0: et la Banque ottomane.
1: Je vous propose une première pause musicale. Nous allons écouter Katibim, une chanson du 19e siècle qui raconte la traversée du Bosphore.

0: Vous êtes sur Radio Cause Commune 93.1, vous écoutez Le Monde en question et nous sommes en train de parler du livre de Timur Mouheddin, Istanbul, rive gauche. Nora Seni, avant notre pause musicale, vous nous parliez de la famille Camando. J'aurais une question à vous poser. Quel est l'impact urbain de la participation, la contribution au développement urbain de la ville de la famille Camando?
1: D'abord, ils font partie de ce conseil municipal qui a expérimentalement divisé la ville en plusieurs districts et qui a fait de Pera le troisième arrondissement dont on parlait tout à l'heure. Ce sont des propriétaires immobiliers et à ce titre-là, ils ont fait partie donc de la modernisation du quartier, le fait qu'il y a eu de l'éclairage urbain après la guerre de Crimée, de l'éclairage urbain, du ramassage des ordures. La construction de trottoirs, donc une conception différente du quartier. Avec, ils ont un théâtre dans la ville, ils ont ces escaliers et ils ont énormément de han. Ce sont des bâtiments voués à des bureaux, à des banques, à des commerces, à des commerçants qui font du troc international, etc., des échanges internationaux. Et ils sont à l'origine de la création du premier tramway à Istanbul, des tramways tractés par chevaux, où dans leur correspondance, on retrouve des discussions sur le nombre de places assises, le nombre de places debout dans les tramways, l'itinéraire du tramway. Ils ont contribué à définir cet itinéraire, à le concevoir, donc l'ensemble de ces nouveaux transports à Istanbul qui en ont transformé les distances.
0: Oui, parce qu'il faut se rendre à Beyoğlu. Timur Mouheddin, que fait-on justement quand on rate son dernier tramway ou quand on rate le dernier vapeur? Parce qu'on pouvait aussi s'y rendre en bateau. Que se passe-t-il pour tous ces jeunes adeptes de la vie bohème à Beyoğlu?
2: C'est une aubaine pour eux, parce qu'ils vont pouvoir passer la nuit dans un café chantant ou dans un bouge de Galata. Ce qui est assez largement raconté dans la littérature turc des années, on va dire, 1920 à 1960. Hein, c'est presque un topos. Oui. La virée à Beyoğlu. Hein, que va-t-il se passer? Donc, une sorte de promenade où vous allez perdre votre innocence, en réalité, à travers des lieux louches et moins louches, des lieux de chansons, des musicals, etc. Il y a d'ailleurs un très beau reportage de Ara Güler que je mentionne à un moment, oui, où deux jeunes écrivains, Ferit Edgü et Demir Özlü, vont traverser la nuit et vont entrer dans l'âge adulte à travers cette découverte d'un Beyoğlu nocturne qui est avec ses hauts et ses bas, donc des gargotes, des restaurants chics, des bordels, des cafés chantants, etc. etc. Donc c'est ce lieu-là qui fait fantasmer l'âme turque. Voilà.
3: Oui, la bohème, c'est très important par rapport à Beyoğlu, et je me réfère toujours au livre de Timur, où j'ai appris une chose que je ne connaissais pas vraiment, à savoir une branche des derviches qui s'appelle, me dit Timur, la Kalenderiye, qui est née au XIIe, prône donc le dédain des biens matériels et l'indépendance vis-à-vis des institutions, mais je connaissais par contre l'auteur qui a le mieux reçu cette influence, à savoir le poète et surtout un magnifique joueur de naï, Neyzen Tevfik, dont parle Timur dans son livre, qui pratiquait la satire, une tradition ancienne, nous dit Timur, ô combien vrai. Mais on a parlé, je ne sais pas si on a parlé du bâtiment Camondo tout à l'heure, mais c'est là également vers Galata, vers le port, où des dissidents d'un groupe, du groupe D en l'occurrence, vont venir s'y établir, où il y aura beaucoup de noms importants dans la vie intellectuelle, dans la vie littéraire turque. Orhan Veli, Oktay Dufat, Melih Cevdet Anday, Ahmet Hamdi Tanpınar, que Timur connaît d'ailleurs très bien.
0: Yüzin Dino
3: et Saïd Faik. Donc oui, la bohème, au-delà du simple aspect des tavernes où l'on peut boire, la bohème en tant que mentalité est importante pour Beyoğlu, et l'un des écrivains turcs importants, Fikret Adil, dans deux de ses romans, les ajustements sous-titrés, La vie de Bohème.
2: Absolument. Fikret Adil était totalement oublié jusque dans les années 90, quand on a réédité, les éditions Iletichim ont eu la bonne idée de rééditer ces deux ouvrages, donc un qui s'appelle Bohème Ayatou, tout simplement, et l'autre Intermezzo. Ils sont des romans à clé, donc, qui mettent en scène des personnages, d'ailleurs, qu'on reconnaît très bien, des poètes et artistes de l'époque qui vivaient ensemble dans ce qu'on appellerait une colocation maintenant, des appartements, une coloc sous les toits. Donc l'image du poète, du poète un petit peu fauché qui vit sous les toits au jour le jour. Enfin, vraiment, c'est le roman de Murger, mais à Istanbul. La vie de Bohème, donc le premier roman qui a mis ça en scène. Et ces textes étaient complètement passés, tombés dans l'oubli. Ils ont été réédités et depuis, ils sont régulièrement cités comme la naissance d'un genre particulier qui est la représentation de cette vie de Bohème, qui est en fait une vie de liberté et qui s'oppose totalement aux principes islamiques de la société dont la Turquie se fait un peu l'exemple maintenant. C'est-à-dire que ce qui explique ce que Nora a déjà mentionné tout à l'heure, et peut-être y revenir, que il y a une guerre larvée qui a été menée contre Beyoğlu dans les années 90 jusqu'en 2019. En fait, c'est un quartier d'opposition dans tous les sens du terme. Pas uniquement parce qu'il y a des gens...
0: Ce qu'il représente, ce qu'il évoque, ce qu'il suggère.
2: Ce mode de vie insupportable pour un musulman pieux. Puisque on y boit, on y drague, on fait n'importe quoi.
0: Mais ça,
2: quoi.
0: C'est pas nouveau, puisqu'à l'époque, déjà, vous le dites, dans votre ville, Timur, ouais. c'était l'endroit où un homme convenable ne devait pas se rendre.
2: Oui, mais il y avait une tolérance qui s'est maintenue très longtemps.
1: Mais de toute façon, il y a l'époque dont parle Timur, hommes et femmes ne se tiennent pas ensemble, vraiment. Et, je veux dire, les hommes vont rencontrer des femmes, et pas forcément du même milieu. Alors qu'aujourd'hui, et depuis plus de 20 ans, les femmes et les hommes se côtoient parce que les femmes y vont de leur propre gré. Ce n'est pas un réservoir comme ça, de femmes différentes où on va. Les femmes y vont avec les hommes, ou elles y vont toutes seules. C'est un lieu de loisirs à l'occidental. Il n'y a vraiment aucune différence avec une autre ville. C'est plutôt sécure, je veux dire, une femme à 2 heures du matin pouvait, il y a encore 2-3 ans, marcher dans les rues de Beyoğlu seule.
2: C'est une toute petite remarque, parce que j'ai touché ça du bout du doigt, je n'avais pas vraiment le temps de développer plus, mais on voit sur les photos d'écrivains, les photos de groupe, c'est quand même important, les écrivains se mettent en scène comme ça, au fil des années. À partir des 70, il y a quelques femmes qui apparaissent. Des copines, des compagnes, des collègues de travail qui peuvent être des traductrices ou des écrivaines. Petit à petit, on voit émerger les femmes, alors qu'elles étaient
0: des
2: là.
0: Des écrivains aussi.
2: Oui, et écrivaines et peintres. Mais elles étaient pourtant présentes, mais on ne les voyait pas sur les photos. Elles vont apparaître sur la photographie à partir de 65-66 pour devenir quand même assez nombreuses.
3: Tout à fait.
0: D'ailleurs, et toi, tu parles pour reparler des photos, de la photo, mais la photographie, c'est là où on trouvait le plus, effectivement. On venait se faire photographier à Beyoğlu, oui. Aussi.
2: Ça, c'est les photos d'atelier. Les photos d'atelier. Moi, je pensais les photos de groupe
0: oui, simplement préciser aussi la différence.
2: C'est un quartier de photographie. Oui.
0: Un quartier de photographie. Oui. Dans la littérature aussi, la photographie tient un rôle. Nora Seni.
1: Timur, tu ne parles pas du tout des écrivaines, mais ce n'est pas ta période peut-être, mais parce qu'il y a eu quand même dans le roman énormément de femmes écrivaines qui...
2: Elles ne se sont pas beaucoup occupées de Beyoğlu en général.
1: Alors ça c'est une question aussi. Ouais. Pourquoi est-ce qu'elles sont étrangères?
2: Ce n'est pas leur territoire.
0: Elles ne s'y rendaient
2: c'est
0: pas.
2: Ce n'est pas pour elles. C'est clairement, ce n'est pas pour elles.
3: Tout à fait.
1: Ce n'est pas pour elles. Elles ne sont pas dans une... dans leur littérature, la question de l'errance, la question de du désespoir existentiel, etc., n'a pas sa place. Voilà.
2: Sauf chez Leïla Erbil.
1: Peut-être.
2: Mais Leïla Erbil est vraiment...
1: Moi, je trouve que ça aurait été tout à fait intéressant que tu poses la question, pourquoi ce n'est pas... Pourquoi elles ne sont pas dans cette errance-là? Pourquoi on cherche dans Beyoğlu quelque chose qui permet de casser le carcan traditionnel, musulman, stambouliote hors Pera, les femmes sont les premières victimes de ce carcan-là. Pourquoi ne le recherche-t-elle pas dans une littérature de ce genre, du husun, de l'errance, de la déambulation? Ce n'est pas du tout Leur tasse de thé.
2: Non, mais
1: je c'est une question.
2: Je pense qu'avant l'ancrage.
0: Pas de réponse, Nora.
1: Moi, j'ai pas. Non, je le littéral, c'est lui.
2: Non, mais avant l'ancrage local, je pense que c'est une vérité mondiale. C'est-à-dire que la littérature du monde entier, les et femmes masculine. Ne s'occupent pas de ces histoires d'errance et de désespoir. C'est typiquement.
1: Ça n'empêche pas que tu aurais pu poser la question.
3: Oui, mais son livre n'est pas fini. On peut y ajouter encore au moins un billet.
0: Mais en général, les femmes, elles sont bonnes dans la recherche archéologique pour rechercher les traces du passé, remonter la filiation aussi. Or, Beyerloo, quand on y va, on y flâne, on ne peut pas ne pas s'interroger sur le long passé.
3: Timour, dans son livre, dans sa recherche, s'arrête à 1980, mais à la rigueur, bon, il va au-delà également. Et dans les auteurs qu'il traite, on retrouve Pnarkus dans le livre, éventuellement, bien que ça ne soit pas une écrivaine à part entière, Adalet Chimjos. Oh. Mais Beyerloo, pour revenir à Beyerloo, c'est le
1: livre... Céline Bourac.
2: Thésaurus-Lu.
3: Oui. Mais Pera, ça a été la cristallisation première des valeurs universelles ou occidentales à Istanbul, mais c'est pas quelque chose qui a commencé tout seul d'un seul coup. C'est-à-dire qu'on a toujours l'impression, avec raison, en disant que le grand tremblement de terre, la grande révolution culturelle, il faudra attendre Atatürk, mais elle a déjà commencé timidement, c'est vrai, mais avant, bien avant. Déjà, Timour le traite, avec le récit.

0: Avec effectivement, vous venez de le rappeler, quand même, la multitude de journaux
1: la
0: qui
1: presse,
0: fleurissent, ouais, la presse qui joue un rôle considérable dans la modernisation aussi.
1: Et la francophonie de la presse.
0: Et la francophonie de la presse. Il y avait beaucoup de journaux de langue française.
1: Il y avait beaucoup de journaux de langue française, mais les journaux ottomans de la période.
0: Avaient leur édition en français.
1: Ouais. Surtout au début du XXe siècle et surtout après 1908. Je me souviens d'une collection du journal Kalem, hein, donc qui est un des grands journaux satiriques. Il est entièrement bilingue, ce journal. Et une page est en ottoman, une page est en français. Et c'est pas de la traduction. Il y a deux rédactions. Et c'était assez fréquent, et ça a continué sous la République, parce que la République comptait sur le français pour se faire voir à l'extérieur. Donc il y a toute une série de publications comme la Turquie kémaliste, des grandes revues de propagande, entre guillemets, c'est-à-dire de présentation du pays moderne. Donc le français, on compte dessus, assez tardivement. Mais ça marche pas très bien, en fait. Il y a une déception autour du français et autour de l'utilisation du français dans la presse, dans la littérature. On voit une baisse, en réalité, un déclin.
0: À partir de...
1: Avant la 39, on va dire, si on peut prendre une date historique. On voit vraiment... Mais c'est la date du déclin du français dans le monde.
0: Oui.
2: Je me souviens de ma mère à Peyolu, qui entrait dans un magasin, et elle savait instinctivement quelle langue parlait. Ça pouvait être le grec, ça pouvait être qu'elle parlait couramment, alors que personne n'est grec dans la famille, ou elle parlait le français, elle était parfaitement francophone. Et puis, il y a eu un jour où elle est entrée dans un magasin et elle a prononcé les mots qu'il faut pour un ruban bleu, etc. Et on ne l'a pas comprise, et on l'a prise de très haut. Et voilà, ça c'est plutôt dans les années... Donc le français a disparu de Peyolu, ça a survécu jusque dans les années 60. Puisque, voilà,
3: sauf éventuellement pour le lycée de Galatasaray.
1: Pour certains milieux, mais là, dans un magasin, turc était devenu majoritaire. Enfin, c'est ça que
2: c'est
1: nous dit.
2: Exclusif. Exclusif.
3: Il y a deux points que je voulais ajouter, que Timur reprend aussi, mais qui m'ont sur lesquels peut-être qu'on n'a pas assez d'éléments par rapport à la recherche. C'est, à savoir, en parlant de l'occidentalisation de l'Empire ottoman, la présence à Paris, dans les années 1840, d'un collège ottoman, tenu donc par les Ottomans. Ou alors, d'une école similaire, l'école ottomane, toujours à Paris, ouverte en 1859, dont apparemment le but était de former des cadres, je suppose, qui iraient servir dans l'Empire ottoman.
1: C'est-à-dire, je crois que c'était les enfants des diplomates, entre autres, ou des Turcs présents, des Ottomans, pas tous Turcs, mais des Ottomans présents à Paris. Et donc, on voulait que les enfants puissent suivre un enseignement différent, parce que beaucoup sont allés au collège et au lycée français, hein, au fil des années. Par exemple, Louis le Grand avait accueilli beaucoup. Mais si vous êtes débutant dans une langue, c'est un petit peu difficile. Donc je pense que ça a été créé dans ce but-là, et puis ça a fermé assez vite.
3: Assez rapidement. Et l'un des dirigeants du collège ottoman, nous dit toujours Timur, parle de Paris en disant, c'est extraordinaire comme vers, « Oh toi, si tu as un tant soit peu de discernement, va à Paris. On ne peut dire qu'ils sont nés ceux qui ne sont pas allés à Paris. » Le directeur du collège ottoman.
1: Ouais, c'était une sorte d'objectif très, très idéalisé, probablement exagéré par rapport à Londres, Berlin et Vienne, à mon avis, mais bon, le français était la langue culturelle dominante de l'époque.
3: En parlant de Paris, Yahya Kemal, c'est l'une, je ne sais plus à quelle page c'est, dans ton livre, Yahya Kemal, un poète éminemment important dans l'histoire de la Turquie. Yahya Kemal, et qui allait souvent à la closerie des Lilas. Il y avait une table avec
0: son nom,
3: qui logiquement devrait toujours être là. Et il parle de Paris, c'est pas mal. Il dit, du temps où Jaurès avait une voix d'airain, un dieu vivifiait le bronze, c'était Rodin, la poésie était un plaisir magique, dans l'absinthe de Verlaine et l'opium baudelairien, ainsi ai-je passé mon temps à Paris, au vent de l'idéal libre fut ma vie. C'est super.
1: Oui, tous les éléments sont là, c'est-à-dire la politique, la poésie. Ça manque un peu d'amour, puisqu'on venait quand même aussi à Paris pour les petites femmes, mais bon, c'était pas le cas de Yahya Kemal, je pense.
3: Exact.
0: Et quels autres auteurs on pourrait évoquer en parlant de Beyoğlu ?
1: Alors, ce qui est difficile, je m'en suis rendu compte évidemment au cours de la recherche, c'est que Beyoğlu n'a pas eu son grand roman.

0: d'autres zones géographiques, d'autres villes. Si on dit Dublin, on pense à Joyce. Si on dit Mousil, on pense à Vienne. Mais alors, bon, on va pouvoir dire Orhan Pamuk. On voulait.
1: Istanbul, c'est
0: Oui.
1: Istanbul, c'est
0: Mais
1: pas
0: c'est
1: que
0: Istanbul. Donc Beyoğlu
1: Beyoğlu,
0: n'a
1: Orhan
0: pas eu son
1: Pamuk.
0: grand, n'a pas eu son grand roman. Par contre, il a eu des dizaines de très très bons nouvellistes.
1: Ouais.
0: Dont un en particulier qui a été mentionné tout à l'heure, c'est Saïd Faïk
1: Oui,
0: Abasıyanık.
1: alors.
0: Saïd Faïk est vraiment l'auteur, mais il n'est pas l'auteur que de Beyoğlu. Mais il se trouve, quand il vient à Istanbul, il passe beaucoup de temps, et ses narrateurs, ses personnages passent beaucoup de temps à Istanbul,
1: Alors, est-ce que
0: partie
1: vous pouvez
0: rive
1: évoquer quand
0: gauche.
1: même en quelques mots la figure de Saïd Faïk, qui est un grand écrivain?
0: Ouais.
1: Écrire après Saïd Faïk, ça n'a pas été forcément facile pour les jeunes générations
0: Non,
1: d'écrivains.
0: c'est un écrivain très novateur en réalité, qui travaille que sur la forme courte, donc les
1: Les
0: nouvelles,
1: nouvelles, oui.
0: qui ont
1: Un certain
0: publié
1: nombre de recueils de ses nouvelles ont été publiés récemment à Paris,
0: quatre
1: en
0: volumes
1: France.
0: existent chez l'éditeur Bleu
1: Bleu
0: Autour.
1: autour.
0: Voilà, c'est un travail très, très important, puisque pour montrer. Alors, d'abord, c'est un écrivain qui est difficile à traduire parce qu'il est très idiomatique et
1: Elliptique.
0: il
1: Oui.
0: s'appuie sur un paysage que le lecteur ne connaît pas. Le détail du personnage du paysage stambouliote entre les îles et.
1: Oui, puisqu'il réside dans l'île de Bourgasse.
0: Voilà, c'est un habitant de Bourgasse, il n'arrête pas de faire des allers-retours. Sa
1: En
0: perception,
1: vapeur.
0: voilà, sa perception d'Istanbul, c'est parce que toujours d'ailleurs Karaköy, Galata, puis parfois il s'éloigne dans les quartiers périphériques. Vision très sombre d'ailleurs, hein, de la ville. Il dit, cette ville est épouvantable, elle sent mauvais, je la déteste. Enfin, il est toujours en conflit avec la ville parce qu'il attend de rentrer dans son petit paradis terrestre qui est la campagne de l'île de Bourgasse.
2: Et il a vécu longtemps à Paris, sauf erreur de. Tu dis de 1931 à
0: Alors,
2: 1935.
0: il n'était pas à Paris, il était à Grenoble, Lausanne puis Grenoble.
2: D'accord.
0: Donc, il a quelques nouvelles sur Grenoble, justement, qui lui a beaucoup plu. Voilà, il a passé un
2: Et
0: quart
2: apparemment,
0: d'année.
2: il revient à Paris en 1951
0: Oui,
2: pour 5 jours seulement, dans le cadre d'une cure ou se faire soigner à l'hôpital.
0: Pour consulter, oui.
2: Ah, pour consulter,
0: Parce
2: là,
0: qu'il.
2: grande désillusion. Paris, lui plaît pas.
0: Oui, enfin, ça, c'est très
1: Dans le
0: dans le ton, dans le
1: personnage, dans le
0: personnage.
1: ton,
0: Il
1: oui.
0: était un petit peu, il était assez colérique d'ailleurs, surtout à la fin de sa vie, je pense qu'il buvait trop de raki et que ça avait
2: Eh oui.
0: tendance à l'énerver un petit peu. Et puis, bon, je pense que ce retour est difficile. Il revient, il est malade. En fait, il est condamné. Et puis, Paris n'est pas toujours très accueillant. Au fond, c'est ce que disent les écrivains turcs d'un moment. Au début du XXe siècle, c'est tout est beau, tout est formidable, c'est la modernité, c'est la richesse, c'est les lumières. Et puis à
1: Mais
0: partir de
1: c'est
0: Ahmet
1: pareil.
0: Hachim, de 28, il dit cette ville est triste. Cette ville s'est éteinte après la Première Guerre mondiale. Et puis petit à petit, les écrivains turcs se sentent plus à égalité. Je pense que c'est un problème de perception, on va dire, égalitaire d'une société, etc. Et ils se disent, bon, finalement, c'est pas si terrible que ça, Paris.
2: Et
0: On est
2: tu
0: bien chez
2: dis
0: nous.
2: que Ahmet Mithat Efendi, il écrit un roman par l'Istanbul turc, un turc à Paris, mais sans jamais être venu en France,
0: Oui,
2: sans jamais être venu à Paris.
0: ça, à mon avis,
2: Ça, c'est encore
0: c'est
2: mieux.
0: la bonne solution pour un
2: Exact.
0: écrivain. Il a un guide Baedeker, il a un guide de voyage, mais bon, il utilise son imagination et ça peut suffire. Je crois que l'idée que le déplacement est indispensable, c'est aussi
1: Oui.
0: une illusion. Pour un romancier, on peut très bien, surtout avec des documents, depuis qu'on a la photographie, etc., on peut très bien écrire sur des sujets, c'est pas ça qui compte. Mais en tout cas, les écrivains turcs sont dans un processus de déception.
2: Et il y a un autre écrivain turc, toujours référence au livre de Timur, Youssouf Fehmi, qui vient vivre en France à partir de 1896. Alors là, c'est l'amour fou, dans la mesure où il dit, j'ouvre les guillemets, je rêvais donc de Paris, non à l'instar des jouisseurs qui ne rêvent de cette cité que pour leur plaisir, mais à la manière des fervents musulmans qui s'embarquent pour la Mecque dans le but de s'imprégner des lumières célestes. Superbe.
3: Je vais casser le tableau idyllique là, de l'amour des écrivains turcs
2: Pour
3: pour
2: Paris.
3: Paris
1: Nora
3: avec
1: Racine, on vous écoute.
3: Enis Batur qui vient inviter pour un séjour à Paris par une université ou je ne sais quel organisme. Et je l'ai entendu à la Sorbonne
1: Récemment?
3: déclarer, donc il y a une quinzaine d'années, hein,
1: D'accord.
3: plus ou
1: Parce qu'il
3: plus,
1: vient, il continue à venir.
3: et dire cette ville, Paris, dont je n'ai rien à apprendre. Voilà, c'était
0: Oui,
3: assez arrogant de sa part, mais voilà,
0: mais ce n'est
3: c'était
0: pas tout à
3: cette.
0: fait faux parce qu'il fait partie de cette génération qui apparaît à la fin des années 70, qui se dit, Ça y est, nous, on sait qui on est. On n'a pas besoin de se référer autant à la vie d'étranger.
1: De se mesurer.
3: On peut savoir qui on est et à avoir des choses à apprendre encore des autres.
0: Bien sûr.
2: Il y en a qui ont dit pire.
1: Attendez,
2: je suis interprète. En 2012, ça remonte à loin, donc il n'y a plus secret. Il y a un colloque au Salon du Livre qui est organisé par rapport à un écrivain turc dont je tairai le nom, un écrivain, disons, très très conservateur. L'écrivain étant malade, ne peut se déplacer, donc viennent à Paris uniquement ses critiques, ses admirateurs de Turquie pour parler de son œuvre. Et là, ils font, à un moment donné, ils font référence à quelque chose qui est très important dans l'œuvre de cet auteur très très conservateur, et ils le citent. Alors, il est venu à Paris, cet auteur. Il dit, voilà, vous allez voir à Paris apparaître en permanence une sorte de brouillard. Cela ne vient pas du mauvais temps qui règne en permanence, mais cela est dû uniquement à la mentalité qui est en train de se décomposer des Parisiens et qui monte lentement dans les cieux, car ils n'ont pas embrassé la vraie foi. Voilà, il y a aussi ça, donc c'est pire qu'il n'y ait pas tout.
0: Alors je l'ai cité, cet écrivain, dans l'ouvrage. Oui. C'est un écrivain, tout à fait, d'ailleurs, qui est un des phares du régime actuel. Il a reçu le prix national de littérature, il est... Enfin, on pourrait en discuter assez longtemps, mais il y a des textes aussi très négatifs sur Paris.
2: Tout à fait.
0: Ça, dans la littérature turque, et surtout depuis 30 ans, chez les conservateurs, pour ne pas dire des islamistes, il y a des textes comme ça de guerre avec l'Occident, de guerre culturelle, hein, bien sûr, mais qui sont intéressants. D'ailleurs, moi, j'avais l'intention de travailler un petit peu là-dessus aussi.
1: Ah, c'est-à-dire qu'indirectement aussi, on règle ses comptes avec Beyoğlu ou avec la Ville Lumière.
0: Évidemment. D'ailleurs, il y a aussi des textes assez durs sur Beyoğlu.
1: De la part des mêmes auteurs,
0: Nora Fini.
3: La ville de la perdition, mais ça, oui. Ça a toujours été pour les sphères musulmanes, c'est les mères qui craignent que leur fils traverse le pont pour aller...
1: Traverse le pont de Galata pour se rendre dans...
0: Mais ils ont raison.
3: Oui, bien sûr.
0: Par ailleurs, ils ont raison, parce que c'est évidemment un lieu de perdition.
3: Tu considères, toi aussi, que la mixité, elle est cette mixité factice, et presque commercial jusqu'aux années 90.
0: Oui, bien sûr, c'est pas du tout... la révolution n'a pas eu lieu.
1: Je vous propose une pause musicale. Nous allons écouter un chant de taverne, Meyhane.

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1: Vous êtes sur Radio Cause Commune 93.1 dans Le Monde en question et nous parlons d'Istanbul, rive gauche, le dernier livre de Timur Muhedin. Je m'adresse à vous, Kerem, parce qu'on a parlé de littérature, mais aussi d'écrivains et de la bohème. Est-ce que vous pourriez nous parler des peintres ?
2: Alors oui, pour les peintres.
1: Et en particulier de cette époque-là, de Mualla.
2: Oui, mais Mualla, le problème de Mualla, il va quitter la Turquie en 1939 pour venir s'établir définitivement en France, où il va décéder quasiment 40 années plus tard, en 1967. Mais c'est le problème de l'art en général. Et Beyoğlu a une place importante également, puisque 1950, il n'y a encore quasiment aucune galerie d'art à Istanbul, ça n'existe pas. Les expositions, oui, mais elles se tiennent souvent.
1: Celle ouverte par une femme.
2: Oui,
1: Maya.
2: Oui, les expos se tiennent d'abord au lycée de Galatasaray. Oui. Ensuite, il y a la galerie Maya, la fameuse Adalet Jimjoz dont on a parlé tout à l'heure. Ensuite, il y aura une seconde galerie qui va être ouverte par un Allemand, qui est l'époux de la sœur d'un personnage intellectuel turc important, Bedirhan Meyuboğlu. Et déjà, dès les années 50, on a Yüksel Aslan, c'est un autre peintre très important qui va venir vivre quasiment toute sa vie artistique à Paris et qui est un peu comme Orhan Pekin, qui est lié, alors j'adore le mot, les existentialistes en Turquie, s'appelaient les, on le retrouve dans le livre de Timur, oui, s'appelaient les Bulantıcı. Les Bulantıcı, ça veut dire les nauséeurs.
1: Ah oui, nauséeurs, la nausée de Sartre, évidemment.
2: Et ceci dit, est-ce que la génération intello-turque de l'époque a vraiment compris l'existentialisme ou le surréalisme? Bon, on peut se poser des questions. Pour un autre auteur turc, Tarık Tursun K, son nom de famille, c'était juste une lettre, K. Pendant quelques années, dit-il, on a joué au sartrisme. Et on n'a rien fait d'autre. Mais pour Tristan Tzara, c'était important, la Turquie, notamment par rapport à Nazım Hikmet. Oui. Pour Philippe Soupeau, il est venu. D'autres, oui, y sont venus. Et le surréalisme, c'était plus intéressant. Toujours livre de Timur, puisque à travers le surréalisme, il y a un projet global où se rejoignent Marx, transformer le monde, et Rimbaud, changer la vie. Mais la peinture aussi, elle est née, mais les grands peintres qui ont vu le jour, entre guillemets, à Beyoğlu ou alors à Pera, sur le Kamondoğan, au travers les différents courants artistiques, beaucoup, ils ne sont pas très nombreux non plus, beaucoup sont venus ensuite travailler à Paris, et là, il y en a toute une flopée de peintres turcs de l'école de Paris.
3: Une vraie école.
1: Nora Cheney, vous vouliez intervenir.
4: C'est intéressant parce que Kerem disait qu'il n'y a pas une seule galerie dans les années 50 et aujourd'hui, il y a une multitude, on peut dire une multitude de nouveaux musées, lieux culturels, centres culturels qui s'ouvrent.
1: Encore récemment.
4: Tous à Pera Beyoğlu. Il y a le musée de Pera, Istanbul Moderne, oui, le centre culturel Salt, et puis d'autres à venir. Le musée de... Est-ce que le nouveau Salt, le nouveau musée des Koç sera peut-être encore sur les bords de
3: oui, il est en construction.
4: Voilà, en construction.
3: Et il y a aussi, de l'autre côté, à Dolapdere, une vallée des musées, avec des musées privés, oui, des galeries américaines qui sont en train de se...
4: C'est l'autre versant.
3: L'autre versant. Non, mais c'est toujours Beyoğlu, en fait.
4: C'est toujours Beyoğlu.
3: Enfin, des marges de Beyoğlu.
2: Et l'importance dans les années 60-70, même au-delà du consulat français ou de l'Institut français, où se tenait un grand nombre également d'expositions.
4: Oui. C'est ça.
2: Et on peut même rajouter, on l'a totalement omis, il y a une fondation qui a été très importante pour l'art et la culture en général, c'est la Fondation pour l'art et la culture d'Istanbul, à l'initiative du groupe Eczacıbaşı, qui ont organisé des festivals à n'en plus finir, tous plus importants les uns que les autres.
4: Il fonctionne comme un ministère de la culture.
2: Tout à fait.
3: C'est ça, les mécènes.
1: Les mécènes
3: turcs, c'est-à-dire les grands industriels qui ont de l'argent et qui ont l'intelligence de
1: financer,
3: réinvestir
1: dans la culture.
3: Les banques qui elles-mêmes sont éditrices, un certain nombre. C'est un cas assez étonnant. C'est-à-dire du privé qui fait quand même un très très bon travail que l'État n'arrive pas à combler.
4: C'est le paradigme de l'homme d'affaires éclairé qui devient d'abord philanthrope. Il crée d'abord une université. Les coachs ont créé leur université. Et puis, ils ont créé un musée. Cette fois-ci, le premier musée coach n'était pas à Beolo, mais sur les bords du Bosphore. Mais maintenant, ils sont de nouveau rentrés à Beolo. Les Eczacıbaşı, qui sont à l'origine du musée, d'Istanbul moderne. Et puis... Ça continue comme ça, c'est ce paradigme-là des grandes familles. Une façon d'être une grande famille qui a son mot à dire sur la place politico-industrielle, financière de la Turquie, c'est d'avoir son musée, d'avoir sa collection d'art et d'être fondateur donc, d'un lieu culturel majeur.
3: Et de récupérer, je dirais, les fruits de la bohème.
4: C'est ça.
3: Tardivement, mais c'est...
1: Et on investit aussi dans les universités?
4: Oui, il y a une université coach.
1: Oui.
4: Il y a une université Sabancı, voilà.
3: Sabancı, oui,
4: voilà. Et il y a un musée Sabancı, bien sûr.
1: Sabancı aussi sur le Bosphore.
4: J'ai oublié le Sabancı, absolument.
1: Et alors, moi là, quand même, quelques mots. Vous nous avez dit qu'il naît à Beyoğlu-Kerem, mais il part à Paris. Mais quand même,
2: oui,
1: parlez-nous
2: part à Paris
1: de son
2: parce
1: œuvre.
2: Que
1: de...
2: Il est un peu. C'est, moi là, Fikret Moalla, c'est un peu comme Neyzen Tefik. Neyzen Tefik adorait insulter. Mais les insultes de Neyzen Tefik étaient des insultes poétiques, très bien pesées, élaborées. Et Moalla avait des petits problèmes aussi. Et il va faire plusieurs internements à l'asile psychiatrique de Bakırköy à Istanbul pour échapper à la prison. Il n'est pas du tout engagé politiquement. Lui, c'est vraiment l'art pour l'art, sans aucune autre forme de considération. Il vient en France en 1939, ou 38 plus exactement, pendant toutes les années de la Seconde Guerre mondiale, alors que tous les Turcs de Paris vont quitter Paris pour aller vers le sud et ensuite récupérer la Turquie. Moi, là, c'est vraiment le summum de la bohème, la vie au jour le jour. Il va rester à Paris. Impossible pour lui de travailler. Il va être exposé dans un grand nombre de galeries, mais c'est un artiste impossible pour les galeries parce qu'il brade ses œuvres. Il fait énormément de gouache. Il les brade au comptoir d'un café, histoire d'avoir son verre de vin, histoire d'avoir sa pitance du jour. Il va avoir une méga production. Et c'est après sa mort, en 1967, avec petit à petit le marché de l'art qui voit le jour en Turquie et donc la spéculation. On recherche des choses qui vont pouvoir se vendre beaucoup plus cher que le prix qu'on les paye. Fikret Moalla va devenir l'un des peintres les plus importants, à la fois en France et en Turquie, le peintre turc le plus important. C'est...
3: J'ai une question. Est-ce que ton père, Hafize Topuz, qui était en France de longues années,
2: oui,
3: a accompagné Moalla? J'ai l'impression qu'il y avait un lien quand même assez fort. Le père de Kerem
2: Topuz.
3: Oui,
2: mon père qui est un écrivain connu en Turquie. Il fait probablement partie du top 10, 15 ou 20 en fonction des classifications. Il avait connu tout le monde à l'époque à Paris. Papa. Et tous les noms, 80%, j'exagère un peu, mais c'est normal d'exagérer, 80 ou 90% des noms qui figurent dans le livre de Timur, je les ai quasiment tous côtoyés dans ma jeunesse, sans comprendre la valeur qu'ils avaient. Pour moi, c'était des copains de papa qui venaient à la maison, y compris Nazım Hikmet, et j'étais trop petit pour avoir une conscience politique ou poétique ou littéraire. Mais tous les noms, c'est un peu comme des membres de ma famille, certains que j'ai vus qu'une heure et d'autres plusieurs jours de suite. Et moi, là, oui, ils l'avaient vu, probablement, mais Moalla étant parti de Paris en 62, j'avais 7 ans.
3: Pour la Provence, il s'est installé en Provence.
2: Je ne savais pas encore exactement ce que voulait dire un peintre, mais c'est un peintre génial, dont je viens de publier le premier tome du catalogue raisonné. Voilà.
3: Oui, et alors, c'est vrai que Moalla, c'est un mythe. Hein. On dit toujours le Toulouse-Lautrec turc, il y a un grand intérêt pour lui en France, comme coloriste, comme peintre aussi relativement, je dirais, réaliste, assez accessible. C'est pas un de ces peintres turcs des années 60 qui travaillait l'abstraction et qui était beaucoup plus... Enfin, qui était dans l'air du temps, mais qui ont été moins prestigieux, je dirais.
2: Non, il avait son style à lui, effectivement. Les critiques turcs l'ont accusé à l'époque en disant « il copie Toulouse-Lautrec ». D'autres critiques en France l'ont accusé en disant « il ne porte pas dans ses œuvres les motifs traditionnels turcs, on ne voit pas des éléments de kilim, on ne voit pas des éléments de poterie ». Et ça, c'est un autre grand débat. Est-ce qu'un peintre dans la mesure où il possède une origine ethnique ou géographique, est dans l'obligation de porter dans son œuvre des éléments relatifs à sa culture.
3: Bien sûr que non, mais beaucoup l'ont fait.
1: Vaste débat universel.
3: Beaucoup l'ont fait.
2: Beaucoup l'ont fait. Alors, pour en revenir, par exemple, à une phrase magnifique de Nedim Gürsel, parce que j'ai vu que dans ton livre, il y a trois écrivains qui reviennent souvent. Il y a Ferit Edgü, Demir Özgü et Nedim Gürsel, dont on n'a pas parlé. Mais Nedim Gürsel, il a dit un truc superbe dans ton bouquin. Il dit, l'auteur s'enracine non pas dans la géographie du territoire où il a vécu et grandi, mais où ? Dans sa propre langue, dans ses propres mots, dans le monde qu'il a créé. De ce point de vue, ajoute Nedim, je ne me sens pas en exil, pourtant je vis en exil. Donc on n'est pas obligé d'avoir des éléments...
3: Non, mais ça, Gürsel a eu cette revendication très tôt, en fait. C'était quelque chose d'important pour lui. Je pense que c'était un des premiers écrivains turcs, en tout cas, à vouloir revenir à la matière littéraire qui est la langue.
1: La langue qui a beaucoup changé, qui est devenue une langue littéraire. D'abord, on est passé de l'ottoman... Enfin, de l'osmanle à l'alphabet latin, il a fallu aussi... Fin...
2: L'alphabet latin, aujourd'hui, c'est encore à l'ordre du jour en Turquie. Il y en a qui disent, ceux qui sont relativement conservateurs, qui disent « Oui, nous sommes passés d'un jour à l'autre à l'alphabet latin. Comprenez-vous, je n'arrive pas à lire ce qui est écrit sur les stèles tombales ou alors j'arrive pas à lire tel ou tel livret familial. » Mais encore faut-il préciser que à l'époque, en exagérant à peine, il n'y avait même pas 10% de la population qui savait lire et écrire. Donc le changement d'alphabet, vraiment et vraiment de chez vraiment, n'avait pas une importance capitale, et heureusement qu'elle a eu lieu.
1: Et beaucoup de ces 10% qui savaient lire et écrire étaient du côté de Péra ?
4: Non.
1: Ils étaient où ? Partout ?
2: Le sérail et l'administration ottomane, qui, n'oublions pas, bien que malade, bien que décomposé, bien que vivant sa dernière période, au travers du droit ottoman, à travers d'un tas d'institutions, essayait tant bien que mal de fonctionner sur toute la surface de l'Empire. Donc il fallait énormément de gens en poste dans ces différentes provinces qui puissent savoir lire et écrire, tout simplement. D'où les 10%.
3: D'ailleurs, la question se pose pour les minoritaires. Là, je lisais il y a quelques jours un texte sur Yervant Odian, donc un des grands écrivains arméniens qui va... il ne va pas disparaître en 1915. Lui, il arrive à s'échapper. Il va faire encore une carrière littéraire après la période du génocide. Yervant Odian, qui est un très bon écrivain de l'époque ottomane, dit nettement « Je n'ai jamais pu dominer l'ottoman écrit. J'écris en arménien. Je peux évidemment converser sans problème avec mes collègues turcs, etc. Mais l'ottoman écrit, c'était un autre monde. C'est-à-dire que ça supposait des années de formation avec quand même beaucoup d'arabes, beaucoup de persans.
2: Et c'était pas... Beaucoup de mots ottomans.
3: Voilà.
2: Donc, inventés.
3: C'était, voilà, des
2: mots, mais toute langue s'invente.
3: Des terkips, des combinaisons de mots, etc. Et du coup, c'était une langue qui était fermée à de nombreux turcs et à de nombreux citoyens ottomans, donc minoritaires, par exemple. Donc c'était pas une langue qui a eu une grande diffusion au niveau de la langue écrite. Et c'est pour ça que bon, la remarque de Kerem est juste. C'est peut-être pas une aussi grande perte que ça. Quand vous perdez pas 90% de locuteurs ou de gens capables de vous exprimer dans cette langue, c'est peut-être bien de la remplacer. Et par contre, la langue
1: en
3: moderne,
1: tout cas, c'était plus simple.
4: Pour ceux qui, du jour au lendemain, se sont retrouvés illettrés, c'était quand même un peu difficile. Et c'était les élites.
2: En revenant à Moualla, il continuait à écrire avec l'ancien alphabet à Paris.
3: Comme ça,
2: avec les deux.
4: Oui, ils écrivent, mais ceux qui, pour lire... écrire, tu peux continuer à écrire dans ta langue pour lire.
3: Il a fallu
4: tous les
3: attendre.
4: Journaux sont c'est Ahmet İnsel qui raconte que son grand-père ou son père demandait de lire le journal pour lui.
3: C'est vrai. Il y a eu cette coupure-là pour
4: même,
3: les plus lettrés.
4: C'est pas,
3: mais les autres.
4: C'est pas si loin de
3: les non-lettrés.
4: Certainement sont
3: devenus alphabétisés en très peu de temps.
2: Tout à fait. Et le problème ne s'est pas posé à partir de 1900 pour ceux qui sont nés à partir de 1923, grosso modo, parce qu'ils ont été éduqués avec la nouvelle manière. Mais c'est vrai qu'on a remodelé, pas réinventé, mais on a vraiment remodelé de fond en comble une langue. C'est-à-dire une personne vivant aujourd'hui en 2019, on la transporterait dans un cadre administratif à Istanbul, Constantinople, en 1870, il va avoir énormément de mal à comprendre ce qui s'y passe. C'est exact. Mais côté littéraire, ça a amené également des tas de catastrophes. C'est-à-dire, le problème, c'est qu'on a voulu traduire énormément de choses. Les classiques grecs, latins, tous les romanciers, les grands noms européens. Mais il fallait des traducteurs, il fallait que les traducteurs aient le potentiel pour pouvoir traduire. Et jusqu'à la création en 1940 du bureau de traduction grâce à Hassan Ali Yücel, il n'y avait pas suffisamment de traducteurs. Mais tous ceux qui ont été engagés avec Hassan Ali Yücel en 1940, ils avaient déjà eux-mêmes une bonne situation économique. Donc, ils se sont mis à fond dans la traduction, bonne et correcte d'un tas de...
3: Presque tous sont passés par des universités étrangères.
2: Tout à fait. Hein, tout
3: on
2: à
3: les
2: fait.
3: Avait envoyés dans les années 30.
4: Un problème, c'est que... Il n'y a pas seulement la transformation de l'alphabet, il y a aussi ce qu'on a appelé la purification de la langue, c'est-à-dire qu'on a évacué les mots d'origine arabe et persane. Du coup, on s'est privé de toutes les notions un peu abstraites et un peu les concepts, quelque chose, la chose conceptuelle, il semble qu'en turc ottoman, était exprimée soit en arabe, soit en persan. Du coup, sans ces mots, on a attendu les nouveaux concepts fabriqués à partir de racines dites turques.
3: Des néologismes,
4: qui ont eu du mal à s'installer et qui ont parfois des sonorités difficiles.
2: Mais j'ajoute, parce que... Je travaille depuis 3-4 ans sur un dictionnaire à ma façon.
1: Pour essayer en plus du catalogue raisonné.
2: Oui, tout à fait. Un dictionnaire, je lis tous les jours 30-40 éditorialistes de la presse turque, tous les jours, presque. Et surtout tous les discours d'Erdogan et des hommes politiques. Et les mots anciens, arabes, persans, reviennent à la mode. Énormément. Les expressions, les idiomes, les dictons. Et j'en suis déjà à 200 pages.
4: Il y a la nouvelle politique liée au pouvoir, au gouvernement AKP avec Erdogan à la tête, qui remet au goût du jour des notions, des mots, des expressions, comme tu dis, tirées du Coran directement. Et pas tout le monde...
2: Pas forcément,
4: mais ça revient en effet au goût du jour, au contraire. Ça devient un marqueur. Des sympathisants de la nouvelle mouvance.
3: Il y a d'autres indices du retour de l'Orient, ce sont toutes les inscriptions en arabe dans Istanbul et dans Beyoğlu à cause des clients, des touristes arabes qui sont là. Et
1: en fait, ou des réfugiés
4: au contraire, le nouveau tourisme.
3: Non, parce qu'à Istanbul, par exemple, dans Beyoğlu, moi je vois souvent des groupes de jeunes syriens ou libanais très friqués qui se font toutes les boîtes de nuit. Et bon, les inscriptions en arabe, c'est peut-être pour eux, bien qu'ils parlent, anglais en général. Donc il y a cette nouvelle présence. Oui, l'alphabet arabe est revenu, d'une certaine manière, mais pas sous la forme de l'ottoman.
2: Non.
3: C'était ça le projet, peut-être, à un moment des conservateurs. Donc, en fait, c'est une bonne chose. C'est-à-dire, le Moyen-Orient est ainsi fait que ce sont des voisins très proches, les pays arabes. Et ça, on ne le voyait pas du tout. La coupure avait eu lieu aussi avec ça, avec le monde arabe.
2: Oui, on aurait besoin d'experts en langue. Il y en a, d'experts en langue ottomane, des ottomanistes. Il y en a, pas suffisamment, de façon à pouvoir remettre la main, réanalyser toute la littérature, le divan, le divan, c'est pas le canapé. La littérature du
1: avec
2: divan, la poésie, et tout cela nécessite des gens ayant suffisamment de bagages par rapport à l'ottoman. C'est pas aussi évident, c'est très compliqué comme langue.
3: Non, mais il y a des bons turcologues en Turquie dans ce domaine-là. Le problème vient plutôt de ce qu'ils ont rarement la connaissance d'une langue étrangère. Les bons turcologues sont très inscrits dans les langues turciques ou le turc ancien, et pas d'anglais, pas de français. Et donc la production critique étrangère, ils ne la connaissent pas. Voilà, c'est ça le gros handicap. Ça peut se résoudre, mais pour l'instant, on en est là.
1: Quelques mots de cinéma. Est-ce qu'on est arrivé à évoquer ce Beyoğlu littéraire, cette ville littéraire dont vous parlez dans le livre dont il est question depuis maintenant une heure? Est-ce qu'un film, des cinéastes ont pu en rendre compte?
3: Enfin, moi, je n'ai pas du tout abordé cet aspect-là. J'ai parlé un petit peu des salles de cinéma qui font partie du paysage, mais la représentation au cinéma, ce serait un autre sujet, en fait, et assez riche.
4: On peut ajouter un auteur dont parle Timur, Onat Kutler, qui est un romancier, un littéraire, et qui est à la base de la fondation de la Cinémathèque turque dans les années 60, avec Eczacıbaşı.
3: Şakir
4: Eczacıbaşı. Ils ont créé une cinémathèque et on a pu voir, par exemple, 8,5 dès sa sortie en Europe.
3: Et un magazine, Yeni Cinéma.
4: C'est ça.
3: C'était une sorte de cahier du cinéma.
1: Cahier du cinéma,
3: une sorte de cahier du cinéma turc. Enfin, il y avait vraiment une volonté de s'inscrire dans aussi la... Bon, c'est très émouvant, la production européenne. Ça aurait été un des moyens, et ça a tenu le coup une bonne dizaine d'années, finalement.
4: Et tu disais tout à l'heure que la Cinémathèque venait d'ouvrir avec un des anciens fondateurs,
3: Jacques Chalom,
4: à la direction de cette nouvelle Cinémathèque.
3: Et qui a pour projet de
4: juste retour des choses.
3: Ouais, juste retour des
1: et
3: choses.
1: Elle est où, cette Cinémathèque?
3: À Kadıköy. C'est la municipalité de Kadıköy qui soutient ce projet. Pas très étonnant.
4: Voilà.
2: Et justement, par rapport à Kadıköy, puisqu'on a traité Beyoğlu, il y a aujourd'hui à Istanbul, ce qui est un bon signe malgré tout, plusieurs Beyoğlu, qu'on retrouve notamment à Moda, qu'on retrouve notamment à Kadıköy, et qu'on retrouve
1: Moda
2: surtout à Beşiktaş.
3: Tophane
2: aussi, donc vive les nouveaux Beyoğlu.
4: Kadıköy.
3: Oui, mais bon, tous ces nouveaux Beyoğlu sont souvent très axés sur la distraction, et pas sur la... création culturelle.
4: Certes.
2: Sauf à Beşiktaş, où il y a énormément de libraires et beaucoup de lieux de rencontres, entre guillemets, intellectuels.
3: Oui, bon, tout ne se voit pas l'œil nu. Hein. Moi, je passe souvent dans ces quartiers, mais j'ai l'impression que pour remplacer Beyoğlu, il y a quand même du travail.
1: Déjà, pour mieux connaître Beyoğlu, peut-être aussi, c'est une invitation, n'est-ce pas, que vous nous lancez, Timur Muhyiddin, avec votre livre. Et je vous remercie aussi, Nora Cheni, de votre participation et des apports que vous avez faits à cette émission. Je vous remercie aussi, Kerem Topuz, de votre contribution et de la richesse de votre culture. On voit que vous êtes né dans une famille où, effectivement, vous avez rencontré beaucoup de gens. C'était très impressionnant. J'espère que vous n'avez pas parlé trop vite pour tous nos auditeurs. Mais de toute façon, on donnera beaucoup de références dans notes, dans la mise en ligne de l'émission. Je vous remercie tous de votre participation. Je vous donne rendez-vous pour une prochaine émission. Merci en régie à Charlotte et aussi à Quentin et à Olivier. Et nous nous quittons tout doucement sur une air que l'on a beaucoup chantée au moment des manifestations de Gezi. Au revoir à toutes et à tous.
3: Au revoir.
2: Au revoir.

en lieu de vie. S'il y a des lieux de vie qui deviennent champs ou des champs qui créent une place, s'il y a des puissances du son et des puissances d'odeur, il y a sans doute quantité d'autres modes d'être, de l'habiter, qui multiplient les mondes. Quel verbe pourrions-nous découvrir qui évoque ces puissances? Y aurait-il des territoires dansés? Puissance de la danse à accorder? Des territoires aimés qui ne tiennent qu'à être aimés? Puissance de l'amour? Des territoires disputés qui ne tiennent qu'à être disputés? Partagés, conquis, marqués, connus, reconnus, appropriés, familiers? Combien de verbes et quels verbes peuvent faire territoire? Et quelles sont les pratiques qui vont permettre à ces verbes de proliférer? Je suis convaincue, avec Haraway et bien d'autres, que multiplier les mondes peut rendre le nôtre plus habitable. Créer des mondes plus habitables, ce serait alors chercher comment honorer les manières d'habiter, répertorier ce que les territoires engagent et créent comme manière d'être, comme manière de faire. C'est ce que je demande aux chercheurs. Je dis habiter, je devrais dire cohabiter. Car il n'y a aucune manière d'habiter qui ne soit d'abord et avant tout cohabiter. Et je dis répertoire, car c'est délibérément le projet le plus modeste auquel je me suis attelée, celui de m'en tenir à lister des habitudes. Ce qui ne veut pas dire des routines, mais des inventions de vie et de pratiques qui attachent l'agir et le savoir à des lieux et à d'autres êtres. Enquêter à ce sujet, rejouer les évidences, décrire avec curiosité ce qu'habiter suscite comme mise en rapport et comme manière d'être chez soi.

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1: La maison est un corps d'image qui donne à l'homme des raisons ou des illusions de stabilité. Pour mettre en ordre ces images, il faut, croyons-nous, envisager deux thèmes principaux de liaison. Premièrement, la maison est imaginée comme un être vertical. Elle s'élève, elle se différencie dans le sens de sa verticalité. Elle est un des appels à notre conscience de verticalité. Deuxièmement, la maison est imaginée comme un être concentré. Elle nous appelle à une conscience de centralité.
2: Nos maisons sont bâties sur d'autres maisons en marbre et bien droites, et celles-ci le sont sur d'autres. Leurs fondations reposent sur des têtes de statues debout et sans main. Ainsi, dans la plaine, sous les oliviers, aussi bas que soient abritées nos chaumières, étroites, en fumée, une seule cruche près de la porte, tu crois habiter tout en haut. Et alentour, le vent t'éclaire, ou bien tu crois vivre en dehors des maisons, n'avoir aucune maison et tu marches nu, solitaire, sous un ciel d'un bleu ou d'un blanc effrayant, et une statue, parfois, pose légèrement sa main sur ton épaule.

La fermeture, on en parlait. Le mot était omniprésent. Pour les frontières, pour les portes, sécurité, verrou, tiré, la fermeture, la chose était omniprésente, mais on disait reprise en main, méfiance, on ne parlait pas d'intolérance, on parlait de respect. Respect des lois, du droit, du territoire, jamais de la personne. Vive

0: Tout ça. Exemple, je rentrais de voyage. Je mets ma voiture au garage qui est juste en face de chez moi. Je sors ma valise. Distrait, je garde la clé de la voiture à la main et j'ouvre la porte de ma maison avec la clé de ma voiture. Le temps de réaliser, j'avais fait 30 km, alors que la route n'était même pas glissante. Je me suis dit, bon, puisqu'en ouvrant la porte de ma maison avec la clé de ma voiture, j'ai fait 30 km dans le sens de l'aller, en fermant la porte avec cette même clé, je vais faire 30 km dans le sens du retour. Hop ! Je referme la porte à double tour. Au lieu de 30 km, j'en ai fait 60. Je me suis retrouvée à 30 km de ma voiture, mais de l'autre côté. Je me suis dit, bon, je vais donner un simple tour de clé et je vais regagner mon point de départ. Hop ! La maison qui cale. Une maison qui venait de faire combien ? 90 km au quart de tour, comme sur des roulettes. Elle cale. On ne sait pas pourquoi. Alors, obligée de faire les 30 km à pied pour aller rejoindre ma voiture et pour constater devant ma voiture que j'avais oublié la clé de ma voiture sur la porte de ma maison. Alors, j'ai essayé d'ouvrir la portière de la voiture avec la clé de la valise. La voiture qui se fait la malle. Obligée de refaire les 30 km en sens inverse, la voiture à la main, en la tenant par la poignée comme une valise, en redoutant de rencontrer le type avec sa voiture en bandoulière. Il m'aurait posé des questions idiotes, ce type, c'est certain. Je n'ai plus qu'une chose à faire, c'est de remorquer ma maison jusque dans mon garage pour y faire les réparations nécessaires. C'est pas la peine que je continue, les gens ne me croient pas. Je le vois bien. Et ils ont raison, c'est tellement énorme ce que je raconte là, c'est gros comme une maison. D'ailleurs, les gens sont tellement gentils, ils voudraient me croire, ils me disent « Monsieur, vous n'auriez pas une preuve de ce que vous avancez ? Un témoin clé ?» Et j'en ai un. Il y a un spectateur qui est venu me voir, il m'a dit « Monsieur, moi, j'ai vu votre maison glisser sur la route. Elle a croisé la mienne qui glissait dans l'autre sens. C'est tellement énorme que je ne l'ai pas cru. »
1: Celui qui regarde du dehors à travers la fenêtre ouverte
2: ne voit jamais autant de choses que celui qui regarde une fenêtre fermée.
1: Celui qui regarde du dehors,
2: celui qui regarde du dehors à travers la fenêtre ouverte ne voit jamais autant de choses que celui qui regarde une fenêtre fermée.
3: Il n'est pas d'objet plus profond, plus mystérieux, plus fécond,
1: plus ténébreux, plus éblouissant
2: qu'une fenêtre éclairée d'une chandelle.
3: Chandelle.
2: Chandelle. Il n'est pas d'objet plus profond, plus mystérieux, plus fécond, plus ténébreux, plus éblouissant qu'une fenêtre éclairée d'une chandelle.
3: Celui qui regarde du dehors, à travers la fenêtre ouverte, ne voit jamais autant de choses que celui qui regarde une fenêtre fermée. Il n'est pas d'objet plus profond, plus mystérieux, plus fécond, plus ténébreux, plus éblouissant qu'une fenêtre éclairée d'une chandelle. D'une chandelle.
1: Ce qu'on peut voir du soleil est toujours moins intéressant que ce qui se passe derrière une vitre.
2: Ce qu'on peut voir au soleil est toujours moins intéressant que ce qui se passe derrière une vitre.
3: Derrière une vitre.
1: Dans ce trou noir ou lumineux. 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Celui qui regarde du dehors à travers la fenêtre ouverte
3: ne voit jamais autant de choses que celui qui regarde une fenêtre fermée.
2: Celui qui regarde du dehors à travers la fenêtre ouverte.
3: Celui qui regarde du dehors à travers
1: la fenêtre ouverte
3: ne voit jamais autant de choses
1: que celui qui regarde une fenêtre fermée.
2: Celui qui regarde fermée. Du dehors fermée. À travers la fenêtre ouverte ne voit jamais autant de choses que celui qui regarde une fenêtre fermée.
1: Une fenêtre fermée. Une fenêtre fermée.
3: Il n'est pas
1: d'objet plus profond, plus mystérieux,
3: plus fécond, plus ténébreux, plus éblouissant
2: qu'une fenêtre éclairée d'une chandelle.
3: D'une chandelle.
2: Qu'une fenêtre éclairée d'une chandelle.
3: Il n'est pas d'objet plus profond, plus mystérieux, plus fécond, plus ténébreux, plus éblouissant
2: qu'une fenêtre. Ce qu'on peut voir au soleil est toujours moins intéressant que ce qui se passe derrière une vitre. Ce qu'on peut voir au soleil est toujours moins intéressant que ce qui se passe derrière une vitre.
1: Dans vitre.
2: Dans ce trou.
1: Dans.
2: Dans ce trou.
3: Dans ce trou noir.
2: Dans ce trou noir où lumineux vit la vie.
3: Vit la vie.
2: Rêve la vie.

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2: 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J'habite au 6 rue de la Gaîté. La porte n'est jamais fermée.
3: Ida n'aimait pas les portes. C'était une des choses qu'elle n'avait jamais aimées. Les gens devaient être là comme ça et ne jamais passer par une porte. Ida, dans la mesure du possible, évitait d'y penser. Les gens passaient toujours par la porte. Elle n'aimait pas sortir dîner chez les gens parce que là, il fallait passer par une porte. Le restaurant, c'était différent. Il n'y a pas de porte, vraiment. Elle aimait assez les pièces, mais elle n'aimait pas les portes. Andrew était différent. C'était tout naturellement qu'il passait par les portes. Il passait par une porte. Il était toujours le premier et le dernier à franchir le seuil de la porte. Seuils et portes, pour lui, allaient de soi. Ida et lui n'en parlaient jamais. On pourrait dire qu'ils ne parlaient jamais de rien, mais des portes, ils n'en parlaient certainement jamais. Les Français disent qu'il faut qu'une porte soit ouverte ou fermée. Mais qu'elle soit ouverte ou fermée ne l'intéressait pas. Ce qui l'ennuyait vraiment, Ida, c'est qu'il y avait des portes. Ça ne l'ennuyait nullement d'attendre sous un porche ou dans un hall, mais elle n'aimait pas les portes. Naturellement, il était assez logique, vu son aversion pour les portes, qu'elle ne sorte jamais voir personne. Elle sortait, elle aimait sortir, mais pas franchement le seuil d'une porte. Rien à faire, elle était comme ça. Un jour, elle en parla. « Quand vous vous trouvez dans un endroit ouvert de la maison, dit-elle, et que vous parlez à quelqu'un qui peut vous entendre, c'est très agréable. Il est très agréable d'être dehors ou dedans. Mais les portes, ça n'est jamais agréable. » Avait-elle toujours été comme ça? Elle ne s'en souvenait pas. Les portes elles-mêmes, en un sens, elle ne s'en souvenait jamais. Ce n'était pas souvent qu'elle en parlait. Elle ne les aimait pas, c'est tout. Elle partit vivre quelque part et resta là, assise, tout le temps. Elle n'avait même plus de chien, elle n'avait plus de ville, elle vivait seule et restait assise. Elle sortait de temps à autre, elle écoutait les gens, n'importe qui, parler des prix qu'ils s'attendaient à voir tomber. Elle vit une pétition qui disait « S'il vous plaît, de l'argent pour les chômeurs » et un tas de gens étaient groupés autour et regardaient. Ça ne l'intéressait pas, elle n'était pas une chômeuse. Elle restait assise tout le temps et ça lui suffisait toujours. C'était à la portée de n'importe qui. Quelqu'un s'était approché et lui avait demandé où était Arthur. Elle lui avait dit qu'Arthur était parti. Très vite, elle s'en était allée et personne, après son départ, n'avait plus su que dire. Il ne le savait pas, mais elle était partie. Ils auraient voulu lire des choses sur elle, mais c'était impossible, car on n'avait rien écrit. Ils se contentaient donc d'attendre.

Une vie s'est éteinte, ta vie est terminée. Tu trottinais dans les petites rues de Vienne, tu bossais, tu nettoyais, tu mènes laborieusement ta barque. 3 enfants. Leur as-tu fait cadeau d'une belle vie? Le temps s'est écoulé beaucoup trop vite. Tu as passé beaucoup d'heures, de jours et d'années dans une complète solitude. Tu t'es fatiguée et tu es prête à présent à mourir. On vient maintenant te chercher pour faire de toi un beau cadavre. Non, tout n'est pas encore terminé. Voilà seulement que ton logement est libre, dans le 7e arrondissement au 1er étage. Maintenant qu'il est vidé par la municipalité de Vienne, un long tuyau orange jette à présent un regard par ta petite fenêtre qui donne sur ta rue. Et dans ta rue tranquille, il y a un conteneur à ordures. Le long tuyau avale tout de toi, le tapis en coco, ta vaisselle, tes chaussures, et le balai à franges, le vieux téléviseur et ta photo de mariage. Tes fleurs que tu arrosais sont maintenant dans le conteneur, entre ta descente de lit et ton chapeau rouge, et tout dans ce conteneur viennois est chiffonné. Mais toi, tu es heureuse car tu sais que tu ne pourras jamais emporter tout ça.

0: La rue, les villes, les tentes, les bancs, les squares et l'abri des buissons. Une nuit, un matelas dehors, une nuit de plus. Elles se suivent, se ressemblent, sous la pluie, sous le vent, en été, en hiver. C'est la rue dans les villes, la jungle sans protection. À la merci.
1: Et il y a les silences de certaines, regards fuyants, une honte, comme une tache sur le visage, comme une marque indélébile. Elles partent toujours plus tôt, arrivent trop tard et évitent les regards, les questions, les sourires. Celles-là, on ne les entend pas, on ne les voit pas, on ne les connaît pas. C'est ce qu'elles veulent, se faire oublier, passer discrètement, sans être vues, disparaître, ne plus nous être. Comme déjà parties, elles s'effacent. Ne sont-elles en fait pas encore arrivées, accrochées entre un ici et un là-bas? Elles flottent sans poids, elles transpercent l'air. Ces femmes fantômes ont aussi leur place ici, et leur silence nous habite.

La réussite sociale n'a pas de sens chez nous. On ne veut pas être des employés, ni des patrons non plus. Quand un homme gagne de quoi manger pour le jour même, cela lui suffit ? Cela va très loin car pour nous, le mot lendemain n'existe pas. Il est inconnu dans notre langue. Il n'y a qu'une seule chose qui compte, l'instant présent et la personne qu'on a en face de soi. Chez nous, il y a des choses qui n'ont aucun sens. Le sport, la mode, cela nous paraît enfantin. Nous sommes un peuple de nomades et ça, les sédentaires ne l'acceptent pas. Ils veulent même nous faire payer notre liberté. Dans le nomadisme, il y a des choses très belles. Les gens le savent ou le sentent. Nous, on aime l'espace. Dans les villes, il n'y en a pas. Dans le nomadisme, on ne veut pas accumuler. Même si on voulait, on ne pourrait pas. La liberté complète n'existe pas, mais nous, on en a un peu plus que les autres. On ne supporte pas d'être enfermé, figé quelque part. Le mouvement, c'est la vie. L'immobilité, c'est la mort. Il y a quelques années, j'ai eu un moment de folie. J'ai eu la faiblesse d'acheter une petite maison. Après la signature chez le notaire et la remise des clés, je suis allé dans cette bicoque, j'ai ouvert la porte et là tout à coup ça m'a fait drôle. J'ai eu l'impression de me retrouver dans un caveau, vous savez, ces monuments qu'on trouve dans les cimetières. J'ai refermé la porte et rendu la clé au notaire.

0: cherche un gîte pour dormir. Il a passé des roues à ses doigts, sa main est son gîte. Une roulotte qui chemine sur la page. Sa main cahote sur le chemin ignorant de la pensée. Le roulis de sa main laisse de longues traces. C'est une belle écriture, l'écriture des ronces sur la chaussée boueuse. L'aube et son frimas, la gelée qui enlace l'herbe verte. Le froid sait bien dessiner la mouvance. La porte est entrouverte, le café fume, le vent vient partager un peu d'arabica. Le gitan regarde au dehors. Le vent vient lui serrer la main.
1: On avait dans notre roulotte une lumière avec du pétrole. Malheureusement, mes parents ne l'allumaient pas tous les soirs, car le pétrole, ça coûtait cher. Et mes parents n'avaient pas toujours les moyens. Alors on se contentait d'une bougie, s'il y en avait là aussi. Il fallait les acheter, et s'il n'y avait pas les sous, il n'y avait pas de lumière. La troisième solution, c'était une lumière fabriquée par nous-mêmes, c'est-à-dire en prenant un gobelet en alu ou en ferraille, où l'on mettait de la graisse à un vieux lacet ou un bon morceau de tissu, d'un vieux matelas par exemple. Et voilà qu'on avait de la lumière. Ou encore la lumière du feu. Le soir, on entendait le bois faire du bruit en le brûlant, et le feu nous éclairait la roulotte. C'était sombre, mais mieux que rien. Et en plus, on n'avait pas de télévision, peut-être une radio, où là, il y avait juste la FM qui marchait, juste pour quelques minutes, pour entendre l'heure, car des fois, on n'avait même pas de montre. Et ce silence qu'il y avait. Malgré qu'on était une famille nombreuse, je me rappelle qu'on s'entendait même respirer, tellement il y avait un silence.

Si je regarde à travers les barreaux, la dernière chose que je vois avant de m'endormir, couché sur mon lit de fer, sous une couverture propriété de l'État, est le grillage métallique tendu au-dessus de la cour. Cette image, pourtant, à ce jour, n'a jamais trouvé sa place dans mes rêves. S'il m'est arrivé quelquefois de rêver que je sortais de prison, la vie en cellule proprement dite ne semble fournir aucune matière à mes rêves. Je crois simplement que pour l'instant, la prison n'intéresse pas les rêveux en moi. Toujours est-il que le rêve qui m'a amené à réfléchir au rêve en prison n'avait rien à voir avec celle-ci. D'ailleurs, il était trop court pour qu'on puisse véritablement parler d'un rêve. Une femme marchait. Une femme que je n'avais jamais vue. Un visage ordinaire, un corps ordinaire, des habits ordinaires. Elle est passée devant moi une seconde, puis elle a disparu. Je ne me souviens plus des traits de son visage, seulement qu'il était ordinaire. Une faible lumière éclairait cette femme. Mystérieuse lueur qui dessinait sur son poignet une minuscule tache rouge, le seul point lumineux de tout le rêve. J'ai ouvert les yeux. Pourquoi cette tache rouge a été la première chose que je me suis dite en m'éveillant et même peut-être avant de m'éveiller. J'ai frissonné. Comme n'importe qui, je rêve de tout et n'importe quoi. Les rêves sont le Dieu qui est en nous, ou bien le fou. Or, ce soulèvement désordonné propre au Dieu et au fou ne répond-il pas à un besoin de folie par laquelle, l'espace d'un court moment, notre existence voudrait se libérer du joug de la raison qui trop souvent l'opprime? Ou bien veut-il nous arracher définitivement à elle pour nous laisser au bord de la folie? Je n'en sais rien. Mais j'aimerais savoir à quoi rêvent les fous. Que voient-ils dans leurs rêves? Si la nuit, les gens sains d'esprit déraisonnent en rêve, les fous, eux, y retrouvent-ils la raison? La réponse à ces questions m'échappe. Les combles de notre esprit grouillent d'un tas d'êtres que nous ignorons, inconnus, invisibles. Ce sont eux qui viennent la nuit mettre sans dessus-dessous tout ce que nous avons réussi à mettre en ordre dans la journée. Ils se promènent tranquillement en nous, tellement à leur aise, qu'on ne sait plus très bien si c'est nous ou bien eux le propriétaire des lieux. De la baraque, en tout cas, nous ne sommes pas tout à fait maîtres. Les rêves en sont la preuve. C'était la première fois qu'un de mes rêves susciter une telle curiosité et même une telle inquiétude en moi. Qu'un locataire, voire un propriétaire, puisse loger si profondément en moi-même, au point d'inventer un tel détail et me l'exhiber, voilà ce qui m'effrayait. Quel être vivait là, et qui était capable d'imaginer cette tâche, tout en me cachant les raisons que j'avais de l'avoir en rêve? À quel autre détail s'intéressait-il? Que se passait-il dans ma tête depuis 6 mois que je vivais dans ce cube de fer et de béton? Cette tache rouge était-elle la transcription inconsciente d'une chose que j'aurais vue sans en garder la trace? Ou bien une pure apparition dépourvue de tout lien avec une réalité extérieure? Or, dans une cellule de prison, bien peu nombreuses sont les impressions que vous recevez du monde extérieur. J'ai passé toute la nuit à fouiller ma mémoire jusque dans les moindres recoins, cherchant désespérément d'où venait ce rouge, et je n'ai rien trouvé, pas le moindre indice, rien, ni nostalgie, ni désir, ni peur, ni souvenir, nul sentier de mon âme, même le plus tortueux, ne menait à la tache rouge. Je m'étais égarée en elle. Inventer une si petite tache réclamait une imagination plus fine, plus subtile que celle qui y crée spectre et abîme, extase et orgie, une imagination supérieure, créatrice. Et constatant cela,
J'ai été pris d'effroi, réalisant qu'il existait au fond de moi-même une force secrète dont la puissance excédait tout ce que j'avais pu imaginer.

0: Recette.
1: Prenez un toit de vieille tuile un peu avant midi. Placez à côté un tilleul déjà grand, remué par le vent. Mettez au-dessus d'eux un ciel de bleu, lavé par des nuages blancs. Laissez-les faire. Regardez-les.
2: Si les poètes étaient moins bêtes, et s'ils étaient moins paresseux, ils rendraient tout le monde heureux. Pour pouvoir s'occuper en paix de leurs souffrances littéraires, ils construiraient des maisons jaunes, avec des grands jardins devant, et des arbres, pleins de oiseaux, des mirliflutes et des liseaux, des mésongres et des feux vertes, des plumuches, des picassiettes, et des petits corbeaux, tout rouges, qui diraient la bonne aventure. Il y aurait de grands jets d'eau avec des lumières dedans. Il y aurait 200 poissons, depuis le crousque au ramusson, de la libelle au pépamule, de l'orphie au raracurule, de la voile au canisson. Il y aurait de l'air tout neuf, parfumé de l'odeur des feuilles. On mangerait quand on voudrait, et l'on travaillerait sans hâte à construire des escaliers, des formes encore jamais vues, avec des bois veinés de mauve, lisses comme elles, sous les doigts. Mais les poètes sont très bêtes. Ils écrivent pour commencer au lieu de se mettre à travailler, et ça leur donne des remords qu'ils conservent jusqu'à la mort. Ravis d'avoir tellement souffert, on leur donne des grands discours et on les oublie en un jour. Mais s'ils étaient moins paresseux, on ne les oublierait qu'en deux.

0: habiter, cohabiter, ou reprendre le cours, accueillir, recevoir. Certains mots ont disparu du langage, ou plutôt des discours. À force de ne plus les utiliser, on en a oublié le sens. Les mots, tombés en désuétude, on ne sait même plus qu'ils ont existé un jour. Il y a des cimetières pour se recueillir sur les tombes des morts, sur lesquelles leur nom est inscrit, comme une trace de leur existence. Mais pour les mots, rien n'atteste leur existence une fois qu'ils ont disparu. Dans les livres, on trouve parfois une trace de leur passage, qu'on suit d'une histoire à l'autre, d'une époque à une autre. Et puis tout à coup, le silence. Encore si ce n'était que quelques mots, mais les mots ne sont pas que des mots, ce sont des preuves, les signes d'une disparition.
1: Je lisais, je m'en souviens, la promenade au phare. Ce moment où la maison est envahie par la végétation. Personne n'y est venu depuis des années. Dans le jardin, tout continue de pousser, mais en désordre. Un désordre plus effrayant que si rien ne poussait. Un artichaut au milieu des roses, une chose inexplicable. Et puis ces feuilles sur les branches, qui effleurent les fenêtres, puis tentent de pénétrer à l'intérieur. Le passage du temps. La destruction de vie patiemment construite au fil des années. Ces chambres rangées, cette cuisine où chaque ustensile était en place, la décoration qu'on avait mis tant de temps à concevoir puis à réaliser, tout cela détruit par l'absence. Pourquoi les gens ne venaient-ils plus? Et la bibliothèque, dont les livres s'usaient sous la poussière, s'usaient à force de ne plus être lus? Je tournais les pages prises par la poésie, avec le sentiment pourtant que ce que je lisais était exactement ce qui était en train de se produire dans le monde réel, celui dans lequel je vivais, sans que j'en aie conscience. C'était étrange. Ce sentiment de sentir quelque chose et de ne pas le sentir, de savoir et en même temps d'ignorer.
2: Voilà, la promenade est terminée. Pendant cette heure, vous avez entendu des extraits de textes ou d'ouvrages de Ahmet Altan, Alexandre Romanès, Boris Vian, Brigitte Lecomte, Cécile Vasbrot, Sejj Astojka, Charles Baudelaire, Claire Auduit, Eugène Guéivic, Gaston Bachelard, Gertrude Stein, Kervitch, Raymond Devos, Vinciane Despré et Yanis Ritsos. Vous aurez sans doute reconnu les musiques de Diana Krall, Grand Corps Malade, Gelsonic, Lai Yel, Lerita Mitsuko, P.G. Haraway, Sylvia Perez-Cruz, Susanna Baca, Thomas Fersen, Anders Gayak et Yom. À très bientôt dans l'émission Un coin quelque part sur la radio Cause Commune 93.1.
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0: l'Université de Lyon 1. Vos études se situent à la croisée des études de genre, de la philosophie des sciences et des techniques, dans la mesure où vous vous intéressez donc, au renouvellement contemporain des discours critiques sur la nature, la vie, en lien avec les enjeux sociaux, sanitaires, environnementaux de notre époque. Et vous sortez en novembre prochain votre premier livre qui s'appelle « Troubles dans l'antinaturalisme, le corps genré au défi des techniques biomédicales ». Merci beaucoup à tous les deux d'être avec nous ce soir. Alexandre, vous avez traversé l'Atlantique pour pouvoir être là et parler de votre travail. Et Claire, merci beaucoup d'animer cette rencontre et de discuter avec Alexandre. On va donc avoir un temps de présentation du livre, puis il y aura un temps dédié aux questions et aux échanges avec le public. Simplement aussi pour prévenir, donc le titre du livre l'indique, certains sujets de la discussion de ce soir peuvent être sensibles et peuvent provoquer des émotions fortes chez certaines personnes. Donc n'hésitez pas, si vous en ressentez le besoin, à quitter la salle, quitter la discussion. Et puis dernière chose à préciser, on a dans la salle avec nous ce soir Corinne qui travaille pour une radio indépendante qui s'appelle Cause Commune. Donc la discussion de ce soir est enregistrée. Donc si jamais lorsque vous voulez poser une question ou prendre la parole après, vous n'avez pas envie d'être enregistré, n'hésitez pas à le préciser, ou vous pouvez aller voir après Corinne aussi qui s'occupera du montage et du coup qui peut couper si il y a des choses que vous voulez pas faire apparaître. Voilà, il y a pas de problème. Voilà, et puis je remercie du coup Césure d'accueillir la rencontre de ce soir. Je vous laisse la parole.
1: Merci beaucoup Fanny, bonsoir à tout le monde et bienvenue. Merci aussi à Alexandre de m'avoir proposé d'animer cette rencontre et merci aux éditions Burnout de manière plus générale d'avoir organisé cet événement. C'est vraiment un très grand plaisir pour moi de partager ce moment avec Alexandre et avec vous autour de son dernier livre. Alexandre, on s'est connus au Québec, à Montréal, en septembre 2006, alors qu'il y avait encore peu de personnes qui travaillaient sur les théories féministes dans la discipline de la philosophie. Et on était deux à commencer un doctorat à l'époque. Depuis, Alexandre n'a pas cessé d'être une grande source d'inspiration pour moi. Et on a entretenu un dialogue de loin en loin. C'est donc une belle chance, voilà, aujourd'hui, d'être avec toi pour discuter de ton dernier ouvrage à Paris, cette fois-ci en présentiel. Alors, les travaux d'Alexandre remettent très souvent nos préjugés en cause. Vous me direz, c'est le travail de tous les écrits philosophiques, de toutes les réflexions philosophiques, mais il le fait de manière particulièrement forte et pertinente, et défaire le suicidisme n'échappe pas à la règle. Il tente de tenir ensemble dans cet ouvrage à la fois la dénonciation d'un système d'oppression qui s'exerce contre les personnes suicidaires et en même temps la reconnaissance de leur penchant, de leurs souhaits, de leurs idéations suicidaires, qui débouchent concrètement sur la proposition pratique d'un accès à la pratique du suicide assisté. On connaît ce dilemme entre reconnaissance des systèmes d'oppression et capacité d'agir, notamment pour le choix de certaines techniques biomédicales. Il y a eu de grands débats sur la PMA, sur la chirurgie esthétique, sur les parcours trans médicalisés, mais aussi sur la pilule contraceptive. Là, c'est sur une autre thématique qui est quelque part plus radicale, dans la mesure où il s'agit d'un questionnement existentiel radical qui est celui du rapport à la vie et donc de comment se positionner par rapport à cette injonction à rester en vie. Et l'écoute des voix des personnes opprimées, c'est ce qu'on comprend en lisant le livre, implique en fait de suspendre ces injonctions systématiques et qui sont oppressives selon Alexandre, des injonctions socialement imposées à rester absolument en vie, j'ai envie de dire coûte que coûte. Et Alexandre explore les conséquences de cette reconnaissance de la subjectivité suicidaire à de très nombreux niveaux. Et c'est à la fois extrêmement passionnant et très déroutant, il faut bien le dire. ces réflexions font aussi écho en France à une vive actualité, puisqu'il y a une proposition de loi sur la fin de vie ou sur l'aide à mourir ou sur l'euthanasie ou sur le suicide assisté. On voit que l'hésitation quant au nom, au terme à utiliser pour décrire cette loi indique bien qu'il y a un trouble à cet endroit. Une actualité qui s'est soldée tout récemment, il y a 2 jours, le 2 juin, par un désaccord entre l'Assemblée nationale qui est favorable et le Sénat qui est défavorable. Et désormais, ce sera l'objet d'un vote final le 15 juillet à l'Assemblée nationale. Donc voilà un petit peu pour le cadrage du débat. Pour information, l'entretien qu'on va avoir, c'est plutôt, elle est pensée comme une discussion informelle. Elle sera suivie évidemment d'un échange avec la salle. Et puis ensuite, il y aura une période de signature du livre et puis on pourra aller boire un verre tous ensemble en haut dans le bâtiment de la Césure. Et il ne s'agit pas donc d'un exposé à proprement parler, extrêmement poussé, j'ai envie de dire, sur les arguments théoriques du livre. Pour celles et ceux qui seraient intéressés à développer cet aspect-là, n'hésitez pas à aller voir Alexandre, justement, à l'issue de l'entretien et des échanges qu'on aura collectivement tous ensemble. Il a des cartes d'affaires, comme on dit en québécois, des cartes de visite, il pourra vous les distribuer et n'hésitez pas à lui écrire. Alexandre, malgré son emploi du temps extrêmement rempli, trouve toujours le temps de répondre à toutes les personnes qui lui écrivent. C'est extrêmement précieux. Donc, sur ce, commençons peut-être par la première question. Et ce sera peut-être une question en apparence formelle, mais cette édition française, c'est la seconde traduction en français du livre, qui a donc été publié d'abord en 2023 en anglais, puis en 2025, comme le rappelait Fanny, aux éditions d'Orion au Québec en français. Mais alors pourquoi publier le livre une seconde fois en français et qu'est-ce qui distingue finalement cette adaptation européenne de son adaptation française au Québec?
2: Merci beaucoup pour la question. Merci d'être là d'abord. Et même si c'est officiellement le 6e lancement du livre, on dirait que je suis encore aussi nerveux que lors du premier lancement. Je m'habitue jamais. Je suis quelqu'un qui fait beaucoup d'anxiété. Donc, merci beaucoup d'être là, puis d'être un public aussi accueillant ce soir de qui je suis, puis de où on est collectivement. La réponse est assez simple, c'est-à-dire que l'éditeur que j'avais choisi au Québec, les éditions de la rue d'Orion, pas une capacité de diffusion au-delà du Canada. Donc, pouvait diffuser seulement au Canada. Et puis, donc, on voulait diffuser en France. Alors, dès le début de mon entente avec les éditions de la rue d'Orion au Canada, on avait décidé qu'on chercherait un partenaire européen. Ça a pris quand même plusieurs mois. Ça n'a pas été, comme là récemment, Fanny disait qu'il y avait un livre, que c'était une coédition simultanée entre les éditions de la rue d'Orion et éditions Burnout. Alors, c'est pas le cas. Ça a été une diffusion reportée, disons. Il y a eu l'édition française il y a un an et justement cette édition française-là, européenne. Et les différences sont assez mineures, c'est-à-dire que ça concerne surtout des termes et des expressions. Par exemple, au Québec, on utilise pour parler de la discrimination des personnes handicapées, on va parler de capacitisme, alors que justement en France, on va parler de validisme. Alors, ce sont surtout des expressions comme ça qu'on a changées à l'intérieur du livre. On n'a pas fait une adaptation complètement au contexte européen ou français. Voilà. Il y a aussi une nouvelle page couverture. Alors, je pense que la maison d'édition a apporté plusieurs copies. Vous pouvez la voir à leur travail de Théo et Fanny. Et d'ailleurs, je voudrais remercier tout le monde. J'ai oublié de le faire, mais remercier Fanny, Emma, Théo pour tout leur accompagnement, leur rigueur, leur professionnalisme. Ça a vraiment été un plaisir. Des fois, publier un livre, ça peut être assez stressant puis assez intense comme processus, et puis Claire, tu es en train d'en préparer un, alors tu dois le savoir un peu comment c'est stressant, et puis parfois la maison d'édition fait tout pour faciliter, et parfois c'est pas toujours évident, alors vraiment ça a été un plaisir de travailler avec cette équipe-là, et puis je voulais vous remercier aussi le public d'être là, merci à Marjorie qui est ma conjointe, qui est aussi venue du Canada, alors voilà.
1: Merci Alexandre pour cette réponse complète. Alors je suppose que je ne suis pas la seule à souhaiter en savoir un tout petit peu plus sur le contexte de l'écriture du livre. Est-ce que tu pourrais nous en dire davantage à ce sujet et en particulier nous expliquer ce qui t'a amené à vouloir écrire sur un sujet aussi délicat? Qu'est-ce qui t'a conduit à plonger dans ce sujet particulièrement difficile?
2: Oui, effectivement, je ne veux pas révéler le punch du livre, mais vous allez le découvrir assez rapidement si vous achetez le livre ou que vous le téléchargez. Il est disponible d'ailleurs en libre accès. Ça, c'est vraiment quelque chose de génial de la part des éditions de Burnout qui font tous leurs livres en libre accès puis qui sont accessibles aux personnes qui n'ont pas l'argent pour les acheter. Alors, bravo pour ça. Et donc, c'est un intérêt qui est à la fois personnel et académique. Et du côté personnel, justement, je le révèle dès l'introduction, dès la première page, je suis une personne suicidaire, puis je l'ai été depuis l'âge de mes 12 ans environ. Donc, et ça, c'est une expérience qui m'a vraiment, porté dans la vie, ou en tout cas qui m'a accompagné tout au long. Et même s'il y a des périodes dans ma vie où je me sens mieux, il n'y a jamais de période dans ma vie où je me dis « j'aurais préférer être en vie que plutôt qu'être mort ». Donc, c'est comme si cette suicidalité, elle est vraiment chronique, elle est vraiment imprégnée dans mon existence. Et peut-être que certaines personnes parmi vous connaissez mes autres travaux en études trans, en études du handicap, en études MAD ou de la folie. Donc, je me sers beaucoup d'expériences auto-ethnographiques, auto-théoriques, c'est-à-dire où je me sers de mes propres expériences personnelles, justement, pour théoriser des enjeux sociopolitiques. Alors, je pense que justement, mes expériences m'aident à comprendre les enjeux sociopolitiques, économiques, politiques, sociaux, juridiques plus larges. Et justement, j'avais envie, par rapport à mon expérience du suicide, la suicidalité, de vraiment mieux comprendre pourquoi j'étais suicidaire, mais surtout comment j'étais suicidaire dans une société qui est faite pour guérir les personnes suicidaires, éradiquer la suicidalité à l'intérieur d'elles. Et je voulais vraiment situer cette expérience de la suicidalité dans un contexte sociopolitique plus large. Et en ce qui concerne mes intérêts académiques, bien, au cours de ma carrière, j'ai vraiment été amené à essayer de comprendre comment différents mouvements sociaux, champs d'études anti-oppression, malgré souvent leurs meilleures intentions, malgré le fait qu'ils veulent bien faire, reproduisent des formes de marginalisation, de discrimination, d'exclusion à l'égard de certaines personnes. Et donc, je me suis intéressé dans le cas du livre, à comment les mouvements sociaux, qui sont habituellement très focalisés sur la voix des premières personnes concernées, et dans ce cas-ci, dans le cas des personnes suicidaires, bien très rapidement, on rejetait leur voix, on rejetait leur perspective, on rejetait leurs revendications. Et donc, je me suis intéressé à comment finalement différents mouvements sociaux ont carrément écarté de leurs revendications puis de leur point de mire toute la question des personnes suicidaires et de leur oppression. Puis aussi, je dirais finalement, pour répondre à ta question, Claire, comment... J'étais vraiment étonné d'apprendre il y a quelques années qu'il n'y avait pas de terme pour parler de l'oppression des personnes suicidaires. Alors pour moi, c'était vraiment comme une grosse déception de me dire, bien, pourtant on vit quelque chose qui est systémique, qui est structurel, qui nous opprime, qui nous fait du tort, mais pourtant, j'ai pas de vocabulaire, j'ai pas de concept, j'ai pas de théorie pour parler de ça. Alors, donc, autour de 2015-2016, j'ai inventé ce terme de suicidisme, justement, pour référer à l'oppression des personnes suicidaires. Et puis, mon but, c'était que ce livre-là, finalement, commence à nous donner, en tout cas, un peu les outils théoriques, conceptuels, politiques, pour essayer de commencer à dénoncer cette oppression-là.
1: Pour rebondir sur ce que tu viens de dire, c'est vrai que le témoignage de différentes expériences personnelles que tu nous livres en tout début d'ouvrage, puisque tu commences l'introduction qui est intitulée « Manifeste suicidaire par une série de témoignages d'expériences vécues », c'est à la fois évidemment extrêmement touchant, mais ça a aussi une efficacité heuristique très très forte, parce que ça permet pour les personnes éloignées de ce champ d'expérience, ou qui se pensent éloignées de ce champ d'expérience, parce que dans l'ouvrage tu montres bien aussi qu'au fond c'est pas binaire, on est avec des idéations suicidaires ou on n'en a pas, enfin on est une apostrophe, hein. Mais au contraire, tu montres bien le caractère varié et puis l'intensité variable de ces idéations. D'avoir eu ces témoignages en

0: d'aider, d'intégrer ces expériences plus personnelles dans ton livre? Et cette décision a-t-elle été difficile à prendre? Est-ce que tu as jamais craint, pour le dire peut-être plus concrètement, que le fait de le révéler, d'en parler ouvertement de ta suicidalité, puisse être utilisé contre toi pour discréditer finalement tes arguments précisément sur la suicidalité?
1: Oui, parce que souvent, quand on appartient à un groupe marginalisé et qu'on critique l'oppression qu'on vit, on se fait critiquer pour se faire dire qu'on n'est pas assez objectif, qu'on n'a pas assez de recul et qu'on est biaisé dans ce qu'on vit et dans ce qu'on dit. Alors, j'avais justement cette peur-là. Et les gens qui me connaissent ou qui connaissent mon travail savent que généralement, je suis super ouvert sur le fait d'être une personne handicapée, sur le fait d'être une personne MAD ou qui vit des enjeux de santé mentale, sur le fait d'être une personne trans, bisexuelle. Donc, j'appartiens à plusieurs communautés marginalisées et ça, c'est très, très clair dans tous mes travaux, mais justement sur la question du suicide, je ne m'étais jamais vraiment révélé comme personne suicidaire avant 2020. En 2020, j'ai publié un article en anglais dans une revue sur le handicap aux États-Unis. Et puis, initialement, je ne m'étais même pas révélé comme personne suicidaire, mais justement, il y avait une section qui s'appelait « Manifeste suicidaire »,« Suicidal Manifesto ». Et puis, et j'insistais beaucoup sur le fait qu'il faut redonner la voix aux personnes suicidaires, il faut écouter les premières personnes concernées. Et puis, les gens qui ont évalué l'article m'ont dit « Bien, écoutez, vous parlez d'un manifeste suicidaire, l'importance de se situer, mais vous ne vous situez pas, vous. Où en êtes-vous par rapport à la question de la suicidalité? » Alors, c'est, en quelque sorte, j'ai été forcée de me révéler dans ce premier article-là. Je l'ai fait de façon très courte et brève, et parce que je n'avais pas le choix. C'était une révision qui était demandée, finalement, par la revue. Mais justement, j'avais peur de le faire parce que trop souvent, on vit beaucoup de formes de silenciation quand on est une personne suicidaire. Et je parle de ça dans le livre à travers les concepts d'injustice épistémique, d'étouffement testimonial qu'on va vivre et que plusieurs autres personnes suicidaires vivent. Donc, justement, par le passé, j'avais évité dans mes travaux de parler de ma suicidalité pour éviter que mes arguments soient vus comme moins crédibles, moins bons, que je sois vu comme biaisé. Et aussi parce que j'avais peur, et j'ai encore souvent peur, que les gens qui vont me lire vont se dire, bien, il est en danger, on doit contacter les autorités, et que par la suite, il va arriver, je parle toujours du gros bouton rouge, là, que les gens vont appuyer et là, c'est l'urgence suicidaire. Et là, donc, justement, les autorités vont débarquer. On va m'amener à l'hôpital de force. Je vais être contentionné. Je vais recevoir des médicaments contre mon gré, etc. Donc, j'avais très peur de ça. Mais dans le livre, justement, j'ai décidé d'être beaucoup plus ouvert parce que là, j'avais fait un bout de chemin. 3 ans plus tard, justement, je me disais, bon, c'est le temps vraiment de me lancer. J'avais aussi une permanence à l'université, ce qui aide beaucoup à se sentir moins précaire et moins visé, justement, par des formes de discrimination. Et surtout parce que, dans le livre, j'appelle à la création d'un mouvement anti-suicidiste, c'est-à-dire un mouvement par et pour les personnes suicidaires. Et donc, pour moi, ça faisait pas de sens de appeler à un mouvement anti-suicidiste et simultanément ne pas me situer par rapport à ce sujet-là. Alors vraiment, c'est ce qui m'a amené à me révéler. Dans le mouvement des personnes handicapées, on dit souvent « rien sur nous, sans nous ». Alors c'était un peu dans cette philosophie-là que je me suis dit « bon, mais voilà, rien sur nous, sans nous » et moi, je fais partie de ce « nous » suicidaire qui n'est pas un tout homogène. C'est un groupe très varié, avec des expériences variées, mais simultanément, justement, ce premier témoignage a permis à plusieurs autres personnes suicidaires de se révéler comme personnes suicidaires. Il y a quelques personnes qui commencent à écrire d'ailleurs des livres et des articles dans lesquels ils se révèlent suicidaires. Alors ça, on n'avait pas vu ça beaucoup dans le champ de la suicidologie critique auparavant et dans d'autres champs disciplinaires. Et j'ai reçu d'ailleurs des centaines de témoignages de personnes suicidaires et souvent même quand je fais des conférences, à la fin, il finit par avoir des témoignages de personnes suicidaires qui vont prendre la parole, puis souvent, pour la première fois, vont dire « ben moi aussi, j'ai vécu ça ou je vis ça, et puis j'ai jamais osé en parler, mais là, dans ce contexte-ci, j'ose en parler. » Fait que pour moi, ça, en tout cas, c'est le plus beau cadeau que je peux avoir par rapport au livre, là. Voilà. Mais c'était très épeurant de se lancer et de le révéler dans un premier temps.
0: J'en doute.

0: pas. Et pour rebondir, tu as inventé le terme suicidisme. Tu l'as évoqué à plusieurs reprises. Peut-être je l'ai dit aussi. On ne l'a pas précisé pour les personnes qui ne connaissent pas du tout ton travail. Est-ce que tu peux nous en dire un peu plus sur ce terme? Et puis t'expliques aussi dans ton livre que ce terme renvoie à un système d'oppression qui est en interaction, en intersectionnalité avec d'autres systèmes d'oppression. Est-ce que tu peux aussi peut-être expliquer ça?
1: Excellent, oui. Donc, le suicidisme fait référence globalement à justement un système systémique, structurel, qui fonctionne sur plusieurs plans, normatifs, culturels, sociaux, politiques, économiques, juridiques, médicaux, où les personnes suicidaires, finalement, vivent un ensemble de formes d'injustice et de violence. Donc, on peut penser à de la discrimination, de la stigmatisation, de l'exclusion sociale, des formes de pathologie, évidemment, et également des formes d'incarcération. Et notre société, elle est pleine d'histoires horribles d'individus suicidaires qui ont été confrontés justement à des traitements hyper injustes et violents suite à la révélation de leurs idéations suicidaires, justement pour sauver leur vie coûte que coûte ou à tout prix. Je vous en donne quelques-uns exemples, des personnes qui justement vont être hospitalisées de force, contentionnées à leur lit d'hôpital, se faire injecter des médicaments contre leur consentement. Habituellement, c'est pas quelque chose que les professionnels médicaux peuvent faire. Des gens qui finalement sont menottés et même abattus par la police, et ça c'est un phénomène qui est extrêmement lié à la question du racisme également, évidemment. Des personnes qui perdent leur emploi ou encore qui ont beaucoup de difficultés à se trouver un nouvel emploi ou même obtenir leur licence, par exemple, pour faire de la pratique clinique comme psychologue. Des gens qui sont sur les campus universitaires en Amérique du Nord, aux États-Unis, au Canada, qui sont expulsés de leur campus universitaire suite à une tentative de suicide ou aux révélations de leurs idéations suicidaires. Et beaucoup de gens qui vont perdre la garde de leurs enfants. Alors, à cause de toutes ces conséquences justement négatives, les personnes suicidaires sentent que c'est pas sécuritaire de partager leur détresse. Alors, elles se retirent dans le silence et finalement, elles complètent leur suicide sans avoir parlé à personne. Alors, comme je le dis toujours, chaque suicide complété, c'est la preuve que ce qu'on fait actuellement ne fonctionne pas, ou en tout cas ne fonctionne pas très bien pour les personnes qui complètent leur suicide, parce que dans 100% des personnes mortes par suicide, elles n'ont pas appelé à l'aide dans les heures ou les minutes qui ont précédé leur suicide. Pourquoi? Parce qu'elles savaient que si elles appelaient, leur plan serait contrecarré. Alors, pour moi, ces histoires-là montrent le fait que, malgré nos discours d'aide, de compassion à l'égard des personnes suicidaires, bien, les personnes suicidaires qui appellent à l'aide ne reçoivent pas le soutien qui leur est promis, l'aide qu'elles ont besoin. Et pire encore, ce que moi je dis dans le livre, c'est qu'elles sont amenées à vivre toutes sortes de discriminations et de sévices, et donc que la prévention fait souvent plus de mal que de bien. Parce que paradoxalement, ça peut paraître un peu contradictoire, mais donc la prévention du suicide finit par rendre plusieurs personnes suicidaires plus suicidaires et va même augmenter leur suicidalité. On a des statistiques d'ailleurs de personnes qui vont faire des passages en milieu hospitalier, psychiatrique et qui finalement vont sortir de là et vont faire leurs tentatives, encore plus de tentatives qu'avant de rentrer en psychiatrie. Et ça, c'est particulièrement vrai pour les personnes suicidaires qui appartiennent à d'autres groupes marginalisés. On peut penser aux personnes racisées, aux personnes queer, trans, handicapées, aux personnes MAD ou justement avec des enjeux de santé mentale, les personnes autistes ou neurominorisées, pour qui les interventions en matière de prévention du suicide vont non seulement être suicidistes, mais ces interventions-là vont aussi augmenter les autres formes de violence structurelle qu'elles vont vivre. Donc, des formes de racisme, des formes de classisme, des formes d'âgisme, des formes de validisme, des formes d'hétérosexisme, de cisgenrisme, etc. Alors, c'est pour ça aussi que les personnes n'osent pas aller chercher de l'aide, parce que c'est d'abord suicidiste et ensuite, ça va souvent renforcer d'autres oppressions justement qu'elles vivent. Alors, donc c'est vraiment important pour moi de comprendre ces dynamiques-là justement parce que les interventions du suicide vont vraiment différer en fonction de si vous appartenez à une classe dominante ou une classe marginalisée. Et si vous êtes racisé ou blanc ou blanche, si vous êtes valide ou handicapé, si vous êtes cisgenre ou trans, etc.
0: En réponse au caractère à la fois délétère et inadapté des soins tels qu'ils sont proposés actuellement ou des mesures d'aide telles qu'elles existent actuellement, eh bien, tu avances quelque chose de très radical à la fois, à savoir une approche affirmative du suicide. Est-ce que tu peux nous expliquer un petit peu ce que ça recouvre ? Et je serais également curieuse de savoir comment cette idée est reçue habituellement quand on parle en conférence.
1: Oui, merci. C'est peut-être aussi ce qui me rend toujours très nerveux quand je fais des conférences. Je ne sais jamais à quoi m'attendre, si ça va être une salle super accueillante où les gens vont s'ouvrir à cœur ouvert et pleurer, mais dans un esprit de solidarité solidarité affective, ou encore si je vais me manger des tomates par la tête parce que finalement les gens sont très opposés. Alors je ne savais pas dans quoi je m'embarquais ici aujourd'hui, alors je suis toujours un peu nerveux. Mais je tiens vraiment à dire d'abord que même si mon approche du suicide et du suicide assisté, elle est vraiment très différente, puis je vais en parler plus dans le reste de l'entretien, elle n'a pas pour but d'augmenter la suicidalité, d'encourager le suicide. Au contraire, j'ai vraiment espoir que mon approche va réduire les taux de suicidalité. J'y crois vraiment. Donc ça, c'est la première chose que je veux dire. Ensuite, bon, tu as raison, mon approche la plus radicale et l'idée la plus radicale du livre, c'est de théoriser le suicide comme un droit positif qui impliquerait de soutenir les personnes suicidaires dans un suicide assisté, ce que je vais définir tantôt, qu'est-ce que je veux dire par suicide assisté. Mais ce que je tiens à dire, surtout dans le contexte ici là, de la France présentement, c'est que c'est très différent de l'aide médicale à mourir qui est réservée à des populations dites, je me sens, guillemets, spécial en fonction des normes dominantes, c'est-à-dire les gens qui ont un diagnostic médical ou psychiatrique, donc qui ont une maladie physique ou mentale ou psychiatrique. Et le soutien que je propose aux personnes suicidaires serait apporté par une approche que j'appelle affirmative du suicide, et mon approche s'inspire des approches transaffirmatives qui visent à repenser justement les soins et le care qu'on offre aux personnes trans, non pas en fonction de formes de contrôle et de surveillance, mais bien pour mieux les soutenir dans leur capacité d'agir et dans leur autonomie corporelle. Alors, mon approche, elle est vraiment ancrée dans l'autodétermination, le consentement éclairé, puis aussi une approche de réduction des risques. Une approche affirmative, ça signifie pas qu'on pousse les personnes suicidaires au suicide, qu'on leur dise « OK, va le faire, puis on s'en fout ». C'est pas ça du tout. Tout comme l'objectif d'une approche transaffirmative, c'est pas de forcer ou de pousser des gens à faire une transition physique, évidemment. Ça signifie que plutôt qu'au lieu d'essayer de guérir les personnes trans de leur transitude ou encore les personnes suicidaires de leur suicidalité, bien, on crée des espaces plus sûrs, plus accueillants, dans lesquels on peut explorer leur suicidalité avec elles, puis dans lesquels on peut discuter d'une variété d'options, dont la mort, mais pas que la mort. Alors, mon approche propose de passer d'une logique qui est préventive et curative à une logique d'accompagnement des personnes suicidaires pour les aider à prendre les meilleures décisions pour elles-mêmes. Et ça, c'est une forme de soutien qui peut justement être affirmatif de vie, mais aussi affirmatif de mort. Et ce passage-là de la prévention à l'accompagnement, ça favorise pour moi l'empouvoirment ou l'empowerment en anglais des personnes suicidaires, parce que tout comme l'approche transaffirmative, l'approche affirmative du suicide offre des soins par le biais d'un modèle de consentement éclairé, en tenant pour acquis que la personne experte dans la décision de transitionner, dans ce cas-ci de transitionner de la vie à la mort, bien, c'est la personne elle-même qui détient la clé de cette réponse-là, à savoir est-ce que c'est la meilleure décision pour moi ou pas. Et pour revenir à la deuxième partie de ta question sur la réception donc de ces idées-là, bien, ça suscite des réactions mitigées, je dirais. So far, je dirais, je suis assez content de la réception. Je suis assez surpris, à vrai dire. La réception est plutôt bonne, bien qu'évidemment, il y a des critiques. Alors, d'un côté, il y a les gens qui accueillent assez favorablement toutes mes idées sur le suicidisme et qui disent qu'ils sont d'accord qu'il faut arrêter les traitements forcés, qu'on doit remettre en question justement cette oppression que vivent les personnes suicidaires et qu'il faut avoir plus de conversations ouvertes et transparentes sur la santé mentale et le suicide. Mais d'un autre côté, il y a certaines personnes qui résistent à l'idée de soutenir le suicide assisté pour les personnes suicidaires. Et donc, ces deux composantes-là de mon travail, une qui théorise finalement l'oppression des personnes suicidaires et l'autre qui propose de soutenir leur capacité décisionnelle, suscite donc deux réactions différentes. Et je vous dirais que jusqu'à présent, presque 100% des personnes, je dirais peut-être 99% des personnes, sont d'accord avec la première composante, c'est-à-dire toute ma théorisation du suicidisme. J'ai quasi jamais rencontré d'opposition à cette dimension-là et les gens sont tout à fait d'accord et se disent « ben oui, ça fait plein de sens ». Mais par contre, au niveau de la deuxième composante, il y a des gens qui, affectivement, ça les dérange, ça les chicote. Ils ont comme de la difficulté, même s'ils comprennent mes arguments, ils ont comme de la difficulté à se dire « ok, oui, on pourrait aller de l'avant avec potentiellement un suicide assisté ». Parce que justement, c'est novateur, c'est radical, c'est contre-intuitif. Mais mon hypothèse, c'est qu'une approche comme la mienne, finalement, pourrait en fait sauver plus de vies que les approches de prévention actuelles. Pourquoi? Parce que justement, plutôt que de compléter leur suicide dans le secret le plus total, sans consulter personne, de peur justement de vivre toutes sortes de violences suicidistes, ben à travers mon approche, les personnes suicidaires pourraient bénéficier d'un vrai processus d'accompagnement, pouvoir en parler avec d'autres et prendre une vraie décision éclairée sur est-ce que j'ai envie de continuer de vivre ou finalement je suis plus capable et c'est le temps que j'en finisse. Et même s'il y a certaines personnes qui ont du mal à accepter cette deuxième idée-là, il y a de plus en plus de gens qui me disent « ça a vraiment du bon sens, je commence vraiment à comprendre, ça demande tout un changement de paradigme intellectuel et mental, mais ça fait du sens. » Et surtout, beaucoup de personnes suicidaires, des centaines de personnes suicidaires du monde entier m'écrivent et me contactent pour me dire « écoute, une approche comme la tienne, c'est exactement ce dont j'aurais eu besoin ou ce dont j'ai besoin finalement pour me connecter aux autres, alors que présentement, au fond, je m'isole et je me déconnecte parce que j'ai trop peur des conséquences suicidistes que je vais vivre si jamais je me révèle comme personne suicidaire. » Donc, c'est mixte, globalement.

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0: Oui, ça me semble très clair, mais je vais néanmoins me faire la voix de la contradiction par rapport à cette deuxième composante et donc ce que tu proposes, le passage d'un modèle de prévention à un modèle d'accompagnement dans les termes que tu viens de nous expliquer. Dans les pays où existe déjà l'aide médicale à mourir ou la mort assistée, l'accompagnement en fin de vie, etc., il y a d'importants débats publics sur l'extension possible de ces lois aux personnes dont la demande est fondée uniquement sur la maladie mentale. C'est une question sur ta position. En fait, qu'est-ce qui distingue ta position de l'extension, justement, de l'aide médicale à mourir aux personnes vivant avec des maladies mentales jugées sévères?
1: Merci pour la question. Effectivement, au Canada, on a déjà reporté à plusieurs reprises cette question de l'extension de l'aide médicale à mourir aux personnes dont la santé mentale est le seul motif. Mais pour répondre à ta question, je vais faire un petit détour sur comment justement le suicidisme est lié au validisme et au sanisme, c'est-à-dire l'oppression des personnes qui vivent des enjeux de santé mentale ou qu'on appelle psychophobie en France, je pense, de façon plus courante. Ce que je soutiens, c'est que le suicidisme, finalement, rend anormal et inconcevable le désir de mort de certaines personnes, notamment les personnes suicidaires. Mais qu'en revanche, on va légitimer l'aide médicale à mourir pour les personnes vues comme, je mets des guillemets, pour les gens qui nous écoutent à la radio Cause commune, justement, les personnes qui sont considérées comme improductives sur la base de normes dominantes, c'est-à-dire les personnes handicapées, malades, âgées, physiquement ou mentalement. Alors, dans leur cas, justement, leur désir de mort, il est considéré comme normal, comme rationnel, et on le comprend sous l'angle de l'aide médicale à mourir. Mais en revanche, le désir de mort des personnes suicidaires, à partir justement d'une vision saniste ou psychophobique, est considéré comme irrationnel, comme fou, comme malade mental ou aliéné, puis elles sont privées, ces personnes-là, de leur capacité décisionnelle. Donc, d'un point de vue validiste, saniste, âgiste et même capitaliste, productiviste, les personnes qui sont considérées comme, selon les normes dominantes, des fardeaux dans nos sociétés, sont soutenus dans leur désir de mort à travers l'aide médicale à mourir quand c'est disponible, tandis que les personnes suicidaires qui sont considérées comme ayant un avenir potentiellement productif sont exclues de ces lois-là. Alors, mon travail porte sur la question de savoir pourquoi on offre l'aide médicale à mourir à des populations comme les personnes âgées, malades, handicapées, qui, dans la vaste majorité des cas, ne veulent pas mourir. Ces personnes-là, au Canada, en France, dans presque tous les pays, nous disent « on veut de meilleures conditions de vie, on veut plus de soutien, on veut plus de ressources, on veut plus d'aide. On est poussé au désespoir parce qu'on n'a pas de bonnes conditions de vie puis on n'a pas le soutien nécessaire. » Et simultanément, on bloque l'accès à la mort aux personnes qui veulent véritablement mourir et qui vont le faire, qu'une approche comme la mienne ou pas soit disponible, et qui complètent leur suicide présentement. Et donc, ces personnes-là se voient refuser toute aide, tout processus d'accompagnement, et sont soit forcées de mourir seules ou soit forcées de rester en vie en étant attachées à des lits d'hôpitaux et injectées de médicaments contre leur gré. Et ce qui est important de noter, c'est que dans tous les pays qui autorisent certaines formes de lois, certaines lois sur l'aide médicale à mourir, les personnes suicidaires sont systématiquement exclues. C'est-à-dire que seules les personnes qui sont physiquement ou mentalement malades peuvent avoir accès à ces services. Et toutes ces lois précisent qu'aucune personne suicidaire ne devrait jamais être soutenue dans son désir de mourir. Alors ça, c'est ultra clair dans toutes les lois de tous les pays. Donc, en ce sens-là, mon approche, elle est radicalement différente, justement, de l'aide médicale à mourir pour les personnes dont la maladie mentale serait le seul fondement de leur requête. Moi, dans mon travail, je plaide plutôt pour l'abolition de ces lois, justement, que je considère validistes, sanistes, âgistes, capitalistes et tous les « is » qu'on peut imaginer. J'appelle à leur destruction, à leur élimination, et ce que je voudrais voir apparaître, c'est de nouvelles lois, de nouvelles politiques sociales, de nouvelles règles pour tous les adultes qui ont un désir stable de mourir, et sans égard finalement à un diagnostic médical ou psychiatrique. Donc, mon approche ne repose pas justement sur un diagnostic pour avoir accès au suicide assisté. Et donc, c'est vraiment une approche complètement nouvelle qui n'a jamais été mise en place dans aucun pays ou dans aucun moment historique. Et c'est vraiment ça qui différencie mon approche, alors que justement, toutes les autres lois dans tous les autres pays, ces lois-là sont faites pour éliminer certaines tranches de la population. Alors que mon approche vise à critiquer ces lois-là, les abolir et plutôt donner accès à une autre forme de suicide assisté à l'ensemble de la population, tout en combattant les systèmes d'oppression qui rendent les conditions de vie invivables pour plusieurs groupes marginalisés, ce que les lois habituellement ne ciblent pas du tout non plus. Donc, ouais.
0: Et alors, pour rebondir sur un autre débat, une deuxième controverse, et notamment en France, il y a de nombreux collectifs et militants handicapés qui s'opposent actuellement à la loi sur la fin de vie et l'aide à mourir, qu'elle juge validiste et précisément dangereuse pour les personnes qui sont déjà vulnérabilisées par le désengagement de l'État en matière de soutien à la vie et de soins palliatifs. Et la crainte, c'est notamment que la notion de souffrance psychologique insupportable serve à légitimer l'aide médicale à mourir pour des personnes handicapées qui sont placées en détresse par des conditions de vie indignes. Et ces enjeux font vraiment écho aux analyses que tu développes dans ton livre, puisque tu critiques le validisme, tu viens de le redire, le validisme des dispositifs d'aide à mourir, tout en défendant en même temps une conception radicale de l'autodétermination jusque dans la mort. Est-ce que tu peux nous dire quelques mots de ce deuxième débat ?
1: Oui, et pour les personnes qui peut-être se sont demandé est-ce qu'on avait planifié avec Burnout de sortir le livre au moment justement où il y avait toutes ces controverses entourant le projet de loi, alors non, c'était pas planifié du tout dans cette optique-là. Ça a été une coïncidence. Et puis, mais donc effectivement, et les communautés handicapées se mobilisent à juste titre, et je suis à 100% avec ces communautés dans ma critique de ces lois. D'ailleurs, ça me rappelle beaucoup les débats qu'on a eus au Canada en 2016 quand on a voté l'aide médicale à mourir, justement, ben, qu'on a décriminalisé la question de l'aide à mourir. Puis, lors des élargissements successifs, c'est-à-dire que on a eu en 2021-2022 des débats sur est-ce qu'on inclut justement les personnes sur la voie numéro 2 ou track 2 qu'on appelle en anglais, sur les personnes qui ne sont pas en fin de vie, qui n'ont pas une mort imminente, et donc les personnes handicapées. Et donc, on a été l'avant avec ça. Et il y avait des théoriciennes, militants importants dans les milieux handicapés comme Catherine Frazee, dont vous connaissez peut-être les travaux, qui s'opposait fermement et qui posait la question, et là je cite Catherine Frazee, elle disait « Pourquoi nous, pourquoi seulement nous, les personnes handicapées, sommes visées par ces lois ?» Et donc, c'est exactement aussi les questions à la suite de Catherine Frazee que je pose dans mon livre. Et c'est intéressant, puis je fais une petite digression là, par rapport à la réponse que je m'étais préparée. Mais récemment, Catherine Frazee a publié beaucoup de trucs justement sur l'aide médicale à mourir au Canada. Et j'avais l'impression peut-être que, justement, comme peut-être d'autres activistes liraient trop rapidement ou en diagonale mon livre sans comprendre les arguments de fond et en catégorisant mon livre comme étant un livre qui soutiendrait justement ces projets de loi validistes. Et au contraire, justement, Catherine Frazee a vraiment lu en profondeur mon livre, elle a vraiment compris mes arguments et ça m'a vraiment touché parce que dans toutes ses récentes publications, elle cite mes travaux et c'est une des plus ferventes abolitionnistes de la loi pour l'aide médicale à mourir au Canada. Alors, c'est vraiment, ça me touchait de voir que justement des gens qui sont vraiment en faveur de l'abolition de ces lois validistes au Canada ont quand même compris que justement, elle et moi, on poursuit le même agenda et qu'on va les deux dans la même direction, mais que moi, ce que je théorise, c'est comment justement ne pas reproduire à travers nos luttes contre le validisme, l'oppression suicidiste contre les personnes suicidaires. Je dirais aussi que le fait que l'aide médicale à mourir soit réservée en France comme ailleurs aux personnes justement handicapés, malades, en fin de vie, ça repose sur des doubles standards validistes et sur une forme d'exceptionnalisme de la prévention du suicide. C'est-à-dire qu'on se dit que toutes les personnes doivent être prévenues de mourir, sauf certaines tranches de la population, dont les personnes handicapées, malades et âgées. Et donc, cette logique, elle est justement injuste et violente parce qu'on catégorise les vies de certaines personnes comme moins dignes et moins valables d'être vécues, ces vies-là. Et donc, moi, je dénonce ça et malheureusement, le gouvernement français, on l'a vu là, dans les projets de loi, mais le gouvernement du Canada et les autres gouvernements à l'échelle internationale n'écoutent pas les communautés handicapées quand vient le temps de faire ces projets de loi-là. Nos voix sont mises à l'écart et puis on est complètement, justement, ignoré. Et évidemment que c'est légitime de s'inquiéter des effets de la marginalisation sociale et des contraintes économiques sur la suicidalité parce qu'on le sait, les groupes marginalisés sont surreprésentés dans les statistiques sur la suicidalité. Mais je pense qu'il faut éviter des raccourcis intellectuels ou des raccourcis simplistes et rapides selon lesquels l'oppression causerait nécessairement le suicide. Parce que si tel était le cas, ben, tous les groupes marginalisés se suicideraient, ce qui n'est pas le cas. Ce qu'il faut rappeler, c'est qu'à l'échelle internationale, quand on regarde les statistiques sur les suicides complétés, on parle de 0,01% de gens qui finissent par mourir d'un suicide, ce qui est excessivement rare. C'est une mort qui est très rare. Pourtant, on parle souvent d'épidémie du suicide, mais ce n'est pas le cas quand on regarde la statistique, les statistiques sur le suicide. Et c'est la même chose pour l'aide médicale à mourir et d'ailleurs sur le suicide, juste faire un petit retour. Ce sont d'ailleurs souvent des personnes de groupes qu'on dit dominants qui se suicident. Beaucoup d'hommes blancs d'une certaine tranche d'âge qui ont un certain revenu, etc. Donc ça, c'est intéressant aussi. Et quand on regarde les statistiques sur l'aide médicale à mourir, on se rend compte que c'est un peu le cas aussi. C'est-à-dire que c'est une certaine tranche de la population qui est représentée, principalement des personnes blanches, aisées financièrement, qui ont une certaine éducation, des personnes un peu plus favorisées. Il y a d'ailleurs des recherches, et j'en parle un peu dans le livre, qui démontrent comment il y aurait justement des barrières structurelles dans l'accès aux soins de santé et l'aide médicale à mourir dans les pays où elle est autorisée, c'est considéré comme un accès aux soins de santé. Donc cet accès-là est bloqué justement pour des personnes qui se voient les soins de santé, les services sociaux bloqués de façon générale. Mais il y a des personnes qui pourraient s'inquiéter quand même, se dire, bien écoutez, si on rend le suicide assisté, accessible à toutes les personnes qui souhaitent mourir, est-ce que dans un contexte où il y a un désinvestissement de l'État, que justement les personnes vivent beaucoup d'oppression, de violence, est-ce que ça pourrait pas entraîner une surreprésentation des groupes marginalisés? Et ma réponse honnête, c'est oui, dans le sens que les gens veulent pas mourir puis se suicider parce qu'ils sont heureux. T'sais? Les gens veulent mourir parce que la vie est rough, c'est difficile, on n'en peut plus. Alors, effectivement, ça se pourrait que certaines personnes veulent mourir parce que ça résulte de facteurs sociopolitiques. Ce sont souvent des facteurs complexes qui amènent les gens à vouloir mourir. Mais dans mon livre, justement, je soutiens qu'il n'y a pas de bonnes ou de mauvaises raisons pour vouloir mourir. Dans notre système actuel, justement, avec cette aide médicale à mourir, on est en train d'établir une hiérarchie entre les bonnes et les mauvaises raisons. Si tu es handicapé et malade, tu as une raison de vouloir mourir, c'est normal, mais si tu n'as pas ça, c'est pas normal. Alors pour moi, j'élimine cette hiérarchie-là et je dis toutes les raisons de vouloir mourir sont bonnes. Si ces raisons-là ont été bien réfléchies, si tu as pu être accompagné, si tu as pu faire une réflexion et que tu prends véritablement une décision éclairée. Je pense sincèrement que mon approche a le potentiel de réduire les taux de suicidalité, en particulier chez les groupes marginalisés, en ouvrant justement des canaux de communication qui sont présentement fermés avec des gens qui ont trop peur de rejoindre les services de prévention et qui finalement complètent leur suicide sans aucun soutien. Parce que ces personnes-là, justement, ont peur de vivre du suicidisme, mais également d'autres formes d'oppression. Alors, en ce sens-là, j'ai vraiment l'impression que mon approche pourrait aider beaucoup de groupes marginalisés qui vivent justement une surreprésentation de suicidalité parmi leur communauté parce que ces personnes-là pourraient parler de façon plus honnête, transparente, ouverte de leur suicidalité puis aller chercher plus d'aide. Et éventuellement, même s'il y a une petite minorité de personnes qui décideraient d'aller de l'avant puis compléter leur suicide, ce que je dis dans mon livre, c'est qu'au moins leur mort serait une mort moins solitaire, moins violente, moins difficile que si ces personnes-là avaient complété leur suicide dans le contexte actuel. Donc, ça leur offrirait un processus relationnel par rapport à leur mort, puis ça serait également moins traumatisant pour les proches que les suicides complétés à l'heure actuelle. Donc, vraiment, mon approche repose sur un travail simultané sur deux fronts, mettre fin aux violences structurelles et tout faire pour lutter pour donner des conditions de vie vivables à toutes les personnes, mais simultanément ne pas laisser tomber les personnes suicidaires à travers justement une approche affirmative du suicide et ne pas se limiter justement à une approche du suicide assisté qui serait fondée sur une logique néolibérale et individualiste, mais au contraire justement d'en faire une approche relationnelle, structurelle et de voir comment finalement cette oppression-là, elle est connectée à d'autres oppressions et que en aidant les personnes suicidaires, par rebond, on va aussi aider beaucoup des communautés marginalisées qui vivent une surreprésentation dans leur idéation suicidaire.
0: Oui, à t'entendre, on voit bien à quel point la notion d'accompagnement et d'accompagnement refondu, j'ai envie de dire, qui aurait une toute autre nature, un tout autre visage, est vraiment centrale dans ce que tu développes, dans tes thèses, dans ce que tu proposes. C'est d'ailleurs un caractère radical et novateur de ton livre. Accompagner les personnes suicidaires sur leur chemin, qu'il s'agisse d'un chemin qui mène finalement vers la vie ou vers la mort, ne pas accompagner que dans le sens de la vie, mais accompagner, ça veut dire entendre la direction des premières et des premiers concernés et les accompagner là-dedans le mieux possible dans un dialogue, dans une démarche relationnelle, etc. À supposer que les idées que tu défends dans ton livre fassent leur bout de chemin dans différentes sociétés. Penses-tu qu'il y a une possibilité pour que la société française, par exemple québécoise, évolue, canadienne, évolue dans cette direction? Est-ce que tu vois des ouvertures?
1: Je ne sais pas, mais, tu sais, pour être honnête, mais j'ai quand même de l'espoir, c'est-à-dire que récemment, j'ai été donné une journée complète de formation en Ontario à des professionnels de la santé. C'était des gens qui travaillaient sur l'équité, la diversité, l'inclusion avec les professionnels de la santé, puis qui ont vu justement mon approche sur le suicide, qui se sont dit, c'est super intéressant, on veut intégrer, sensibiliser justement les personnes, médecins, infirmiers, infirmières, travailleurs, travailleuses sociales, etc. Et donc, m'ont invité pour les former. Il y avait 120 personnes dans la salle et ça a été vraiment un beau moment et beaucoup de gens se sont rendus compte à quel point justement leurs interventions pouvaient peut-être nuire aux personnes suicidaires. Donc ça me donne espoir. Donc, moi, vraiment, dans mon travail, je propose de, justement, remplacer cette logique préventionniste qui guide le travail des professionnels de la santé par une logique, justement, d'accompagnement dont tu parles dans ta question. Et ça permet de redonner du pouvoir aux personnes suicidaires parce que, justement, dans la logique préventionniste, sauver la vie coûte que coûte, c'est ça la priorité. C'est la vie qui est la priorité dans l'approche préventionniste. Alors que dans mon approche d'accompagnement, ce qui devient la priorité, c'est la personne, ce qu'elle pense, ce qu'elle dit, ce qu'elle sent, ce qu'elle veut, ce qu'elle revendique. Je dis souvent qu'on est, en ce qui concerne la théorisation du suicide et les droits des personnes suicidaires, où on en était il y a à peu près un siècle avec le droit des personnes trans, c'est-à-dire que tout doit être imaginé, théorisé, repensé, redéfini, si on veut. Et quand, dans les années, admettons 1920-1930, quand l'approche transaffirmative n'existait pas, bien, on pouvait même pas penser que les gens pouvaient faire une transition. Alors, c'est un peu la même chose présentement par rapport aux personnes suicidaires. Il n'y a personne qui parle de cette possibilité de transitionner vers la mort pour les personnes suicidaires. Et c'est un peu ça que j'ouvre. Mon travail constitue donc un premier pas dans cette direction-là. Ça nous permet d'ouvrir nos cœurs, nos imaginaires à quelque chose qu'on n'avait jamais imaginé avant, de possible dans nos sociétés. Et je ne sais pas si on va parvenir justement un jour à cette société anti-suicidiste. Et je pense que c'est difficile évidemment à imaginer parce que ça serait une société tellement radicalement différente. Tout changerait, les lois, les codes déontologiques, etc. Mais c'est important de continuer d'espérer que les choses peuvent changer. Et justement, les courriels que je reçois de personnes suicidaires, mais aussi de professionnels de la santé, m'indiquent que ça commence à bouger un peu. Les gens m'écrivent pour me dire, ben, tu nous donnes des mots, des théories, des concepts qui reflètent nos expériences vécues. Les médecins, psychiatres, psychologues, travailleuses sociales me disent que mon travail souvent va résonner avec leur vision, leurs valeurs et même leurs pratiques parfois, mais que les gens se sentent un peu les mains liées dans leurs pratiques justement à cause des lois suicidistes qui les forcent à agir d'une certaine façon avec les personnes suicidaires. Et les gens qui commencent à adopter une perspective anti-suicidiste dans leur approche clinique me disent « ça porte énormément fruit ». Je commence à voir comment finalement ça aide des personnes à s'ouvrir à moi comme clinicien, thérapeute ou autre. Et donc, je pense que justement, nos grands changements politiques, sociaux, juridiques, culturels commencent par ces petits changements-là dans le cœur, dans l'esprit des gens. Alors, pour moi, c'est vraiment ça mon livre, c'est de semer quelques graines et puis par la suite voir ce qui va pousser de ça.
0: Merci Alexandre. Et on arrive tranquillement vers les dernières questions. Et peut-être pour ramasser un peu le propos de ton livre, quelles sont selon toi, disons, les trois conclusions concrètes les plus importantes?
1: Oui, la question à 1 million de dollars. Essayer de résumer 500 pages en 1 minute et demie. J'ai toujours de la difficulté avec la synthèse, d'ailleurs. Shoot-out et félicitations à ma conjointe Marjorie qui m'a vraiment aidé pour ce livre-là. Mais pour tous mes travaux, on s'aide mutuellement. Elle écrit de la poésie, je relis sa poésie. On se relie beaucoup l'une et l'autre. Et elle a beaucoup coupé dans ce livre. Elle a lu certains chapitres 4 fois. Le chapitre 1 faisait 60 000 mots à la base et il devait être coupé à 25 000 mots. Donc, c'est vraiment le travail de Marjorie. Puis là, vous voyez, je suis en train de m'étendre pour faire une réponse courte, une réponse longue. Alors, première conclusion principale de mon livre concrète, c'est que si on est vraiment déterminé à aider les personnes suicidaires, en particulier celles qui sont déterminées à mourir puis qui vont le faire, qui vont souvent aller jusqu'au bout de leur plan, ben on doit avoir l'humilité de reconnaître que ce qu'on fait actuellement ne les aide pas. Beaucoup de choses ne sont pas utiles. Deuxième conclusion, c'est que les personnes suicidaires ont des messages importants à faire passer et que le grand public, les responsables politiques, les personnes professionnelles de la santé, les chercheuses devraient commencer à écouter ces discours-là, à les entendre, puis à considérer les personnes suicidaires comme expertes de leur vécu, expertes de ce dont elles ont besoin. Et donc, dernière grande conclusion, c'est que malgré justement la diversité des stratégies de prévention, malgré les millions de dollars qu'on investit, décennie après décennie, malgré quelques variations très minimes dans les statistiques sur les suicides complétés, bien on voit qu'il n'y a pas de baisse significative. Alors, si quelqu'un avait trouvé la recette magique pour arrêter les suicides, c'est clair que tous les pays l'auraient implanté. On ne l'a pas trouvé. Ça ne marche pas. Donc, quand on se rend compte que quelque chose ne marche pas, après des décennies, voire des siècles, bien, c'est le temps de commencer à se poser la question. Il y a peut-être quelque chose qu'on fait de pas correct. Et c'est peut-être le temps d'y aller avec des solutions complètement hors des sentiers battus. Et c'est un peu le but du livre, là, d'offrir une solution alternative.
0: Et je ne sais pas si c'est en rapport avec l'impact potentiel du livre, mais j'ai envie de revenir sur une question de traduction, puisque d'ailleurs, pour l'anecdote, je me rappelle le rapport que toi comme moi nous entretenions à l'anglais quand on s'est connus à l'époque au Québec. Et là, tu as choisi de publier d'abord en anglais. Est-ce que d'emblée, est-ce que c'est parce que tu travailles désormais à Ottawa? Est-ce que tu avais d'emblée l'idée et la volonté de le traduire ensuite en français? Mais pourtant, c'est ta langue maternelle. Pourquoi ce choix de l'anglais?
1: ça a été beaucoup de facteurs qui m'ont amené à l'écrire en anglais. Il y a une dizaine d'années, justement, mais on s'est rencontrés il y a une vingtaine d'années, donc ça ne nous rajeunit pas, mais une dizaine d'années, j'ai proposé un néologisme qui est anglo-normativité, qui réfère au fait que dans notre monde, que ce soit le monde culturel, social, politique, économique et académique, la langue anglaise prédomine et que les autres langues, finalement, sont dévaluées, jugées à partir de cette norme anglophone, finalement. Et évidemment, cette anglo-normativité se retrouve dans le milieu de l'édition, c'est-à-dire que si les éditeurs francophones acceptent de publier des traductions de livres anglophones, l'inverse n'est pas vrai du tout, c'est-à-dire que des éditeurs anglophones ne publieront pas des traductions de livres qui sont d'abord parus en français, à moins que vous vous appuyiez Michel Foucault. Alors, si c'est le cas, oui, là, on va vous traduire, mais 30 ans plus tard, une fois que vous êtes mort. Alors, évidemment, comme je m'appelle ni Judith Butler, ni Michel Foucault, et que je suis que Alexandre Barry, je me suis dit, si je publie mon livre en français d'abord, c'est mort. Il ne sera jamais publié en anglais. Alors, c'était vraiment ça, la stratégie, de le publier en anglais d'abord pour que ensuite je puisse trouver justement un éditeur qui le publie en français. Et ça a été un peu ça qui a aussi guidé mon choix pour un petit éditeur américain. J'avais eu une offre d'un grand éditeur canadien, UBC Press, qui est une des plus grandes presses universitaires au Canada. Et finalement, j'ai opté pour le petit éditeur américain Temple University Press. Pourquoi? Parce que justement, même logique anglo-normative et l'impérialisme américain, c'est-à-dire que les gens vont lire ce qui provient des États-Unis, mais par contre, les gens qui sont aux États-Unis, qui constituent un gros marché académique et économique, ne lisent pas ce qui vient de France ou ce qui vient du Canada ou du Canada français. Alors vraiment, ça a été ça qui a guidé mon choix. Puis ça a été une stratégie finalement qui a été payante parce qu'on en est justement à la troisième édition. Mais je dis payante, c'est pas dans le sens de financièrement parce que justement le premier livre, je l'ai mis en accès libre. Alors vraiment, je fais pratiquement aucun argent sur les livres et je l'offre toujours en version gratuite partout où je passe. Et même chose, là, cette édition française, elle est offerte en version gratuite. Alors, le but, c'est vraiment pas de faire de l'argent avec ça, mais que ça se diffuse et que que les gens y aient accès.
0: Oui, merci Alexandre de nous partager ces stratégies à la fois académiques et aussi, en fait, les idées circulent, c'est chouette, mais quelles sont les conditions matérielles de circulation de ces idées? C'est pas évident, et y penser, ça permet effectivement que tu sois lu, du coup, et en Amérique du Nord, et dans le monde anglophone de manière plus générale, et ici en France. Mais peut-être qu'il y a eu aussi des défis spécifiques, par contre, puisque tu as d'abord écrit en anglais, mais traduire certains termes anglais en français, alors qu'ils sont issus de champs d'études qui sont quand même davantage développés dans le monde anglophone que dans le monde francophone. Je pense notamment au champ des études CRIP, MAD, et à ces deux termes, par exemple, qu'on a toujours du mal à bien traduire en français. Comment tu as fait? Quel a été ton choix par rapport à ça?
1: Oui, ça a été toute une aventure, le processus de traduction et d'adaptation au contexte européen. D'ailleurs, j'ai été super impliqué dans tous les processus là à chaque fois. Donc, je m'en viens un peu tanné de relire mon propre livre après toutes ces années parce que le gros du contexte d'écriture a eu lieu en 2019-2020. Et donc là, on est rendu 6 ans plus tard et puis je suis encore dans le livre. Là, on vient juste de finir avec Burnout à cet automne, la relecture des épreuves finales. Alors, c'est un livre volumineux. Alors, à chaque fois, je me retape tout le truc. Mais donc, oui, il y a des enjeux de traduction, à la fois pour des termes existants qui ont déjà été traduits et des nouveaux termes, des néologismes que j'ai créés en anglais. Je pense à la notion de « compulsory aliveness » que j'ai traduite par « contrainte à la vie ». Et donc, pour les termes déjà existants, bien, ce qu'on fait, c'est qu'on se pose la question, est-ce qu'il y a déjà des traductions? Est-ce que ces traductions-là sont bonnes? Est-ce qu'il y en aurait d'autres qui seraient meilleures? Est-ce qu'on devrait franciser certains termes, un peu comme tu le dis? CRIP et MAD sont réutilisés en français. On les met en italique et puis on les utilise tels quels. Et Donc, c'est ce que j'ai décidé de faire pour CRIP. Je l'utilise justement en français, MAD aussi. J'ai aussi une autre traduction pour MAD dont je vais parler dans une seconde. Mais pour des néologismes que j'ai créés en anglais, bien, à ce moment-là, c'est de se dire, OK, bon, qu'est-ce qu'on invente comme expression francophone? Alors, contrainte à la vie, je me suis inspiré un peu des traductions de compulsory heterosexuality qu'on avait traduit par contrainte à l'hétérosexualité de Adrienne Rich et de Judith Butler. Alors, ça a été ça un peu mon inspiration pour Contrainte à la vie. Je propose aussi dans le livre quelques traductions inusitées, là, le mot détraqué pour traduire le terme MAD. Je parle des études MAD, mais pour les personnes MAD, je parle de personnes détraquées. Et bon, on sait qu'en français, MAD, des fois, on le traduit par fou, folle, folie, mais c'est un terme qui est encore pas super utilisé, en tout cas du moins au Canada francophone. Et je trouvais que le terme détraqué traduisait bien le terme mad et l'essence du verbe to madden en anglais, qui signifie finalement perturber le fonctionnement habituel des sociétés sanistes. Et donc la personne détraquée par extension, bien c'est la personne qui se réclame positivement de sa folie, de son détraquement. Et la traduction détraqué permet aussi de jouer avec les mots à l'oral, c'est-à-dire dire qu'au Québec, et je ne sais pas si c'est le cas en France, mais au Québec, on parle souvent, on utilise le terme anglais « track », et donc on va dire « je suis sur la bonne track » ou « je suis sur la mauvaise track » pour dire « je suis sur la bonne voie » ou « la mauvaise voie ». Alors pour moi, justement, la personne détraquée, c'est celle qui refuse la bonne track, la bonne voie, qui est tracée pour elle en fonction de stéréotypes dominants, en fonction d'une seule façon de faire les choses, en fonction de normes dominantes. Alors j'ai décidé de conserver certaines de ces expressions et ces néologismes pour la version européenne. Et quand les éditions Burnout me disaient, bon, il y a certains termes qu'ici en France, on utilise davantage, par exemple, psychophobie plutôt que sanisme, et à chaque fois, je me posais la question, je me disais, est-ce que finalement j'y vais? Il y a beaucoup des expressions que j'ai décidé d'adopter suite à leurs propositions, mais par exemple, pour psychophobie, j'ai dit, ah non, je préfère conserver sanisme. Pourquoi? Parce que tous les termes composés avec le suffixe phobie, homophobie, transphobie, etc., on parle beaucoup de la peur individuelle, du caractère individualisant, pathologisant finalement, comme si c'était une peur irrationnelle, alors qu'au fond, non, c'est des attitudes de mépris, de violence systémique. Alors les suffixes en isme, comme sexisme, racisme, validisme, etc., servent davantage mon propos, alors d'où le fait que j'ai conservé sanisme.
0: Et c'est vrai que suivre la traque et détraquer, ça marche très, très bien. On le dit beaucoup au Québec, on le dit pas trop en français de France. Mais là, ça marche effectivement. C'est beau. Et, ben, pour finir, allez, une petite anecdote peut-être que tu auras envie de nous partager. Voilà, en lien avec la publication du livre.
1: Certainement, à travers les 6 années là, maintenant, il y en a plusieurs, mais j'en raconte souvent 2 en conférence ou dans les lancements qui sont un peu plus marquantes. Une première, c'est que j'ai accordé une entrevue à une personne dramaturge qui fait des pièces de théâtre documentaire et elle, son père, s'est suicidé. Et puis, bon, ça a été extrêmement traumatisant, éprouvant, évidemment. Et puis, suite à sa mort, elle s'est dit, il faut que je fasse quelque chose. Puis, j'ai envie de sensibiliser les gens sur, justement, la question du suicide, comment ça peut être traumatisant, justement, pour la famille, l'entourage, tout le contexte, la façon dont on traite ces suicides-là. Et donc, elle voulait sensibiliser le grand public par le biais de l'art. Et puis, donc, elle a fait une longue entrevue avec moi, 3 heures chez moi. Elle a enregistré le tout et très bientôt, là, sa pièce devrait sortir au Canada. Et puis, il y a des extraits de l'entretien que j'ai fait qui vont être joués dans la pièce et il y a un acteur qui va jouer mon rôle. Alors ça, c'est assez particulier comme universitaire que nos concepts soient transformés en pièces de théâtre. C'est la première fois que je vois ça. Et une autre anecdote, c'est que justement, une personne suicidaire qui était très interpellée par la question du suicidisme, moi, je suis hyper nul sur les médias sociaux, les technologies. Vraiment, j'ai peine à ouvrir mon ordinateur, là, c'est terrible. Mais cette personne est très bonne sur les médias sociaux, a fait une série de vidéos sur TikTok pour sensibiliser les gens au suicidisme et a même parti toute une ligne de produits à slogans anti-suicidistes. Donc, des tasses avec des slogans comme « J'aime les personnes suicidaires », des sacs de tissus réutilisables pour aller faire les courses à l'épicerie avec « Finissons-en avec le suicidisme ». Alors, il y a toutes sortes de produits comme ça. Alors, ça m'a bien fait rire et surtout, je me suis dit « c'est intéressant là, de voir des t-shirts, des casquettes, des tasses ». Et puis, je me suis dit « peut-être qu'un jour, on aura… » Hier, je passais sur une rue à Paris. C'était le mur des « Je t'aime », je crois. Ça doit vous dire quelque chose. C'est dans Montmartre. Et puis, il y avait toute une boutique avec des slogans, avec les « Je t'aime ». Alors, je me suis dit, peut-être qu'un jour, il y aura une boutique avec des slogans anti-suicidistes avec les produits de cette personne-là. Alors, ça m'a vraiment fait marrer un peu hier quand j'ai vu ça. Alors, voilà pour les deux anecdotes.
0: Mais merci beaucoup, Alexandre, pour ce moment et tes réponses à la fois claires, précises et extrêmement stimulantes.
2: 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Et si je m'enivre, bien sûr que ce sera plus facile mais pire. 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Je suis rempli de violence et d'allitération. 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Ça me demande de vénérer la fière nation. Pas de chance, je préfère

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3: Maintenant, c'est le moment où on va ouvrir la discussion avec vous. 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
4: Merci beaucoup à vous deux. Effectivement, je vais faire passer le micro s'il y a des questions, des remarques. Et puis, je ferai attention aussi à ce que... À la répartition de la parole. Enfin, si vous avez déjà pris la parole, peut-être que je privilégierai quelqu'un qui n'a pas pris la parole. Voilà.
5: Bonsoir. Merci déjà pour d'organiser tout ça et d'être là. Je suis une personne suicidaire. Et donc, merci pour ce livre qui, déjà, je ne l'ai pas fini. Mais l'un des termes qui me revient le plus souvent en tête, c'est le terme de l'injustice herméneutique, le fait de ne pas pouvoir, de pas avoir les outils pour pouvoir en parler, et le fait du coup d'avoir tout ça à l'intérieur qui peut pas exister en fait, qui est là mais qu'on subit. Donc ce terme là c'est l'un de mes préférés. Et sinon, j'avais juste une question sur le terme de somatechnologie. J'arrête pas d'essayer de le réécrire comme à ma façon, mais je trouve pas de truc qui me reste en tête pour vraiment l'avoir à moi. Donc si je pouvais avoir une autre manière de l'expliquer, ça serait super précieux.
6: Des explications. Et je serais curieux de savoir, merci pour votre intervention et votre question, mais je serais curieux de savoir justement quels seraient pour vous les termes les plus proches qui reflèteraient cette notion de somatechnologie, puis après, où je peux donner les explications d'abord, puis après, mais je serais curieux de vous entendre.
5: Je veux bien d'abord l'explication, parce qu'à chaque fois, ça sort

0: Donc, et quand elles ont mis, j'imagine, l'appel de communication, tout ça, elles ont commencé à diffuser ce terme-là. Et le but était de combiner finalement deux termes, soma qui réfère au corps, technique qui réfère à différentes technologies. Et comme je le dis dans le livre, technologie que j'entends au sens large, là, un peu à la façon de Foucault ou à la façon de Teresa de Loretis, qui théorise les technologies comme, bon, oui, des technologies comme on est habitué de les connaître, là, mais simultanément des discours, des méthodes, des façons de faire, des courants de pensée. Et donc, tout ça rentre à l'intérieur des technologies. Donc, nos lois sont des formes de technologie, etc. Et donc, ce que disent Nikki Sullivan et Susan Stryker sur ces somatechnologies, c'est qu'au fond, le corps et les technologies ne sont jamais séparés et surtout les technologies ne sont pas imposées à un corps préexistant, mais au fond sont enchevêtrées d'une façon indissociable. Le corps n'est toujours déjà existant qu'à travers des technologies. Et ce qu'il y a de nouveau un peu dans le travail, ce que moi j'apporte, c'est que j'ai réutilisé ce concept de somatechnique, somatechnologie pour l'appliquer à la vie et de dire, ben, on a justement des somatechnologies, des techniques qui s'appliquent au corps, qui s'enchevêtrent dans le corps, qui prennent racine dans le corps et qui, finalement, imposent la vie aux personnes. Et donc, les gens se disent souvent, ben, le désir de vivre, c'est un désir qui est naturel, c'est un désir qui est stable, c'est un désir qui est normal, tout le monde l'a, l'instinct de survie, c'est tellement fort. C'est un discours qu'on entend beaucoup, c'est quelque chose qu'on remet jamais en question, un peu comme la question du genre qui, il y a un certain temps, mais encore aujourd'hui dans les cercles conservateurs, la question du genre, on se dit, ben, le genre, c'est quelque chose d'inné, ou en tout cas, le sexe, on se disait, c'est quelque chose d'inné, c'est quelque chose qu'on ne peut pas changer, c'est quelque chose de stable, etc. Et justement, les études féministes, les études de genre nous ont démontré que non, au contraire, c'est une construction sociale, et Teresa de Loretis, justement, parlait du genre et des techniques qui forment ce genre, justement. Et donc, au fond, le but du concept de somatechnologie de vie dans le livre, c'est un peu avec cette analogie du genre, c'est de dire, bien, le désir de vivre, il est aussi façonné, c'est une construction sociale. Et même au sens de Butler, c'est une construction performative. C'est-à-dire, à force de répéter que oui, on a l'instinct de survie, tout le monde veut vivre la vie, c'est ce que tout le monde vise, tout le monde veut vivre vieux, tout le monde veut vivre le plus longtemps possible, on prend pour acquis cette idée-là, sans remettre en question que, hein, mais pour certaines personnes, c'est pas le cas. Pour d'autres personnes, il y a d'autres conceptions de la vie et de la mort. Et d'ailleurs, cette conception-là, elle est ultra-occidentale. Les communautés autochtones ont d'autres rapports à la mort ou aux entités mortes, par exemple, qu'on peut l'avoir dans la société blanche, par exemple. Donc, tout ça pour dire que, justement, somatechnologie de vie, ce sont des techniques qui s'implantent à travers nos lois, nos discours, nos interventions, nos politiques sociales, les interventions cliniques, etc., et qui finalement vont façonner le sujet suicidaire et l'inciter à rester en vie, le forcer à rester en vie. Donc, je ne sais pas si ça aide un peu. J'ai envie d'interpeller Claire parce que c'est vraiment ton champ, la question des technologies et des techniques, donc je serais curieux de t'entendre.
1: Merci Alexandre. Ouais, moi j'ai aussi beaucoup travaillé sur les techniques du corps ou somatechnologie. Pour moi, je le prends aussi à un niveau de généralité très haut, c'est-à-dire c'est l'ensemble des dispositifs, des médiations, de tout ce qui s'interpose en fait entre soi et soi, dans le sens où non seulement le corps, la manière dont on le vit, c'est pas quelque chose de naturel. On apprend à utiliser son corps, à vivre son corps, à ressentir son corps, à mouvoir son corps, et à le faire être en pleine forme ou à le faire se recroqueviller selon plein de normes, notamment les normes de genre, les normes validistes, les normes racistes, classistes, etc. Et donc c'est en fait utiliser le terme de technique pour désigner l'ensemble de ces médiations qui sont à la fois effectivement discursives, de l'ordre des discours, des représentations, des symboles, ou bien de techniques très concrètes et même de techniques biomédicales. Mais toutes ces médiations sur le même plan, ça permet de justement de rebattre les cartes un peu d'un binarisme en faisant comme si certaines médiations étaient naturelles et d'autres n'étaient pas naturelles. Celles qui sont jugées pas naturelles, que ce soit artificiel ou social ou culturel, alors on pourrait avoir un droit de regard.

0: regard dessus, on pourrait les imposer à certains groupes, on pourrait les refuser à certains groupes, alors que d'autres, il n'y aurait rien à faire, il y aurait juste à les vivre et à les intégrer. Et en fait, parler de technique, c'est aussi une manière de mettre en avant et en lumière le fait qu'elles ont une efficacité, qu'elles ont des effets concrets sur les corps. C'est-à-dire, c'est le truc de Butler, les normes de genre en fait, dans lesquelles on apprend à vivre, à grandir, ont des effets très concrets sur la manière dont on va vivre notre corps, non seulement l'habiller, le parer, mais l'utiliser, mais développer certaines capacités respiratoires ou non, etc. Donc technique, c'est pour indiquer que c'est pas juste un petit saupoudrage comme ça, en couleur ou théâtral ou symbolique, non, ça a des effets extrêmement concrets, ça modèle, ça façonne. Je sais pas si...
1: C'est très clair, merci beaucoup.
0: Merci.
2: Est-ce qu'on m'entend ? Merci pour votre intervention, pour votre proposition. C'est vraiment intéressant et ça permet vraiment d'avancer dans les questions auxquelles on était confrontés avec des camarades qui sont à la fois attachés à l'antivalidisme et à l'autonomie, l'autonomie individuelle, l'autonomie corporelle. Et voilà, on sentait qu'il y avait un problème quoi, dans les formulations les plus caricaturales, notamment de l'opposition aux lois. Eugéniste sur l'euthanasie, etc. Alors, j'avais une question, des choses justement qu'on se demandait, qui nous posaient problème, et que je voudrais pas, enfin, qui pourrait être utilisée comme un argument de mauvaise foi contre votre position, mais qui est, à mon avis, plutôt une question qui se pose à partir de là, et qui est soit quelque chose qui peut amener à affiner cette question d'anti-suicidisme. C'est que ce que vous nous racontez repose pas mal sur le fait que, comment dire, sur l'intention de l'individu, sur son désir, le premier concerné auquel il faut faire confiance, etc. Et derrière, j'ai l'impression, une certaine idée de. En tout cas, il y a besoin pour que ça soit. Enfin, il y a une certaine idée de cohérence de l'individu, une certaine capacité. De l'individu de dire ce qu'il veut et de vouloir la même chose de manière dont vous avez parlé de désir stable, etc. Mais je me demandais si vous pouviez nous en dire un peu plus sur comment affronter le fait que qui on est, que le fait qu'on soit un individu n'est lui-même pas un donné. D'ailleurs, c'est tout un ensemble de technologies au sens large. En tout cas, c'est une fabrication qui peut parfois être précaire et qu'avec ça, du coup, la volonté de mourir peut varier dans le temps, peut varier selon qui on est dans son corps, etc. Enfin, voilà.
3: Merci beaucoup pour votre question. C'est une excellente question. Puis, effectivement, je ne la vois pas du tout comme antagoniste à mes perspectives. Au contraire, je pense que, effectivement, ça m'amène à affiner. Et je pense aussi que dans des livres et dans des écrits, on se positionne aussi des fois parce qu'on n'a pas le choix de se positionner. Je vais donner un exemple concret, mais par exemple, dans la version anglaise du livre, à cause de l'espèce de discours du risque sur le suicide chez les jeunes, mon éditeur américain m'a fait enlever presque toute référence à la jeunesse, même quand ça ne faisait pas référence à la question du suicide chez les jeunes. Et donc, voulait enlever toute référence à la question des adolescents ou des jeunes en se disant, mon Dieu, il y a des gens qui vont penser, qui proposent le suicide assisté, puis que ça va même s'appliquer jusqu'aux jeunes, on va se faire poursuivre, il y a du risque. Donc, il y a des choix aussi qu'on fait à travers des processus éditoriaux où on se fait ramener la question de tu dois dire ça, tu dois dire ça, tu peux pas dire ça, etc. C'est trop risqué, il va y avoir des poursuites. Moi-même, dans le processus d'édition, j'ai consulté un avocat criminaliste parce que, bon, au Canada, l'encouragement au suicide est passible de 14 années d'emprisonnement. Donc, je me disais, est-ce que mon livre peut être considéré comme, même si ce n'est pas ce que je veux, ce n'est pas ce que je fais, mais est-ce que mon livre, par d'autres, pourrait être interprété comme un encouragement au suicide? Et je voulais savoir, d'un point de vue juridique, légal, est-ce qu'effectivement ça pourrait se retourner contre moi? Puis est-ce que le décès d'un jeune, d'une jeune, pourrait être interprété comme, finalement, j'ai lu le livre d'Alexandre Barry, et puis oui, j'ai été jusqu'au bout, je me suicide, et puis là, ses parents me poursuivent. Alors, j'étais un peu inquiet de ça, parce que, bon, oui, je veux défendre mes idées, mais pas au prix de finir en prison pendant 14 années au Canada, surtout comme personne trans. On s'entend que ça serait pas très jojo, c'est pas déjà jojo la prison pour personne, mais donc voilà. Alors, j'ai fait un détour, mais tout ça pour dire qu'effectivement, la question de la stabilité, du désir de mourir, c'est une question qui est un peu difficile parce que, justement, j'en parle à certains endroits dans le livre qu'il y a des variations et que, justement, le désir de mourir, c'est un désir aussi qui est ambivalent. Ça, j'en parle à certains endroits dans le livre, mais je ne développe pas tout un chapitre là-dessus. Mais, justement, souvent, les personnes ont à la fois un désir de vivre et un désir de mourir simultanément. Et c'est rare que les gens n'ont qu'un désir de mourir et d'en finir. Parce que souvent, vont vouloir essayer plein d'autres choses et, justement, vont être en train d'essayer beaucoup d'autres choses avant d'en arriver là. Donc, c'est difficile de se dire, oui, les personnes n'ont qu'un désir stable, un désir inébranlable de vouloir mourir, et c'est clair comme de l'eau de roche. Et malheureusement, c'est un peu ce que nos sociétés veulent justement pour établir des lois, des politiques publiques, etc. On veut des lignes claires. Et on l'a fait historiquement justement sur la question des transitions des personnes pour dire « Ah ben là, la personne trans doit adopter justement ce discours transnormatif. Si tu es une personne trans, tu dois avoir le discours de « je suis né dans le mauvais corps, je déteste mes organes génitaux, je veux absolument transitionner de A à B, etc. etc. » Il n'y avait pas de place à la nuance. Et je pense que pour faire passer mes idées, je fais d'une certaine façon de l'étouffement testimonial dans plusieurs de mes écrits, c'est-à-dire que je modifie mon discours un peu pour essayer de le présenter à différentes audiences pour que ça soit davantage accepté. Parce que si je me mets à parler trop d'ambivalence dans le désir suicidaire de mourir, si je me mets à parler trop d'instabilité, si je me mets à parler trop de la complexité puis du désir de vivre que certaines personnes suicidaires retiennent à l'intérieur d'elles, ben là, ça va être approprié par les gens puis justement vont dire, ben justement, si c'est pas sûr et certain que la personne veut mourir, ben on permettra pas ça. Et d'ailleurs, ce qui est intéressant, mais moi j'appuie pas ça, mais ce qui est intéressant, c'est que dans nos lois sur l'aide médicale à mourir, présentement, quand on essaye de les étendre aux personnes dont la maladie mentale serait le seul symptôme, la seule facteur pour leur donner le droit à mourir, on insiste énormément là-dessus, c'est-à-dire qu'on dit que ça doit être une souffrance irrémédiable qui ne trouvera jamais aucun traitement dans le futur. Et donc, je verse un peu, je suis coupable un peu à travers ce discours sur la stabilité. Et je pense que c'est un peu une approche stratégique, mais dans ma pensée personnelle et dans mes écrits futurs, j'ai envie d'explorer davantage toute cette question de l'ambivalence du désir suicidaire, toute la complexité qui, souvent, dans un premier temps, quand on commence à théoriser des systèmes d'oppression, on n'a pas, en quelque sorte, je dirais, le luxe de se permettre toute cette complexité parce qu'on a un message à faire passer, puis c'est comme... ça devient difficile si on y met trop de nuances ou ça prendrait trop de pages, trop de temps. Ça, c'est la première chose que je dirais. L'autre chose, c'est oui, voilà, je retrouve mon idée. Je trouve aussi que dans le livre, et ça, je le ferais différemment s'il était à réécrire, et ce qui est intéressant, c'est que j'ai été amené à le relire beaucoup de fois là, dans les processus de traduction et d'adaptation européenne. Il y a tellement de choses que j'écrirais différemment. Il fallait que je résiste à chaque fois de me dire « non, je ne change pas le texte ». Parce que si je devais changer le texte, il y aurait beaucoup de choses que je changerais. Et au départ, ça a été une discussion d'ailleurs avec les gens de Burnout, avec Fanny, je me rappelle, de dire « ah bien tiens, on pourrait couper ce passage-là, on pourrait peut-être ajouter ci, ici, ci, là ». Et je me disais « oui, je suis d'accord avec ce qui est apporté ». Puis simultanément, je me disais « ben si c'est une version qui est modifiée, ben là, moi, je veux aussi modifier beaucoup de choses. » Et là, on rembarque dans une réécriture d'un livre ou d'une réédition d'une nouvelle version plutôt qu'une simple traduction. Fait que je me disais « ah mon Dieu, j'ai pas ni l'énergie ni la santé de m'embarquer dans ce casse-tête-là. » Mais une des choses dont je me trouve coupable, je me critique beaucoup, c'est justement cette notion aussi de... je finis par parler des personnes, par exemple, qui ont une démence, qui n'auraient pas la capacité mentale de décision. Et plus récemment, dans mes travaux sur la démence chez les communautés trans, j'ai été amené à vraiment investir beaucoup le champ de des Critical Dementia Studies. Et ça m'a amené à revoir aussi c'est quoi justement la stabilité mentale puis la capacité décisionnelle, etc. Et bien que j'adopte une posture antisaniste dans le livre et que justement je dis il ne faut pas se servir du diagnostic de santé mentale des personnes pour réduire leur autonomie et leur capacité décisionnelle. En même temps, c'est comme s'il y avait des personnes comme les personnes qui ont une démence avancée, un Alzheimer avancé, que je mettais dans cette catégorie-là un peu de incapable à prendre une décision. Alors, si c'était à refaire, je nuancerais tout ça parce qu'il y a même des façons de soutenir l'autonomie des personnes qui sont dans un stade très avancé de perte cognitive, finalement. Et en tout cas, je pense que même pour elles, il y aurait lieu de théoriser certaines choses en lien avec la capacité décisionnelle de mourir. Mais donc voilà, ça a été un long détour pour répondre à votre question. Je ne sais pas si ça y répond complètement. N'hésitez pas à me relancer si ce n'est pas le cas.
2: Oui, oui. Enfin, en tout cas, je suis d'accord que c'est des questions qui s'ouvrent encore à la suite. Et j'ajouterais juste que ce que vous dites me paraît juste sur la façon dont on affronte les oppressions, dont on met les choses un peu sous le tapis à un moment, certaines incohérences, certaines complexités pour des raisons pratiques, et en même temps à quel point très vite tout ce qu'on n'a pas voulu affronter d'incohérences, d'oppressions qui sont revenues s'intégrer dans la façon de formuler les choses viennent nous éclater à la gueule et on est obligé d'assez vite quand même s'y affronter, mais on le fera.
3: Tout à fait, effectivement. Merci beaucoup.
4: Moi, j'ai vraiment failli pas poser cette question parce qu'elle est pas bien formulée dans ma tête et qu'en plus, parce que du coup, j'ai pas encore lu le livre et qu'en plus, elle me semble être, j'ai l'impression que c'est mal problématisé et en plus, j'ai pas envie d'être en opposition parce que je suis d'accord avec plein de choses et je comprends plein de choses. Mais là, ce que je me disais en écoutant, c'est que sur plein de choses, par exemple la transidentité ou quoi, pour le choix, c'est des choix que les personne, du coup désolé si la question est pas intéressante, mais quand les gens peuvent avoir des choix, ils ont toujours le choix de changer, même si c'est des choses qu'on change pas, on peut toujours au moins changer notre rapport à cette chose qu'on vient de décider pour soi. Ou ne pas changer ce rapport à cette chose, mais genre avoir conscience qu'on ne changera pas ce rapport à cette chose, par exemple si on déteste un tatouage et qu'on le garde ou j'en sais rien. Et sauf que quand on est mort, on peut plus changer notre rapport à la mort parce qu'on n'a pas de rapport à la mort. Voilà.
3: C'est une super bonne question. Moi, je trouve qu'elle est super bien problématisée. Alors, donnez-vous plus de crédit aux réflexions. Oui, et d'où le fait que souvent dans les travaux en bioéthique, en philosophie, on se dit on peut pas justement décider sur la capacité décisionnelle des individus de la même façon pour une transition de genre, pour un traitement aux antibiotiques versus une décision de mourir, parce qu'effectivement, plus la décision est importante et a des conséquences irréversibles comme la mort, plus on doit s'assurer que ça résulte vraiment d'une capacité décisionnelle pleine et entière, etc. Et c'est un enjeu. Je pense qu'en même temps, c'est intéressant de déconstruire cette idée très dichotomique entre je prends une décision et je vis versus je meurs, parce que justement, dans le processus d'accompagnement que je propose, il y a toutes ces zones grises et de nuances et de fluctuations possibles. C'est-à-dire que, justement, la personne n'arrivera pas en ayant un désir de mort et en se présentant, admettons, si on adoptait mon approche là, dans une société utopique, et la personne n'arriverait pas à cette clinique en disant ben, « j'ai envie de mourir » et le lendemain, elle serait morte. Donc, il y aurait tout un processus de plusieurs semaines, plusieurs mois, avec un accompagnement des personnes, de son entourage, si elle le veut, des personnes professionnelles, etc. Et pour moi, c'est vraiment souvent à travers ces processus d'accompagnement que beaucoup de personnes suicidaires vont rattraper un désir de vivre. C'est-à-dire que souvent, ce qui caractérise beaucoup des suicides complétés, c'est que les gens se sentent extrêmement seuls, isolés, ils ont peur d'aller chercher de l'aide, finissent par se suicider seuls et vont écrire dans leurs notes de suicide. Si on regarde toutes les notes de suicide dans les archives médicales et du coroner, on constate que ce qui revient le plus, c'est l'isolement, se sentir seul. Elles ont senti qu'elles ne pouvaient pas partager cette vérité d'une certaine façon qui les habitait. C'était trop dangereux de le faire. Elles étaient trop jugées. Les conséquences étaient trop importantes. Donc, justement, en ouvrant ce canal de communication puis en ayant ce processus d'accompagnement, la personne va pouvoir dire « oui, je veux mourir pour l'instant », mais aussi repasser à travers toutes sortes d'étapes, à travers ce processus, d'où, et ça rebondit un peu sur la question que vous, les enjeux que vous souleviez plus tôt, la personne va pouvoir avoir ces fluctuations de dire ben, « je veux-tu vraiment ?» puis etc. Et c'est quoi toutes les conséquences? Et dans le livre, je soulève à certains endroits quelques questions qu'on pourrait poser aux gens. Mais tu sais, justement, as-tu réfléchi à toutes les options? As-tu réfléchi à ta mort, à tes funérailles, à ce qui va se passer? As-tu réfléchi aux proches autour de toi, etc.? Et toutes des questions très pratico-pratiques. Alors, ce que je dis souvent, c'est que des fois, les gens s'imaginent « ah, ce que tu proposes, finalement, ça va être une option facile et rapide pour que les gens, finalement, juste meurent. » Puis et ce que je dis souvent, c'est non, au contraire, s'il y a bien quelque chose qui est ultra difficile, c'est de faire un processus de réflexion en profondeur sur sa mort et de la préparer. Préparer sa mort, c'est pas quelque chose de facile. À la limite, et là, je dis ça vraiment avec... C'est un peu malaisant de le dire comment je vais le dire, mais j'espère que ça sera pas mal interprété. C'est presque plus facile de prendre un flingue et de se flinguer très rapidement en 30 secondes sans faire tout le processus de préparation à la mort. Parce qu'avoir ces réflexions et avoir ces conversations avec les gens qu'on aime et qui nous aiment, c'est extrêmement souffrant, c'est extrêmement difficile. Le pari que je fais, c'est que beaucoup de cet isolement qui caractérise les morts finales complétées, il serait brisé grâce au processus d'accompagnement et que peut-être justement beaucoup de personnes se raccrocheraient à la vie, éviteraient la mort. Et pour le petit nombre qui, de toute façon, irait de l'avant avec leur suicide, ce que je dis toujours, c'est que en dépit de l'absence de mon approche, les personnes le font déjà. Ça fait des siècles que les gens se suicident. Fait qu'on n'a pas besoin de mon approche, on n'a pas besoin d'implanter ce que je propose pour empêcher les gens de se suicider. Tu sais, les gens le font déjà. Alors, donc, au fond, je pense que l'avantage de mon approche, justement, c'est ça, c'est de permettre de rétablir la communication, fournir un accompagnement, permettre ces fluctuations, cette ambivalence d'être discutée. Et effectivement, malheureusement, la mort, c'est un geste irréversible. Donc, s'assurer que la personne, justement, a une grande conscience de l'irréversibilité de son geste, mais qui, jusqu'à la dernière minute, peut dire non. Et il y a des gens qui le font. Je vous recommande le documentaire 24 and ready to die, donc 24 ans et prêt à mourir. C'est disponible sur YouTube, ça dure 15 minutes, c'est une vidéo assez touchante. Bon, évidemment, ce que je propose dans mes travaux, c'est différent de l'aide médicale à mourir ou de l'euthanasie, mais en Belgique, l'euthanasie, elle est permise pour les personnes dont la maladie mentale est la seule condition de leur requête. Et cette jeune femme belge de 24 ans, justement, avait fait appel à ce service et puis avait décidé d'une date de décès, d'euthanasie. Et elle a préparé sa mort avec ses proches. Processus extrêmement difficile, mais justement extrêmement relationnel qui lui a permis de reconnecter avec ses proches. Puis ça l'a fait sentir bien, accueillie, soutenue. Elle a décidé de continuer de vivre 2 ans de plus. La date qui sont arrivées avec les injections, elle a dit, écoutez, je change d'idée. Parce que justement, là, quand tu as fait vraiment tout un processus, tu sais ce qui t'attend, tu sais que la décision était réversible, ça a été réfléchi. Justement, jusqu'à la dernière minute, tu peux changer d'idée. Et donc, elle a changé d'idée, elle a décidé de continuer à vivre pendant 2 ans. Et puis finalement, au bout de 2 ans, elle a dit « Non, là, c'est vraiment mon temps, je vais partir. » Mais tout ça pour dire que je pense qu'on doit aussi le voir au-delà de cette binarité de « t'es vivant ou t'es mort », mais qu'il y a tout un processus ou un continuum pour penser ce processus de mort. voilà, que je proposerai à travers mon approche.
4: Okay. Merci beaucoup.
5: Bonsoir, merci beaucoup pour votre intervention. Je suis une personne suicidaire et mes idées suicidaires sont revenues pour, parce qu'il y avait une situation qui m'a rappelé que ma condition en tant que femme racisée, femme, etc., voilà, dans un système pas très juste. Et en fait, toutes les coïncidences se sont réunies pour que je me retrouve ici. Et ça m'a rappelé l'idée avec une amie que j'ai rencontrée dans une association sur la psychiatrie, l'idée de, d'ouvrir un cercle de parole dédié aux personnes suicidaires. Mmh. Je me demandais si vous avez eu, après la publication de votre livre, des démarches des personnes suicidaires pour créer du safe care, parce que quand je parle de mes idées suicidaires à ma psychologue, qui est géniale, voilà, la prévention première, c'est si jamais c'est, je me mets en danger, c'est tout de suite les urgences, hôpital, chambre, la quarantaine, quoi. Et je sais que ça ne m'aide pas, ça me fatigue plus qu'autre chose pour être passé au moins 3 fois là-bas. J'ai un abonnement en psychiatrie pour le dire. Donc voilà. Merci.
3: Merci beaucoup d'abord pour votre confiance de partager tout ça avec le groupe. Puis je suis désolé de l'entendre, même si je suis pas surpris, tu sais, de ce que vous dites, que ça vous aide pas, puis que au fond ça empire les choses. C'est ce que j'entends justement de tellement de personnes suicidaires. J'ai de fait beaucoup de personnes suicidaires qui m'ont contacté, surtout lors de la première édition. Là, il y a eu comme vraiment une vague super importante, des personnes à la fois anglophones et francophones. Il y avait, mais là ça fait déjà 2 ans et demi de ça, il y a eu un premier groupe international francophone qui s'était créé en ligne justement de personnes suicidaires pour faire un groupe de parole sûr, accueillant. Et présentement, le groupe ne tient plus de rencontres mensuelles, mais peut-être qu'il sera relancé. Je sais qu'il y avait eu des initiatives qui ont été commencées en Australie. Je sais qu'il y a des gens qui parlaient d'initiatives au Québec. Et c'est un peu difficile. Je pense qu'éventuellement, de plus en plus de gens vont être sensibilisés. Ce que moi, j'entends, c'est qu'il y a un énorme besoin, mais qu'après, ce qui est difficile, et c'est souvent le cas dans beaucoup de nos cercles sociaux, tu sais, je vois beaucoup de gens ici, je ne sais pas si je fais bien d'assumer ou pas, là, mais je vois des gens de mes communautés, tu sais, des communautés handicapées, des communautés queer, des communautés trans, et justement, d'autres communautés, vous avez parlé des communautés racisées, des femmes, etc. Et donc, malheureusement, on vit du burn-out, de l'épuisement d'activisme. Et en plus de ce burn-out d'activisme, d'engagement, ce que les personnes suicidaires, en plus, c'est comme une sorte de burn-out de la vie. Et ce qui rend encore d'autant plus difficile, justement, de créer des initiatives pour personnes suicidaires, parce que souvent, elles sont littéralement au bout de leur corde, là, pour ne pas faire des mauvais jeux de mots, mais vous comprenez ce que je veux dire. C'est quand on a de la difficulté à se lever le matin, à poursuivre juste la quotidienneté, quand on n'a plus l'énergie pour rien, ça devient des fois extrêmement difficile de créer justement des initiatives politiques, sociales, etc. Simultanément, les quelques personnes qui m'ont dit avoir pris part à des initiatives, que ce soit la création de groupes d'autosoutien, de paroles entre les pairs, etc., sans intervention forcée, ça a été extrêmement positif. Les gens disaient que ça les aide. Puis on a aussi, ça j'en parle dans le livre, dans le chapitre 2, des initiatives qui ne sont pas nécessairement anti-suicidistes, mais qui ont des affinités théoriques, sociales, politiques très proches avec mes approches, dont je m'inspire. Et certains de ces groupes-là s'inspirent aussi de mes trucs. Et donc, il y a eu une initiative, c'était en Australie, c'était le groupe Discharge, et c'était justement un groupe de personnes trans, par et pour les personnes trans suicidaires, et justement un espace accueillant et sûr dans lequel justement il n'y avait pas d'intervention psychiatrique forcée, même si la personne avait une suicidalité active. Et il y a eu une équipe de chercheurs dont deux personnes suicidaires faisaient partie de l'équipe de chercheurs, et ils ont fait un rapport sur cette initiative communautaire et ce que à la fois les pères aidants et les personnes qui ont participé, les personnes suicidaires qui ont participé, c'était que justement ce type d'initiative par et pour était beaucoup plus aidant que les milieux institutionnels et psychiatriques. Et après ça, ce que moi je vois aussi, c'est qu'il y a plein de gens, justement, des artistes, etc. Il y a un photographe au Québec qui a découvert mes travaux puis qui a décidé de faire après ça un projet justement dans une lunette un peu anti-suicidiste, pardon, et qui a été photographié tous les espaces où les personnes suicidaires justement étaient incarcérées au fil de l'histoire, au fil du temps. Les anciens hôpitaux psychiatriques, etc. a fait tout un expo photo par rapport à ça. Donc tout ça pour dire que beaucoup des gens finalement des fois n'auront pas nécessairement l'énergie de commencer les initiatives, mais qu'une fois que les initiatives sont commencées ou que les gens y participent, des fois ça devient presque un moteur de... Ça redonne le goût de vivre parce que ça te donne un but, ça te donne... Et ça, j'en parle un peu des fois dans certains de mes travaux. J'ai un texte qui s'en vient dans un livre sur l'auto-ethnographie et dans lequel je parle finalement de ma propre expérience de me révéler comme personne suicidaire puis les impacts à la fois positifs et négatifs que ça a eu sur ma vie. De recevoir autant de témoignages de personnes suicidaires, puis autant qui m'appellent, puis qui me contactent sur mon Facebook ou autre. Et ce que je dis comme effet positif, c'est justement que moi, comme personne suicidaire, des fois, ça me donne envie de continuer de faire cette bataille-là contre le suicidisme, parce que justement, je sens que c'est du travail qui est important pour certaines personnes suicidaires, puis que ça les aide, puis ça me donne comme envie de continuer de voir qu'est-ce qui va se passer avec ça. Fait que, pour moi, ça serait vraiment génial qu'il y ait plus d'initiatives par les pairs. Fait qu'au fond, c'est un peu ce que j'appelle dans mon livre « Créons ce mouvement anti-suicidiste ». Puis, va falloir partir de zéro, comme on l'a fait pour le mouvement des droits des femmes, pour le mouvement des personnes des droits des personnes handicapées, pour le mouvement des personnes racisées. Au début, il y avait rien. Il y avait pas de groupe. Il y avait pas de groupe de pairs. Il y avait pas de droits. Il n'y avait pas de mécanisme, il n'y avait pas de politique publique. Puis on a tout bâti, puis on l'a fait. Tu sais, je veux dire, et pourquoi on ne pourrait pas le faire pour les personnes suicidaires? Moi, je me dis, c'est possible. Mais effectivement, on est à l'émergence de ça. Merci.
6: Je vous propose qu'on prenne une dernière question.
7: Merci. Mais parce que moi, je n'étais pas tout à fait sûre que ce soit une question, mais peut-être... d'insister, en tout cas de revenir sur l'importance que ça a été pour moi de rencontrer votre pensée, mais aussi de pouvoir imaginer qu'il y ait des groupes qui se créent et qu'on puisse discuter entre pairs, parce que pour moi, lire un livre comme le livre d'Alexandre, c'est difficile. Je ne suis pas une universitaire, j'ai très peu accès à la possibilité de me concentrer pendant autant de temps, et donc je passe énormément de temps à venir à vos lancements, à vous écouter ou à vous écrire. Voilà, mais je voudrais témoigner de deux choses qui ont été extrêmement importantes pour moi en rencontrant votre pensée. Moi, je suis suicidaire et je me suis suicidée, et donc j'ai complété ces suicides très rapides et très violents qui ont eu un impact dramatique sur ma vie et sur la vie de mon entourage. Et j'ai l'impression que ce qui est un immense soulagement dans votre pensée, c'est que ça me permet aussi, comme un bénéfice collatéral dont j'entends peu parler, c'est que je peux enfin penser à ce qui s'est passé pour moi après m'être suicidée, et au silence assourdissant dans lequel je me suis retrouvée, et au fait que pendant 20 années, j'ai vécu sans moyens théoriques de survie psychique, et que surtout, personne ne m'a aidée à survivre. Je veux dire, je n'ai rencontré personne qui m'a dit... Enfin, le suicide, c'était pas un mot. C'est-à-dire, à partir de ce moment-là, plus j'ai l'impression qu'on est suicidaire, moins les gens disent ce mot. Comme si jamais il était prononcé, on risquait de se jeter par la fenêtre, ébloui par son évidence. Enfin, du coup, ça fait qu'il y a zéro espace de discussion. Merci pour l'enregistrement de cette conférence. J'en profite pour dire ça, c'est tellement important. Voilà, du coup, que c'est ce bénéfice immense de pouvoir penser... Qu'est-ce qui se passe pour les personnes qui ont envie de se suicider, mais pour les personnes qui se sont suicidées? Parce qu'en fait, on existe, on est plein à avoir été survécu de force, à avoir été réanimé, à ce qu'on ne nous ait pas demandé dans quelles conditions on allait vivre après, et à pas du tout avoir été accompagné. Merci. Voilà. Et la deuxième chose qui m'apparaît incroyable, c'est la restauration de liens dans lesquels je me sens beaucoup plus... complexe et complète, c'est le fait d'être out sur le suicide. Comme c'est quelque chose qui ne se voit pas, comme le fait d'être Gwyn par exemple, ça ne se voit pas, et ben, je dois me mettre en danger et le dire à des personnes et risquer que la relation soit impactée. Et pour le suicide, c'est pareil. Et grâce à vous, Alexandre, j'ai pris mon courage à deux mains. Les mains dont j'avais besoin, et comme eu des discussions vraiment importantes avec mon entourage, et là j'ai pour la première fois depuis 20 ans l'impression d'être entourée par des personnes qui sont engagées dans cet amour avec moi, ou ces amours avec moi, en me prenant en entière, c'est-à-dire avec cette possibilité-là, avec ces discussions-là, avec ce futur-là, et que ça change complètement ma sécurité dans les liens. Et voilà, de ça, je voulais aussi vous remercier parce que c'est un bénéfice merveilleux de votre pensée. Voilà.
3: Merci énormément pour votre témoignage. Ça me touche toujours beaucoup d'entendre des gens pour qui ça fait la différence. Et c'est pour ça que je fais ce travail-là. Est-ce que les gens peuvent s'acheter un verre et redescendre pour continuer?
6: Oui, bien sûr, bien sûr, bien sûr. En tout cas, un grand merci à vous, Alexandre et Claire, pour cette discussion. Merci.

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0: Vermeil. Ça peut être des quartiers où il y a une certaine mixité sociale, dans le sens où c'est des quartiers avec des immeubles de 3-4 étages, où il y a un mélange de propriétés privées, de propriétaires et de locatifs. Donc c'est des quartiers qui sont assez divers et qui ne correspondent pas forcément aux cités HLM des années 60, fin des années 60 et des années 70. Donc c'est avant tout des quartiers pauvres qui accueillent notamment l'immigration la plus récente et qui sont depuis les années 80, où c'est en quelque sorte... où la question du trafic de stupéfiants s'est développée en milieu populaire, notamment avec l'héroïne dans les années 80, puis notamment avec le cannabis à partir des années 90-2000. Donc c'est ce que j'appelle des espaces notoires de narcotrafic, c'est-à-dire des quartiers pauvres où grosso modo, beaucoup de gens savent qu'ils peuvent passer par là pour s'approvisionner, notamment en cannabis. Donc c'est des quartiers qui sont des quartiers qui... en fait, en quelque sorte, arrose les consommateurs des environs. Donc, c'est pas n'importe quel quartier pauvre. C'est ce que j'appelle les espaces notoires de narcotrafic. Certains, on peut les qualifier de plaques tournantes, c'est-à-dire des quartiers où il y a des réseaux de trafic de stupes professionnalisés et qui distribuent la marchandise dans les quartiers des environs, voire les villes des environs. Et où vous avez des pères de famille, mais surtout des jeunes, donc notamment collégiens, lycéens et étudiants, qui s'approvisionnent notamment en cannabis. Du coup, il y a des réseaux structurés qui ont le besoin, la nécessité d'exercer un contrôle du territoire. Parce que c'est quand même des trafics qui rapportent et qu'il est nécessaire de gérer la question de dépôt de plainte. C'est-à-dire que quand on est dans un quartier qui a un espace notoire de trafic et qu'on est narcotrafiquant, il est très important que la population locale soit plus ou moins de gré ou de force, souvent de force, amenée à refuser tout ce qui pourrait ramener la police dans le quartier. Les dépôts de plaintes, les dénonciations, etc. Mmh. Et donc, du coup, moi, je travaillais sur des quartiers où j'ai vu monter en puissance le trafic de stupes, avec une partie de cette jeunesse de rue, donc qui est minoritaire, que je parle de jeunesse de rue, c'est-à-dire les jeunes qui squattent les halls, ce qu'on appelle souvent dans le monde journalistique ou dans le milieu de la sociologie, les bandes, et notamment certaines bandes qui se spécialisent dans le trafic de stupes. Et donc, ils sont amenés à exercer un contrôle sur le territoire par rapport aux habitants du quartier et puis aussi par rapport aux clients qui entrent, qui sortent. Et donc, ce contrôle du territoire pose un problème à beaucoup de travailleurs sociaux, que j'appelle les travailleurs sociaux de quartier, donc, qui sont en fait des travailleurs sociaux qui correspondent en général soit à des médiateurs de quartier, donc ils travaillent en milieu ouvert, c'est pas les médiateurs des bus ou les médiateurs des piscines, etc. Ils travaillent dans le quartier, en milieu ouvert, avec très peu de supervision hiérarchique. Les éducateurs de la prévention spécialisée, les clubs de prêve, qu'on appelle toujours les éducateurs de rue, donc ils travaillent aussi en milieu ouvert, qui travaillent dans le quartier, qui ont leur local implanté dans le quartier. Et puis aussi donc les animateurs, que ce soit des animateurs éducation populaire, type MJC, même s'il n'y en a plus beaucoup, voire même dans certains cas centres sociaux. Et puis surtout les animateurs des services jeunesse, les animateurs municipaux, donc qui travaillent pour la mairie, qui ont des espaces d'animation qui sont implantés dans les quartiers en question et qui accueillent cette jeunesse de rue minoritaire, celle qui occupe l'espace public, celles qui squattent les halls, celles qui squattent les caves, dont une partie développe le trafic de stupes, mais qui correspond à peu près à 10% des garçons, des jeunes hommes, donc de moins de 30 ans. Donc population juvénile, avec une jeunesse qui dure jusqu'à la trentaine d'années, masculine aussi. Donc on parle très peu des filles, en fait, dans ce milieu-là, Et on ne parle pas non plus des 90% des jeunes qui habitent ces quartiers pauvres et qui ne sont pas du tout concernés par les problématiques en question. Et donc moi, j'ai commencé à travailler avec cette minorité qui occupe l'espace public, qui squatte, qui développe pour certains d'entre eux des trafics. Et puis, quand j'ai soutenu ma thèse en 2004, j'ai commencé à travailler pour ces travailleurs sociaux de quartier. C'était les seuls qui étaient vraiment intéressés par mes recherches, puisqu'ils étaient directement confrontés. Moi, je travaillais sur les rapports de force, les logiques, la hiérarchisation entre les bandes, à l'intérieur même d'une bande, entre les leaders, les suiveurs, tous les rapports de force, tous les rapports hiérarchiques qui existent, alors que ces groupes étaient souvent présentés comme des groupes de copains très horizontaux, où en gros tout le monde se vaut, tout le monde est pote, tout le monde est copain. Moi je disais non, c'est pas des groupes horizontaux, c'est des groupes verticaux. Même si y a pas de hiérarchie qui est nommée de manière explicite, il y a des hiérarchies qui existent, il y a des entrepreneurs de morale, il y a des gens qui mettent la pression, il y a des gens qui sont suivis, d'autres qui ne le sont pas. Et ça s'est renforcé bien sûr avec le trafic de stup, puisque ceux qui étaient en position de leadership avaient toutes les clés en main, en gros, pour prendre aussi le leadership du trafic de stup.
1: Mmh. Je rappelle quand même que ta thèse a débouché quand même sur un livre qui s'appelle « Le capital guerrier », qui est paru en quelle année ?
0: 2006.
1: En 2006. Tu peux dire aux auditeurs en deux mots, puisque cette notion de capital guerrier finalement est importante pour comprendre le rapport de force aussi avec les travailleurs sociaux, même si les travailleurs sociaux ne sont pas là avec une matraque, ça c'est plutôt la police. Eux, c'est les mots, c'est le relationnel, ça va être effectivement la négociation dans des activités avec des jeunes ou simplement la parole. Mais malgré tout, voilà, il va y avoir un certain nombre de pressions qui sont exercées sur « fais ceci, fais cela », et donc... Du côté des jeunes, en tout cas, qu'on considère souvent comme étant en manque, ratés de l'école, ils sont sortis du système scolaire, ils n'ont rien, les familles pauvres, mais ils ont un capital guerrier. Alors du coup, voilà, tu inverses aussi le truc, ils ont des ressources, finalement, ces jeunes, et donc ils ne sont pas démunis face aux travailleurs sociaux. Donc on pourrait partir de cette idée qu'il y a quand même un capital qui existe, et que tu peux nous en dire deux mots.
0: Alors c'est un capital, mais qui correspond à peu près à la société capitaliste, c'est-à-dire qu'il est hyper inégalitaire. C'est-à-dire que ce n'est pas les jeunes de rue... les jeunes des bandes, les jeunes qui squattent, qui ont un capital, c'est que certains en ont un tout petit, et puis d'autres en ont un très gros. Et quand je parle de capital guerrier, c'est surtout, en fait, parmi les 10% dont je parle, c'est 2-3%. Donc c'est vraiment la minorité de la minorité qui a développé un capital qui lui permet d'être en position dominante sur le reste de cette jeunesse de rue, qui est elle-même minoritaire. Donc c'est hyper minoritaire, et à l'intérieur de cette minorité, c'est hyper inégalitaire. Et en fait, tout le monde a un capital guerrier, mais il y en a qui y a certains capitaux guerriers qui sont reconnus, d'autres pas. Et ils sont reconnus notamment grâce à la réputation, grâce au réseau d'alliances, aux frères, aux capacités à mobiliser en fait du monde en cas de conflit, en cas d'agression physique, ou pour intimider, et c'est un univers qui correspond à un univers capitaliste comme on connaît aujourd'hui, avec de très fortes inégalités.
1: Donc on reprend, donc du coup tu bossais déjà avec les travailleurs sociaux qui s'intéressaient donc à ta thèse, à tes travaux autour de ces jeunes, de leur culture, et notamment dans cette culture il y a une culture du corps, une culture de la réputation, les deux étant mêlés. Et donc, à partir de là, ils t'ont demandé quoi, finalement ? C'était quoi, finalement, ton mode de recherche appliquée entre la science sociale d'un côté et puis les attentes du travail social ?
0: Donc, moi, je sortais un petit peu de la sociologie. J'avais soutenu ma thèse. Donc, j'attendais un poste. Donc, en attendant, je devais gagner ma vie. Et j'avais donc des associations du milieu politico-associatif, ou des services municipaux, souvent, ou des clubs de prêves financés par les départements, qui étaient confrontés à ce capital guerrier. Du coup, ils étaient pris dans une sorte d'ambivalence. D'un côté, pour beaucoup d'entre eux, une immense majorité, ils ont le souci de la déstigmatisation. Et puis d'un autre côté, dans le quotidien, même si ça reste assez rare, ça marque le quotidien. Par exemple, une agression d'animateur ou d'éducateur, même si ça n'arrive pas tous les jours, ça marque une équipe pour plusieurs années. Donc, même s'ils n'étaient pas concernés au quotidien, de temps en temps, ils avaient des problèmes graves qui les marquaient et qui les amenaient à se dire « bon, bah, c'est bien gentil de déstigmatiser, mais on aimerait bien aussi quand même réfléchir à ce qui se passe par rapport à cette jeunesse-là ». Et donc, ils avaient un intérêt pour essayer de comprendre les dynamiques de groupe, les rapports de force. En fait, ils cherchaient à comprendre comment ça se... Enfin, comme on dit, la rue, quoi. Hein. Comment ça se passe dans la rue. C'est pas la rue du clochard que tu connais bien, parce qu'il n'y a pas de clochard, en fait, dans ces quartiers-là. C'est la rue de la Caïra, quoi. Hein. La rue du petit voyou, du petit lascar. Et donc, ils cherchaient à comprendre... comment ça fonctionne, qu'est-ce qui se passe, et puis du coup, ben, un peu comment est-ce qu'ils pourraient rebondir là-dessus, voire dans certains cas, gérer des conflits, gérer des situations tendues. Donc du coup, il y avait certaines personnes, notamment certains directeurs, certains chefs d'équipe, qui disaient ben, ça serait bien d'avoir un groupe d'analyse des pratiques avec Thomas Sauvadé, une supervision d'équipe avec Thomas Sauvadé. Et donc, du coup, j'ai eu petit à petit un réseau. Et donc, du coup, j'allais, en fait, dans ces quartiers-là. Et j'étais, je crois, sans me vanter, mais j'en suis pas sûr, hein, mais malgré tout, j'en suis assez fier, j'ai proposé de faire d'être dans la rue avec eux. C'est-à-dire, au lieu de faire un groupe d'analyse des pratiques entre quatre murs... et puis vous me racontez, et puis je rebondis, je leur ai dit, ben, on fait une journée, une matinée, groupe d'analyse des pratiques, supervision d'équipe, vous parlez de vos problématiques, etc. Et puis l'après-midi, là où, à l'heure où les lascars émergent, ben, on fait du travail de rue ensemble, on fait des activités ensemble, donc ce qui me permettait aussi d'avoir des sortes de contacts directs, dans d'autres quartiers que ceux de ma thèse, que j'ai travaillé dans trois quartiers pour ma thèse, en région parisienne et à Marseille. Et donc, de 2004 jusqu'à aujourd'hui, j'ai eu des possibilités comme ça de suivre parfois sur plusieurs années, sur 3 ans, 4 ans, 5 ans, à raison de 3 heures tous les 15 jours, 3 heures par semaine, 3 heures par mois, de faire des réunions avec les travailleurs sociaux en question, mais aussi de les accompagner dans la rue et de voir concrètement comment ils se positionnaient, c'était quoi la réalité du terrain en quelque sorte. Quand tu te retrouves à 19h30 au mois de novembre, il fait nuit, tu as 15 lascars qui squattent un hall d'immeuble, et tu es médiateur ou tu es éducateur, tu débarques, tu es avec ton collègue, tu es accompagné d'un sociologue, ben voilà comment ça se passe.
1: Et alors, qu'est-ce qui s'est passé en fait? Comment ça, ça t'a donné par rapport au fait que quand tu faisais ta thèse, finalement, tu t'étais immergé ethnographiquement dans des relations avec eux, etc. Là, tu étais accompagné des travailleurs sociaux. Alors, c'est quoi la différence de position? Alors là, comme chercheur, quelle position t'adoptais finalement? Les jeunes disaient, mais c'est lui, il est quoi? C'est un stagiaire, il est travailleur social, il est quoi ce mec-là? Donc, du coup, comment tu négociais ta présence?
0: Alors, en fait, les travailleurs sociaux qui travaillent en milieu ouvert, comme ça, dans des quartiers... qui sont des quartiers quand même assez, assez durs, en fait, ils évitent de se positionner comme des travailleurs sociaux. Ils se positionnent un peu comme des individus qui connaissent d'autres individus, limite comme des potes, en quelque sorte. Hein. Pour essayer de limiter le conflit, limiter la méfiance, la défiance, il y a un positionnement professionnel qui est déjà presque horizontal. Et donc, c'était presque comme dans ma thèse, c'est-à-dire que moi, j'avais toujours... quelqu'un que je connaissais bien, qui était un jeune de rue du quartier, et que c'était mon pote, quoi. Donc, j'étais pas là en tant que sociologue, sauf quand on me demandait vraiment, des fois ça arrivait, mais pour le tout venant, j'étais le pote de Bidule. Bon, bah là, j'étais un peu le pote de Bidule qui se trouve être un éducateur. Donc, il y avait ce côté très, très pote, en fait, très horizontal, et puis je me mettais beaucoup en retrait. Profil bas. J'adoptais des codes d'ailleurs qui étaient assez proches parce que j'ai grandi moi-même dans une cité HLM et j'étais moi-même au contact de cette jeunesse que j'appelle jeunesse de rue, cette minorité qui squatte l'espace public, les bandes, etc. durant mon adolescence, donc j'avais des codes aussi comme si j'étais en squat en fait, comme si j'étais avec mes potes de la cité et que j'étais en squat, m'adosser au mur, prendre un air un peu blasé. comme si c'était vraiment banal, il n'y avait rien. Alors, ouais, c'est qui, t'es flic et tout, ben, tu réponds par la provoque, bah ouais, je suis flic, tes papiers, carte d'identité, avec un petit sourire. Souvent, ça passe. Sauf si tu tombes sur des mecs complètement bourrés, ou si t'es vraiment dans un lieu de deal un petit peu chaud. Mais en général, les éducs, ils ne me ramenaient pas avec le grossiste du quartier, etc. Mmh. On était quand même avec des petits voyous, qu'on n'était pas avec... sauf exception. Mmh. Ça m'est arrivé des fois de croiser des gros voyous. Il y avait des conversations plus intéressantes, d'ailleurs, avec des gros voyous qu'avec des petits voyous, des fois. Hein. Mais on était souvent avec des petits voyous. Et il y avait ce côté très... très normal, voilà, on est là, on se pose, on discute, toi t'es qui, bah moi je l'ai... Alors des fois il me disait, donc soit t'es flic, hein, donc j'ai répondu là-dessus, soit, ah c'est le nouveau stagiaire. Et donc je leur répondais, non, je suis pas stagiaire, et donc je lui dis d'ailleurs, il y a peu de chances que tu me revois, j'attends rien de toi en fait, hein, vraiment... Et je cherche pas à nouer des liens.
1: Mais qu'est-ce que tu fous là alors ?
0: Alors qu'est-ce que je fous là ? Alors souvent c'était souvent les éducateurs qui aimaient bien en fait me mettre un petit peu, excusez-moi l'expression, dans la merde, en disant lui c'est le sociologue de l'équipe. Donc là tous les regards se braquent. Sociologue de l'équipe, qu'est-ce que c'est quoi hein ? Donc du coup j'avais des réponses un petit peu toutes faites. Notamment sur là-dessus, sur t'es le sociologue de l'équipe. Donc, c'était c'est quoi un sociologue, en fait, la question. Donc, il y avait déjà la confusion avec les psychologues, qui étaient eux-mêmes confondus avec des psychiatres. Donc, il y avait la provoque, ouais, tu nous prends pour des oufs. Donc, je disais, non, je ne suis pas psychiatre, je ne suis pas psychologue, je suis sociologue. Donc, après, il y avait, bon, alors, si ce n'est pas psychiatre, si ce n'est pas pour les fous, qu'est-ce que c'est, quoi ? Et donc là, j'avais un truc qui les noyait un petit peu. Je leur disais, donc, alors un sociologue, il étudie les codes sociaux. Donc, en fait, toi, quand tu t'adresses à des gens différents, donc je parlais aux jeunes là, donc, quand il y en avait 4 ou 5 qui me posaient la question, j'en ciblais qu'un. Je ne parlais pas aux 4 ou 5. Je me rapprochais d'un gars et je disais, toi, quand tu parles à des gens différents, tu emploies des codes différents. Par exemple, quand tu parles à ta mère, alors là, quand je disais tu parles à ta mère, alors là, il y avait un silence. Il attendait de manière très très impatiente la suite de mon argumentation. Et par exemple, quand tu parles à ta mère, tu vas parler d'une certaine façon. Quand tu parles à ta grand-mère, tu parles d'une autre façon. Quand tu parles à ton pote, tu parles d'une autre façon. Donc j'évitais déjà les flics, les profs, etc. Je parlais les copains, la famille, etc. Juste pour montrer qu'il y a des codes différents en fonction à qui tu t'adresses. Tu emploies des codes différents. Donc du coup, en fait, le sociologue, il étudie en fait ces différences de codes, de communication. Alors là, quand j'arrivais à ce stade-là, il y avait le mec qui commençait « Ah ouais, d'accord, ouais, ok, d'accord. » Et ça commençait à le saouler déjà. Ah. et donc, du coup, je noyais le poisson, en fait.
1: T'étais pas sur un terrain miné, quoi. T'étais pas sur des enjeux importants pour eux. C'était sur des trucs qui les font chier, quoi. Les histoires domestiques, la sœur, la mère, la grand-mère. Bon, du coup, t'étais pas...
0: Ou le copain.
1: Ouais.
0: Ou le copain.
1: Le copain, ouais, voilà. Ouais. Ça, le copain, ouais. C'est aller vers le fade et le tiède, quoi.
0: Voilà,
1: ouais,
0: voilà.
1: Ouais. On va faire une courte pause et on se retrouve dans quelques minutes après une pause musicale. Merci.
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0: Donc, bon, on a coupé peut-être un moment chaud, justement, où on croyait que c'était tiède. Donc, du coup, voilà, l'amorçage de la relation, l'ancrage de la relation. Donc, généralement, ça passait. Ta façon de faire un électrocardiogramme bas, du fait de les noyer, de les raser un peu par rapport à ça. Donc, du coup, ça permettrait après quoi? Qu'est-ce qui se passait alors après? Comme du coup, tu étais rasoir, est-ce que finalement, tu ne sciais pas la branche sur laquelle tu étais?
1: Ah, mais moi, je voulais qu'il m'oublie. Mon objectif, c'était qu'il m'adresse pas la parole. Moi, j'étais là pour observer. J'étais pas là pour leur parler, leur machin, leur truc, etc. J'ai fait ça beaucoup déjà quand j'étais adolescent. J'ai fait ça beaucoup quand j'étais en thèse dans mes recherches ethnographiques. J'avais fait un peu le tour. J'avais aucune curiosité en fait. Enfin, tout ce que je voyais me rappelait tout ce que j'avais vu auparavant. Et cette absence de curiosité, je pense qu'il l'a ressentée. C'est-à-dire que voilà, il connaît quoi, il n'est pas là pour. C'est pas un journaliste qui vient 2 heures pour faire son scoop quoi. Mmh. Et puis il y avait certains gars, notamment des fois des gros, hein, quand je dis des gros, c'est-à-dire des gars qui tiennent un peu le terre-terre, c'est-à-dire le terrain, qui tiennent le trafic, et des fois qui ont des relations très. Très amical avec les travailleurs sociaux qui les ont mis bien, comme on dit, hein, c'est-à-dire qu'ils ont été particulièrement généreux, gentils, attentionnés, on va peut-être y venir après, avec ces gars-là. Et là, il y avait, soit de ma propre initiative, soit de la part des travailleurs sociaux avec qui j'étais, il y avait la question du capital guerrier qui sortait, quoi. Et donc, des fois, il y avait des conversations qui n'étaient pas rasoir, qui n'étaient pas encéphalogramme plat. Qui était sur rapport de force, capital guerrier, etc. Et d'un seul coup, tu te retrouves à 18h avec un des gros lascars du quartier à lui demander ce qu'il pense du capital guerrier, etc. Et puis il te répond. Enfin, c'était des fois. Voilà, il y a aussi des conversations intéressantes.
0: Tu mettais quasiment, l'acteur social ou l'indigène, en position de réflexion sociologique.
1: Ah, bah oui, je demandais, c'est lui l'expert, hein.
0: Donc, ils comprenaient, capital guerrier, ils comprenaient.
1: Ah, ils comprennent très bien, puis ils en sont très fiers.
0: Ouais.

0: Ils pensent pas du tout à... Parce que souvent, les sociologues disent, ah, ça stigmatise. Capital guerrier, ouais. Guerrier, sauvage, violence, mmh. Sarkozy, tolérance zéro, etc.
1: Ouais.
0: Ils s'en tapent de ça. Ils sont, ils disent, oui, bien sûr, c'est mon capital et je tape aussi fort que je peux pour prendre ma part du gâteau, quoi.
1: Ça me fait penser à Bourgois qui disait, dans En quête de respect, dans son bouquin, tout l'art d'être un chef. Il disait, le vrai chef de gang, il doit exercer une terreur sur ses hommes. Pour être sûr que s'il y en a un qui moufte, il est mort. Mais en même temps, si tout le monde est sûr que t'es mort, tout le monde va faire sauf qui peut et te tuer d'une manière ou d'une autre, ou quitter le navire. Donc il faut à la fois la terreur, mais en même temps, il faut une gratification, un sucre qui fait que tes hommes continuent à te suivre. Donc, est-ce qu'on est sur cette logique-là avec ce capital guerrier, c'est-à-dire de management aussi ?
0: Complètement. Que ça soit avec... avec les gars que tu influences, que tu manipules, qui travaillent pour toi, que ce soit avec les habitants du quartier, que ce soit avec les travailleurs sociaux du quartier. Et je n'ai pas étudié la question, mais je crois aussi avec la police, avec parfois aussi même des élus locaux, comme avec le système d'assaut à Corbeil. Mmh. Bah, ça, vous couperez, hein, parce que c'est... un petit peu sensible. Mm. Voilà, oui, c'est du management, la carotte et le bâton, on n'a jamais trouvé mieux, hein, pour manager. C'est dur, c'est la réelle politique glacée, mais c'est comme ça que ça se passe. Et ceux qui arrivent à vraiment à monter un business, à monter un trafic à durer, à tenir un trafic de stup sur 5 ans, 10 ans, 15 ans, 20 ans avec l'aide de leurs petits frères, ils ont cette intelligence-là de manager de la carotte et du pont.
1: Donc ils sont dans une position d'horizontalité avec les travailleurs sociaux qui ont ce capital culturel par leurs études de Bac plus 3, travailleurs sociaux.
0: Pas tous, attention. Animateur BAFA,
1: oui, il y en a même qui...
0: éducateur non diplômé. Ouais. Enfin, il y a peu de gens diplômés qui veulent être des travailleurs sociaux de quartier. Mm. Il y a des difficultés de recrutement très très importantes, ce qui explique aussi toutes les dérogations, c'est-à-dire des directeurs, des chefs d'équipe qui recrutent des gens qui n'ont aucun diplôme, mais qui ont un savoir-être, un habitus, ceux qui connaissent les codes, etc. C'est un secteur où les... Enfin, je veux dire, il n'y a pas de chômage pour les éducateurs qui veulent travailler dans ces quartiers-là. Ils trouvent du boulot. Il y a une offre d'emploi au mois de mars. Au mois de septembre, il y a 3 candidats.
1: Mmh. Mmh. Alors, justement, ces jeunes non diplômés qui, a priori, devraient bien maîtriser le code, est-ce qu'ils l'utilisent? Est-ce qu'ils utilisent cette maîtrise du code pour essayer de faire leur job de travailleurs sociaux, ou bien finalement ils sont happés par la logique finalement de l'homologie, enfin en tout cas il y a une sorte de continuité entre ce qu'ils sont et ce qu'ils ont en face d'eux, et est-ce qu'ils sont happés finalement par le terrain et deviennent finalement des quasi alliés du système du caïd local?
0: En gros c'est un peu direct ce que je vais dire, mais ils n'ont pas le choix. C'est-à-dire que même si tu es diplômé, même si tu es issu des classes moyennes, même si ton père est enseignant, ta mère bibliothécaire, que tu as un diplôme d'état d'éducateur spécialisé, t'en rabats. Tu te la racontes pas, profil bas. Les travailleurs sociaux de quartier, la plupart, ils disent en gros dans la rue, tu es chez eux. Mmh. C'est comme si tu étais chez quelqu'un. Donc tu viens pas chez quelqu'un en disant je suis ton éducateur. Affiliation, insertion professionnelle, t'évites tous les grands mots, tu dois forcément t'adapter parce que le rapport de force il n'est pas en ta faveur, et que si jamais à un moment donné certaines personnes pensent que tu te la racontes, ils t'éjectent. Mmh. Ils te disent casse-toi, tu pues et marche à l'ombre, comme chantait Renaud.
1: Mmh. Mais tous ne sont pas à la même position. L'animateur, c'est quelqu'un qui peut fermer sa gueule, mais qui fait quand même ce qu'on lui demande de faire. C'est-à-dire il s'occupe des jeunes, il fait du sport et tout ça. Bon, donc du coup, il peut faire son job. Mais le mec est le plus dans la merde dans cette histoire. C'est quand même l'éducateur de rue. Il n'a rien à offrir de direct, à part du relationnel. Donc non. Lui, qu'est-ce qu'il a à faire alors
0: Non, ils ont des ressources. Ils offrent... alors par exemple, ils peuvent... alors c'est... plus ou moins. En fait, ils peuvent un petit peu, et beaucoup de Lascar pensent qu'ils peuvent beaucoup. Mais par exemple, ils peuvent pistonner pour des emplois, pour des logements. En général, ils n'en ont pas énormément. Donc, ils ont une trentaine de jeunes majeurs qui leur disent « trouve-moi un boulot, trouve-moi un appart », et ils vont en trouver à deux ou trois. Donc, il y a une grosse frustration des autres. Mais surtout, ils travaillent beaucoup avec les préadolescents, les adolescents, donc avec, que ce soit des animateurs, animateurs ou éducateurs de rue, sur l'accès aux loisirs. C'est d'ailleurs ça leur problème, c'est qu'ils disent on a l'impression d'être des prestataires de services. Paintball, karting, vacances au ski, séjour à la mer, sorties à Paris, Disneyland, cinéma, ou simplement te payer un grec au restaurant du coin, te payer un sandwich, te véhiculer, ils ont des voitures. Tu me déposes là, tu me déposes là, machin, je dois aller là. Ils ont des chantiers éducatifs qui rapportent un peu de sous pour préparer des vacances. Il y avait un directeur qui me dit, il y en a certains qui veulent que je leur paye les vacances au bled. Donc ils me disent, mois de juillet, séjour éducatif au Mali, séjour éducatif au Maroc, etc. Donc il est obligé de freiner aussi parce qu'il y a il y a une pression qui s'exerce. Tu te retrouves avec 30, 40, 50 lascars qui veulent partir. Voilà, après, il y en a même qui partent à l'étranger, au Brésil, aux États-Unis.
1: Alors ça, par exemple, est-ce qu'il y a des trucs qui sont particulièrement performants? Par exemple, le fait de faire un atelier chantier insertion où tu te retrouves au Maroc, où tu vas au bled, c'est un truc extraordinaire. Tu refais le lien avec la famille là-bas, tu es présenté au bled en disant, voilà, c'est un gars qui s'occupe de nous, il nous emmène là-bas. Enfin, du coup, le travailleur social, là, il a une légitimité très forte quand il est capable d'organiser ça. Alors, est-ce que c'est ce que tu dis, c'est juste une marchandisation, un prestataire de service, et puis une fois que c'est donné, il est toujours méprisé comme avant?
0: En fait, il y a beaucoup d'éducateurs, si on prend le cas des éducateurs, bon, ils te disent, on atterrit à Bamako, tout le monde est perdu. Donc ta légitimité, tu l'oublies, quoi. T'es au même niveau, tu mets les mains dans le cambouis comme le mec, comme le lascar à côté de toi. Et des fois, même, c'est le lascar à côté de toi qui se débrouille mieux que toi pour parlementer, pour machin, pour s'orienter, pour truc, pour bidule. C'est l'aventure. C'est ça qui leur plaît, d'ailleurs, aussi. Alors, tu peux, si jamais t'es doué, si jamais t'arrives à t'en sortir, à être débrouillard, c'est qui te double. C'est-à-dire, soit t'es débrouillard et puis ta légitimité, tu la gagnes sur place, parce que tu leur montres que tu gères, mais tu peux aussi couler. Tu peux aussi te faire arnaquer, tu peux être éducateur qui a une crise de palu, qui a la tourista, qui gère plus rien, et les lascars qui partent en vrille. Donc, c'est encore l'épreuve du terrain, il n'y a pas de légitimité acquise. Tu te retrouves en territoire inconnu, il faut gérer. Alors après, t'as certains travailleurs sociaux, des animateurs, des éducateurs qui connaissent par expérience les endroits où ils partent à l'étranger. Donc avec le temps, ils arrivent, quand t'as des jeunes de 14-15 ans et que t'en es à ton 7e séjour à Bamako... tu peux leur dire, les petits, regardez bien comment papa y fait, quoi.
1: Ouais, puis t'as des comités d'accueil quand même à force.
0: Voilà, tu peux avoir du réseau sur place. Donc avec le temps, ça se travaille. Mais le problème, c'est qu'il y a peu d'éducateurs expérimentés, et de moins en moins de gens expérimentés.
1: Tu veux dire que c'est le burn-out
0: Ils partent. Ils partent comme les enseignants, comme les flics. Comme les habitants qui ont beaucoup de capital économique et culturel, enfin beaucoup, qu'on en plus que les autres, ce qui caractérise ces quartiers, c'est que les gens fuient. Donc tous ceux qui ont un peu de carrière, un peu de bouteille, un peu de capital économique, un peu de capital culturel, un peu de piston, un peu de réseau, et en général, ils ne restent pas très très longtemps. Donc c'est un gros problème qu'on a aujourd'hui, c'est le rajeunissement. C'est des gamins inexpérimentés qui n'ont aucun vécu, qui sortent de l'école. Et qui vont un petit peu, c'est mon Vietnam, quoi. Moi, je suis un fou. Et d'ailleurs, leurs collègues de promotion les regardent en disant, mais t'es complètement barré. Tu vas être éduc de rue dans tel endroit ou etc. C'est un problème qu'on a aujourd'hui. Enfin, moi, je sais pas. J'ai pas de statistiques vraiment je crois que ça existe, mais il faudrait que je me renseigne davantage sur la question, mais la plupart des gens que j'ai rencontrés, des directeurs, me disent on a de plus en plus de mal à recruter, et on recrute sorti du bac, quoi, limite.
1: Ouais. Mais alors, vu ce qu'on vient de dire, la prestataire de service, ça a l'air relativement cool, finalement. Tu te contentes d'être avec les jeunes et de profiter du fric du service public pour aller faire du paintball, de la patinoire, d'aller voir du Walt Disney. Donc, où est le burn-out là-dedans? Où est la difficulté? En quoi ils ont une logique de fuite, finalement? Qu'est-ce qui reste dur, finalement, si ils acceptent d'être instrumentalisés et marchandisés dans uniquement une politique d'achat de la paix sociale?
0: C'est une question quantitative. Souvent, on oublie la question du volume. Ça marche pour 3, 4, 5, 6, 7, 12, 20, mais t'en as 60. Donc t'en as 40 derrière qui disaient pourquoi pas moi. Pourquoi moi je pars pas au ski? Etc. Et puis si tu prends sur les 60 qui te mettent la pression, t'en prends 12 pour un séjour au ski. Encore quand je dis 12, c'est énorme. D'habitude, c'est plutôt 4-5. Hein. Imaginons que tu prends les gentils, les plus gentils. T'as les plus durs qui te disent tu veux que je te mette la pression, tu prends les petits gentils du quartier, tu les mets bien, tu pars ceci, moi je m'inscris pour partir et tu prends pas, donc je te mets la pression. Donc là tu te retrouves avec des durs qui se disent pourquoi eux et pas moi. Alors tu te dis, bon ben j'achète la paix sociale, les petits gentils là, même s'ils sont, excusez-moi l'expression, dans la merde, et je les évince, je change de groupe, je prends un groupe de durs, sauf le groupe de durs, tu donnes un doigt, il te mange la main, tu donnes la main, il te mange le bras, les mecs ils arrivent, ils s'allument des joints, ils trafiquent du shit, etc., bon... Tu leur dis, les gars, je suis éducateur, c'est pas légal, on peut pas. Ils te disaient, t'achètes la paix sociale ou tu l'achètes pas? Donc si tu l'achètes, tu l'achètes jusqu'au bout. Donc du coup, après, tu te retrouves avec une minorité de durs, qui est un peu un public prioritaire pour être tranquille sur le quartier. Mais ce public-là, c'est un public qui est difficile. Enfin, que tu peux pas satisfaire facilement. C'est pas juste avec. À part quelques exceptions, c'est pas juste en discutant ou en trouvant l'ouverture, c'est ils sont là pour te pousser à bout et pour prendre le maximum en le minimum de temps.
1: Là, tu parles d'un profil de travailleurs sociaux externes. Bon, moi j'ai qu'une toute petite expérience, mais l'année que j'avais passée au Val-Fouré, les animateurs qui s'occupaient des jeunes, c'était des jeunes qui étaient du quartier et qui étaient animateurs, tout d'ailleurs avec un certain niveau culturel, puisque la plupart avaient quand même un pied dans la fac, ou en tout cas ils s'intéressaient quand même à autre chose que le trafic de shit, et ils étaient dans l'ensemble à double casquette, quoi. À la fois je vais te péter la gueule si tu me fais chier, avec tous les petits jeunes qui faisaient n'importe quoi, et c'était en 91, et en même temps très respectés, parce qu'ils connaissaient tout le monde. Ils connaissaient les parents des mômes, ils connaissaient, enfin voilà, ils étaient de la parenté, ça donne l'impression que c'était une parenté élargie. Donc du coup, est-ce que tu as ça aussi, toi, sur le terrain, de ces jeunes qui aussi peuvent être, aussi pourquoi pas, des trafiquants de shit ou d'autres drogues, et qui ont le respect à la fois parce qu'ils sont de la parenté élargie ou du quartier, la civilité du quartier, et puis en même temps parce qu'ils peuvent être eux-mêmes plus ou moins liés à tel ou tel boss ou être le boss, que ça soit le système Corbeil ou à le système Champigny, c'était aussi ça aussi, enfin, ce qu'on appelait la politique d'achat de la paix sociale, c'était plutôt littéralement ça. Donc est-ce que tu les as, ces profils de jeunes qui sont, on va dire, originaires du quartier et puis qui arrivent à être assez performants parce que du coup, ils peuvent un peu grappiller de tous les côtés, quoi,
0: pour, Alors là, tu viens d'ouvrir le grand débat.
1: Ah.
0: Il y a beaucoup, beaucoup à dire. Ils sont performants. Ça dépend pourquoi. T'en as une petite partie, je dirais, qui a pris un certain recul. Et qui a développé une autocritique et qui dit en gros l'autocritique est fondamentale, dire que on peut pas accuser l'école, le système, la société et puis faire chier la vieille et puis insulter les gens et puis tout péter, puis tout casser, puis manquer de respect à tout le monde. C'est pas possible. C'est pas parce que t'as été victime de ceci ou victime de cela que tu peux devenir bourreau. Donc il y a des gens comme ça, et ça se traduit même dans le rap avec un courant qu'on appelle le rap conscient. Il y a des rappeurs comme Kery James aussi qui ont développé cette autocritique, comme dans la chanson Constat amer. Alors ceux-là, ils sont rares, c'est un peu des perles rares. Ceux-là, ils sont pas assez soutenus. Ils sont assez exigeants. Ils posent un cadre éducatif. Ça crée des conflits. Du coup, ils peuvent se mettre à dos beaucoup de lascars, qu'on appelle aujourd'hui des usagers, qu'on pourrait presque peut-être appeler des clients. Et puis, ils ne sont pas forcément soutenus par leur hiérarchie, parce qu'ils ne présentent pas forcément très bien en réunion, parce qu'ils n'ont pas les diplômes, parce qu'ils créent une sorte de concurrence aussi par rapport à des gens installés qui n'ont pas forcément leurs compétences. Donc voilà, mais je dirais que oui, eux, ils sont compétents. Après, ils sont rares, et il y a une grande majorité, on ne peut pas dire qu'ils soient compétents, ils sont complaisants. On va dire, vas-y, une situation très choquante, moi qui m'a particulièrement choqué, c'est par exemple un animateur qui part en vacances avec des petits lascars. Bon, le maire lui dit en gros, il faudrait embarquer avec toi en vacances au ski un tel, parce que sinon, ça risque d'être chaud, il faut les calmer, il faut les sortir du quartier. Donc, il était dans l'achat de la paix sociale, le maire. Ou l'élu à la jeunesse, en tout cas, ça venait d'en haut. C'était ses supérieurs hiérarchiques qui lui mettaient la pression pour lui dire « il faut prendre un tel ». Lui, il savait, il les connaissait parfaitement. Les petits, les appelaient des gremlins. Donc, il disait « si je prends les gremlins, ça va être chaud ». Donc, déjà, il était dans une politique d'esquive quand il a été obligé de s'attaquer aux gremlins, enfin, de les prendre avec lui en vacances au ski. Il leur a dit « je sais que vous allez voler, je prends 50% de tout ce que vous volez ». Tu vas dire le maire c'est un enculé, t'as l'animateur ou l'éducateur qui va faire t'as raison, le maire c'est un enculé. Tu vas dire les profs c'est tous des racistes, t'as l'animateur ou l'éducateur qui va. Donc ils entretiennent une forme de dépression négative où tout est moche, où tout est pourri, où tout est. En fait, en gros, ils disent aux jeunes t'as raison, tout est pourri, y a que toi et moi en gros. Et puis, à la limite, on peut enfreindre la loi, on peut escroquer les gens, on peut, etc., parce qu'on doit rien à personne. Enfin, ce sont des gens qui ont un problème de positionnement dans ce cas-là, c'est-à-dire qu'ils ne savent plus trop, ils sont payés par l'argent public. D'un autre côté, ils utilisent les codes de rue. Et beaucoup d'entre eux, d'ailleurs, ils ont une sorte de fierté d'anciens lascars. Ils disent, en gros... moi, ce que je veux, c'est que les petits du quartier, ils disent les petits, ça peut être 17, 18 ans, hein, 20 ans, ils disent je veux que les petits du quartier, ils me considèrent comme un grand du quartier. Après, je suis animateur. Mais d'abord, je suis un grand du quartier. Donc, c'est Kaira et Kaira, quoi. C'est Kaira et une compagnie. T'as un adolescent qui dégoupille, qui dit va niquer ta mère. T'as le gars, tu sais pas comment il va réagir. Coup de tête, balayette, lynchage, agression physique, des fois devant témoins, des actes presque de torture, hein. Comme attacher un jeune à un arbre avec du barbelé.
1: Là, tu parles du travailleur social, de l'animateur, là. Tu parles d'une relation de 1 contre 1. Et donc, ça veut dire que les autres copains du jeune laissent faire dans ces cas-là ?
0: Oui, parce que l'animateur est un dur. Mm. Il se présente comme un grand du quartier, comme un chaud. Mm. T'as l'adolescent qui lui dit « va niquer ta mère », le mec, il devient fou. Mm. Il met un coup de frein à main, il s'arrête, il le sort de la voiture, il l'attache à un arbre avec du barbelé. Je sais pas comment il avait du barbelé dans son coffre. L'attaché avec du barbelé.
1: Ça sent le vécu, là, ce que tu dis.
0: Ouais, c'est... Et le mec, il te raconte ça, alors peut-être parce que c'était moi, peut-être parce que je faisais profil bas, peut-être parce que j'avais des codes. Alors qu'à un moment donné, en gros, dans des pratiques, t'avais des animateurs, alors c'est surtout les animateurs, hein, notamment service jeunesse ou milieu associatif, mais pas trop MJC et tout ça, pas trop Éduque Pop, hein, ils savent pas ce que c'est que l'Éduque Pop. Et du coup, à un moment donné, des fois, moi, je jouais aussi ce jeu-là. Donc, limite, on était en gouvernance des pratiques, mais j'étais pas sociologue. J'étais un ancien lascar qui parlait à d'anciens lascars et qui me disait comment est-ce qu'ils gèrent les nouveaux lascars. Donc, il y avait des fois, il n'y avait plus de filtre. Mmh. C'était...
1: Et toi-même, tu étais pris dans cette logique-là.
0: Ben, moi, ça m'énerve, les filtres. Mmh. C'est-à-dire que le gars, j'ai pas envie qu'il me parle à l'imparfait du subjonctif, alors qu'il sait pas parler à l'imparfait du subjonctif, mmh. et que ça correspond à rien de sa réalité, de sa pratique professionnelle. Mmh.
1: Tu veux dire qu'ils sont dans l'hypercorrection autour de la table, dans l'analyse des pratiques?
0: Quand ils voient arriver un sociologue, ils se disent, oh mon Dieu, c'est quoi ce bordel? Mm. Et quand, enfin, pour certains, quand ils voient arriver, après ils me disent, bon, ben, c'est bon, c'est l'un des nôtres. Mm. Et puis il y en a d'autres qui disent, mais puisque c'est l'un des nôtres, en gros, qu'est-ce qu'il va nous apporter? Mm. Et puis aussi, on abolit la distance, donc c'est dangereux. Donc à la limite, on préfère quelqu'un qui est loin, il baratine, on baratine.
1: Alors là, c'est intéressant ce que tu as dit, parce que là, c'est la situation finalement d'inversion. Le capital guerrier, c'est le travailleur social qui l'a pour aller vite, qu'il soit animateur ou éduque, et il l'exerce sur un jeune ou sur un groupe de jeunes, parce qu'il a une position hiérarchique finalement locale qu'il a eu, soit parce qu'il est du quartier, soit parce qu'il a fini par fricoter dans le marché et puis qu'il y a un boss qui l'a adopté et puis du coup il a une place à un moment donné. Mais dans tes travaux, en tout cas quand tu es intervenu et que je t'avais écouté, tu avais aussi parlé de l'inverse, c'est-à-dire du travailleur social qui fait plus que profil bas, c'est-à-dire qui est même obligé de quitter le quartier parce qu'ils se sont opposés à un moment donné à un caïd ou à quelqu'un qui a pu faire appel après un caïd et que dans ce cas-là, tu es grillé et tu dois dégager. Donc, est-ce que cette réalité-là est minoritaire? Tu parlais des jeunes minoritaires chez les minoritaires. Est-ce que cette situation de menace, finalement, physique, c'est-à-dire si tu quittes pas, on te tue ou on te fout un coup de marteau sur le genou, etc. Est-ce que cette situation de menace, elle est rare? Est-ce que, finalement, elle n'est pas si rare que ça? Comment tu peux doser ce phénomène de pression du capital guerrier sur le travail social?
0: Alors, j'ai un directeur de club de préf qui est aussi, enfin, d'autres... une directrice d'un centre social qui avait cette formule. En gros, c'est on n'est pas trop concerné par les conflits parce qu'on n'est que don et amour et bienveillance. Difficile de s'embrouiller avec des gens quand tu leur pardonnes la plupart de leurs exactions, de leurs insultes, que tu les amènes au ski, que tu t'occupes de leurs petites sœurs, de leurs petits frères, voire des fois de leurs parents. Ça veut dire qu'il y a vraiment une position... maternante. C'est la maternité du travailleur social. La paternité n'existe pas, ou très peu.
1: L'autorité, tu veux dire.
0: Ouais. Je voyais dans un quartier, plaque tournante, gros trafic de stupes, avec des caïds, mais alors hyper viril, en mode, à la fois au niveau économique, avec l'argent, au niveau militaire, avec les kalachnikovs, et puis aussi au niveau de l'attitude, du verbe, de la puissance physique, du corps. T'as cette virilité énorme, incarnée par le caïda, le trafic de stupes. Et tout autour, t'as que de l'encadrement féminin. Alors, quand je dis féminin, c'est que c'est surtout des femmes. Mais ça peut être des hommes avec une posture maternante. Mmh. C'est pas forcément que des femmes avec une posture maternante. Mmh. Mais t'as 90% de femmes, t'avais le collège d'à côté, t'avais une équipe 90% de femmes avec une posture maternante. Ils disaient les enfants, les petits, les mômes. T'avais des mômes qui mesuraient 2 mètres. C'était des mômes. T'as des éduques qui parlent d'agression, de lynchage, d'agression sexuelle et tout, qui disent les bêtises. Ah, le môme, il a fait des bêtises. Et quand tu vois de quelles bêtises elle parle, tu te dis, waouh, c'est un peu plus que des bêtises. T'as une équipe au niveau du centre social avec que des femmes, avec une directrice qui recrute que des femmes, qui dit que c'est beaucoup plus facile pour une femme que pour un homme. Parce que tu joues sur la séduction... Tu joues sur la posture maternelle et t'es pas dans la rivalité, dans l'autorité et dans la confrontation. Ce qui est très compliqué dans ces quartiers, c'est la confrontation. Mmh. Tant que t'arrives en mode profil bas, plein d'empathie, de compassion, avec des gâteaux à partager, des cigarettes, des kebabs, des voitures, des séjours au ski, des machins, tu vas avoir le problème de l'offre et de la demande. C'est-à-dire que tu vas avoir 20 personnes qui veulent une cigarette, alors qu'il ne te reste que 3 cigarettes. Tu vas avoir 20 personnes qui veulent que tu leur payes un kebab, alors que tu peux payer que 4 kebabs. Mais tu es quand même dans le don, la bienveillance. Donc, il faut vraiment pousser très loin À un moment donné, pour que ça dérape et qu'il y ait vraiment une menace physique qui t'oblige à mettre la clé sous la porte et à quitter le quartier.
1: C'est alors, je dirais, quels sont ceux qui font des conneries alors dans ce registre où les choses sont codifiées. D'ailleurs, je fais une parenthèse, ce profil-là, il est extrêmement intéressant dans le comparatisme. Tu m'excuses, hein, tu sais que je bosse à la Martinique et tout, mais enfin, je bossais en tout cas. Et là-bas, le propre du métro, enfin en tout cas sur un boulot que j'ai achevé sur les métros, c'est que le métro, aussi bizarre que ça puisse paraître, c'est pas le curé conquérant, le militaire conquérant, c'est le petit bureaucrate blanc, qu'il soit enseignant, qu'il soit dans la fonction publique, tu vois, l'EDF, tout l'entretien finalement de la voirie, l'urbaniste, tout ce que tu peux imaginer, et qui est terrorisé en fait. Il est terrorisé. Il est au milieu de 95% de noirs qui ne pensent qu'à le bouffer et qui pensent qu'à lui dire t'es pas chez toi et me fais pas chier quoi. Donc soit tu viens et tu fais des grandes risettes avec ta banane et tu consommes notre poulet coco et puis tu vas sur la plage et tu fermes ta gueule et puis tu consommes et puis tu payes ton loyer chez nous, etc. Mais si tu commences à lever la voix, et ça peut être un préfet, ça peut être un préfet, ça peut être un petit blanc comme ça, enfin ça peut être en fait, mais donc les métros vraiment sont, c'est marrant, ils sont comparativement comme tes éducs qui sont finalement 1, 2, 3, 4, 5 au milieu de dizaines où il y a toujours une démesure dans l'offre et la demande, on a ce rapport d'être comme ça en position de pouvoir avoir des ressources, mais malgré tout sur un territoire étranger.
0: Oui, c'est pareil, sauf que ça se passe à Paris, Lyon, Marseille, Lille, Bordeaux, Roubaix, voilà, et le métro, c'est pas celui qui a été parachuté à 10 000 km de là, mais celui qui habitait le quartier à 1 km de là. Donc les échelles sont...
1: Ouais, mais c'est comme
0: sont différentes, quoi. Oui. Et ouais. le fait qu'on retrouve la même étrangeté avec des échelles géographiques qui n'ont rien à voir, d'un côté 10 000 km, de l'autre 1 km, ça pose question quand même.
1: Et la question que j'avais derrière ça, c'était est-ce que on n'a pas justement... là-bas, c'est leur territoire, entre guillemets, mais le blanc était avant les noirs, au sens où les premiers colons, les premiers engagés étaient là, puis après on a fait venir les esclaves. Mais malgré tout, pour aller vite, c'est la terre des esclaves, pour aller vite. Et, même si effectivement certains le contestent. Et donc ils vont dire, voilà, on est chez nous, et toi, le métro en tout cas, même si les premiers blancs sont venus là il y a 4 siècles, et en partie ils sont les fameux créoles, n'empêche que le métro... Toi, tu étais en France toute ta vie et tu viens chez moi, ça fait quelques mois, quelques semaines et tout ça, mais malgré tout, tu viens de France. Voilà. Et donc, du coup, tu viens en terre étrangère. Voilà. Et ce qui me fait dire que tu es, à part ceux qui sont nés dans les quartiers, eh bien, c'est comme s'ils venaient sur une terre qui ne leur appartient pas non plus. C'est comme si, on rentrait sur le fait que la République, ouais, elle n'existe pas.
0: Mais alors, je parlais de la question géographique, mais il y a aussi la question temporelle. Là, tu parles de 4 siècles. Les gars dont je te parle, ils sont là depuis 5 ans. Entre 5 ans et 4 siècles, t'as pas le même rapport au territoire. Eux, ils ont le même rapport au territoire que ceux qui sont en Martinique depuis 4 siècles.
1: 5 ans, tu parles de qui?
0: Ça veut dire des gens qui sont arrivés. Le gamin, il est arrivé dans le quartier, il avait 7 ans. Il est primo-arrivant, il arrive d'immigration subsaharienne. Il arrive là, il a 7 ans, et à 12 ans, 13 ans, 14 ans, il te dit, ici, c'est chez moi. Et toi, t'habites à 1 km, et il te dit, t'es le métro, et tu dois... Donc, au niveau de la distance géographique et au niveau de la temporalité... Enfin, il y a une légitimité du côté martiniquais que tu n'as pas forcément du côté du quartier de Sarcelles ou du quartier de Montfermeil avec des gars qui sont là depuis 5 ans, 10 ans, 15 ans.
1: Si tu parles du primo-arrivant, oui, mais si tu parles de la quatrième génération,
0: il n'y a pas de quatrième
1: génération. Il n'y a pas les années 60.
0: Il n'y a pas de quatrième génération. La jeunesse de rue, elle est directement connectée aux immigrations les plus récentes et les plus pauvres. C'est pour ça qu'il n'y a quasiment plus aujourd'hui de maghrébins. À part peut-être dans certaines villes, en province, où tu as une immigration maghrébine qui reste encore, disons, en bas de l'échelle, qui n'a pas été remplacée par d'autres immigrations. Mais sur les grosses métropoles, région parisienne, région lyonnaise, marseillaise, etc., la jeunesse de rue, elle débarque d'Haïti, elle débarque du Cap-Vert, elle débarque du Mali, elle débarque... C'est des primo-arrivants. C'est eux qui seront champions de boxe ou qui sont déjà champions de boxe Et c'est eux que tu retrouves aussi en milieu carcéral. Mmh. Les Maghrébins qui sont arrivés dans les années 60, aujourd'hui, c'est comme les Italiens des années 80.
1: Ouais, c'est comme Bourgois qui dit qu'aujourd'hui, les Mexicains ont viré les Portoricains qui eux-mêmes avaient viré les Italiens, etc., etc., dans la logique d'accaparement des territoires.
0: C'est ça.
1: On est dans la même logique.
0: C'est
1: ça. Aujourd'hui, en fait, le sous-prolétariat maghrébin n'est plus détenteur des positions de pouvoir, des bandes sur les quartiers, alors. Pas majoritairement.
0: Alors, dans la plupart des grandes métropoles, celles qui accueillent les primo-arrivants, parce que les primo-arrivants, en général, ils arrivent aux régions parisiennes, ils n'arrivent pas à Clermont-Ferrand, ou etc., ils sont plus du tout. Mmh. Par contre, tu les retrouves éducateurs, mmh. tu les retrouves directeurs de l'espace d'animation, tu les retrouves élus à la jeunesse, et ils se retrouvent en tant que maghrébins, à encadrer une jeunesse de rue qui est à 80% subsaharienne, noire, africaine.
1: Alors, est-ce que ça joue, ça, sur justement le fait que moi, j'étais parti avec l'idée qu'il y a une certaine forme d'inscription territoriale dans le temps, etc. Là, ce que tu es en train de décrire, c'est qu'en fait, tu as des primo-arrivants, enfin des jeunes qui sont très déracinés, finalement, et qui sont qui sont finalement peu dans des alliances avec des cousins, des oncles qui sont là, qui habitent dans l'immeuble d'à côté, enfin avec tout un ensemble de liens qui font que finalement ça reste ce que j'appelais la grande famille, quoi. T'as comme ça des logiques de coupure, y compris entre eux. C'est-à-dire, ce qui faisait la coupure entre le français et le maghrébin à une époque, à la limite, aujourd'hui, tu peux avoir des coupures pareilles du maghrébin avec les capverdiens ou avec les aérois ou les maliens, etc. Donc aujourd'hui, tu as comme ça des juxtapositions alors de communautés dans les quartiers. Alors.
0: Exactement. Quand j'étais un petit lascar dans ma petite cité de la banlieue sud, le caïd numéro un du quartier qui était d'origine algérienne, quand il a vu, excusez-moi l'expression, les Noirs arriver, il disait dans 10 ans, c'est eux qui contrôleront le trafic de shit. Mm. Et il avait l'habitude de dire, retourne dans ton arbre. Mm. Donc, il y a le côté black, blanc, beurre, 98, la Coupe du Monde, etc. Ça a un peu existé vraiment dans les années 70-80. Mais à partir des années 80-90, ça s'est communautarisé sur des bases, sur les origines notamment. Alors il y a l'islam qui arrive un petit peu à créer du lien entre les uns et les autres. C'est la force d'ailleurs de l'islam, c'est que c'est une religion qui traverse les frontières, qui traverse les cultures régionales, nationales. Donc un peu comme le communisme le faisait avec l'ouvrier italien, l'ouvrier espagnol, etc. Mais ça reste quand même très divisé. C'est pour ça que c'est très difficile de créer l'unité. C'est pour ça que c'est très difficile. Enfin, la plupart des Lascars, quand ils ont 25-30 ans, ils disent en gros toutes les solidarités qu'il y avait avant, on n'y croit plus. Que ça soit des Maghrébins qu'on traînait avec des Africains, excusez-moi l'expression, noirs. Qui est black, pour dire ça passe mieux en anglais, qui disent à 25-30 ans, ça y est, c'est terminé, quoi. Et si jamais ma sœur se marie avec un black, je deviens fou. Que ça soit des Portugais, des Italiens, des Espagnols, d'origine, qu'on traînait avec des Arabes et des Noirs, et qui à 25-30 ans votent FN. Et disent, il y a trop de Noirs et trop d'Arabes dans les quartiers. Dire que, en fait, ce mélange-là, il marche bien à 7 ans, 8 ans, 9 ans, 12 ans, 13 ans, 14 ans, 15 ans. Et quand on arrive au niveau de l'âge adulte, on arrive au niveau du mariage, ça se recommunautarise, quoi. Ça re-explose. Peut-être c'était moins le cas dans les années 70-80. Aujourd'hui, il y a des quartiers qui sont très marqués. Quartier maghrébin, quartier turc. Et ça a aussi une grosse différence, hein, maghrébin-turc. Quartier turc, quartier... d'Afrique noire, etc. Donc aussi les primo-arrivants, quand ils arrivent dans un quartier, ils vont pas aller dans le quartier turc ou ils vont pas aller dans le quartier voilà. Alors s'il y a des gens qui cherchent un logement dans ces quartiers là ils seront victimes de discrimination, comme on dit aujourd'hui, mais la plupart ne cherchent pas. Quand t'es malien, tu vas dans un quartier malien, etc., etc., et tu retrouves alors des fois des oncles, Mais surtout, la force vient de la famille. Mm. Parce qu'il s'agit quand même de familles nombreuses. Mm. Donc même si tu n'as pas tes oncles et tes cousins, tu peux avoir 4 ou 5 frères, ou 6 ou 7 frères, plus des sœurs, etc. Donc c'est la famille quand même, la famille nombreuse, qui quand même crée du réseau, qui crée une ressource, même si elle n'est pas aussi importante qu'au pays, avec la famille élargie, les cousinades, etc. etc.
1: Alors, est-ce que ça se rejoue au niveau du travail social ? C'est-à-dire que si, par exemple, le travail social ou les animateurs sont massivement, enfin, dans cette toute petite bourgeoisie de services, si ça devient, par exemple, des maghrébins, c'est assez facile d'intervenir, finalement, dans la communauté maghrébine. Et inversement, si jamais ils interviennent auprès de Maliens ou auprès de Turcs, qu'est-ce qu'ils peuvent faire ?
0: Le souci, c'est que ils ont des diplômes. Ils ont eu une ascension sociale. Donc les gens qui les recrutent, ils essaient de recruter des gens diplômés quand ils en ont l'occasion. Donc si ils ont un quartier qui est un quartier dur, avec une grosse pression politico-médiatique, il faut agir. Il faut des travailleurs sociaux dans ce quartier. Il faut de la prévention. Il faut de la répression, mais il faut de la prévention. Bon, t'as un gars qui se présente, qui est d'origine malienne, mais qui n'a pas de diplôme, qui n'a pas machin, qui n'a pas ceci, qui n'a pas cela, tu vas jouer la politique du grand frère. Avec tous les risques que cela comporte. Mm. Si tu as un gars qui est issu de l'immigration maghrébine, qui est là, dont la famille est là depuis un demi-siècle, qui a des diplômes, qui présente bien, tu peux te dire, je vais quand même privilégier le gars diplômé, qui maîtrise les codes et les normes institutionnelles, et je vais pas jouer l'apprenti sorcier, je vais pas jouer avec le feu, je vais pas prendre... un grand frère qui peut-être a un vrai contact et une vraie capacité, mais dont je doute un petit peu de la fiabilité, de la capacité à prendre de la distance et à se positionner du côté de l'institution et pas du côté des lascars en cas de problème.
1: On va souffler un peu si tu veux bien, on va faire une petite pause musicale à nouveau.

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1: Il y a un truc que j'ai pas compris dans ta réponse. Moi, ce que j'essaye de voir, c'est par rapport au terrain que tu as fait, est-ce que un éduc ou un animateur maghrébin va être efficace ou pas auprès dans une cage d'immeuble ou dans un coin où il y a plus de Turcs ou plus de Maliens ou plus de je sais pas quoi, de la même façon qu'il sera plus à l'aise peut-être dans, entre guillemets, sa communauté d'origine. Est-ce que tu as des phénomènes comme ça? Parce que il y a 50 ans, les éducs de rue étaient tous blancs quand ils intervenaient auprès des blousons noirs, etc. Il n'y avait pas encore... les gosses sont arrivés plus tardivement, enfin dans les années 70, mais au moins jusqu'aux années 60, c'était encore un peu la blanchitude et les hommes étaient confinés dans les saunas cotras et trucs comme ça, mais il n'y avait pas encore tout le problème d'encadrement de la jeunesse. Donc là, les blancs qui continuent à être un peu présents s'adressent à toutes les communautés, mais quand c'est les communautés qui sont représentées dans le travail social, est-ce qu'ils sont entre guillemets universellement compétents ou est-ce que, moi je le vois bien sur les pères aidants par exemple, T'as du recrutement de noir, t'as du recrutement de maghrébin, et ils n'ont pas les mêmes, et du blanc, hein, du français, et pour aller vite, hein, dans les, tout ça entre guillemets, et ils n'ont pas du tout les mêmes rôles, ils ne vont pas vers les mêmes gens, etc. Ne serait-ce que pour la traduction, par exemple, tout simplement. Donc, est-ce que ça se rejoue, toi, dans le travail social, dans les cités, ça, ces sortes de communautarisation de l'efficacité du travail social versus l'universalisation, parce que tu te sens compétent et puis tu vas voir n'importe quel public.
2: Ben, disons que la proximité est à double tranchant. C'est-à-dire que le fait d'avoir les mêmes origines, la même religion, la même culture, la même langue maternelle que les jeunes qui squattent le hall d'immeuble, c'est un avantage à court terme pour créer du lien, pour être accepté. Mais aussi à un moment donné, ça se retourne contre toi. Parce que d'un moment donné, dans la psychologie, moyenne du Lascar, tu as un conflit ouvert avec les institutions. Donc en gros, on t'accepte si tu nous fais comprendre que en fait, tu es vraiment de notre côté contre les institutions qui te donnent ton salaire. Mmh. Donc c'est complètement schizophrénique. Mmh. Tu as d'un côté une institution qui te paye, qui te salarie, avec tes fiches de paye, avec ton salaire, avec tous les mois, tu payes ton crédit, ton pavillon qui est à 1 km de la cité, tu prends l'oseille, et puis tu vas voir des lascars, et ils te disent « crache sur cette institution, si tu veux être des nôtres ». À un moment donné, quand tu as un peu de distance, tu peux dire « bah non, je suis quand même fonctionnaire, salarié d'une association d'éducation populaire, et je suis pas au même niveau. » Alors ça joue pour l'origine, ça joue pour l'âge, et ça joue aussi pour le genre, comme on dit aujourd'hui, masculin, féminin. Donc quand t'es à la fois de sexe masculin, jeune, et de la même origine et de la même religion, t'es un effet miroir par rapport aux jeunes qui squattent le hall, ils te disent en gros, ben t'es avec nous. Si t'as le malheur parce que t'es emporté dans l'enthousiasme ou que la peur te fait t'amène à être dans l'empathie la plus totale, tu dis oui les gars, je suis avec vous. Sauf que le lendemain, le maire là, sa décision n'a pas changé, la fermeture de tel dispositif ou la réouverture de tel dispositif à un autre endroit ou l'annulation du séjour au ski ou etc., elle est toujours là. Et là, on te demande de prendre parti. Et donc, tu te retrouves complètement pris en étau. Et c'est comme ça qu'il y a des burn-out, hein, comme on dit aujourd'hui. T'as des animateurs, des éducs, des médiateurs qui, à un moment donné, ne savent plus du tout où ils en sont. Donc, des fois, avoir un petit peu de distance, d'être une femme, d'être plus âgée, de ne pas être de la même religion, origine, culture, langue maternelle, etc., ça permet de dire, les gars, oui, je suis avec vous, mais je suis pas des vôtres. Je suis employé par la mairie, je suis éduque dans un club de prêves. Voilà, donc ça dépend des cas.
1: Ouais. Alors, c'est vrai que moi, je ne peux pas m'empêcher de faire la comparaison avec les pères aidants. Ce qui est super intéressant dans la comparaison, c'est que les pères aidants, ce sont des SDF qui font du travail social. Et comme les SDF, les résidents, sont pris dans la boîte, ils sont pris dans le bocal. Le bocal s'appelle le centre d'hébergement d'urgence, le centre d'hébergement de réinsertion sociale, maison relais, résidence sociale, tout ce que tu veux, toutes ces boîtes-là qui hébergent du sous-prolo. Le sous-prolo est captif. C'est-à-dire qu'il vient dans la boîte. Il peut gueuler, hein. Il y a du vol, il y a des travailleurs sociaux qui se font casser la gueule, tout ça, mais dans l'ensemble, il est captif. C'est-à-dire qu'il est dans la boîte et il y a toute une équipe qui est là avec. Il est déterritorialisé par rapport à là où il était. Il est dans le territoire du service public. Donc il est doublement déterritorialisé. Il n'est pas là où il vit habituellement et en plus, il est dans un espace étranger. En termes d'espace administratif. Donc, il a plutôt tendance à moins faire le fier que le job de cité, qui lui est chez lui et en groupe en plus. Donc, la logique du mimétisme du père, hein, le maghrébin qui est animateur au travail social, le mimétisme là va le bouffer, comme tu viens de le décrire. Alors que dans les foyers, le mimétisme, au contraire, est un mimétisme de modèle. Ah, toi, le SDF, comme nous, parce qu'il reste SDF, il reste toujours mal logé, il est toujours dans des foyers, si ce n'est pas là où il bosse, il est de toute façon toujours hors du logement. Il est toujours même, sauf qu'il peut être mieux loti au niveau du salaire puisqu'il est père aidant. Mais souvent, c'est des contrats de merde, des petits contrats, des trucs comme ça. Donc, du coup, ça fait aussi beaucoup de précarité. Et donc, du coup, l'aspirateur social méritocratique peut marcher là. Parce que le SDF, souvent des jeunes, hein, il y a plein de jeunes maghrébins de cité maintenant dans les foyers d'urgence et tout ça. Il y en a, c'est les Maliens dont tu parles, enfin toutes les populations des cités dont tu parles, on les retrouve aussi dans les foyers. Et tels qu'on les voit fonctionner, ils sont sérialisés. Hein, c'est pas j'ai du band, on est nés tous ensemble, etc. Ils sont sérialisés, ils sont découpés en morceaux, hein, là, là, là, dans des pioles et tout. Et donc le père aidant finalement joue comme modèle. Chacun est en train de dire ah ouais, toi t'en es sorti, ah ouais, t'es encore dans la merde et en plus t'aides les autres. Ah ouais, t'as arrêté de boire. Ah ouais, t'es tourné vers l'islam. Ah ouais, t'es respectueux. Ah ouais, tu fais ceci. Ah oui, t'es... Et donc, tout ça fait qu'il y a une partie qui vont être dans... tu vois, ils vont se confier, ils vont être dans l'écoute, ils vont commencer à jouer le jeu des droits, alors qu'ils ne voulaient pas parler aux travailleurs sociaux officiels. Hein, ils ne voulaient absolument pas parler aux éducs, aux assistantes sociales, ni être. Donc, le père aidant, lui, va reconstruire ce lien qui n'existe pas avec le travail social classique. Donc tu vois, c'est intéressant parce que là, dans le cas que tu évoquais, c'est exactement l'inverse. Trop de proximité nuit à la proximité parce que c'est un mimétisme dévorateur. Alors que dans les foyers, ça peut être un mimétisme qui, au contraire, extrait le résident en disant « Ah ouais, putain, si lui s'en est sorti, pourquoi pas moi ?»
2: Oui, parce que le rapport de force n'est pas le même. Je pense que c'est la question du rapport de force, elle est fondamentale. Le père aidant, il est pas dans la même position d'infériorité que l'éduc face à une quinzaine de jeunes adultes dans un hall d'immeuble. C'est ça qui est déterminant, je pense. Mm. Quand tu es en position de grande infériorité, quand tu es face à des gens qui ont un groupe, qui sont organisés, qui ont du capital guerrier, comme ils disent les travailleurs sociaux, on est chez eux dans la rue. Mm. La rue, c'est chez eux. D'ailleurs, il y a des jeunes qui disent ici, c'est chez nous. C'est l'espace public, ici, c'est chez nous. Qu'est-ce que tu vas faire? Bon, ben, forcément, t'es, le côté agressif, en fait, ou la jalousie, ou l'envie, s'exprime de manière complètement différente. Si jamais un des gars du groupe t'envie, te jalouse, pense que tu te la racontes, puis déjà, ils ont plus de ressources, des fois, ils ont beaucoup plus de ressources que les gars dont tu parles. Y en a, ça va, hein. Avec l'argent, avec le trafic, avec le vol, ils vivent chez papa, maman, c'est bouteille de whisky à 150 euros en discothèque, c'est vacances en Thaïlande, c'est des gens qui ont quand même un accès à la consommation, au loisir, au plaisir, à la puissance. Qu'est-ce que tu vas leur apporter? Quel exemple tu peux leur donner? Comment tu peux leur faire envie? Le truc typique, c'est bien sûr le Lascar qui dit « Mais tu gagnes combien ?»« Mais je me fais en... » Alors, ils disent « En une journée. »« Je me fais en une journée ce que tu gagnes en un mois. » En vérité, c'est plutôt je me fais en 10 jours ce que tu te fais en un mois. Et puis, c'est sans compter l'achat de la marchandise, les incarcérations, les saisies de marchandises, les avocats, les arnaques, les escroqueries, les hospitalisations, les machins, etc. Donc, en fait, si tu projettes sur 10 ans, le mec, il gagne moins du SMIC. Mais là, il a 16 ans. Et il gagne en 10 jours ce que tu gagnes, ou il gagne en 15 jours, en 3 semaines, ce que tu il gagne plus d'argent que toi. Il y a des éducs, ils ont un pavillon à payer, un machin, etc. T'as le mec, il a une bécane top, volée, il est parti en Thaïlande la semaine dernière avec ses potes, il fait une arnaque, il prend 500 euros cash, il se trouve avec 500 euros d'argent sale à brûler. T'as un éduc qui a 500 euros d'argent à brûler en disant « Ce soir, j'ai 500 euros, qu'est-ce que j'en fais ? Allez, tournée générale, allez, machin, allez, on va à Paris, allez, on va truc, on va bidule. » Toi, t'arrives, t'es éduc, t'as ta famille, t'as ton crédit, t'as ton machin, tu gagnes 1300 euros net, t'es tout seul ou avec ta collègue, les mecs, ils sont 15. Le rapport de force, il est complètement différent. Si jamais ils sentent que tu te la racontes, que tu veux leur donner des leçons, que tu te la pètes, comme on dit... tu vas en avoir un ou deux qui vont commencer à, surtout avec l'alcool, le cannabis, avec l'ennui, avec l'agressivité du groupe, parce que le groupe rabâche une certaine agressivité. Donc quand il y a un étranger, l'étranger peut prendre très vite, très cher, parce qu'à un moment donné, le groupe a besoin de s'opposer à quelqu'un pour pas exploser, en fait. Donc il y a tout ça qui fait que c'est pas du tout le même rapport de force.
0: Ouais. Donc là, on est sur le travailleur social fusible. Donc là, c'est un des modes de passage à l'acte qui peut exister, effectivement. Quand tu as un mauvais comportement, au mauvais moment, dans la mauvaise situation, là, tu peux confrer, effectivement, si jamais tu te trouves là à ce moment-là. Mais tu disais aussi que ça peut être aussi lié au fait que tu es travailleur social, ou par exemple local, mais tu n'as pas assez de frères ou de sœurs pour te protéger, en tout cas, si jamais tu veux être animateur local, territorialisé, par rapport à d'autres, ou le caïd qui, lui, peut avoir beaucoup plus de fratrie à disposition. Est-ce qu'il y a d'autres situations qui jouent, tu parlais dans ton intervention, du fait que tu as des cités qui ressemblent plus aux gangs américains

0: disent oui, en France, il n'y a pas comme les gangs américains, etc. Mais toi, tu as l'air de dire que si, pas dans toutes les cités, mais tu dis qu'il y a des méga-cités. Alors, on ne va pas donner les noms, mais tu citais les cas dans ton intervention de quelques cités de la région parisienne où tu as une part de budget qui est très importante, de plusieurs millions d'euros, que le gros caïd gère, et en payant ses hommes, enfin, en rétribuant
1: Dans
0: tout le
1: les
0: monde,
1: grosses
0: etc.
1: parts tournantes, c'est 1 million d'euros de chiffre d'affaires par mois.
0: Voilà, donc quand on a ça. Quand on a ça, quand on a cette position.
1: Grâce à tous les fumeurs de cannabis.
0: Oui, des classes moyennes notamment, qui laissent
1: Voilà, tous les
0: approvisionner.
1: collégiens, lycéens, les pères de famille qui vont acheter leurs barrettes, leurs blocs de 6 grammes,
0: Voilà, les
1: leurs blocs
0: cadres, toutes les classes
1: C'est le
0: moyennes.
1: trafic de cannabis, c'est pas l'héroïne, c'est pas la
0: Ouais,
1: cocaïne,
0: ouais.
1: hein, même si mais ça existe aussi. Mais c'est fondamentalement, c'est un peu. Ça, des fois, ça me fait penser un petit peu à la prohibition de l'alcool aux États-Unis. Dans les années 30, c'est-à-dire que tu es devant un marché qui pèse des milliards d'euros où il y a des gens qui consomment dans toutes les classes sociales du cannabis. Donc la prohibition, elle crée un marché gigantesque.
0: Mais ce que tu disais dans ton intervention, c'est qu'en fait, il y a une différence d'échelle entre le petit trafiquant de cannabis local où la vie sociale continue autour, des éduques, des commerçants, des machins, et la logique du gang où le mec contrôle tout. Le cannabis, le trafic de bagnole, la prostitution, etc. Et tu disais qu'à un moment donné, plus personne ne peut rien faire, quoi. Si, tu disais même que même le fric des maisons de quartier, des maisons pour tous, même ce budget, par exemple, les places pour aller voir une partie de football, tu prenais le cas, même ces places-là étaient redonnées aux caïds qui les redistribuaient à ses lieutenants ou à ses affidés. Donc là, il y a une sorte de logique de monopolisation. Le territoire est quasiment entièrement contrôlé, et donc que reste-t-il du travail social dans un tel quartier, quoi?
1: Alors, juste, la monopolisation, elle n'est pas sur toutes les activités délinquantes et criminelles. Par exemple, la prostitution est souvent le fait d'individus qui n'ont pas accès au gâteau du trafic de stup. Donc, c'est plutôt les bras cassés, les exclus, les marginaux du trafic de stup qui se disent, tiens, on va vendre des bébés pitbull, on va prostituer la sœur de Bidule dans une cave du bâtiment C. C'est tous ces gens qui sont exclus en fait du trafic de stup. Le caïd, le trafic de stup, ça lui suffit largement. Franchement, la prostitution de 2-3 mineurs dans une cave, c'est rien. C'est très risqué. Prostitution de mineurs, prostitution machin, c'est très risqué. Trafic de stup, tu fais juste le cannabis. 1 million sur des grosses plaques tournantes, 1 million d'euros de chiffre d'affaires par mois. Qu'est-ce que tu vas t'emmerder à aller prostituer la sœur de Bildu dans la cave du bâtiment D? Ou à faire des combats de pitbull, ou à faire de. Alors, trafic d'armes, oui, parce que forcément, quand tu as 1 million d'euros de chiffre d'affaires par mois, il faut des armes. Donc, forcément, heureusement, il y a les filières de l'Est, heureusement, il y a, etc., depuis longtemps, il y a eu une démocratisation de l'accès aux armes, notamment avec la chute du mur de Berlin, les gros stocks d'Europe de l'Est, etc. Ça circule, mais ils ne cherchent pas à avoir. Le trafic de cannabis suffit amplement. Deuxième remarque, j'utilise jamais le mot gang. Parce que pour moi, un gang, c'est ce que décrit Martin Sanchez-Jankowski dans Iceland in the Street, qui a été publié au début des années 90. C'est une organisation sociale, délinquante, criminelle. Qui traverse les générations, qui développe sa propre culture. Si tu prends les gangs des Crips, ils ont le gang des Crips, ils ont leur langage, leur langage gestuel, c'est-à-dire qu'ils parlent la langue des signes, mais une langue Crips. Ils ont un langage qui est typique des Crips. Les Bloods n'ont pas le même langage, vraiment. Ils ont des mots très, très particuliers. Ils ont des couleurs, des modes, enfin, c'est même pas des modes, c'est des tenues vestimentaires qui ne bougent pas dans le temps. Les Crips, c'est la couleur rouge depuis des décennies.
0: Ouais, là, tu parles de subculture. Le gang, c'est une subculture très homogène, très partagée.
1: Dans des ghettos américains, t'as le père ou le grand-père, même si bien sûr tous ne sont pas n'ont pas eu une affaire avec le gang. Le gang reste une minorité.

0: minorité, comme les bandes ou comme le business de shit, ça reste une minorité, mais c'est souvent les mêmes familles qui alimentent cette minorité. Et donc, t'as des familles où t'as le père, le grand-père avec le tatouage du gang. C'est-à-dire que le gang, c'est entre le banditisme. Moi, je parlerais plutôt de banditisme, de trafic professionnel. En criminologie, on va dire, t'as la petite bande délinquante, t'as le banditisme, le trafic professionnel. Ensuite, t'as le gang. Là, tu prends une dimension transgénérationnelle, historique, culturelle, avec des codes, des rituels, une langue. Et puis après, au-dessus, t'as la mafia. Alors là, tu traverses les siècles. T'as plusieurs siècles d'existence. La Camorra à Naples, etc., etc. Donc, y a toute une échelle. Et la grande différence, c'est qu'en France, tu vas avoir une équipe de 20 qui va tenir un quartier pendant 15 ans. Dans 20 ans, tout le monde les aura oubliés. T'en auras deux ou trois qui diront: ah ouais, mais dans les années 2017-2018, ici, c'était une plaque tournante. Il y avait la famille machin qui tenait le business. C'était autre chose qu'aujourd'hui. Voilà, mais tous les petits jeunes, ils disent: mais papy, de quoi tu parles? On les connaît plus, etc. Ça disparaît en France, ça disparaît, ça disparaît. Alors peut-être que ça évolue. Je me souviens une fois, j'ai eu un groupe d'adolescentes, de préadolescentes, 12-13 ans. On était dans un studio, puis on était en train d'enregistrer un truc et tout, puis elles chantaient du R&B, puis l'éduc leur dit: bon, alors le nom de votre groupe, c'est comment les filles? C'est quoi? Et elles sortent le blast de leur cité. Et elle rajoute criminel quatrième génération. Et donc, je leur demande, mais bon, criminel, je leur pose pas la question parce que je voyais à quoi ça correspondait dans leur imaginaire. Mais je disais: pourquoi quatrième génération? Et elles me disent: parce que nous, on est les quatrième génération, il y a eu les troisième génération, deuxième génération, première génération. Donc là, j'avais des préadolescentes de 12-13 ans qui chantaient du R&B dans un studio, machin, tout ça, avec un éduc, et qui se référaient. Pour elles, les générations, c'était 3 ans. C'est-à-dire qu'elles avaient 12-13 ans. C'était quatrième génération. Les filles qui avaient 15-16 ans, c'était troisième génération. Les filles qui avaient 19-20 ans, c'était deuxième génération. Et les filles qui avaient 24-25, c'était première génération. Donc, c'est très court, en fait. C'est pas des générations. Mais on voyait qu'elles cherchaient à développer dans leur imaginaire, qu'elles faisaient leur, un peu une sorte de continuité, machin, avec la référence criminelle, hein, avec le blast de leur cité criminelle quatrième génération. Donc je me suis dit: oh là, des préadolescentes 12-13 ans qui chantent du R&B, qui me sortent un truc pareil, c'est que ça bouge, c'est que mon discours sur il n'y a pas de gang, etc., peut-être que dans quelques décennies ce sera plus tout à fait le cas. C'est des prémices, des signaux. Ce sont des signaux qui doivent nous inquiéter. Mais c'est pas la réalité. Donc, enfin, pour finir avec la question, où est la place du travail social de quartier, c'est une sacrée bonne question. On pourrait être tenté de dire il n'y en a pas. S'il y en a une, ça veut dire une coupure totale par rapport à la police et à la justice. J'ai des éducateurs dans certaines plaques tournantes. Ils me disent: on nous a demandé de faire du travail de rue la nuit. Mais qu'est-ce qu'on fait de ce qu'on voit? T'as des clients qui arrivent, qui payent avec des faux billets. T'as les mecs qui s'aperçoivent que c'est des faux billets, qui les déshabillent, qui les frappent, qui ramènent des chiens, qui commencent à lâcher les chiens. T'as les mecs qui hurlent. Toi, tu passes dans la nuit, tu vois le mec tout nu, en sang, mordu par un chien. Puis tu passes, puis tu rentres chez toi, et tu dis: qu'est-ce que je fous là? Qu'est-ce que je fais de cette putain d'information? Et t'as des éducs qui disent à leur hiérarchie: vous savez pas où on travaille. On vous le dit, ce quartier-là, il est différent des autres. Ah, mais non, mais pourquoi vous dites ça? Vous stigmatisez, mais non, mais il faut pas dramatiser. Ils disent: non, on n'a pas notre place à certains moments, et notamment la nuit. On n'a pas notre place, donc. Que vous alliez demander aux éducateurs du quartier d'à côté de faire du travail de nuit, ok, mais ici, non, on sait, qu'est-ce que vous voulez qu'on fasse? On appelle la police, demain on ferme le local, on dit rien, on ramène ça chez nous, on se sent pourri de l'intérieur par ce qu'on a vu, ils sont complètement désarmés. Et je leur dis, mais si jamais la justice, la police, vous garantissez témoignage sous X, protection de témoins, on vous garantit une réimplantation dans un autre quartier, vous avez votre déménagement, vous choisissez le quartier où vous voulez vous réimplanter, l'État paye votre déménagement, on vous met bien, quoi. L'État vous met bien. On assure, un peu comme les repentis, sans vouloir faire de comparaison outrancière avec les mafias italiennes, mais avec une police-justice capable de protéger les sources, capable de financer une autre vie. Parce que souvent, c'est ça. Mais j'ai acheté un pavillon ici, j'ai un crédit sur 15 ans, je travaille ici, où est-ce que je vais travailler, où est-ce que je vais aller, et puis avec le machin, etc. On finance une autre vie, quoi. Pas une double vie, parce qu'heureusement, on n'est pas en Italie. Mais on vous finance une autre vie.
1: Ce qui est intéressant dans ce que tu as dit, c'est que tu parles de la Camorra. Or, tu disais qu'on n'est pas, au stade suprême, parce qu'on n'est même pas dans le gang, et au-dessus, il y a la Camorra. Mmh. Mais malgré tout, tu as des logis de terreur que tu décris. Tu as des logis de torture que tu décris. Mmh. Et tu as des logis d'impuissance radicale, qui sont l'incapacité totale à pratiquer son métier. Mmh. Donc, tout ça, ce sont des éléments disparates. Ce n'est pas des éléments qui font système. Comme tu parlais du code, partage de la même langue, ou le même vêtement rouge des Crits, ou je ne sais pas quoi. Mais malgré tout, tu as quand même des éléments qui sont très très forts en termes de critères. On n'a pas la subculture parfaitement homogène que tu décrivais avec Jankowski, mais on a quand même, de ce que tu dis, des éléments qui sont propres à la mafia, c'est-à-dire notamment l'emploi de la torture.
0: Mais l'emploi de la torture, tu l'as aussi dans une bande de petits voyous. Hein. Si tu prends les blousons noirs des années 60... quand ils tombaient sur un gars, quand les gars de la Courneuve qui tombaient sur les gars de la Goutte d'Or, etc., t'en avais qui passaient à la cave et qui pouvaient passer un sale quart d'heure. Mmh. Donc, dans ce type de situation, l'intimidation, la menace, la violence physique, la torture, voire même le meurtre, ça arrive aussi bien à la sortie d'un lycée que dans une cuve d'acide au fin fond d'un entrepôt de la banlieue napolitaine. Mmh. Mais c'est pas du tout le même niveau, quoi. Mmh. C'est comme un père de famille qui gronde son enfant et un autre qui le défonce à coups de nerf de bœuf. Mmh. C'est de la violence, c'est de l'autorité, mais c'est pas du tout le même niveau. Là, quand on parle de menaces, etc., on parle de financer une autre vie, pas une double vie. Cette autre vie, elle peut être à 50 km d'ici. Alors que la double vie, quand tu es avec la mafia napolitaine, elle est à l'autre bout du monde. C'est une question d'échelle, c'est une question de degré, c'est une question d'intensité. Sinon, on met tout au même niveau. Mmh. Mais c'est vrai que fondamentalement, tu as des processus qui sont similaires.
1: Donc toi, tu dis que pour casser cet emballement vers plus de monopolisation et de contrôle, finalement, pour aller vite, des délinquants par rapport à la norme, la solution, c'est qu'à un moment donné, il faut parler. À un moment donné, il faut aller vers la justice. C'est-à-dire qu'à un moment donné, tu dis, il faut que le travail social, il se décloisonne, il arrête d'être que travail social parce qu'il est trop lénifiant et il est trop, dominé, finalement. Et qu'à un moment donné, il faut retourner vers, finalement, les fondamentaux de l'État, c'est-à-dire la punition.
0: Le travailleur social ne peut pas être à l'initiative de ça. Ça doit venir d'en haut. C'est-à-dire qu'il faut légaliser le cannabis, il faut une protection des témoins, une capacité de renseignement, ne pas être sur la vidéosurveillance, etc., mais être y compris en rémunérant des sources d'informations. Il faut s'adapter à cette situation. Alors ça pose des problèmes déontologiques, rémunérés, est-ce que c'est de la délation ? Est-ce qu'on va être avec des gens mal intentionnés qui dénoncent leurs voisins ou des voyous qui dénoncent d'autres voyous? Mais c'est ce que fait la police avec les indicateurs depuis tout le temps, depuis toujours. Donc, il faut une transformation. Alors bon, sans rentrer dans la question du chômage, la question de la précarité des contrats de travail, de la crise du logement, enfin... un peu ce que fait l'État brésilien dans certaines favelas stratégiques où ils mettent l'eau courante, l'électricité, des escaliers, des ascenseurs, où ils réinvestissent avec des forces de police. C'est-à-dire qu'il faut l'État social d'un côté, il faut l'État protecteur, il faut des contrats de travail garantis, il faut de l'emploi, ça bien sûr, évidemment. Et il faut d'un autre côté la légalisation du cannabis, il faut la protection des sources, et il faut une culture du renseignement que n'a pas forcément la police dans ces milieux-là. C'est-à-dire que la police a une culture du renseignement dans le grand banditisme traditionnel, avec les indics, les machins. Là, on parle d'une culture du renseignement qui nécessite beaucoup plus de ressources humaines, parce qu'on n'est pas sur quelques quartiers où on a du grand banditisme. On est sur des centaines de quartiers.
1: Ouais. Alors, je vais poser une question de Candide, de sociologue Candide. Non pas à qui profite le crime, comme disait Marcel Griot, là, mais finalement, est-ce qu'il y a crime ? C'est-à-dire, tu dis légaliser le cannabis, mais au bout du compte, ça gêne qui ? Par exemple, que ça soit une économie dite informelle, mais c'est une économie. Les classes moyennes viennent chercher, acheter leur cannabis auprès des petits dealers. Il y a toute une interconnaissance qui se fait. Et parfois, il y a des relations très sympathiques qui se nouent entre eux. Ils passent des soirées ensemble, ils fument ensemble. Même le petit dealer va filer gratos pas mal de barrettes ou autres aux petits jeunes avec qui ils vont sympathiser. Tout ça, c'est des trucs vécus qu'on connaît, que tu connais, que je connais. Et ça fait aussi de l'échange, on va dire, de la mixité sociale. Ça fait de la mixité sociale. C'est-à-dire le petit jeune sous prolo qui va parler avec le petit étudiant de classe moyenne qui vient chercher sa petite conso. Ça donne de l'argent dans les quartiers pauvres, là où les stages sont mal rémunérés. Ça permet donc à partir du moment où on tabasse personne, ou le caïd effectivement comme un chef d'entreprise avec un règlement intérieur très strict. Dans les entreprises, ça rigole pas. Si tu vas pisser hors de ton temps de travail, alors qu'on te donne 10 minutes pour aller pisser à 10h du matin et qu'on te voit aller pisser à 11h, tu vas te faire sanctionner méchamment par le patron avec retenue sur salaire. Est-ce que c'est différent du caïd à partir du moment où il sort pas le chien pour bouffer effectivement les couilles du mec qui a voulu sortir les billets du Monopoly? Mais là, c'est une autre affaire. Moi, je te parle que sur le shit. Où est le mal, finalement, si ce n'est que c'est légal par rapport à un état donné? Mais on pourrait parler de la Suisse, on peut parler des États-Unis et de pas mal de pays, Hollande et compagnie ou d'autres. Voilà, où finalement, où est le mal dans cette économie informelle à partir du moment où tout le monde y trouve son compte et ça fait des redistributions de revenus?
0: Parce que c'est une infime minorité de la jeunesse. Je ne te parle même pas des adultes et des personnes âgées. Et je dirais même une infime minorité de la jeunesse masculine, je ne te parle même pas des filles, qui organisent cette économie-là et qui se bouffent entre eux par ailleurs. C'est pour ça qu'on a eu des règlements de compte à la Kalachnikov, que ce soit à Marseille, à Grenoble, en Seine-Saint-Denis, dans le Val-de-Marne, etc. C'est-à-dire que c'est une infime minorité qui se bouffe, où les gars se bouffent entre eux, et l'immense majorité des habitants des quartiers concernés subit. C'est un délire total. Ce que j'entends souvent, c'est le fait que les familles en profitent. Mais tu vas avoir 400 ou 500 familles dans un quartier, tu vas en avoir 10 qui profitent. Et tu vas en avoir 400 qui subissent. Donc c'est hyper élitiste, c'est hyper concurrentiel, et c'est hyper mortifère. C'est-à-dire que tu ne peux plus rien organiser en vie sociale. C'est-à-dire que les 90% de la population de ces quartiers-là, non seulement ils subissent, mais ils sont dans l'incapacité de s'organiser. Par exemple, tu organises, ce qui est très à la mode aujourd'hui, la démocratie participative, des réunions de quartier, etc. etc. Tu as la mère du grossiste, ou le médiateur beau-frère du grossiste, ou l'animateur petit-frère du grossiste, ou l'éducatrice petite sœur du grossiste, ou simplement un ami du gars en question qui participe à la réunion, t'as plus personne qui parle. C'est-à-dire que si jamais les gens, tu leur disais c'est quoi le problème dans le quartier, ils te diraient c'est qu'on est on a l'impression d'être assiégé, quoi. Donc on évite certains endroits, certaines heures. On voit des choses, on fait semblant de ne pas voir, on entend des choses, on fait semblant de ne pas entendre, on a peur que nos gamins tombent là-dedans. Il y a 6 mois, on a entendu des tirs, on était en panique. Ma fille de 6 ans, elle m'a vu paniquer, elle m'a dit « Papa, c'est quoi ces bruits? Pourquoi tu paniques ?» On a un hall d'immeuble qui est squatté jusqu'à 3h du matin. On a des gens qui deviennent fous jusqu'au 3e étage. On a un père de famille dont la fille est asthmatique, qui, quand il rentre dans le hall d'immeuble, ça déclenche, avec sa fille dans les bras, ça déclenche une crise d'asthme de sa fille qui sort de l'hôpital, qui vient d'être hospitalisée. Et t'as le mec qui tremble tellement il sait plus quoi faire. Pourquoi est-ce qu'il y a des gens qui des fois, ils deviennent fous, ils tirent? On dit « Ah oui, machin, drame, etc. » Un jeune qui passait en moto, quelqu'un lui a tiré dessus, etc. T'as des gens qui n'ont plus de vie sociale, tu peux plus... L'espace public, c'est l'espace politique. Quand il y a des horreurs dans l'espace public, parce que, bon, le petit bourgeois qui organise sa fête de fin d'année et puis qui invite le copain du copain qui va aller acheter 2 barrettes de shit à la cité et qui va faire de la mixité sociale dans sa petite fête de petit bourgeois, ok, mais dans le quartier, ça se passe comment? C'est pas la même histoire. C'est pas la fête du petit bourgeois. Alors, bien sûr, pour ceux qui sont extérieurs au quartier, c'est tout bénef. C'est un peu comme, comme les gens qui profitent de cette main-d'œuvre. On parlait de Francis Bouygues tout à l'heure. C'est de la main-d'œuvre bon marché, femme de ménage, ouvrier du bâtiment, etc. Mais quand ils retournent le soir dans leur quartier, ça se passe comment? Ils sont dans l'incapacité d'investir l'espace public, parce qu'ils ont peur de ce qu'ils vont y voir. Parce qu'à un moment donné, s'ils parlent, s'ils entendent des... À un moment donné, c'est des questions fondamentales. Tu vois quelqu'un agressé, tu vois... À un moment donné, tu bouges ou tu bouges pas. Mais ça te marque à vie, ça. À un moment donné, c'est comme avec les nazis, quoi. À un moment donné, t'es dans quel camp, camarade? Tu peux pas rentrer chez toi et te dire « Ah ben, c'est bon, c'est pas grave. » Non, ce que t'as vu ce soir-là, ce jour-là, c'est grave et tu t'en souviendras dans 20 ans. Et ça marquera profondément ton rapport aux autres, ton rapport aux voisins, ton rapport à la vie du quartier et le fait que tu te désinvestis.
1: Tu es en train de dire qu'en fait, le shit, c'est pas qu'une économie parallèle, c'est une économie politique du shit. C'est-à-dire que c'est à la fois une économie, mais il y a des groupes qui exercent des terreurs, qui exercent des rapports de pouvoir, qui exercent des cultures, qui exercent des présences, notamment à cage d'immeubles, etc., qui exercent des effets psychiques sur les autres parce qu'ils imposent leur mode de vie, la musique dans la cage d'escalier, les hurlements de rire, etc., qui empêchent les autres de dormir. Donc en fait, c'est une économie politique en termes de civilité, en termes de l'espace du vivre ensemble dans l'espace public. Ça rend finalement ces groupes qui contrôlent cette économie-là, ça rend la vie impossible en fait.
0: Oui.
1: Telle que c'est pratiqué, cette économie-là est impossible à vivre dans une civilité contemporaine et moderne dans les quartiers populaires.
0: Je vais dire que cette minorité du trafic, notamment de cannabis, est un obstacle majeur à l'organisation des classes populaires. La création d'associations, l'investissement d'espaces publics, la capacité à discuter avec son voisin des problèmes, d'abord des problèmes du quartier, puis des problèmes de la ville, puis des problèmes du pays. Ça tue le lien politique. Et des fois, je me pose la question si c'est pas aussi au niveau de l'État, au niveau du grand patronat, si c'est pas aussi cette économie politique dont tu parles, un bon moyen pour empêcher toute forme de renouveau politique dans les quartiers populaires.
1: Donc une sorte de stratégie de pourrissement.
0: Ouais. Et face à ça, face à des années de cette, peut-être de cette politique machiavélique, on a un islam radical qui recrée du lien politique, qui réinvestit l'espace public, qui crée une idéologie radicale et qui devient l'ennemi public numéro un. Et c'est ce que disait Rosa Luxembourg, c'est que le capitalisme s'arrange toujours pour pourrir la situation jusqu'à ce que l'ennemi qui lui fait face soit si horrible que les gens, entre les deux, préfèrent se ranger du côté de l'exploitation capitaliste, parce que ce qui se dresse en face, voilà, donc peut-être, hein, excusez-moi, là, je pars dans des analyses qui me dépassent, mais peut-être, voilà, choisir, savoir choisir son ennemi, quoi. Quel ennemi on veut. Et avec cet ennemi-là, t'as pas vraiment d'ennemi. Il te pourrit la situation. Voilà, jusqu'à créer un islam radical terroriste qui pourra pas aller très très très loin, à part défourailler la Kalachnikov dans Paris. C'est pas un mouvement politique capable d'aller très haut. Donc je pense que c'est un cancer. Je pense que c'est une gangrène. Je pense que la pauvreté politique des quartiers populaires d'aujourd'hui, elle se perpétue en partie grâce à ça.
1: Tu penses pas que stratégie de pourrissement, ça sera ma dernière question, stratégie de pourrissement, c'est tout à fait plausible, et en même temps une sorte de non-stratégie, mais de politique à la petite semaine, l'essentiel étant l'externalisation des coûts. C'est-à-dire que les dominants qui font venir la main-d'œuvre à une époque et qui après, avec le regroupement familial, font qu'il y a cette jeunesse et puis ils deviendront pères et puis ils auront aussi des gosses, etc. Et une petite minorité s'en sort. Mais la grosse majorité reste dans les Sonacotra ou dans les cités de transit et dans les mauvais HLM. Est-ce que, au bout du compte, on ne peut pas dire que l'essentiel pour les patrons, c'était d'accumuler du capital et du fric à une époque en les faisant travailler comme des bêtes de somme en étant mal payé, et l'essentiel était là, la stratégie numéro 1 était là, et le politique était là juste pour convoyer les bateaux, pour que les mecs ils viennent en flux par centaines de milliers, comme on l'a vu dans un petit documentaire qu'on a regardé sur Internet, où on voyait 200 000 maghrébins qui sont arrivés en 1969, etc. Et est-ce que c'est pas ça l'essentiel, et qu'il y a externalisation des coûts sociaux, c'est-à-dire que les dominants, ils vivent dans le 16e arrondissement ou dans le 8e, ils s'en foutent éperdument que le prolo s'en prenne plein la gueule, le petit prolo blanc, en cohabitation avec le maghrébin ou le malien. Parce que de toute façon, lui, il le vit pas. Donc voilà, quelle politique il va mettre en place? Ouais, un peu de travailleurs sociaux, donc on revient sur notre thème, un peu de travailleurs sociaux, bref, un peu de mercurochrome sur la jambe de bois. Mais au moins, voilà, on fait des façades, on donne un peu de revenus, on donne un peu d'échappatoire. Enfin, on fait finalement un peu de bricolage, voilà. Et à défaut de politique publique, de grandes stratégies, on externalise les coûts et puis là-dessus, on fout un peu de bricolage. Est-ce que finalement, on ne serait pas peut-être avec des stratégies ex post de pourrissement, en disant ça a tué la classe ouvrière et le syndicalisme, finalement, c'est pas bête cette histoire. Le prolétariat étranger s'oppose au prolétariat national, c'est super, c'est génial. Ça, les marxistes l'ont pensé depuis belle lurette, hein, ça fait partie des analyses traditionnelles du marxisme. Mais en même temps, est-ce que les dominants seraient capables d'aller jusqu'à cette organisation-là, de mettre en place ça d'un point de vue stratégique? Ou est-ce qu'il n'y a pas cette facilité de pouvoir et récupérer du beurre d'un côté et de ne pas être finalement celui qui paye de l'autre côté?
0: Je pense qu'ils sont capables de mettre en place ce type de stratégie. Je pense que par ailleurs, effectivement, ce n'est pas eux qui payent l'addition à la fin. Il y a cette opposition prolétariat autochtone, prolétariat allochtone. Et puis, il y a une autre opposition aussi qui me paraît... Dans ces quartiers-là, avec le trafic de cannabis, au moins tout aussi importante, si ce n'est plus, c'est la question de la voyoucratie. Ça veut dire que depuis très très longtemps, le patronat, les élites politiques et économiques recrutent dans ces milieux-là des voyous pour casser la gueule à des syndicalistes, excusez-moi l'expression, pour foutre le bordel dans des manifs.
1: Dans des manifs, hein.
0: Dans des réunions, pour empêcher certains militants de tracter dans certains quartiers, le système de fer à Marseille, le système du SAC, service d'action civique de Charles Pasqua, le système d'assaut à Corbeil plus récemment. C'est-à-dire que cette minorité qui a un gros capital guerrier, tu peux l'investir d'une mission, en gros d'être le bras armé de l'État. Enfin, d'un État bourgeois capitaliste à la solde du patronat. Et il y a peu parmi eux auront des scrupules. Mmh. Robin des Bois, il n'y en a pas beaucoup des Robin des Bois. La plupart, que ça soit avec l'occupant nazi, que ça soit avec la bourgeoisie capitaliste, exploiter les autres, ils savent très bien faire. Ils sont eux-mêmes des purs produits du système capitaliste. C'est pour ça qu'il y a une sorte de fascination, par exemple, des fois, entre un Emmanuel Macron et certains voyous, ou un Bernard Tapie. Ils se reconnaissent entre eux. C'était Éric Raoult qui, dans les années 90, en tant que ministre de la politique de la ville, disait au grand patron de la grande distribution, Auchan, Leclerc, Carrefour, embauchez, recrutez dans ces banlieues où les jeunes ont si mauvaise réputation. Car parmi ces jeunes, il y a des jeunes gens qui sont de vrais chefs, qui sont des vrais chefs, qui savent manager à la dure. Et il disait, la thune, ils savent comment ça se gère. Donc, il y a une connivence entre cet appétit vorace des voyous sortis du lumpen, ou même du prolétariat, ou même des petites classes moyennes, et le patronat, le grand patronat. Et ça, c'est une très, très vieille histoire. Aussi vieille quand on voit le syndicalisme américain, avec toute avec cette mafia, par exemple, italo-américaine ou autre, qui recrutait aussi dans les bas-fonds. Et c'était l'opposition. Voilà, ça me fait penser au film Gangs of New York de Martin Scorsese, quand, lors de l'émeute, il y a un bourgeois qui joue tranquillement au billard, qui dit « Vous inquiétez pas, on pourra toujours recruter quelques-uns pour taper sur les autres. » Voilà. Et le voyou, qui peut mieux, de manière clandestine, taper sur les autres que le voyou, puisque il tape sur les autres de manière clandestine depuis longtemps. Il a un vrai savoir-faire.
1: Alors ça, c'est là où moi, je pense que ce type d'analyse est fondamental pour justement avoir une pensée dialectique du prolétariat et du sous-prolétariat. Puisqu'effectivement, une partie du sous-prolétariat a plusieurs trajectoires d'utilisation du capital guerrier. Une première trajectoire, c'est l'appropriation par l'État du capital guerrier, c'est-à-dire la Légion. Tout un ensemble de jeunes qui ne veulent pas être ouvriers comme papa vont, à la suite de menus larcins, de petits caïdas, être approchés par la Légion étrangère. D'ailleurs, il y a un bureau de la Légion étrangère à Champigny. Donc, ils sont là, ils sont proches, et ils sont tout prêts pour pouvoir te prendre sous leur protection, pour dire, viens, camarade, on va t'emmener au Tchad, on va t'emmener au Mali, on va t'emmener... voilà. Donc, effectivement, il y a cette première filière, il y a la filière économique, à travers, effectivement, casser du jaune, pas casser du jaune, faire partie du jaune ou casser du syndicaliste, faire partie de tout le vigilat qui se développe à mort, les gardes rapprochés, des acteurs de cinéma, des stars, des patrons, etc. Donc, toute cette voyoucratie, effectivement, elle sert de protection d'autres. Donc, en cascade, ça fonctionne complètement. Et puis, une des formes les plus abjectes c'est la violence de genre, c'est-à-dire le caïda sur la femme, la terreur exercée sur la femme, du mâle, qu'il soit maghrébin, qu'il soit français, etc. Et là, je pense que c'est une des dominations, effectivement, qui est un des enjeux majeurs. On voit que la science sociale, elle bosse de plus en plus là-dessus. Mais moi, ce qui m'avait vachement frappé en lisant Venkatesh, c'est qu'il avait retrouvé les discours des femmes, des vieilles femmes, quand lui, il a fait son boulot à la fin des années 90. Et les vieilles femmes disaient, mais nous, dans les années 70, dans le mouvement des droits civiques, nous, on était des guerrières. Nous, on luttait pour les droits civiques des Noirs, etc. Et quand les classes moyennes ont fui les ghettos et que c'est devenu l'hyper-ghetto, toute la racaille des ghettos nous a réduits en prostitution. Nous, les militantes, on est devenus du bétail. Ils nous ont tous massacré la gueule. Ils nous ont fait casser nos petits commerces, nos trucs de coiffure, nos épiceries. Bref, on était indépendantes. On avait acquis une certaine possibilité d'existence matérielle par nous-mêmes. Les mecs, ils nous ont réduits au silence. Et elle, c'était une des rares femmes qui était à peu près tolérée par le caïd que suivait Venkatesh. Je veux dire Venkatesh. Parce qu'en fait, elle avait pour mission plus ou moins de tenir une épicerie sociale clandestine à l'intérieur du project, le HLM. Et que donc, de ce fait-là, elle avait une petite fonction de régulation qu'il lui accordait. Tu vois. Mais voilà, je pense qu'effectivement, la notion de capital guerrier avec toutes ces démultiplications, elle est, je pense, au cœur de la pensée du prolétariat, de sa mobilisation comme telle, ou de sa non-mobilisation, par notamment son effritement en sous-prolétariat, et la manière dont le sous-prolétariat aide aussi à empêcher le prolétariat de s'organiser. Je ne vais même pas avoir le dernier mot, Thomas, donc dis-moi quelque chose pour finir, à ma place.
0: Je suis d'accord.
1: Un grand merci à toi, Thomas. À bientôt.
0: Merci, Patrick.

0: découvrir cette histoire. Bonjour Paul.
1: Bonjour et merci beaucoup pour cette invitation, c'est un vrai plaisir d'être ici.
0: Merci à toi d'avoir accepté cette invitation, c'est un plaisir de te recevoir. Tu es l'auteur de cette thèse soutenue à l'université de Caen, elle est disponible en ligne sur le site thèse.fr et tu es actuellement chercheur à Milan et tu travailles sur les conséquences politiques de la désindustrialisation. Tu nous raconteras ce gap chronologique que tu as fait. D'abord, comment as-tu cheminé vers cette étude économique de la Normandie ?
1: Alors, tout a commencé dans le cadre de mon master que j'ai réalisé donc à l'université de Caen, en Normandie, et au pôle rural, qui étudie en particulier les campagnes en géographie et en histoire. Alors, dans le cadre de ce master, j'ai commencé à travailler sur les émeutes, et en particulier les émeutes de subsistance. Et après, j'ai commencé progressivement à élaborer un sujet de thèse, toujours sur les émeutes. Mais plus j'étudiais les émeutes, plus je commençais à m'interroger sur un peu quelles étaient les causes et les origines de ces mouvements populaires, spontanés, qui survenaient à plusieurs reprises dans le cadre du XVIIIe siècle. Et de fil en aiguille, en étudiant la composition un peu de ces émeutes, la composition sociale notamment, qui participait aux émeutes, j'en suis arrivé à étudier l'histoire économique de la Normandie, c'est-à-dire notamment l'industrie textile, parce que je me suis rendu compte que c'était beaucoup de fileurs, toiliers, qui étaient à l'origine, ou en tout cas qui composaient les émeutes au XVIIIe siècle. Et donc, pour pouvoir comprendre ces émeutes, il me semblait indispensable d'étudier en fait la conjoncture, les structures économiques, agraires, industrielles normandes.
0: Ta recherche interroge donc l'intégration de la Normandie dans la nouvelle économie atlantique au XVIIIe siècle. Est-ce que tu peux nous rappeler l'importance de cet espace à la période moderne ?
1: La Normandie, tout d'abord, au XVIIIe siècle, c'est environ 2 à 3 millions d'habitants, soit environ 10% de la population française, ce qui en fait une région extrêmement peuplée, et surtout extrêmement densément peuplée. C'est également une des régions les plus riches de France, et il ne faut pas oublier non plus que Rouen, aujourd'hui, qui apparaît comme une ville de taille moyenne, petite ville en France, est jusqu'à la fin du XVIIe siècle la deuxième ville de France derrière Paris. C'est également une région industrielle depuis le Moyen-Âge, donc comme tu l'as souligné en introduction, avec une intense activité textile qu'on connaît partout dans le monde sous le nom de Rouennerie. C'est aussi la troisième région sidérurgique française. Et au-delà de ça, c'est une région qui est ouverte sur le monde. Alors, évidemment, ouverte sur le monde de la mer du Nord depuis le Moyen-Âge, mais ouverte aussi sur l'Afrique depuis le XVe siècle, l'Afrique de l'Ouest, le Maroc, et le Brésil au XVIe siècle. Et au XVIIIe siècle, le commerce s'intensifie, évidemment, et le commerce des ports du Havre et de Rouen, on peut dire qu'il représente entre 12 et 15% de la totalité du commerce extérieur français. Ce qui fait de la Normandie une région donc commerciale, industrielle et bien sûr agricole, puisque la Normandie est déjà connue et célèbre pour ses exportations notamment de beurre ou de bœuf et participe à l'approvisionnement de Paris, l'approvisionnement alimentaire de Paris.
0: Et est-ce qu'on étudie l'Atlantique au XVIIIe siècle comme un système à l'image de la Méditerranée dans les études de Fernand Braudel ?
1: Alors oui, c'est ce qu'on appelle, donc il y a tout un champ qui se développe, qui s'est développé depuis un moment, qui s'appelle les Atlantic Studies, et ça commence à se développer. La différence, c'est que l'histoire atlantique met également en scène, en fait, ce qu'on appelle maintenant l'histoire de l'océan Indien, puisque ces deux océans sont connectés entre eux. Mais oui, l'histoire atlantique est un champ bien spécifique en histoire, à l'image de l'étude de Fernand Braudel sur la Méditerranée, tout à fait.
0: Et, ouais, et alors tu nous racontais que l'importance de la Normandie, donc 10% de la population du Royaume de France et 15% du commerce extérieur, pourquoi selon toi on connaît moins l'histoire des ports rouennais et du Havre que ceux de Nantes et de Bordeaux ?
1: Alors il y a je peux donner plusieurs éléments de réponse, je ne sais pas également, je ne pourrais pas en donner un en particulier. Alors, la première, c'est une question de source et d'archives. Puisqu'on étudie le commerce, notamment grâce aux archives des chambres de commerce. Or, les archives de la chambre de commerce de Rouen et du Havre ont ont brûlé en 1944. Une grande partie ont été entièrement détruites. Donc l'historien est un peu dépourvu des documents pour étudier le commerce extérieur au XVIIIe siècle. Ensuite, il y a un deuxième élément qu'on peut noter, qui est la rivalité entre le port de Rouen et le Havre. Rivalité complètement erronée, c'est ce que j'essaie de montrer dans ma thèse. Donc, c'est-à-dire qu'il faut comprendre et étudier Rouen et le Havre comme un seul et même port, et pas deux ports qui seraient soi-disant rivaux, opposés, puisqu'ils sont complémentaires. Mais il y a longtemps eu cette rivalité entre Rouen et le Havre. Rouen, ville plutôt bourgeoise, liée à la finance parisienne, au commerce, et Le Havre, cette ville portuaire nouvellement créée par rapport à Rouen, la ville de Rouen médiévale. Et enfin, un dernier élément, des traditions universitaires. L'université de Caen, avec le CRHQ, donc le Centre de Recherche en Histoire Quantitative, donc fondé par Pierre Chonu, a longtemps été centrée sur l'histoire des campagnes, la démographie historique, donc plutôt une histoire de la terre. Et à l'université de Rouen, prédominait l'histoire de la Révolution française. Et donc, dans ces deux courants historiographiques qui se développaient dans ces deux universités, la question atlantique, celle des ports, était vraiment annexe.
0: Laissée de côté, ou alors c'est plus dans la période contemporaine avec les dockers, quoi.
1: Voilà, tout à fait, tout à fait. Et dernière chose, il y a une étude qui est magistrale sur le port de Rouen et du Havre, qui est celle de Pierre Dardel, mais Pierre Dardel n'était pas universitaire. C'était un ancien notaire reconverti en historien, qui a fait un travail admirable, mais il n'était pas dans tous les circuits universitaires, etc. Donc ça peut expliquer aussi un peu pourquoi cette histoire a été moins étudiée, mais surtout c'est l'absence de sources, évidemment.
0: Et heureusement qu'il y a aussi des passionnés qui se chargent de mener des recherches d'histoire hors de l'université, et que leurs travaux nous sont parfois très précieux. Ton approche s'inscrit dans l'histoire, donc tu fais une histoire économique et sociale, et tu utilises ce qu'on appelle l'histoire sérielle et quantitative, qui avait moins d'intérêt ces dernières années. C'est quoi les principaux intérêts de cette méthode?
1: Alors, pour moi, et c'est des questions aussi de sensibilité historique, pour moi, leur principal intérêt, c'est que cette méthode permet d'ancrer le récit historique et d'appuyer ce récit historique sur des faits empiriques. Voilà, c'est la première utilité pour moi. Surtout, ça facilite aussi après les comparaisons. Et ça permet de limiter les biais de certaines sources qualitatives. Alors évidemment, l'approche quantitative sérielle possède elle aussi des biais. Mais pour moi, voilà, c'est vraiment appuyer le récit historique sur des faits empiriques qui peuvent être discutés, dont les analyses peuvent être débattues, mais des faits qui sont là.
0: Faut-il le rappeler, c'est une tradition qui vient de l'école des annales, de s'appuyer sur des faits, sur des séries, de l'étude des données, et pour donner sens à ces données et pouvoir découvrir des trajectoires assez longues des processus sur la longue durée en histoire économique.
1: Tout à fait.
0: Et au-delà de la croissance des échanges commerciaux, tu mesures l'intégration de la Normandie par la mesure des crises de subsistance. Alors en quoi, avant de rentrer profondément dans le sujet, en quoi ces crises sont un indicateur d'intégration économique?
1: Alors, tout d'abord, les crises de subsistance au XVIIIe siècle sont la conséquence directe d'une mauvaise récolte, et donc souvent d'un aléa météorologique. Par exemple, un orage, une pluie battante qui détruise les récoltes, etc. S'ensuit une hausse des prix du blé et derrière, une des choses qu'on observe assez souvent, suite à la hausse des prix du blé, des émeutes. Et il faut aussi se rappeler qu'au XVIIIe siècle, le blé, les grains, sont au centre de l'économie. L'Église perçoit des taxes sur les récoltes, on fait des emprunts basés sur le grain, etc. Le grain est vraiment au centre de l'économie. Cependant, ces crises Voilà, c'est un indicateur de la conjoncture, une conjoncture qui va un peu moins bien, une situation de crise, alors avec des degrés d'intensité divers et variés. Et donc, en quoi ces crises peuvent être permettre de mesurer l'intégration d'un espace dans l'économie atlantique, c'est, alors c'est un peu toute l'hypothèse de ma thèse, c'est que ce que j'observe en Normandie, c'est que lorsqu'il n'y a pas de crise industrielle, commerciale, les crises de subsistance ont un effet relativement faible sur les populations. On observe assez peu d'émeutes, et tout ça dure l'espace de donc, ce moment assez connu, qui est celui de la soudure, donc entre avril et juillet, donc le moment entre deux récoltes, où le grain commence à manquer et les prix augmentent. Dans ces cas-là, lorsqu'il n'y a pas de crise industrielle commerciale, on observe assez peu voilà, d'émeutes. Elles sont localisées, souvent elles sont urbaines, c'est un événement ponctuel, une journée. Cependant, ce que j'ai découvert, c'est que lorsqu'il y a une crise dans l'industrie textile, ou bien une crise commerciale, donc par exemple avec une hausse des prix du coton, des problèmes liés à la guerre sur les mers qui empêchent les échanges commerciaux, on a une situation de crise qui n'est pas seulement liée au prix du blé. Et dans ces cas-là, ce que j'observe, c'est qu'on a l'intensité de la crise n'est pas la même. Les émeutes se démultiplient, puisqu'en effet, ce sont les salaires via l'industrie textile qui sont affectés par la crise industrielle et commerciale. Et ces salaires, face à la hausse des prix, entrent en contradiction, et donc les habitants de la Normandie ne peuvent plus subvenir à leurs besoins avec leurs salaires. Et donc, les émeutes, en tant qu'indicateurs de la conjoncture économique, peuvent également être utilisées pour étudier l'intégration, puisqu'elles vont donner une idée de l'intégration des espaces, puisque ces émeutes sont localisées dans certains espaces précis. Et donc, l'hypothèse que je fais, c'est que plus un espace va être touché par des émeutes de subsistance, dans un contexte que j'ai pu identifier, qui est un contexte de crise commerciale, industrielle, alors, derrière, ça veut dire que cet espace est sensible et a une dépendance accrue à l'activité commerciale, industrielle, etc. Et donc, l'intensité des émeutes me permet, un peu par miroir, par effet de proxy, de mesurer l'intégration de la Normandie à l'économie atlantique.

0: C'était Almandine du groupe The Disasonic. 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C'est l'émission L'Histoire en roue libre. On parle aujourd'hui de la Normandie au XVIIIe siècle avec Paul Manœuvrier Hervieux, auteur de la thèse La Normandie dans la nouvelle économie atlantique au XVIIIe siècle, production, commerce et crise. Nous avons, avant la pause musicale, présenté le champ de sa recherche. Paul, l'essor du commerce maritime en Normandie et de l'industrie normande au XVIIIe siècle intervient, si j'ai bien lu ta thèse, après une crise due aux guerres de Louis XIV.
1: Alors, tout à fait, mais c'est pas tant une crise qui est due aux guerres de Louis XIV, c'est le retour de la croissance en Normandie, l'essor du commerce maritime, et la conséquence directe du retour de la paix sur les mers. Puisque pendant plusieurs années, donc on a un long conflit sur les mers, donc lié à la guerre de succession d'Espagne notamment, évidemment ce conflit perturbe les échanges. Perturbe les échanges puisque les risques sont accrus de voir son navire capturé sur les mers, puisque les différentes puissances se livrent ce qu'on appelle la guerre de course, dont l'objectif est évidemment de s'emparer des navires adverses. Et donc, le commerce, même s'il ne disparaît pas en temps de guerre, est donc nettement moins... n'est pas le choix premier, on va dire, des négociants, des armateurs. Et le retour de la paix, après les guerres de Louis XIV, c'est à ce moment-là qu'on voit, en fait, le retour, une reprise intense de l'activité commerciale sur les mers. Et ce moment correspond aussi à celui qu'on appelle la mise en valeur des colonies, c'est-à-dire le moment où on a commencé à cultiver à grande échelle le sucre, principalement à Saint-Domingue. Et donc, ce sont après plusieurs années de crise, alors qui sont également marquées principalement par cette guerre entre Louis XIV et plusieurs pays européens, mais aussi par ce grand hiver de 1709, qui est encore présent dans la mémoire aujourd'hui, où on a des températures négatives, la Seine qui gèle, et donc là, la dernière grande famine du règne de Louis XIV. Et donc, c'est suite à cela qu'on voit évidemment l'économie repartir, les échanges s'intensifier, et c'est évidemment le retour de la paix.
0: Et comment on calcule la croissance du commerce des ports normands? Tu as passé, j'imagine, une bonne partie de ta thèse à compter les entrées, les sorties dans les archives des ports.
1: Alors, tout à fait. Pour cela, en fait, on a une source assez précieuse qui sont les archives de la balance du commerce, c'est-à-dire des archives qui dressent un récapitulatif annuel de la quantité et de la valeur de chaque marchandise qui a été importée ou exportée dans les ports normands. C'est principalement lié à la collecte donc de tarifs et de taxes sur ces marchandises. Et donc, tout simplement, donc dans le cadre d'un projet, du projet Tophlit 18, donc qui a été mené par Guillaume Dodin et Loïc Charles, j'ai saisi pour les ports de Rouen, pour chaque marchandise, le pays de destination ou le pays de provenance, la valeur et la quantité de chaque marchandise importée. Et donc, à partir de cela, évidemment, on peut avoir le montant des importations et des exportations par pays pour toutes les marchandises données. Et donc, c'est comme ça que j'ai pu, évidemment, calculer la croissance du commerce des ports normands pendant un siècle. Alors, dernière chose quand même, je tiens à préciser, cela a été possible puisqu'on a encore quelques archives qui n'ont pas brûlé en 1944, notamment grâce à Pierre Dardenne, que j'ai mentionné un peu avant, puisque lui, il travaillait sur ses archives dans le cadre de son ouvrage sur le commerce des ports de Rouen et du Havre au XVIIIe siècle. Et

0: source et la source en est d'autant plus utile pour ta recherche, mais pour d'autres recherches dans ce champ et sur ce sujet. Tu l'as aussi évoqué tout à l'heure en introduction, les fonctions des ports normands. J'imagine que les produits importés se diffusent dans la région, mais aussi à Paris. Et avec qui, et aussi quels sont les partenaires commerciaux des ports de Rouen et du Havre?
1: Alors, tout à fait. Là, ce qu'il ne faut pas oublier aussi, pour souligner un peu l'importance de la Normandie au XVIIIe siècle, c'est que les ports de Rouen et du Havre sont en fait l'avant-port de Paris. C'est la porte de Paris vers l'océan. Et donc, dans cette perspective-là, les ports normands ont plusieurs fonctions que j'ai pu bien identifier dans le cadre de ma thèse. Alors, la première fonction, c'est l'approvisionnement alimentaire de Paris, mais aussi l'approvisionnement alimentaire de Rouen. Donc on voit, sont importés énormément de produits alimentaires, que ce soit par exemple, je sais pas, des huiles, des viandes ou des grains. Une autre fonction des ports normands est l'importation de produits coloniaux. Alors, comme Rouen et Bordeaux, évidemment le sucre, mais à la différence de Nantes et de Bordeaux, le sucre ne domine pas les importations de denrées coloniales, puisque c'est le coton qui est importé en quantité assez importante, coton destiné à alimenter les manufactures des environs de la région de Rouen.
0: Et donc plus que le sucre, c'est le coton qui est le principal facteur de cet essor commercial.
1: Oui, tout à fait. Puisque derrière, les ports normands ont une autre fonction, qui est l'exportation de produits textiles, alors fabriqués dans la région, ou par exemple en Picardie, etc., évidemment, pas seulement normand, et ainsi que l'exportation de certains des vins de Bourgogne, notamment, voilà, pour mentionner un peu tout. Mais les exportations sont dominées par les exportations de produits textiles à plus de 40%. Et derrière, les principaux partenaires commerciaux, alors on va retrouver tous les pays du Nord, puisque on importe du bois, on importe différentes matières premières des pays du Nord, c'est-à-dire Norvège, Suède, Finlande.
0: Et ça, ce sont des échanges, si j'ose dire, traditionnels, ancrés depuis assez longtemps.
1: Tout à fait. Ce sont un peu des échanges traditionnels. Et ce qui change au XVIIIe siècle, évidemment, c'est l'apparition de ce qu'on appelle des colonies, mais surtout de Saint-Domingue, et donc des échanges avec les colonies. Et là, on exporte des produits manufacturés principalement dans les colonies et on importe du coton. Et à l'image des ports de Bordeaux ou Nantes, les colonies, et en particulier Saint-Domingue, deviennent le principal partenaire commercial des ports rouennais, des ports normands.
0: Et tu écris qu'en l'espace de quelques années seulement, la filature de coton importé des Antilles s'ajoute à celle du lin et du chanvre et devient rapidement la principale activité pour de nombreux habitants de campagne. Et ce sont là, on peut appeler ça quand même des transformations sociales majeures pour le territoire normand.
1: Alors, tout à fait. Donc, en effet, il faut aussi se rappeler que la Normandie a une vieille tradition de production textile, donc principalement laine, lin et chanvre. Et le coton apparaît au début du XVIIIe siècle, donc dans les années 1700. Alors après quelques essais, et il est encore importé en faible quantité, dans les années 1720-1730, c'est là qu'on voit la transformation radicale. Les quantités importées sont nettement plus importantes et partout, on se met à filer du coton dans les campagnes. C'est-à-dire, on va avoir des marchands donc, qui importent le coton à Rouen, le distribuent à des marchands intermédiaires qui vont aller distribuer ce coton dans les campagnes et le faire filer. Et quelques jours après, une semaine ou deux après, ils reviennent et ils récupèrent le coton brut qui a été transformé et donc le récupèrent en coton filé pour ensuite le distribuer aux manufactures qui, elles, vont en faire ces toiles. Et le succès des toiles de coton, alors c'est aussi lié au succès des indiennes, le succès du coton, qui, ce ne sont pas des toiles qui sont entièrement en coton, mais on met un peu de coton dans des toiles de lin, de chanvre, etc. Et le succès sur les marchés de ces toiles de coton est alors phénoménal en France et en Europe. Et donc, il se développe ce qu'on appelle cette fin de coton, c'est-à-dire on en veut toujours plus. Et donc, on distribue toujours plus de coton. Et il y a un élément très important à prendre en compte là-dedans, c'est que les ouvriers de l'industrie textile, la filature du coton au début du XVIIIe siècle rapporte. Et rapporte plus que les travaux agricoles.
0: Et donc, ça attire, et

0: gens.
1: Et oui, ça
0: attire, et cela attire
1: forcément des gens, enfin des travailleurs pour se lancer dans cette activité.
0: Tout à fait.
1: Est-ce qu'il y a des trajectoires d'agriculteurs ou enfin de paysans, de gens dans l'économie rurale qui basculent, enfin qui changent d'activité?
0: Alors c'est difficile à suivre puisque on n'a pas forcément de source de ces personnes-là ou d'archives. En revanche, on a des gros agriculteurs, des gros fermiers qui, en parallèle de leur activité, donc de production de blé, d'élevage, etc., développent aussi une activité textile. Et donc organisent la production de coton dans les campagnes. On a par exemple donc un exemple en Seine-Maritime d'un fermier qui à la fin du XVIIIe siècle, entretient plus de 200 fileurs en leur donnant du coton brut, puisque lui a les capacités d'acheter le coton brut sur les marchés, de le faire transformer et après de le revendre.
1: Donc il diversifie son activité.
0: Son activité, tout à fait.
1: D'accord. Tu montres aussi que la Normandie produisait les tuiles pavées et les briques qui servaient au raffinage de sucre dans les colonies. C'est un secteur assez peu étudié. Comment tu l'as découvert?
0: Alors, c'est un secteur assez peu étudié en histoire, mais beaucoup étudié en archéologie. Et donc c'est en discutant avec des archéologues, notamment donc, au CRAM, à Caen, au centre de recherche en archéologie médiévale, qui ont lancé un projet il y a quelques années sur l'étude des céramiques de raffinage du sucre. Évidemment, le sucre, c'est cet or blanc au XVIIIe siècle, et c'est en grande partie à l'origine d'une partie de la croissance de la France au XVIIIe siècle. Et en fait, ils ont découvert par des analyses chimiques sur les céramiques de raffinage du sucre que ces dernières étaient produites avec un certain type d'argile et qu'on ne pouvait pas utiliser tous les argiles possibles, existants, pour faire ces céramiques. Et ils ont réussi à discerner plusieurs lieux de production, en tout cas de la terre, où est-ce que la terre avait été récupérée pour faire ces céramiques. Et ils ont mis en avant un peu le rôle, à partir des restes, des découvertes archéologiques, de la région normande, en particulier dans les alentours de Rouen, de Honfleur, puisqu'ils ont retrouvé ces céramiques dans les Antilles, mais aussi en France. Et les tuiles, les pavés, eh bien, c'est après les avoir découverts dans les archives de la balance du commerce, là, quand j'étudiais les marchandises qui entraient et qui sortaient, des fois je voyais des quantités astronomique de tuiles à destination de Saint-Domingue. Alors, j'ai essayé de calculer, ça faisait plusieurs stades de football qui étaient exportés chaque année. Donc,
1: ah oui, c'est pas mal, ouais.
0: C'est pour les couvertures, évidemment, des riches maisons des Antilles qui étaient couvertes en tuiles dans les Antilles. Et il y a eu un projet de recherche en archéologie sur plusieurs fourneaux, lieux de production de tuiles, et pour essayer d'établir les quantités produites et donc les destinations. Et donc, en fait, c'est en travaillant avec des archéologues que j'ai pu montrer l'importance de ces secteurs qui sont passés sous silence puisqu'ils n'ont laissé que très peu de sources écrites, mais oui, qui sont étudiés par les archéologues puisqu'ils ont laissé des traces dans les sols.
1: Dans les sols, oui.
0: Et avec les fours qui sont fouillés, etc., comme à Barbery, qui ont fouillé une tuilerie qui date du Moyen-Âge.
1: Donc on peut déduire que par extension, leur activité aussi a connu un essor et a augmenté par l'essor du commerce extérieur et les colonies. De fait, du coup, l'industrie devient l'activité principale pour beaucoup de Normands, en conséquence de la croissance du commerce extérieur. Elle permet des débouchés aux productions locales, et ce cercle vertueux a un peu une limite, c'est que du coup la population normande devient dépendante des activités, de plus en plus dépendante des activités commerciales.
0: Alors tout à fait, c'est un peu le paradoxe, c'est-à-dire que tant que le commerce et l'industrie va, et cette célèbre formule qui dit quand l'industrie va, tout va, et bien c'est un peu vrai en Normandie, en tout cas en Haute-Normandie, en ancienne région Haute-Normandie, au XVIIIe siècle. Tant que l'industrie commerciale et industrielle fonctionne, il n'y a aucun problème, puisqu'évidemment, le principal problème que pose l'activité industrielle ou commerciale, c'est que les ouvriers délaissent la production agricole. Et cela va de pair avec un autre mouvement important au XVIIIe siècle, qui est l'accroissement de la taille des fermes dans les campagnes. Les fermiers deviennent de plus en plus grands, s'accaparent une grande partie des terres, ou en tout cas les achètent. Et derrière, plusieurs petits paysans qui auparavant détenaient juste un petit lopin de terre s'en trouvent un peu dépourvus et donc vont rejoindre les rangs des ouvriers de l'industrie textile, etc. Mais évidemment, le principal problème que cela pose, c'est que pour leur subsistance, ou en tout cas leur approvisionnement alimentaire, ils deviennent dépendants du marché. Ils sont obligés d'aller acheter principalement leurs grains sur les marchés.
1: Bah c'est d'une dépendance à l'autre. Ils sont plus dépendants de la météo, si j'ose dire, et maintenant ils dépendent du marché et des flux commerciaux.
0: Tout à fait, voilà. Mais ils dépendent des deux, en fait, maintenant, à part. Voilà. Et cela se traduit, évidemment, par ces émeutes. Ces émeutes qui, au XVIIIe siècle, il faut le rappeler, plus personne ne meurt réellement de faim au XVIIIe siècle. Les grandes famines dont on a l'image du XVIIe siècle ou du siècle de Louis XIV sont terminées. En revanche, on a des augmentations très fortes sur les marchés, liées au prix des grains, évidemment, quand il y a une mauvaise récolte.
1: Alors ça c'est important parce que c'est important dans ta recherche hein, parce que tu étudies donc ces crises sociales de tout le long du XVIIIe siècle qui sont souvent interprétées comme les signes avant-coureurs de la Révolution française tu étudies donc ces révoltes populaires en Normandie et les révoltes populaires que tu as aussi présentées en introduction. C'est un champ de recherche bien étayé et tu t'inscris dans la lignée des recherches de Jean Nicolas. Est-ce que tu peux préciser qui est ce chercheur et son apport dans l'étude des crises sociales ?
0: Alors, Jean-Nicolas est donc un historien qui est originaire de Savoie et qui a commencé par travailler sur la Savoie au XVIIIe siècle. Et dans les années 80, dans la préparation du bicentenaire de la Révolution française, il a lancé une grande enquête quantitative avec de nombreux collecteurs et contributeurs partout en France, dont l'objectif c'était de recenser les actes rébellionnaires en France de 1661 à 1789. Et avec ses collaborateurs, ils ont recensé 8528 émeutes entre 1661 et avril 1789. Et cela lui a permis de démontrer plusieurs choses. Et la première, c'est que la Révolution française n'apparaît pas après un XVIIIe siècle, que l'on avait tendance à désigner comme un siècle calme, sans grandes manifestations populaires, sans grandes révoltes ou émeutes, par rapport aux révoltes, aux grandes révoltes du XVIIe siècle, auxquelles on peut penser comme celle des nu-pieds ou des croquants dans le sud-ouest, qui là mettaient en scène plusieurs milliers, dizaines de milliers de paysans en armes dans les campagnes. Et donc, en montrant ça, il démontre que la Révolution française ne survient pas voilà, d'un coup comme ça, et qu'il y a une forte résistance, alors que ce soit à l'État, ou
1: à la fiscalité,
0: à la fiscalité, etc., tout au long du XVIIIe siècle, et que cela fait partie de l'histoire des campagnes.
1: Et donc toi, dans cette lignée-là, tu as compté, tu as recensé les émeutes en Normandie. Combien en as-tu recensé ?
0: Alors, ce que j'ai voulu faire, c'est reprendre l'étude de Jean-Nicolas, puisqu'évidemment elle est nationale, et donc il s'est appuyé principalement des sources issues des archives nationales. Ce que j'ai voulu faire, c'est reprendre un peu l'enquête de Jean-Nicolas, seulement pour les émeutes de subsistance, en l'étendant en aval, c'est-à-dire en étendant les bordes chronologiques à la période de la Révolution française. Et donc j'ai recensé 273 émeutes entre 1709 et 1788. La plupart avaient été bien recensés par Jean-Nicolas, ce qui a permis de montrer que l'enquête de Jean-Nicolas est bien représentative, ou en tout cas pour la Normandie, représentative de l'intensité rébellionnaire. J'en ai ensuite recensé 164 en 1789. Et sur la période 1789-1796, 557.
1: Donc, oui, oula, ça c'est un grand pic ça.
0: Voilà, et donc ce qui moi me permet de montrer qu'en fait, la période la plus rébellionnaire, c'est celle de la Révolution française.
1: Et c'est aussi là que tu as, enfin, c'est dans cette recension que tu as pu voir, en tout cas déduire, des disparités, parce que des pics rébellionnaires ne correspondent pas à une crise des prix du grain, ce que tu racontais aussi tout à l'heure, ou à l'inverse, il y a des hausses de prix du grain qui ne provoquent pas d'émeutes en Normandie, comme j'ai noté en 1720, 1757 ou 1770.
0: Oui, tout à fait. Et donc, c'est un peu ce qui m'a mis la puce à l'oreille, ou ce qui constitue l'un des arguments majeurs de ma thèse, c'est que comment cela est possible qu'une forte hausse du prix des grains sur les marchés n'entraîne pas d'émeute. Et en fait, de fil en aiguille, ce qui m'a intéressé le plus, c'est l'absence d'émeute, plus que les émeutes en elles-mêmes. Pourquoi ? Eh bien, si l'augmentation du prix des grains ne provoque pas d'émeutes, qu'est-ce qui provoque les émeutes au XVIIIe siècle? Et c'est comme ça que j'en suis arrivé à étudier l'activité commerciale, industrielle, et à les mettre en lien, et à mettre en lien cette activité avec les émeutes. Et c'est là que j'ai pu montrer que des fois on a des hausses de prix du blé qui sont somme toute modérées, ou en tout cas nettement plus faibles que par exemple celles de 1756-57, comme en 1768, et on a dans ces moments-là, une intensité rébellionnaire très forte. Et c'est là que j'ai pu montrer qu'en fait, plus que l'aléa météorologique, c'est vraiment la situation, la conjoncture de l'activité industrielle et commerciale qui est à l'origine de ces émeutes. Et la mauvaise récolte, l'aléa météorologique, la disette, joue alors le rôle de coefficient multiplicateur d'une crise déjà existante.
1: Oui, ça ajoute en plus une misère en plus à ces ouvriers. Je vais lire une source qui illustre bien ton propos et ton analyse. Je l'ai trouvée, elle est dans ta thèse. C'est un membre du Parlement de Rouen qui s'adresse au roi en 1768 et il écrit « Les manufactures ont éprouvé une langueur et un dépérissement sensible. C'était la principale ressource des sujets de cette province. Sans elle, il n'y a plus de travaux pour la plupart des habitants de nos villes et de nos campagnes. De là, le désœuvrement auquel a été réduit subitement tout un peuple immense et par conséquent la misère affreuse dans laquelle il s'est vu tout à coup plongé. Or, nous l'avons déjà annoncé à votre majesté, le malheur de la Normandie vient de l'oisiveté forcée de ses artisans et de l'inaction de ses manufactures. La manufacture de coton est l'objet principal du travail de la généralité de Rouen. C'est l'occupation de la portion la plus nombreuse et la plus faible des habitants, des femmes et des enfants. C'est un objet important sous quelques rapports qu'on le considère. Si leur ouvrage n'a plus lieu, la misère se perpétue et les alarmes se renouvellent. Quel que soit le prix du blé et la qualité du pain, il faudra toujours une valeur qu'il est impossible au peuple d'acquérir et de présenter s'il manque de travail. Paul, est-ce que tu as pu trouver qu'est-ce qui était à l'origine de cette crise, de ce chômage en 1768 ?
0: Alors, en 1768, quelques années auparavant, on a une forte hausse des prix du coton brut. Et on a plusieurs rapports qui mentionnent des difficultés pour écouler la production textile. Et donc l'écoulement donc à sur les marchés extérieurs, mais aussi en France. Et en 1768, la hausse des prix du coton brut a deux conséquences. Tout d'abord, elle diminue les salaires. Puisque, évidemment, les producteurs, lorsqu'ils sont confrontés à une forte hausse du prix des matières premières, ce qui est encore aujourd'hui parfois le cas,
1: oui, on baisse la masse salariale, ouais.
0: Soit il a deux leviers possibles, soit il augmente les prix de ses produits, soit il baisse ses coûts de production. Et en 1768, les coûts de production de la filature du coton, ce ne sont pas possiblement des machines ou autres, c'est les salaires. Et donc c'est le premier du levier d'action qui va être utilisé. Et la deuxième raison, c'est que l'explication, c'est suite à la hausse des prix du coton. Eh bien, évidemment, on ralentit la production, puisqu'on attend une baisse pour acheter du coton brut. Et donc, lorsqu'évidemment la production est ralentie, eh bien, les ouvriers sont mis au chômage technique, ou en tout cas ont beaucoup moins de commandes, et donc voient leur salaire baisser également.
1: C'est un sujet qui est pris au sérieux pour qu'un membre du Parlement s'adresse au roi.
0: Oui, tout à fait, puisque à la fin du XVIIIe siècle, plusieurs membres du Parlement estiment que ce sont près de 180 000 personnes qui vivent directement ou indirectement de la filature du coton. Pour rappel, 180 000 personnes, la généralité de Rouen, c'est environ 600 à 800 000 individus. Donc on a presque un individu sur trois qui vit indirectement ou directement du coton.
1: Ben ça corrobore donc tout ce que tu as pu démontrer, que l'emploi industriel est un facteur des crises et des émeutes populaires en Normandie, mais pas seulement en Normandie, certainement partout en France. Je rappelle aux auditeurs et auditrices que vous êtes à l'écoute de Cause Commune 93.1 FM et que c'est l'émission L'Histoire en roue libre. On est avec Paul Manœuvrier-Hervieux, auteur d'une thèse d'histoire économique et sociale, la Normandie dans la nouvelle économie atlantique au XVIIIe siècle, production, commerce et crise. Paul, tu reviens dans ton étude sur les conséquences économiques d'un traité que je ne connaissais pas, c'est le traité d'Eden-Reineval. Il est signé en 1783 entre la France et l'Angleterre. Et alors pourquoi il est... Alors que prévoit cet accord? Est-ce que tu peux nous le présenter? Et pourquoi c'était important d'en parler dans cette recherche?
0: Alors le traité d'Eden-Reineval, donc il entre en vigueur en 1787. Et il est signé, en tout cas il est prévu en 1783 dans le cadre du traité de paix entre la France et l'Angleterre, suite à la guerre d'indépendance américaine. Donc après cette guerre coûteuse, ruineuse pour les deux pays s'accordent pour inscrire dans les négociations et le traité de paix une clause qui stipule qu'ils vont travailler à l'élaboration d'un traité de commerce.
1: L'objectif, dans l'objectif que le commerce empêche la guerre.
0: Voilà, l'objectif, c'est de maintenir la paix. Et la logique derrière, c'est que si les deux nations ont intérêt à commercer, et donc la paix sera évidemment le bénéfice du commerce. Donc là, on est vraiment dans la logique un peu de Montesquieu, du doux commerce, qui adoucit les mœurs, etc. Mais ici, là, c'est vraiment l'objectif de maintenir la paix. Et donc, en 1786, il signe ce traité. Et ce traité, il prévoit entre autres, et principalement, une diminution des tarifs douaniers sur les marchandises importées et exportées entre la France et l'Angleterre. Et en fait, il met tout simplement fin au protectionnisme, entre guillemets, à la politique prohibitive commerciale qui était le cas entre ces deux pays auparavant, puisqu'on est sur les deux principales puissances au XVIIIe siècle et les deux principaux concurrents sur les marchés pour l'exportation de nombreux produits. Pour la faire un peu en résumé et brièvement, c'est un peu le premier traité de libre-échange.
1: Premier traité de libre-échange entre la France et l'Angleterre, donc les deux puissances commerciales et coloniales du monde avec l'Espagne. Visiblement, il suscite des controverses historiographiques, il y a différentes interprétations de ce traité.
0: Oui, tout à fait. Alors, et ça date du
1: traité lui-même.
0: Dès le moment de la signature, oui, mais c'est une controverse qui a plusieurs siècles et qui dure depuis deux siècles, en fait, puisque lorsqu'il est signé, l'argument qui est mis en avant, c'est qu'il va forcer la modernisation des industries. Puisque en mettant en concurrence l'industrie française et l'industrie britannique, il va forcer la modernisation, donc l'introduction de machines, l'efficacité et la productivité de l'industrie française.
1: C'est le coup de fouet par la concurrence.
0: C'est ça, tout à fait. Sauf qu'évidemment, la Chambre de commerce de Normandie à l'époque s'insurge contre ce traité, en disant qu'il va être dévastateur pour l'industrie régionale. Et donc de là naît une controverse au sujet de ses effets et de ses conséquences. Ce traité a-t-il été bénéfique pour l'économie et l'industrie française? A-t-il permis de la moderniser? Et l'autre argument est porté par un courant issu des physiocrates qui voit dans ce traité, puisque les Anglais acceptent de diminuer les tarifs et les barrières douanières sur les vins. Et l'idée, c'est qu'on va pouvoir exporter les vins français en Angleterre. Et donc, cela compensera les éventuelles pertes sur les importations de produits textiles. Voilà, donc c'est comme ça qu'il est imaginé. Et derrière, une controverse se développe, qui voit le jour à plusieurs reprises, notamment en 1860, lorsqu'on signe un nouveau traité, qui est celui de Cobden-Chevalier, donc qui est un autre traité de libre-échange entre la France et l'Angleterre. Et voilà.
1: C'est vrai que ça revient pour la Normandie à abandonner sa spécialisation dans le textile et à laisser ça à l'Angleterre, en fait.
0: Alors, pas forcément à l'abandonner, mais ça met directement les deux industries en concurrence, oui.
1: D'accord.
0: Évidemment, quand concurrence il y a, ce n'est pas forcément toujours à l'avantage de l'un ou de l'autre.
1: Mais, et donc toi, tu as pu étudier les conséquences, en tout cas en Normandie, de ce traité, et ça a créé un déséquilibre commercial.
0: Alors tout commence par un déséquilibre commercial, oui. Évidemment, les importations de produits textiles étaient auparavant interdites, puisque les tarifs douaniers étaient prohibitifs. Et donc, en étudiant les marchandises qui sont importées, on voit arriver ces produits textiles. L'autre aspect plus intéressant, c'est que on voit également des exportations de coton brut en Angleterre. Puisqu'évidemment, les Anglais achètent les cotons bruts sur la place du Havre, principalement, pour les faire filer ce coton en Angleterre et exporter ensuite les produits textiles. Or, ces achats ont une conséquence directe, c'est qu'ils font monter les prix du coton brut en Normandie. Et donc, avec tout ce qui s'ensuit, c'est l'autre conséquence du traité. Et derrière, ce traité a des conséquences industrielles et sociales terribles sur la Normandie. Mais ce n'est pas seulement le traité, il y a un aspect qu'on oublie aussi, c'est la mécanisation de l'industrie textile. Puisque dans les années 1780, c'est le moment où est créée cette fameuse mule Jenny qui permet la filature mécanique du coton. Et lorsque le traité est signé, l'adoption des mécaniques à filer le coton est un tout petit peu plus précoce en Angleterre qu'en Normandie. Et évidemment, cet avantage mécanique, technologique, va aussi peser très très lourd lorsqu'il y a l'ouverture de la concurrence. Puisqu'on est sur une concurrence, évidemment, qui, le traité est mis en application, qui est un peu faussée.
1: Oui, parce qu'ils ont un avantage technique que n'ont pas les Normands.
0: Voilà.
1: Et donc, tu as pu voir et tu as pu souligner que de nombreux cahiers de doléances en Normandie de 1789 témoignent d'un rejet de ce traité où les sujets demandent son abrogation. Tu viens d'en parler, cette crise éclate la veille de la Révolution et se poursuit tout le long de la période révolutionnaire.
0: Oui, tout à fait. L'objectif, on a ces cahiers de doléances qui sont une source inépuisable pour les historiens de la Révolution française. Et donc j'ai étudié près de 1800 cahiers pour 1800 paroisses en Normandie. Et donc j'ai essayé de chercher un peu quelles étaient les doléances qui étaient inscrites. Et pour plus d'une centaine d'entre eux, principalement localisés dans les environs de Rouen, ils demandent l'abrogation du traité, ils demandent l'interdiction des mécaniques qui seront aussi détruites lors d'émeutes en 1788, à la fin de l'année 1788. On voit que c'est un sujet dont s'emparent les populations des campagnes, puisqu'ils ont bien conscience que la crise... c'est eux, ils désignent le traité comme étant responsable de leur malheur, en partie. Et après, évidemment, pendant la Révolution française, d'autres éléments se surimposent à la crise qui existait déjà avant 1789, comme la perte de Saint-Domingue, où on perd le principal partenaire commercial, et pour la Normandie, le lieu où était exportée une grande partie des produits textiles. Et puis ensuite, le retour de la guerre avec l'Angleterre en 1793, qui bloque de nouveau les exportations, puisque se met en place le blocus, ou en tout cas de nouveau la guerre sur les mers. Et donc l'arrêt des importations du coton, la hausse des prix du coton et la perte du principal débouché commercial pour la Normandie.
1: Et s'il faut retenir plusieurs points de ta passionnante recherche et de cette histoire, c'est que la Normandie est connectée au reste du monde, que les populations en sont dépendantes et qu'elle a une part non et qu'elle est une région industrielle. Cela renouvelle les regards portés sur les facteurs des crises pré-révolutionnaires.
0: Alors c'est tout l'argument de ma thèse. L'objectif de l'hypothèse que je soumets à la discussion et à la critique dans le cadre de cette thèse, c'est un réexamen des crises économiques au XVIIIe siècle. Les historiens ont souvent analysé les crises au XVIIIe siècle comme principalement dues à des facteurs des aléas météorologiques, aux crises agraires, aux crises de subsistance. Tout commence par l'augmentation du prix du blé, qui entraîne derrière une augmentation de tous les produits manufacturés, etc., et qui crée une situation générale de crise industrielle commerciale. Et moi, ce que je voudrais, ce que j'essaye de soumettre à la discussion dans ma thèse, l'hypothèse que je fais, c'est que les crises de subsistance, les crises économiques sont des crises à la fin du XVIIIe siècle d'un genre nouveau, qui sont principalement dues à la situation commerciale et industrielle. Et que derrière, le paramètre agricole, la dimension agricole d'une crise, vient juste se surimposer à une crise déjà existante. Et qu'en fait, on est dans des crises qui sont d'un genre nouveau et qui vont être celles du XIXe siècle, c'est-à-dire des crises avant tout industrielles et commerciales, et que la vieille et traditionnelle crise économique causée par voilà, une mauvaise récolte, etc.,
1: ouais, par la hausse du grain,
0: a disparu et ne peut plus constituer le facteur premier d'une crise économique. C'est un facteur multiplicateur, mais ce n'est plus le facteur premier. Et c'est un
1: Et du moins, il y a des multiples facteurs qui se rejoignent, quoi. Ben c'est une hypothèse absolument passionnante. On arrive à la fin de cette émission, Paul. Je voulais aborder avec toi la publication d'une base de données cartographique que tu as fait. Elle recense 10 000 événements contestataires de la fin du Moyen-Âge jusqu'au 19e siècle. Tu l'as publié avec Cédric Chambru sur le site unican.fr/iscode, je le mettrai sur la fiche podcast de l'émission. Bravo pour cette recension. C'est une base collaborative ouverte à d'autres recherches. Quels en sont les différents usages possibles?
0: Alors, cette base de données donc, qu'on a développée avec Cédric Chambru, elle est issue de nos travaux de doctorat et elle s'adresse à tous les publics, c'est-à-dire aussi bien aux universitaires que aux historiens qui, on va dire, alors j'aime pas beaucoup ce mot-là, mais aux historiens qui ne sont pas universitaires, on va dire, à ceux qui veulent faire des recherches sur l'histoire de leur commune, de leur village, ou tout simplement aux curieux et aux passionnés. L'objectif, c'est de proposer une base qui recense tous les événements contestataires, les émeutes, les révoltes, tous les conflits sociaux du Moyen-Âge au XIXe siècle. Et j'en profite pour dire que cette base va bientôt être mise à jour avec une extension donc chronologique et aussi géographique, puisqu'on va intégrer des émeutes sur l'Angleterre au XVIIIe siècle, la France au XIXe, ou encore l'Italie médiévale, par exemple. Et donc voilà, l'objectif, c'est vraiment de donner un outil, mettre à la disposition de tous un outil quantitatif, mais aussi qualitatif, puisque chaque événement est décrit. Donc par les archives ou alors par un bref résumé des faits qui se sont passés. Voilà, chacun peut regarder s'il y a une révolte près de chez soi, on a une carte aussi qu'on essaye d'améliorer, etc.
1: Voilà. Eh ben chapeau, et je crois que la recension et la constitution de données, ça devient un peu ta spécialité, parce que tu travailles actuellement sur les conséquences de la désindustrialisation au XXe siècle. Ça n'a rien à voir avec ta thèse, je crois. Tu peux nous en dire un peu plus en guise de conclusion?
0: Oui, alors en fait, je travaille dans le cadre d'un projet ERC, donc c'est les projets financés par l'Union européenne à Milan. Et le projet étudie les conséquences politiques. Là, par exemple, je suis en train de travailler, donc c'est pareil, beaucoup de données sur les États-Unis, l'emploi industriel aux États-Unis, etc., depuis les années 1970. Et l'objectif, c'est de voir un peu les conséquences de la désindustrialisation, donc de la mesurer tout d'abord, parce que c'est un des gros problèmes.
1: À l'échelle de l'Europe.
0: Alors, c'est sur les États-Unis pour l'instant, okay. Et après, on va travailler sur l'Europe, oui. Mais là, tout d'abord, on commence par les États-Unis, et avant de travailler sur l'Allemagne et notamment l'Angleterre. Et l'objectif, c'est de voir notamment comment la désindustrialisation, affecte, par exemple, la composition démographique des espaces locaux, et derrière, comment la désindustrialisation affecte les élections, en particulier les élections américaines.
1: Eh ben merci beaucoup Paul d'avoir accepté cette invitation et nous avoir parlé donc de ta recherche présente et ta recherche passée. Je rappelle le titre de ta thèse, La Normandie dans la Nouvelle Atlantique au XVIIIe siècle, production, commerce et crise. Elle est disponible si vous avez envie de la télécharger et de la lire sur thèse.fr. Vous pourrez retrouver les différentes références bibliographiques comme d'habitude sur la fiche podcast de l'émission L'Histoire Histoire en roue libre sur cause-commune.fm. Merci beaucoup, Paul.
0: Merci beaucoup.
1: Bon vent, bonne suite pour ta recherche actuelle. Merci à vous, chers auditeurs et auditrices, de nous avoir écoutés. Je vous souhaite à toutes et à tous une excellente journée, une bonne soirée ou une bonne nuit selon l'heure à laquelle vous nous avez écoutés. 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

0: en Europe. Mmh. Et qu'est-ce que vous avez ressenti ?
1: Oui, j'ai visité à Dublin, Belfast, Glasgow, Edinburgh, deux fois sur Londres. Que mes positions de soutien des Palestiniennes, c'est beaucoup plus accepté. Même si le gouvernement d'Angleterre est comme le mien, qui est très contre les peuples, mais les gens sont très pro-palestiniennes. Et aux États-Unis, c'est pas si clair que ça. Donc ça, c'était une grande différence. Aussi, on était d'accord d'être contre la guerre contre l'Iran et, mm-hmm. et on a discuté que les autres pays doivent empêcher les avions militaires américains de passer par leur espace de l'air. Je ne sais pas comment dire ça. Okay, peut-être tu peux m'aider.
0: Ok. Peut-être tu peux dire à Sarah qu'on s'est rencontré avec toi, Lorca, dans un festival qui s'appelait SLAP, qui s'est passé récemment, et qui a fait une table ronde vraiment sur... c'était un milieu de l'édition, hein, des librairies indépendantes, et qu'il y a une grande crainte ici, même en France déjà, une librairie aujourd'hui, elle ne peut pas vraiment s'afficher antifasciste sans avoir des représailles. Par exemple, vous êtes intervenu à Violette & Co. Et Violette & Co, il y a 2-3 mois, s'est fait taguer la vitrine pour être soi-disant pour être antisioniste, en fait. Voilà, est-ce que la première question, c'était ça. Est-ce que vous avez ressenti quand même une Europe où le fascisme devient décomplexé, en fait, assez décomplexé?
1: Well, look, Europe has a long history of fascism, and it has a long history of Islamophobia and anti-Semitism and racism, and anybody can switch to fascism quite quickly, as we've all learned from history and also recent history.
2: So, l'Europe a une longue histoire d'antisémitisme, mm-hmm. d'islamophobie, d'homophobie, et tournée vers l'extrême droite, c'est pas très éloigné de ça.
0: Tout à fait. Et même, je me souviens, Sarah, que vous avez vraiment dit, vos élections, c'est dans un an. Allez-y maintenant, passez à l'action, parce que vous allez voir, ça va très vite.
1: Oui.
0: Enfin, je suis là aussi pour témoigner de ce que nous vivons avec Trump aujourd'hui aux États-Unis. N'est-ce pas?
1: Oui, ce que je remarquais quand j'étais à Paris, que c'est comme être aux États-Unis il y a 2 ans.
0: OK. Mm.
1: Donc ça peut devenir votre futur très, très vitement. C'est choquant si vite que ça arrive. Mm-hmm. Dans un an, toutes les choses qui étaient détruites ici, tous les systèmes d'enforcement de loi, qui sont perdus très, très, très vite. Parce que la complicité du classe administrative est complet ici. Et c'est ça qui choque les juges, les directeurs des universités, mmh. les directeurs des hôpitaux, les gens qui ont le média, les gens qui dirigent toutes les institutions sociales sont en complicité avec le gouvernement. Mmh. Et ça, c'était très choquant.
0: C'est déjà plus ou moins le cas dans la pré-campagne présidentielle que on vit là, en France. Mais oui. Et c'est aussi pour ça, et je vous en remercie beaucoup, que j'avais vraiment envie de partager le message que vous donnez, et notamment à travers qu'on connaît déjà de vous, c'est-à-dire le conflit n'est pas une agression et un peu avant les liens qui empêchent. Mais là, lire Let the Record Show, c'est tout à fait émouvant, comme ça fait très très longtemps que vous cherchez à faire. On a trouvé cette citation notamment dans la version anglaise de The Fantasy and Necessity of Solidarity, qui est donc déjà publié en anglais depuis avril 2025 et qui va être publié dans sa traduction française en septembre prochain par les éditions B42. Et on a trouvé cette citation et on voulait peut-être repartir de ça pour expliquer le travail que vous avez fait dans Let the Record Show. Vous dites « Peut-être que je suis romancière ». Parce que j'étais toujours fascinée par la manière qu'ont les gens de comprendre leur propre vie. Pas la manière comme on voudrait qu'elles se comprennent, qu'elles comprennent leur propre vie. Pas non plus comme on pense qu'elles devraient voir leur propre vie, mais comme elles la regardent. Est-ce que vous pouvez...
1: Oui,
0: merci Sarah. Est-ce que vous pouvez... Est-ce que vraiment on a le fil conducteur de vos travaux, vous...
1: Je suis principalement romancier.
0: Oui, c'est
1: J'écris
0: ça.
1: J'écris des romans. Ils ne sont pas tous traduits en français.
0: Non.
1: Mais ça, c'est mon métier, c'est d'écrire des romans. Et pour faire des personnages vrais, il faut qu'ils aient des contradictions profondes. Et c'est ça aussi qu'il faut comprendre pour écrire l'histoire.
0: Et donc, pour expliquer aux auditrices, Let the Record Show, c'est vous, la narratrice et l'historienne et la philosophe, l'essayiste, qui narrait, mais c'est une alternance de polyphonie. Il y a presque 200 personnes que vous avez interviewées qui témoignent. Et il y a aussi beaucoup de in memoriam, c'est-à-dire que les morts et les mortes sont tout à fait présents. Voilà, c'est un peu la structure du livre. Vous pouvez expliquer comment, pourquoi?
1: Bon, d'abord, il faut commencer un peu avec l'histoire du sida aux États-Unis.
0: Dans les liens qui empêchent, à la fin, vous racontez vraiment comment vous avez essayé de créer des personnages qui n'existaient pas, qui n'étaient pas dans la littérature. Je vous cite, il s'agissait désormais de faire en sorte que nos écrivaines et nos œuvres les plus talentueuses et les plus accomplies soient reconnues sur la base de leur mérite, sans avoir à faire de compromis sur la prééminence des personnages lesbiens. Aujourd'hui encore, le défi reste entier. Et c'est très très important parce que je crois que c'est le même, dans le même élan, vous étiez à l'endroit pour faire vraiment le journalisme de ce qui commençait, du problème du sida qui commençait à tuer vraiment.
1: Right, because in the beginning, the New York, the American media ignored AIDS.
0: Ok, c'est ça.
1: Yeah, there was no coverage. So all the coverage had to be done by feminists and gay journalists working in an underground press.
0: Okay.
1: And, you know, we worked for free. I was very young. I mean, when AIDS started, I was 23. Mm-hmm. You know, but it was up to us. It was our responsibility because the corporate presses didn't care. Mm-hmm. So I started covering AIDS in 1982. And for the first 5 years in the United States, 40,000 people died. And the government did absolutely nothing. I mean, nothing. And the pharmaceutical companies did nothing. They had failed cancer drugs that they owned the patents for, that they were trying to repurpose for AIDS because they saw it was potentially an enormous market and that they could make a huge profit. But these drugs didn't work.
2: Commençons avec l'histoire de VIH. Maintenant, on sait que le VIH existe depuis au moins 100 ans. Aux États-Unis, il apparaît vers 1940 et à New York vers 1960. Le premier annonce publique, c'était le 3 juillet 1981. J'ai commencé à écrire sur le VIH pour les journaux Gay et Féministe en 1982. Parce que au début, les médias mainstream a ignoré le VIH. Donc tous les reportages étaient faits par des journalistes féministes et gays qui travaillent avec les médias underground. On travaillait gratuitement, j'étais très jeune. Quand les VIH avaient commencé, j'avais 23 ans. C'était notre responsabilité d'en parler parce que les médias mainstream s'en foutaient. Pendant les premiers 5 ans aux États-Unis, 40 000 personnes sont mortes et le gouvernement a absolument rien fait. Les compagnies pharmaceutiques non plus. Ils disposaient des médicaments anticancéreux qui s'étaient révélés inefficaces, dont ils tenaient le brevet et qu'ils voulaient réutiliser pour le VIH, car s'ils voyaient c'était un énorme marché et que pouvaient en profiter. Mais ces médicaments ne fonctionnaient pas.
1: The gay community in the first 5 years,
2: it was complete chaos. La communauté gay vivait un moment du chaos.
1: Familial homophobia, l'homophobie familiale était la norme.
2: Plusieurs gens ont parti chez eux, leur ville, leur famille, à cause de l'homophobie familiale. Il y avait énormément de personnes malades et en train de mourir dans ces communautés urbaines qui n'avaient aucun soutien.
1: So in the first 5 years, the gay community tried to organize kind of a parallel social service.
2: Pendant les premières 5 ans, la communauté gay a essayé de mettre en place une sorte de système social parallèle. Et c'était du bénévolat. Tu pouvais devenir le ou la pote aidant d'une personne avec VIH. Et tu pouvais les accompagner, les aider avec leurs cours, la lessive, jusqu'à leur mort. Où il y avait un groupe qui était en charge de balader les chiens. Où il y avait une organisation qui apportait la nourriture aux gens. Donc c'était à un niveau très simple.
1: Then, in 1986, the Supreme Court upheld the sodomy law. That's to
2: Mais
1: say,
2: en 1986, la Cour suprême a confirmé la loi sur la sodomie. Autrement dit, elle l'a maintenue. Le sexe gay était donc illégal aux États-Unis. Et la Cour avait l'opportunité de changer cette loi, mais ils ne l'ont pas fait. Ils ont décidé de maintenir l'inégalité de la sexualité gay au milieu d'un cataclysme entraînant une mort massive. Cela a mis les gays très en colère. Ils ont commencé à manifester dans les rues sans permis. En mars 1987, 6 ans après que le VIH avait été reconnu par la médecine, ACT UP a été créé, un mouvement d'action directe. Moi, je rejoins le mouvement en juillet.
0: En 1987.
1: Yeah, and that's how that all started. So,
2: c'est comme ça que tout a commencé. J'ai témoigné toute la crise du VIH, mais ce n'était pas mon occupation principale. Mon activité principale consiste à écrire des romans lesbiens. Donc, ma deuxième ou même troisième activité a été de témoigner la crise du VIH, écrire au sujet depuis les débuts. Et il y en a encore quelques personnes qui ont commencé avec moi et qui sont encore vivants. Mais la plupart des gens sont morts.
0: Vous faisiez partie de Lesbian Avengers?
2: Je suis une des membres fondateurs des Lesbian Avengers. C'était en 92.
0: C'est Lesbian Avengers, c'est après ACT UP en fait.
1: Towards the end of my participation in ACT UP.
2: Vers la fin de ma participation à ACT UP.
1: And the reason was because when ACT UP was founded in 1987, there was already a generation of lesbians who were extremely politically sophisticated because they had been through the 70s. They had been through the women's reproductive rights movement in the United States in 1973. They had been through the feminist women's health movement, the gay and lesbian women's movement, and so there were a lot of women who were very politically savvy. By the time the 90s came around and new generations of young gay women were coming into ACT UP, they had not been through a feminist movement.
2: Ces femmes lesbiennes s'avaient engagées avec le mouvement féministe, le mouvement de droit pour la santé de femmes et le mouvement de la libération lesbienne. Donc, elles avaient une grande conscience politique. Aux années 90, quand une nouvelle génération de femmes arrive pour s'engager à ACT UP, elles n'avaient pas vécu ces expériences et n'avaient pas donc la même sensibilité politique que nous. Donc, on a compris qu'elles ne pouvaient pas prendre des positions de leader de la même manière. Et c'est pour cela qu'on a décidé de commencer les Lesbian Avengers. L'idée du départ était de faire connaître aux jeunes femmes un type de formation féministe et d'action directe.
0: Au début de Let the Walkout Show, vous dites bien que ACT UP, au moment où ACT UP était dans le feu, il n'y a eu aucune théorisation. Mais en fait, les façons, la liberté, les choses qui se sont produites, ou même les dissensions, les conflits qu'il y a eu, provenaient quand même de tout ce qui avait été. Vous racontez cette très belle histoire des femmes qui se sont assises dans le restaurant où elles étaient. Elles n'avaient pas le droit de s'asseoir, où elles étaient évincées ou discriminées. Je ne trouve pas la page là tout de suite, mais j'ai enregistré ce texte qui est très beau. Vous détaillez les points de Martin Luther King. En fait, d'où venait une certaine culture commune pour agir?
3: Part of this kind of ongoing activism that many lesbians and gay women brought to ACT UP, there's also this other inheritance of Afrofeminism and Black civil rights liberation, and so maybe Corinne, tu veux que ça parle un petit peu plus sur ça?
0: Oui, en fait, par rapport au fait que c'était déjà pas théorisé, mais qu'il y avait que l'action directe de possible, en fait, et de faire sa propre expertise, puisque comme elle l'a dit tout à l'heure, le gouvernement ne faisait rien.
3: Right. So even though all this inheritance had not been theorized and necessarily maybe put up front, it was acted. It was.
1: Yes, but in very subtle ways, you know, because a lot of these men had never been in politics before.
2: Oui,
1: so the older gay men had been in the gay liberation movement, which was the previous movement.
2: La génération plus âgée avait milité dans le mouvement de libération gay. Il y avait des latinos qui étaient politisés, car c'était l'époque des dictatures au Chili et en Argentine. Et puis les lesbiennes qui étaient aussi politisées. Mais la plupart de ces hommes n'avaient jamais été politiquement actifs et ils ne connaissaient pas nécessairement ces héritages politiques. Ils ont beaucoup appris en termes de réflexion politique de ces petits groupes de femmes et de gens racisés. Mais il y a aussi, et c'est là, je ne peux pas le prouver, beaucoup de membres d'ACT UP qui étaient nés aux années 40, 50 et 60.
1: And we grew up seeing Black people rebelling on television. You know, we grew up watching Black people being
2: Nous avons grandi en regardant des personnes noires agressées et arrêtées par la police, alors qu'elles pratiquaient des actes de désobéissance civile non violente. À l'époque, il n'y avait pas des images de personnes gays, donc l'identité qu'on pouvait se formuler en tant qu'enfant gay, c'était celle de la différence. Et je pense qu'on s'est identifié avec ces personnes à la télé, qu'on a vu lutter et résister. Et je pense qu'on s'est identifié avec ces personnes à la télé, qu'on a vu lutter et résister. Je crois que c'est une des raisons pour lesquelles, par la suite, les gens se montraient si réceptifs aux tactiques de ces mouvements. Désobéissance civile, la non-violence, l'utilisation des médias pour faire passer ces messages, c'est une connexion au niveau émotionnel. Ce n'est pas quelque chose que je peux prouver, ce n'est rien qui jamais été dit ou écrit, mais c'est l'une de mes réflexions.
0: Le livre est construit non pas de façon chronologique, linéaire, mais par thème. Et ça, c'est ce qui le rend, ce qui rend très intéressant, et les témoignages et les analyses que vous faites, Sarah, comme ça, en ping-pong. Et ça, c'est très vivant, c'est absolument super. Et on peut, du coup, aussi le lire en entrant comme on veut dans le livre, en fait. Non, c'est une lecture pas linéaire, quoi, en fait, pas du tout.
1: Et oui, c'est parce que j'ai compris au commencement d'écrire le livre, j'ai compris que ça peut pas être chronologique, parce que plein de choses s'est passées au même temps. Donc c'est le simultané, the

des stratégies clés utiles aux activistes aujourd'hui. L'action directe. Dans son texte de référence pour le radicalisme américain, Lettre de la prison de Birmingham, 1963, Martin Luther King définit la structure tactique de la protestation en faveur des droits civiques. Dans toute campagne non violente, il y a quatre étapes fondamentales. La collecte des faits pour démontrer les injustices, la négociation, l'autodiscipline et l'action directe. Même si cela n'a jamais été dit expressément et même si nous ne nous en sommes pas rendus compte, l'examen répété de l'approche d'ACT-UP a révélé que nous utilisions une version de cette analyse. Même si la plupart des ACT-UPiens, ACT-UPiennes étaient trop âgés pour qu'on leur ait parlé du Dr. King à l'école, la plupart d'entre nous ont grandi en regardant le mouvement des droits civiques se dérouler à la télévision en noir et blanc, et pour certaines des membres de leur famille ou de leur communauté avaient participé ou s'étaient identifiés au mouvement. Nous avons vu dans les magazines Life des images de noirs attaqués par des chiens policiers, aspergés par des canons à eau, arrêtés et assassinés. Nous avons vu à plusieurs reprises des images de noirs participant à des actions de désobéissance civile non violente, des sit-ins, et se faire arrêter. Je présume que pour les enfants queer de toute race, nés dans les années 40, 50 et 60, sans reconnaissance publique de nos réalités et grandissant dans des communautés et des familles hostiles, ces images de la résistance noire ont eu un effet encore plus saisissant

la façon dont la description du processus militant par le docteur King s'est manifestée au sein d'ACT UP est à peu près la suivante. 1. Un programme fondé sur l'expérience. Identifier nos problèmes d'après les expériences vécues par des personnes vivant avec le sida. 2. Éducation. Devenir les experts expertes de notre sujet. 3. Être à l'origine de nos propres solutions. Au lieu d'agir au sein d'une relation infantilisante avec les personnes au pouvoir, en les suppliant de résoudre leurs problèmes, les ACT-UPiens, ACT-UPiennes utilisaient leur expertise innée et acquise pour créer des solutions raisonnables, faisables et atteignables. 4. Présenter cette solution au pouvoir en place et quand Yale refusait d'écouter. 5. Le processus d'autodiscipline d'ACT UP était un mélange d'entraînement à la désobéissance civile non violente, de liens émotionnels et politiques à travers la création de groupes d'affinités et de mise en place de systèmes de soutien hautement organisés avec un service d'ordre et des avocats-avocates bénévoles afin de s'assurer que personne ne soit perdu dans le système. Les teach-in ont permis de créer une base très informés, dont tous les membres ont été encouragés à devenir porte-parole, car les personnes vivant avec le sida sont des experts expertes. Des spécialistes des médias de haut vol ont combiné activisme vidéo de base et contact de qualité avec les médias pour présenter les demandes d'ACT UP. 6. Ensuite, ACT UP a mené des actions directes non violentes pour, comme l'a dit la facilitatrice Anne Northrop, parler à travers les médias et non aux médias. 7. Ainsi, ACT UP a exercé une pression publique sur les pouvoirs en place pour qu'ils s'orientent vers la solution raisonnable, réalisable et pensée par ACT UP. C'est l'interprétation de l'action directe pensée par les Noirs dans le cadre du mouvement des droits civiques qui correspond le mieux à celle d'ACT UP, bien que cela n'ait pas été explicité à l'époque. Le meilleur exemple historique est probablement celui

des événements du 1er février 1960, lorsque les étudiants et étudiantes africaines américaines d'Achi State University se sont assises au comptoir interdit aux Noirs d'un magasin Woolworth dans le centre-ville de Greensboro, en Caroline du Nord. Bien qu'elles aient tenu un piquet de soutien dans la rue, elles ne se sont pas simplement contentées de cela. Au lieu d'exiger avec des chansons et des affiches que le restaurant ségrégué cesse d'être réservé aux blancs et aux blanches, elles ont aussi mené une action directe. Elles se sont littéralement assises au comptoir, le rendant de facto racialement mixte. Pendant un instant, avant d'être battues, menacées de mort, confrontées à une violence réelle et d'endurer l'humiliation de la nourriture renversée sur leur tête et leurs vêtements, tout en subissant des insultes racistes avant d'être frappées puis arrêtées, ces jeunes ont créé une image qui a traversé les décennies et qui est devenue emblématique de la protestation. Elles ont créé le monde qu'elles voulaient voir.

0: 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Sandra Bland, say her name.
1: Du chapitre où vous racontez que les femmes sont prises pour des vectrices.
2: Oui. Vectors of infection. Yeah.
1: Voilà, on a lu ce passage assez incroyable de Carrie Duran.
3: Carrie Duran.
1: C'est déjà la page 499. Je précise le livre et c'est une petite bible ou une contre-bible de 1200 pages. Et c'est passionnant. Mais peut-être ça va permettre de raconter un peu comment les femmes n'ont pas du tout été absolument mises de côté, même accusées d'être les vectrices de l'épidémie, du virus, du sida. Et comment aussi, surtout, elles n'avaient pas de traitement. Mm-hmm. Est-ce que vous pouvez nous parler de ça?
2: Yes, so in the 1960s there was a drug called thalidomide that was given to pregnant women, and many of them had children who were missing limbs. So they had big lawsuits against the company, and the company had to pay hundreds of millions of dollars. So after that, pharmaceutical companies decided that women could not be in experimental drug trials because they were afraid of these lawsuits. So women were literally excluded from taking experimental medication. Mm-hmm. Now with AIDS, if you couldn't get into a trial for an experimental drug, you had no treatments. Those were the only treatments. Mm.
4: Dans les années 60, on prescrivait aux femmes enceintes un médicament appelé thalidomide. Et plus sûr, on donnait naissance à des enfants avec des jambes ou des bras atrophiés, voire sans membres. Cela a donné lieu à d'importants procès contre les laboratoires qui a dû verser des centaines de millions. Après, les laboratoires pharmaceutiques ont décidé que les femmes ne pouvaient plus participer aux essais cliniques, par crainte de tels procès judiciaires. Les femmes étaient donc littéralement exclues de l'accès aux médicaments expérimentaux. À l'époque du VIH, si l'on ne pouvait pas participer à un essai clinique, on n'avait aucun traitement.
2: So women were not allowed to get into the treatments. So that was the first thing. The second thing is that the way the benefits that the Social Security, the government funds for sick people were constructed for AIDS was based on the gay male body. So gay men had certain kinds of infections that they got from having AIDS, and women with AIDS had different infections. Mm-hmm. But those female infections were not on the official list of what you had to have to qualify for benefits. So women would literally die of AIDS and never get an official diagnosis, and therefore they could never get any Social Security. So, you know, women with AIDS tended to be poorer than men, because it affected women of color. It affected women who were drug users or whose sexual partners were drug users. Mm-hmm. And so they tended to be more low income.
4: Deuxièmement, le système de sécurité sociale et les aides destinées aux personnes malades du VIH a été conçu pour le corps masculin. Ainsi, les hommes gays présentaient certaines infections, alors que les femmes présentaient des infections différentes. Ces infections ne figuraient pas dans la liste officielle des pathologies requises pour bénéficier des aides. Les femmes mouraient du VIH sans avoir jamais reçu un diagnostic officiel. Elles ne pouvaient donc jamais bénéficier de la sécurité sociale, et elles étaient plus précaires que les hommes, car la maladie touchait principalement les femmes racisées et les femmes qui consommaient des drogues ou dont les partenaires sexuels étaient consommateurs des drogues. Ils avaient donc généralement des revenus plus modestes.
2: Also, in America, we don't have healthcare, right? So, the poorer you are, the less healthcare you have. And in general, women go to the doctor later when they have to be sicker than men before they go to a doctor, because they are so busy taking care of everybody else.
4: En plus, aux États-Unis, nous n'avons pas un système de santé publique. Plus on est pauvre, moins on a accès aux soins de santé. En général, les femmes attendent plus longtemps avant d'aller chez un ou une docteur. Elles ont tendance à s'y rendre plus tard, quand elles sont plus malades, car elles s'occupent de plusieurs personnes.
2: So, as a result of all these factors, women with AIDS died much quicker. And they had no benefits and they couldn't get treatment. So it was absolutely cataclysmic emergency.
4: En raison de tous ces facteurs, les femmes avec VIH mouraient plus rapidement. Elles ne bénéficiaient d'aucune aide et n'avaient pas accès au traitement. Il s'agissait d'une situation d'urgence absolument catastrophique.
2: Now, what's interesting is ACT UP, which was basically a white male organization, ran a four-year campaign, 4 years, fighting for benefits for women with HIV and that women be admitted into drug trials, and they won this. And in my study, it's the only time I can find a white male organization that won such great victories for women and people of color. You know, this is part of the magic of ACT UP.
4: Ce qui était intéressant, c'est que ACT UP, qui était essentiellement une organisation dominée par des hommes blancs, a mené une campagne pendant 4 ans pour obtenir des aides pour les femmes séropositives et pour qu'elles puissent participer aux essais cliniques. Et ACT UP a remporté cette victoire. D'après mes recherches, c'est la seule fois où j'ai vu constater qu'une organisation dominée par des hommes blancs a remporté des victoires aussi importantes pour les femmes et les personnes racisées. Cela fait partie de la magie d'ACT UP.

0: La page 499. En 1995, Maxine et Linda ont emmené Kerry en voyage à Key West, juste pour la faire sortir de Boston. L'hiver était rude et Kerry était très malade. Alors toutes les trois ont fait une réservation dans une petite maison d'hôtes, juste pour se réchauffer, passer du temps ensemble, et par-dessus tout, pour lui dire au revoir. Mais elles ont été jetées dehors quand le personnel de la maison d'hôtes a découvert les médicaments de Kerry sur la commode. Pas de sida à Key West. Au début, le propriétaire a prétendu qu'il la mettait dehors parce qu'elle avait laissé la climatisation dans le logement pendant qu'elles étaient parties se promener. Alors Linda s'est avancée vers lui et lui a hurlé dessus. Puis il a dit « Les gens comme vous », c'était la phrase de trop. Ce fut un gros esclandre. Elles furent mises à la porte. Maxine s'occupa de Kerry et s'assit avec elle sur le bord du trottoir. Elles fondirent en larmes. Linda revint dans la maison et prévint le propriétaire qu'elle allait contacter sa banque pour que sa carte de crédit ne soit pas débitée pour les chambres. Kerry mourut environ 6 mois plus tard.
1: Quelle victoire pour les femmes vivant avec le sida. L'un des principaux enseignements de cette campagne victorieuse qui força le CDC à changer la définition du sida, c'est que les femmes, des personnes racisées et des activistes, dont certaines étaient pauvres et étaient des têtes de lesbiennes, étaient capables d'obtenir des victoires et de changements au sein des structures de pouvoir blanches et masculines. Mais il a fallu qu'elles se battent plus longtemps. Jamais elles n'ont été bien accueillies et elles ont constamment dû avoir recours à l'action directe. C'est grâce à des tactiques grassroots d'outsiders que cette coalition d'ACT UP a littéralement forcé le gouvernement à changer contre son gré. Et bien qu'elles n'aient pas réussi tout ce qui était nécessaire, elles ont réussi à obtenir des prestations, un accès à la recherche, ainsi qu'un accès au traitement pour des milliards, si ce n'est des millions de personnes. Dans la mesure où tous les médicaments qui ont été développés aux États-Unis en incluant des femmes racisées dans ces essais cliniques sont devenus des traitements encore utilisés à l'heure actuelle dans le monde entier pour traiter les femmes séropositives. Cette victoire est tous les jours celle de femmes séropositives dans le monde entier qui restent en vie grâce à ces médicaments.
0: Yale avait tellement peur de nous à ce moment-là. On avait organisé toutes ces manifs, on avait rassemblé des groupes tellement divers pour soutenir cette campagne dans tous les États-Unis. On a montré qu'on pouvait convaincre les élus au Congrès d'enquêter sur le CDC. On a utilisé toutes les tactiques possibles et imaginables. C'était vraiment ce qui se faisait de mieux en termes d'organisation militante communautaire, de militantisme politique. C'est parti de la base pour remonter tout en haut. Et on avait ce groupe de personnes vraiment engagées. Il y avait des femmes en train de mourir parce qu'on refusait de leur apporter à manger, parce que des gens ne voulaient pas reconnaître leur séropositivité. Le CDC.
1: Center for Disease Control. Et la traduction en français, les centres pour le contrôle et la prévention de maladies.
0: Le CDC n'a rien changé aux catégories, mais Yale y ont enfin ajouté les infections et Yale y ont mis celles que les femmes et les toxicomanes contractent. Mais ça a été une victoire incroyable, parce que sur le long terme, elle a affecté des centaines, des milliers, des millions de femmes, probablement dans le monde entier. Et pourtant, elle était totalement politique. Elle était associée à tout un tas de politiques radicales et elle a utilisé toutes les techniques militantes possibles. Des gens se sont rassemblés pour travailler là-dessus. Des gens qui, on nous disait, ne travailleraient jamais ensemble. Il y avait des gays, des femmes racisées, des hétéros racisés, des lesbiennes racisées. Il y avait des hétéras. Toutes les personnes, quelles qu'elles soient, se sont rassemblées sur cette campagne. C'est ça qui a été incroyable.
1: D'après Maxine, il n'y avait pas de « c'est ton problème, pas le mien ». Même dans son propre groupe d'affinités, qui comprenait 24 personnes, il n'y avait que 7 femmes. Plusieurs hommes étaient séropositifs, plusieurs sont morts du sida. Tout ce groupe a passé 4 ans à travailler sur une campagne pour modifier la définition du sida pour les femmes, pour les pauvres et pour les utilisateurs de drogue. Et ça, c'est quelque chose que personne ne dit jamais sur ACT UP. Ils parlent toujours des hommes blancs, gays, des hommes blancs gays et égoïstes. On a reçu un soutien incroyable à ACT-UP pour ce travail, et dans d'autres endroits aussi. Alors, je veux quand même le dire. Les femmes sont-elles des vecteurs d'infection ou des personnes atteintes du sida? Le protocole 076 avril 1991. Même si la campagne de 4 ans pour changer la définition du sida afin d'inclure les femmes a reçu un large soutien de la part de beaucoup de personnes au sein d'ACT-UP, la bataille au sujet du protocole 076 qui cherchait à tester la ZT chez les femmes enceintes a créé tellement de divisions qu'elle est devenue un point de rupture pour l'organisation. L'enjeu était le suivant. Doit-on accorder la même importance à toutes les personnes vivant avec le sida, y compris les mères? Les conflits politiques à l'intérieur d'ACT-UP se sont envenimés au moment de l'institutionnalisation de nouveaux paramètres au sein des associations de lutte contre le sida et des centres de dépistage, d'une manière qui remettait la question d'anciennes idées féministes sur ce que signifie le consentement chez les femmes racisées pauvres.
2: Page 978, le témoignage de Margaret McCarthy. Margaret a déposé une demande en vertu du Freedom of Information Act. Et une fois de plus, des tonnes de papiers ont envahi sa maison. Son plus grand souci alors portait sur les femmes comme vecteurs, entre guillemets. Les femmes vues seulement en lien avec les hommes ou les fœtus.
1: Personne ne s'occupait de traiter ces femmes enceintes. En gros, c'était donner ce traitement avec lequel peut-être le bébé naîtra sans VIH. Sans vraiment se demander, en gros, est-ce que cette femme a besoin d'un traitement contre le VIH ? À cette époque, les femmes n'étaient pas soignées. Elles mouraient plus vite. Pas toutes les femmes séropositives, mais les pauvres qui avaient peu accès aux soins. Elles s'étaient vraiment stigmatisées. Elles n'avaient pas le même réseau de sociabilité que certains gays avaient pu créer. Dans la façon dont la société considérait les femmes séropositives, beaucoup interprétaient ce genre de réaction comme « on doit étouffer ça dans l'œuf ». En fait, s'assurer qu'elles ne le transmettent pas à quelqu'un d'autre. Sans se dire « oh, il s'agit d'une personne qui mérite d'être soignée en tant que telle ». Tu sais, en fait, si cette femme n'était pas enceinte, pouvait-elle recevoir un traitement? Probablement pas.
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2: Sarah, c'est ce que ça m'a beaucoup touchée. Vous avez dit deux fois à Libertalia et à Violette & Co. Aujourd'hui, il fallait faire coalition sur des priorités. Une des priorités pour vous, c'est les lois, la régression et les lois qui reviennent contre l'avortement. Est-ce que vous pouvez commenter ça? Parce qu'en fait, dans les femmes séropositives, on essayait de sauver les enfants ou de savoir si les enfants seraient séropositifs, mais il n'y avait pas de traitement pour les femmes, et ça, parce que la femme n'est pas hormonalement stable, elle a été évincée des protocoles de santé pendant très longtemps. En fait, je n'étais pas au courant de cette discrimination des femmes qui n'étaient pas cobayes et prises dans les études. Et il n'y avait pas de traitement spécifique, soi-disant. Enfin,
4: C'est la question de... you're asking about pregnancy and HIV?
2: Oui, yes.
5: Right. And, okay. And that one of the things that Corinne is saying is that she didn't know that that women were not allowed into this research trials. That she had no idea.
4: So the issue of pregnancy is its own monster. So like today, nobody is born HIV positive in the United States. Because now we have drugs that if the woman is positive, she can take Truvada and her baby will not be positive. So nobody is born positive.
1: Aujourd'hui, personne ne naît séropositif aux États-Unis.
6: car nous disposons des traitements pour les personnes séropositives enceintes.
4: But at that time, a lot of children were born positive.
6: Mais à l'époque, plusieurs enfants naissaient séropositifs parce que leurs parents ignoraient qu'ils étaient séropositifs.
4: And so the mothers had a lot of guilt.
6: Les mères se sentaient coupables parce qu'elles pensaient qu'ils avaient contaminé leurs enfants.
4: And so they were very susceptible.
6: Et c'était donc très vulnérable à la manipulation du gouvernement.
4: To making decisions that were not the best for their children and not the best for them.
6: Because they wanted to be proved
4: that they were good mothers.
6: Car elles voulaient prouver qu'elles étaient des bonnes mères.
4: So for example, one of the things that I wrote about is
6: j'ai évoqué par exemple le fait que des nouveau-nés séropositifs
4: who were HIV positive were put in these trials where half the newborns got the medicine and the other half got the placebo because the scientists were trying to test the new medicine.
6: Les médecins,
4: now, you know, nobody who's HIV positive should be getting a placebo. It's like getting sugar.
6: But
4: the scientists wanted these clean studies. So the mothers agreed to this because they felt so guilty.
6: Les médecins voulaient des études proprement menées. Et les mères se sentaient tellement coupables qu'ils ont accepté.
4: It was really unethical because a newborn cannot consent. To being in a trial
6: and
4: not getting the medicine. So that was the first thing.
6: Later,
4: there was a trial where pregnant women who were HIV positive were asked to take a drug to see if it would help the fetus when it was born not séropositive
6: de prendre un médicament afin de déterminer s'il serait bénéfique pour le fœtus à la naissance et non pas pour éviter la séroconversion. Mais ces médicaments auraient des effets négatifs sur les mères car ils rendraient immunisées ou résistantes à des traitements futurs. C'est le genre de situation dans lesquelles se retrouvaient les femmes enceintes, car on ne leur accordait pas l'importance qu'en tant que mère et non en tant que personne. On retrouve cette situation partout. Les femmes n'étaient pas prises au sérieux en tant que personnes séropositives méritant d'un traitement. Et c'était uniquement considéré comme des personnes que transmettaient le VIH aux enfants ou leur partenaire sexuel.
4: Because most men in North America are circumcised, therefore they're not susceptible to receiving HIV. It's men who are not circumcised
6: who can experience micro tears that allow
4: HIV to penetrate. And that's why in Africa, for example, HIV is heterosexually transmitted from women to men, but not in North America. Okay, we didn't know this back then.
6: Ce sont les hommes non circoncis qui peuvent présenter des micro-lésions qui permettent le VIH de pénétrer. C'est pour cela que dans les pays d'Afrique, par exemple, le VIH se transmet dans les rapports sexuels hétéros des femmes aux hommes. Mais en Amérique du Nord, on ne savait pas ça à l'époque. Du coup, les femmes travailleuses du sexe étaient punies si elles étaient séropositives, car on pensait qu'elles mettaient les hommes en danger. Alors qu'en réalité, c'était elles qui étaient en danger. Elles étaient biologiquement incapables de transmettre le VIH aux clients. C'était les clients hommes qui présentaient un danger aux travailleuses du sexe. Mais les femmes étaient toujours punies. Elles étaient perçues comme des personnes qui infectaient les autres. Elles n'étaient pas perçues comme des personnes méritant un traitement.
2: Ça renvoie à deux gros scandales sanitaires qui ne sont toujours pas, qui restent impunis en France. C'est le sang contaminé. Et aussi, il me semble à la librairie Violette & Co, vous avez abordé le problème des filles DES. D-E-S. Sarah, vous vous souvenez d'avoir abordé, parce que ça aurait été ma question si j'avais pu en poser une ce soir-là. Je me souviens que vous avez abordé la problématique de ce traitement que les femmes ont subi du distilbène, qui est aussi en fait une faille et un déni absolu pour des générations et des générations de femmes qui ont été maltraitées, et je pense qu'il y a eu l'équivalent.
4: Well, I mean, medicine and science.
2: Oui.
4: Medicine and science have been organized by men, right, to their benefit, and it's still that way.
6: La médecine et la science ont été façonnées par les hommes à leur avantage, et c'est toujours le cas aujourd'hui.
5: So the DES is the synthetic estrogen that we're talking about?
4: DES was a drug that was given to women, and it turned out that their future daughters ended up with cervical cancer.
2: Okay.
4: So we never know how many generations later some kind of experimental drug will appear. This was one of the questions. Mm-hmm.
6: C'était un médicament administré aux femmes, et le résultat, c'est que leurs filles ont fini par développer cancer du col de l'utérus. Le problème, c'est qu'on ne connaît jamais les effets d'un médicament expérimental plusieurs générations plus tard.
2: Mais en fait, c'est un peu comme le VIH, ça se faisait avant, sauf qu'on était dans le déni. Et c'est un peu aussi comme la contamination du sang. L'État savait, mais a laissé faire, a continuer de laisser faire ça. Je ne sais pas si c'est une question. Est-ce que vous pensez que la contamination du sang a changé quelque chose sur la lutte d'ACT UP?
4: Non, parce que, ok, there's two sides to this question of
6: okay.
4: blood.
6: Il y a deux côtés
4: so one
6: à
4: is
6: cette question.
4: That at the beginning, so in the 1980s,
6: la première, c'est qu'au début des années 80, la science était obsédée par la question des causes de l'homosexualité.
4: And many people thought it was biological.
6: Et plusieurs pensaient qu'il était biologiquement déterminé.
4: For some people,
6: pour certains, le VIH était la preuve que l'homosexualité était une maladie biologique. Donc, au début de l'épidémie du SIDA, on interdisait les personnes homosexuelles à donner leur sang, y compris les femmes. Ça veut dire que les lesbiennes n'étaient pas autorisées à donner leur sang parce qu'elles étaient homosexuelles.
4: Later, for decades, the government forbid gay men from giving blood.
6: Pendant des décennies, le gouvernement a interdit aux hommes gays d'être donneurs de sang. C'était absurde, car les personnes non gays peuvent être séropositives.
4: Or not
6: ou bien certaines personnes pouvaient mentir et affirmer n'avoir jamais eu un rapport sexuel avec d'autres hommes ou ne pas s'identifier comme gay ou n'importe quoi. Car le problème, c'est que le gouvernement avait créé une catégorie sociale et non une catégorie basée sur le comportement. La question n'était pas à quelle catégorie vous appartenez, mais quel était votre comportement et de savoir si vous pouvez être exposé au VIH. Donc c'était complètement absurde.
4: But the other thing is, they should be scanning the entire blood supply.
6: L'autre chose, c'est qu'ils auraient dû contrôler l'ensemble du réservoir du sang au lieu de compter sur les déclarations des gens sur leur vie sexuelle auprès des autorités.
4: So anyway, that's the one side of it, how it was used to discriminate. On the other side, hemophiliacs.
6: Un certain nombre d'hémophilies ont été contaminées et ont fini par contracter le VIH.
4: Unscanned blood products. And ended up with HIV. And some of the most famous cases were children who had HIV not because they were born to a mother who was HIV positive, because they were hemophiliacs.
6: And
4: these became very well-known cases.
6: Mais parce qu'ils étaient
4: the media divided people with AIDS into innocent victims and guilty victims. And guilty victims were people who had had sex or used drugs, and innocent were people who had gotten bad blood products, let's say.
6: Les médias ont divisé les personnes atteintes du SIDA en deux catégories, les victimes innocentes et les victimes coupables. Les victimes coupables étaient celles qui avaient eu des rapports sexuels ou des consommatrices des drogues, tandis que les victimes innocentes étaient celles qui avaient reçu du sang contaminé.
4: So they had these like white all-American kids with HIV, and some of them, this one kid named Ryan White, was very brave, and his family was incredibly brave, and they won a lot of things for people with AIDS because they refused to hide. You know, so it was all these kind of acts of courage from these very young people that emerged because of the failure of the blood supply.
5: Sarah parle d'un cas concret. C'est un enfant qui s'appelait Ryan White. En fait, c'est sa famille qui est venue lutter pour la cause de VIH. Mais c'est le courage vraiment de la famille qui a fait changer les choses, alors que ce sont des erreurs de gouvernement qui n'ont pas testé le sang.
2: Oui, qui ont laissé passer la contamination dans les transfusions, enfin dans le sang. Mm-hmm. Dans le marché du sang, parce que c'est un business du sang aussi.

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1: Il faut être vraiment dans l'action directe vis-à-vis de ces souffrances-là et de ces régressions-là. Et vous allez plus loin, vous dites même, et on théorisera après. Et si on n'est pas d'accord sur tout, c'est pas grave, mais on y va.
2: Well, I was actually trying to make a different point, which is that we each have different bottom lines, and that radical democracy is the acceptance of difference with a bottom line. That this is not the time for highly theoretical debate and micro critique mm-hmm. about who has the best line and who mm-hmm. has the best theory and all of that. That is irrelevant right now because every community in the world is under attack. And it's impossible for people from so many different kinds of experiences to agree on all the different points of interpretation. That's an absurd demand at this time. So instead of these kind of coalitions where we all agree on an analysis, it's more about a strategic alliance based on whatever points of agreement we have in ways that are very flexible. And each person has to figure out what is their bottom line that they feel is not something that they can give up. And for me, it's anti-Zionism and the right to abortion. Those are the two things that I personally cannot be flexible about. So when I'm trying to decide who I'm going to ally with here and who I'm going to work with there and who I'm going to stand with there, those are the two things that I can't tolerate. But for everybody, it's different. So that's what I was saying.
3: En fait, j'essayais de souligner un autre point. À savoir que chacun, chacune a des lignes rouges différentes et que la démocratie radicale consiste à accepter la différence dans nos lignes rouges et que ceci n'est pas le moment pour les débats théoriques ou des micro-critiques sur qui a les meilleures lignes rouges ou qui a la meilleure théorie. Tout cela n'a aucune pertinence en ce moment parce que toutes les communautés dans le monde sont soumises aux attaques. Et il est impossible que des personnes issues des horizons divers puissent avoir un consensus absolu dans tous les points d'interprétation. C'est une exigence absurde en ce moment. Donc, au lieu d'essayer de créer ce type de coalition où nous sommes tous d'accord, il s'agit plutôt d'une alliance stratégique basée sur le point dont on est d'accord. Chaque personne doit réfléchir à leur propre ligne rouge, les conditions minimales à ne pas dépasser. Et pour moi, c'est l'antisionisme et le droit à l'avortement. Ce sont les deux choses avec lesquelles, moi, personnellement, je ne peux pas être flexible. Au moment où il me faut décider avec qui je veux habiter, avec qui je veux travailler, avec qui je veux être en solidarité, ce sont les deux choses que je ne peux pas risquer de perdre. Mais cela sera différent pour chaque personne.
2: I just want to say I only have 5 more minutes. So let's think about what you want to really what okay, any okay. big point you want to make. Yeah.
1: Sur un point qui m'a beaucoup touchée en fait et que vous dites et que vous développez déjà dans le conflit n'est pas une agression et je crois dans Fantasy un necessity of solidarity, c'est que tout le monde doit agir, tout le monde peut agir et vous faites toujours et vous nous invitez de comprendre qu'on peut agir à son échelle. Et que on peut plus attendre de dire, on peut plus taire ce qu'on pense, et que il faut être même à son échelle. L'engagement, il est vraiment complexe et très différent pour chacun, mais on peut à chaque échelle dire non, en fait, et que c'est ça qui vous paraît important. Est-ce que c'est juste?
2: Yes, I mean, I think the most important thing is to be effective.
1: Okay.
2: That is the goal. Mm-hmm. So you have to find something that you really understand, that you are personally committed to, and for which you have a demand or a solution that is reasonable and winnable, even if it's not tomorrow, even if it's in the long term. But then you work with people. It can be 3 people. It doesn't have to be 300 people. who have the same goal, mm-hmm. and you work together to try to be effective and do actions towards your demand. And that's it, because people need to have victories, you know.
3: Exactly. La plus importante, c'est d'être efficace. C'est le but. Il faut que chacun, chacune trouve une problématique qu'il comprend et pour laquelle vous avez une solution ou une revendication qui est raisonnable et gagnable, même si dans le long terme. Après, vous travaillez en collaboration avec des autres personnes. Cela peut être 3 ou 300 personnes qui ont le même but. Et vous travaillez ensemble afin d'être efficace et de réaliser des actions concrètes qui amènent à votre revendication. Parce que, au fond, les gens ont besoin aussi de victoires.
2: The things we're up against are huge. They're very difficult, and we can't just throw our energy out the window, right? So if we're all focusing on trying to be effective in our way, we'll have a lot more satisfaction and build more relationships and build more community and be able to go forward.
3: Mm-hmm. Les batailles en face de nous sont immenses. Ça va être très difficile. Donc on peut dépenser notre énergie pour rien. À mon avis, si on se concentre à être efficace à notre manière, nous serions plus satisfaits, nous construirons plus de collaborations à l'intérieur de nos communautés et nous serions dans la meilleure position pour nous battre dans l'avenir.
1: Et il y a une chose très importante que vous dites, c'est que si on ne peut pas empêcher les actions et les actions concrètes, les actions mm-hmm. faisables de se faire. Si on n'est pas d'accord, on va chercher d'autres personnes.
2: Exactly.
1: Et il y a aussi une chose que vous avez répétée 2 fois, c'est qu'il faut arrêter de refaire les mêmes erreurs ou les choses qui ne marchent pas et être très inventif. Oui. Très inventif et même et retrouver la joie d'Act Up qui passait à l'action sans être forcément... accordé sur idéologiquement.
2: All right, well let me try to summarize this.
1: Okay.
2: ACT UP, these were very oppressed people. They did not have basic rights. They had been abandoned by their family. They were dealing with a disease for which there were no treatments. And yet they managed to join together and force the country to change against its will. And there, the actions of AIDS activism saved hundreds of millions of people's lives. It's only now with Trump that the programs that were built are being destroyed.
3: Je vais essayer de donner un résumé. Donc, les personnes qui participaient à ACT UP étaient très opprimées. Ils n'avaient pas accès aux droits les plus basiques. Ils avaient été abandonnés par leur famille. Ils devaient se battre contre une maladie pour laquelle il n'y avait pas de traitement. Pourtant, ils sont arrivés à se joindre pour exiger le gouvernement de changer leur politique contre leur volonté. Les actions amenées par le militantisme contre le VIH ont sauvé la vie d'une centaine de milliards de personnes. Maintenant, avec le gouvernement de Trump, les programmes qui ont été créés sont détruits.
2: Now the question is, how did they do this? And in my long study,
3: la question est comment ils sont arrivés à gagner ça.
2: It's because people were
3: d'après ma recherche d'une quarantaine d'années, c'est parce que les activistes n'étaient pas obligés au consensus absolu. Il y avait un but, celui de mettre fin à la crise du sida. C'était la ligne rouge d'ACT UP. Mais si quelqu'un avait une idée et que je n'étais pas d'accord, je pouvais discuter avec la personne. Mais j'essayerais pas de vous arrêter de la faire. Si j'aimais pas l'idée, je n'aurais simplement pas participé. Je lancerais mon propre action. Cette structure de démocratie radicale permettait une réponse simultanée où 1 plus 0 actions directes différentes étaient lancées en même temps. ce qui a amené à un changement de paradigme.
2: Because movements that
3: les mouvements qui essayent de contrôler les gens dans une analyse ou une stratégie unique ont moins de succès historiquement. Parce que les gens sont différents. Et on ne peut pas obliger les gens à se trouver là où ils ne sont pas.
2: And movements that succeed
3: les mouvements qui fonctionnent sont ceux qui aident les gens à être plus efficaces où ils sont.
2: And that is the takeaway. And I have to leave, I'm sorry. But I hope that that's a good note to end on.
1: Sarah, j'ai juste une dernière question. On peut? Une toute dernière, parce que je peux pas vous laisser partir sans commenter ça. Dans Le conflit n'est pas une agression, vous finissez par assister au génocide en temps réel. Ok, ça date de 2014. Je vous cite. J'aimerais pouvoir me porter volontaire pour comparaître devant une cour de justice internationale en tant que criminel de guerre emblématique, dont les impôts ont financé le massacre palestinien. Quand j'étais petite, pendant la guerre du Vietnam, on voyait des enfants assassinés à la télé et dans Life Magazine. Mais sur mon fil Twitter et dans les liens vidéo, je vois toute la journée et tous les jours des petits corps brisés et des adultes détruits, détruites, qui hurlent. Voilà, peut-être juste pour finir sur cette note-là, on n'a pas le temps de tout parler, mais on en est où là? C'était vous écriviez ça en 2014, je crois, n'est-ce pas? Et aujourd'hui, on est
2: c'est pire.
1: C'est ça.
2: Aujourd'hui, les États-Unis donnent l'argent à Israël et aujourd'hui, à ce moment, Israël bombe à Lebanon sans limite.
1: La France,
2: et le reste du monde ne dit rien.
1: C'est ça.
2: Et c'est ça où nous sommes. Mais le peuple du monde sont contre ce génocide. Et il y a des centaines, des millions de gens qui sont dans les rues, partout dans le monde, contre le génocide. Mais c'est les gouvernements et la classe administrative qui est en complicité avec eux, qui permet ça à continuer. Okay, I have to go.
1: Okay, thank you very much.
2: Bye.
3: Au revoir.
1: Thank you. Okay.

0: La fin, c'est César.
1: Le truc de dire les noms, c'est un truc repris par, par les activistes de Black Lives Matter.
0: Ok.
1: Souviens-toi des noms.
0: Ce passage.
1: Ça, c'est 1082.
2: Tout d'un coup, énormément de latinos gays rejoignirent le groupe et cela fut une révélation pour César. Donc on parle de César Carrasco qui est né au Chili. Il y avait Robert Garcia, Joe Franco et une vingtaine d'autres. Ils se retrouvaient dans un appartement de Brooklyn pour les réunions. C'est là que les Latins d'ACT UP organisèrent un vote pour décider de former une commission au lieu d'être juste un groupe et qu'ils commencèrent vraiment à prendre le taureau par les cornes.
1: Il y avait Cándido Negrón, Mario Quiñones, Héctor Seda, Nelson Galarza, Pedro Galarza, Luis Salazar. Et de San Francisco, il y avait un Chicano de San Francisco, un type formidable, vraiment formidable, Elias Guerrero, je crois. Et là, je ne parle que des Chicanos. Elias Guerrero, Vic Fernandez. Et il y avait aussi les Portoricains. Moisés Agosto, Rosario, Gilbert Martinez. Il y avait aussi, waouh, Juan Méndez et José Santini. Il y avait beaucoup de Portoricains, évidemment. Et les Argentins, Sam Larson et Alfredo González. Les Péruviens, comme Hernando Mariscal et moi, qui viens du Chili. Jairito Pedraza, qui venait de Colombie, Luis Vera, du Venezuela, Dead for AIDS. Lui aussi, vénézuélien. Et aussi Gonzalo Aburto, Katy Chang, Carlos Cordero, Steven Córdoba, Mario de la Torriente, Héctor González, Danette Lebrón, Carlos Maldonado, Fernando Mariscal, Patricia Navarro, Víctor Parra, Mario Quiñones, Luis Santiago, Amador Vega, Andrew Vélez, Wal Wilder. C'était un super groupe de gens vraiment super qui venaient de pays différents. Il y avait Lydia Aguadala avec son propre groupe de femmes, Rita Córdoba qui gérait El Centro à Harlem, Marina Álvarez, Carmen Royster. On faisait partie d'ACT UP. On n'était pas une annexe, un groupe à part. Non, on faisait partie d'ACT UP, au même titre que les autres. On était impliqués dans quasiment toutes les actions. Et on naviguait toujours un peu d'une commission.

0: Quand j'ai interviewé César en 2014, sa carrière avait pris un tournant radical. Depuis l'époque où il faisait du graphisme pour des entreprises, il était désormais clinicien en milieu hospitalier dans une unité de soins psychiatriques. Il avait beaucoup réfléchi à ce à quoi pourrait ressembler la vie après cette hécatombe et à la manière dont la crise du sida et tout ce qui s'était passé à cette époque avait créé une profonde fracture psychologique pour les gens. Il évoquait l'après-sida comme un traumatisme complexe. Il ne s'agit pas exactement de stress post-traumatique au sens classique du terme, mais plutôt d'un sentiment persistant de danger. Quand vous constatez que votre vie risque d'être anéantie à tout moment, les aléas et l'impression qu'on ne peut pas faire grand-chose contre cette menace constante, ni pour ramener le danger à un niveau tolérable, et ce, mois après mois, indéfiniment. L'année 1992 a été très difficile. L'état de santé des gens se détériorait, ou Yale mourait.
1: Beaucoup d'entre eux avaient arrêté de venir aux réunions, car Yale n'était plus en état de sortir. Je n'ai pas besoin d'expliquer ça. Tu sais bien, les malades du sida qui ont 27 ou 35 ans ne meurent pas en deux jours. Ça traîne et Yale de Paris. À petit feu, c'est sans fin.
0: De 2002 à 2005, César travailla pour l'association Housing Moi, qui s'occupa des sans-abri et des mal logés atteintes du sida. Puis il fit partie du personnel de l'hôpital Saint-Vincent entre

0: Même l'un des médecins qui suivait César tomba dans la drogue et sa carrière, de même que sa vie, en furent complètement détruites.
1: On ne veut pas passer d'une crise absolue et des conditions de vie extrêmement perturbées à une vie dite normale, compatible avec un sentiment de perte immense. Non, les gens restent dans un état de crise. Mais c'est une autre forme de crise. En l'occurrence, c'est une crise émotionnelle. Je ne sais pas si au Moyen-Âge, quand la peste noire a pris fin, les gens se sont dit qu'il fallait faire quelque chose pour gérer l'après. Je suis sûre qu'ils ont commencé à aller à l'église et qu'ils ont essayé de reconstruire leur vie et de revenir à la normale. Ce n'est sans doute qu'il vient plus tard qu'ils se sont rendus compte que certaines n'y arrivaient pas et qu'ils étaient complètement perturbés dans leur tête. Ma théorie là-dessus, ou ce que je pense, c'est que les gens qui, comme moi, se sont lancés dans l'activisme sont beaucoup plus conscientes de ce qui s'est réellement passé. C'est eux qui ne se sont pas impliqués dans l'activisme ne savent pas pourquoi leur vie n'a plus de sens. Leurs relations n'ont plus de sens. Et elles deviennent de plus en plus, je ne sais pas, isolées, coupées du monde ou quoi. Je vois ça à la clinique où je travaille, chez mes patientes séropositives qui ont la quarantaine ou la cinquantaine. Et elles restent en vie. Mais comme dans les limbes, elles ne font pas le lien. Il y a un truc chez elles qui reste déconnecté. Il faut bien prendre conscience qu'une génération qui a connu une telle épidémie ne peut pas rester inchangée juste parce qu'elle a survécu. Ou tout du moins essayer de voir les choses sous cet angle. Une fois qu'on applique ce filtre-là, ou qu'on voit les choses comme ça, alors on peut prendre conscience des choses dont il va falloir s'occuper. Mais si on ne le fait pas, alors on ne peut pas voir. Un peu comme des soldats de la marine qu'on voit en mer en plein nuit, quand il fait complètement noir. Tu vois que dalle. Alors que c'est là, sous nos yeux, depuis les débuts.
0: C'est ainsi que César explique qu'ACT UP et les relations qui s'y sont nouées ne sont pas juste un modèle d'activisme, mais, comme le remarque aussi Matt Brim, une manière d'aborder et de comprendre les problèmes auxquels cet activisme cherche à remédier. Les problèmes qui perdurent dans la vie des gens bien après que l'activisme a permis d'opérer un changement positif qui s'installe de manière permanente. Par conséquent, l'activisme a aussi un processus qui permet de comprendre et de donner du sens à l'expérience qu'on a individuellement d'une situation problématique sur laquelle on agit collectivement. Cela permet d'établir une forme d'ordre, de démystifier et de comprendre des systèmes qui sinon nous dépassent et semblent impossibles à gérer. 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

0: il nous avait promis en septembre 2020 qu'il y aurait des préparatifs et puis des discussions par rapport au relogement et par rapport au déménagement. Alors du coup, cette année 2020, donc il y a eu le confinement, qu'est-ce qui se passe? C'est ça vraiment le problème quoi, qu'on a eu et qu'on a tous, hein, même dans les résidences, des nouvelles résidences actuellement. Ce qu'on appelle les résidences sociales. Mais nous, on est toujours FTM, c'est-à-dire foyer de travailleurs migrants. Et qu'est-ce qu'on a vu, qu'est-ce qu'on a vécu pendant cette période? C'est que le confinement est déclaré en fait, pour tout le monde le 16 mars, et nous, on ne voit personne. Bon, on sait, on a écouté à la radio, à la télé, que voilà, il fallait se confiner et tout. Mais à demain, le gérant ne vient pas, ne nous dit rien, il n'y avait pas d'affiche. Alors moi particulièrement, j'avais appelé à demain pour leur demander mais qu'est-ce qu'on fait? Est-ce qu'il y a des affiches pour dire que ce qu'il ne faut pas faire et qu'on sort? Ils ont dit oui, on vient vous voir, on vient vous voir. On a attendu pendant un moment, une semaine. Alors on se rassemblait, on continuait à se rassembler. Moi j'ai dit à demain, à la direction, qu'il n'était plus possible de se rassembler et qu'il fallait quand même demander aux gens d'avoir une distanciation et d'avoir les masques, de se laver les mains et tout. Alors c'est là que Adama a commencé à revenir vers nous et à dire que voilà, il fallait qu'on... Alors on a discuté effectivement avec tout le monde et les gens ont accepté qu'il y avait quand même un danger de se retrouver ensemble. Il fallait plus ou moins retenir un peu les consignes, quoi. Là, on a commencé. Après, jusqu'au mois d'avril, il n'y avait toujours pas Adama dans nos... Enfin, il n'y avait pas les gérants. Ils ne venaient pas nous voir. On a des personnes âgées. On a des personnes qui ne savent pas lire ni écrire et tout ça. Rien. Il y avait toujours des entrées-sorties. Alors donc, on a beaucoup discuté là-dessus. Adama ne s'était pas réveillé du tout jusqu'au moment où, par exemple, il y a eu un décès, mais qui était... qui était prévu, hein, parce que c'était une personne âgée qui avait l'Alzheimer. Et voilà, après, on a dit que c'est nous les résidents. Nous devons nous saisir du problème et puis vraiment faire des choses, quoi. On a tout de suite bloqué les délégués. Hein. Moi, je ne suis pas délégué du tout, mais bon, en tout cas, les délégués qui sont là-bas et moi-même, nous nous sommes dit qu'il fallait renettoyer le foyer parce que c'était quand même un problème d'hygiène. Il fallait nettoyer, décaper le sol parce que le ménage n'était pas très bien fait. Adama ne se présentait pas. Et donc, on a commencé à nettoyer et puis à bloquer certaines issues. Mmh. À bloquer certaines issues, faire nous-mêmes le ménage, quoi. Ménage au niveau humain, c'est-à-dire que demander aux gens de ne plus faire comme avant et que ce n'était plus possible. Et voilà. Quand on a terminé tout ça, on a demandé à Adama de revenir vers nous. Il y a la gérante quand même qui s'est déplacée, qui est venue masquée, mais qui ne voulait pas s'approcher des gens. Voilà, c'est qu'il faut comprendre aussi que le foyer, pour les gens du quartier, c'est un problème. Ça a été toujours un problème. Donc, quand il y a une pandémie, c'est un problème de santé publique. Il faut éviter le foyer, quoi.
1: Excusez-moi, alors, Youssouf, voilà. Pourquoi dites-vous le foyer a toujours été un problème pour les gens en tout?
0: Oui, parce que c'est dans le 14e, nous, on est un peu mis à l'écart. C'est-à-dire que ce n'est pas vraiment une discrimination. C'est parce qu'on est entre le chemin de fer de la gare Montparnasse et le square. Et donc... entre nous et les HLM, l'OPAC qui se trouve juste en face, bon, on est séparés par le square. Donc, il y a quelque part une mise à l'écart du foyer. Alors, quand des gens vivant dans le quartier viennent nous voir, on sait qu'il y a quelqu'un qui vient nous voir. Si la mairie vient se déplace, on sait que c'est la mairie qui se déplace. Si la préfecture se déplace, voilà, on n'est pas dans le quartier. Voilà, mais bon, tout en étant dans le 14e, on est quand même censé être un peu mis à distance, quoi. Alors donc, ça posait problème. Et on ne voulait pas, à l'époque, qu'il y ait que les virus rentrent dans le foyer, parce que ça poserait un gros problème, parce que pour le quartier, c'est déjà quelque chose. Et puis ensuite, maintenant, voilà, on a dit que, écoutez, pas de panique. Qu'on fait le ménage nous-mêmes et qu'on ne s'occupe plus d'Adama. Alors donc c'est comme ça qu'on s'est pris en main Et Hanuman n'a rien fait, hein. N'est pas venu nous voir, ni la direction. Il nous évite, Hanuman nous évitait plus ou moins. Ça veut dire que bon, il ne faut pas y aller parce que c'est grave. Alors on croyait qu'il y aurait vraiment des morts et des morts dans le foyer. Mmh. Malheureusement, on a eu qu'un seul décès. Voilà, et puis il y a eu quelques contaminations, mais pas très graves. On n'a pas plus de 5 contaminations pour un étage qui fait 300 personnes. Pour 7 étages qui fait 300 personnes.
1: 311. Personnes. D'accord.
0: Voilà,
1: d'accord.
0: Officiellement, hein, 311, mais bon. Voilà,
1: donc vous avez réussi à maintenir en fait les gens en bonne santé parce que vous vous êtes vous-même organisé.
0: Oui.
1: Mais c'est pas Adoma qui est venu vers vous.
0: Non, c'est pas Adoma. Mmh. C'est d'ailleurs c'était très bizarre parce qu'ils ont compris que voilà, on avait mis un service de sécurité nous-mêmes parce qu'il y avait des gens qui il y a des jeunes qui viennent tout le temps, hein, qui viennent régulièrement nous voir. On les a dit d'éviter de revenir parce
1: D'accord.
0: que voilà, il y a des personnes âgées qui vivent avec nous. Mmh. On n'aimerait pas qu'il y ait des contaminations. Mmh. Voilà, donc on a évité que les jeunes viennent de tout le temps parce qu'ils venaient pour acheter des cigarettes, ils venaient voir leurs copains. On a dit que maintenant c'est interdit si vous voulez voir des copains, qu'ils vous donnent votre numéro de téléphone et puis que vous descendez dans le squat et puis vous parlez entre vous, quoi. Mais voilà, ça c'est fait par les résidents. C'est vraiment fait par les résidents. Mmh. Alors il y a eu une chose qui était fantastique. Il y a des médecins qui sont pas dans le 14e, hein, mais en tout cas, je sais qu'il y a une cellule de médecins qui ont travaillé, qui ont voulu travailler pour nous, pour voir qu'est-ce que ça passe, comment ça se fait. Mmh. Et ils sont venus spontanément nous demander est-ce qu'on pourrait faire une permanence chez vous? Le lundi, le vendredi le lundi, le mercredi et le vendredi. Alors, mmh. ces permanences, il s'agissait uniquement, pas de consultation hein, ni rien du tout, c'est juste pour nous donner du gel hydroalcoolique, des masques, mmh. s'ils en avaient. C'était pas Adoma à l'époque, hein. C'était ces médecins-là qui se sont organisés. Alors, il y a un qui a été au Mali, qui est resté longtemps, ou 5 ans, c'est un médecin sans frontières. Et qui a décidé spontanément avec d'autres médecins et des infirmières solidaires et qui sont venus nous voir. Nous, on a accepté.
1: D'accord.
0: Après le confinement, ce qui s'est passé particulièrement, qui était grave, c'est qu'au mois de juin, Adoma a commencé à envoyer des lettres à des personnes qui n'avaient pas payé. Et c'est là où...
1: Qui n'avaient pas payé pendant la période de confinement.
0: Pendant et avant aussi.
1: Ou avant aussi.
0: Ils avaient
1: oui,
0: des
1: d'accord.
0: problèmes de paiement, de... Okay. De loyer, parce que c'était des retraités, c'était des gens oui. au chômage, qui ont des problèmes. Pandémie maintenant, qui a exagéré un peu leur situation parce qu'ils n'ont pas pu bricoler comme ils faisaient d'habitude. Parce que, voilà, ils ont envoyé 7 lettres d'expulsion, dont une personne âgée, malade, contaminé et qui sortait de l'hôpital pour la deuxième fois depuis le mois d'avril. Et au mois de juin, il ressortait d'un centre de convalescence et Adoma avait envoyé. Il n'a pas pu retirer le courrier. Il n'a pas pu retirer son courrier de la boîte parce qu'il avait des problèmes de mobilité. Mmh. Alors, qu'est-ce qui s'est passé? Alors, on lui a... au mois de juillet, alors, les huissiers sont venus lui délivrer un mandat d'expulsion et tout ça, qu'il fallait partir, qu'il fallait quitter le foyer. Alors, on s'est opposé. Là, c'était une autre histoire, quoi. Voilà. Mmh,
1: mmh. Les gens ne sont même pas venus vers lui. C'est-à-dire que la procédure, ça a été un courrier.
0: Alors, il y avait des courriers. Hein. Il y avait vraiment pas mal de courriers. Il a d'abord été... c'était long parce que ça date depuis 2016,
1: ouais,
0: qu'il ne travaillait plus, qu'il avait des problèmes avec le RSA, qu'il ne touchait plus. Et il s'en occupait réellement. Mais à un moment donné, on lui demandait des pièces à n'en plus finir, comme tout le monde le sait. Hein, RSA, Pôle emploi, on vous réclame des papiers que vous n'avez pas. Et on lui réclamait surtout son premier divorce. Le jugement de son premier divorce, qui date des années 84. Alors ça, il ne le retrouve pas. Alors qu'est-ce qu'il fait? Bon, mais il ne veut pas, donc il ne touche pas le RSA. Donc du coup, il a été jugé. On lui avait dit que bon, mais s'il ne payait pas ses arriérés, il risquait l'expulsion. Mais ça datait depuis 2018, après le jugement. Quand on lui a notifié le jugement, Et effectivement, il était, voilà, il était déjà au courant qu'il pouvait. Mais bon, il faisait des moyens pour pouvoir payer lui-même. Il vendait du maïs, par exemple, comme ça se fait dans tous les foyers. Alors, il a pu, de 4 000 euros, il est descendu à 1 800 euros. Donc, il a fait un effort avant le confinement de pouvoir payer tout ça jusqu'à 1 800. Alors, arrivé au mois de juillet, il ne pouvait plus. On lui a dit que vous restez le devoir de l'argent. Donc, nous, on ne peut pas vous garder. On va vous expulser. Alors, c'est là qu'il y a eu un soulèvement du foyer parce que les gens ne pouvaient plus quand même accepter qu'un demain, ne pouvant pas, n'étant pas pendant le confinement, n'étant pas là, décide d'un seul coup de vouloir expulser cette personne. Dont une autre personne qui avait que 300 euros d'arriéré. 300. On a dit, mais c'est pas possible. Si on ne se soulève pas, on aura des problèmes avec Adama quand même. Et là, on a bloqué le foyer. On a bloqué le foyer du mois de fin août.
1: Alors, quand vous dites bloquer le foyer, ça veut dire, de manière très pratique, ça veut dire quoi, bloquer un
0: C'est-à-dire
1: foyer?
0: que, grève de loyer, et puis ensuite, que les huissiers ne rentreraient plus dans le foyer. Voilà. Et Adama aussi, la gérante. On a bloqué, c'est-à-dire qu'elle est venue, la gérante. On a dit que non, mais on a décidé de bloquer et que on se prenait en charge, quoi. C'est tout. On peut plus continuer de vivre comme ça parce qu'on vous a pas vu et que subitement vous délivrez des expulsions. Ça ne continue pas. Bon, voilà. On met une cellule et on a dit que à partir de maintenant, on est en grève de loyer. Alors, c'était pas.
1: Ça a duré combien de temps, cette grève de loyer?
0: On n'a pas commencé et ils sont revenus vers nous quand même. Ça n'avait pas commencé, ils sont venus nous voir pour nous dire que bon, écoutez, on veut discuter.
1: Ouais, voilà. Maintenant, ils
0: Ah,
1: voulaient bien
0: là,
1: discuter.
0: ils veulent discuter. Ils sont venus à quatre, les dirigeants d'Adoma, quatre personnes, plus leur vigile, hein, ils ont des gens de sécurité. Mais quand ils sont venus, ils ont vu que tout le foyer était en bas, à la salle de réunion. On a une grande salle de réunion, contrairement aux autres foyers qui n'ont plus que maintenant des portions de salle de réunion. Nous, on a toujours gardé la grande salle de réunion. Et ils sont tous. Alors, quand tout le foyer est venu, est descendu, ah, ils nous ont dit que oui, parce que le confinement, sécurité, machin, on ne peut pas faire la réunion. Mais quand même, on aimerait bien rencontrer les délégués. Ah, on les a dit d'accord, ça on veut bien. Mais bon, en tout cas, nous, on a décidé qu'à partir de maintenant, on ne bougerait plus et que personne d'Adoma ne rentrerait plus dans le foyer. Et c'est là que, voilà, ils ont convoqué une dizaine, non, sept délégués et pour demander que, bon, on est prêt à discuter avec eux et d'arrêter les expulsions. Et de voir maintenant comment on va dialoguer, négocier, quoi. Alors, c'est là qu'ils ont arrêté. Et puis, voilà. Donc, les paiements de loyer n'étaient pas bloqués. Les gens continuaient à payer, mais ils étaient menacés, quoi, de bloquer. Alors, on a attendu, quoi. On a attendu. Alors, jusqu'à maintenant, on continue. Il y a cette menace de grève qui pèse. Parce qu'on les a dit qu'on ne bougerait pas tant que. Le monsieur expulsé, malade, n'avait pas retrouvé sa chambre. Parce que lui, il était
1: Mais il a été
0: expulsé. Il a
1: expulsé.
0: été
1: Ça
0: expulsé,
1: c'est.
0: lui.
1: Ah oui, ça s'est
0: Ça a
1: fait.
0: été... Mais il est resté dans le foyer. Il est
1: D'accord.
0: resté dans le foyer.
1: D'accord.
0: Il est dans une chambre
1: Oui, c'est ça.
0: d'un des voisins, des
1: OK.
0: cousins.
1: Ouais.
0: Voilà. Alors donc, on l'a dit. Et jusqu'à maintenant, Adama a proposé, parce qu'Adama avait décidé de ne pas revenir sur cette décision. Parce que le monsieur avait des arriérés depuis 2016, qu'il est en litige avec la CAF. Alors donc maintenant, ils ont accepté et ils ont proposé de le reloger.
1: D'accord.
0: Alors, mais dans un autre foyer. C'est là où la situation bloque. Et on a dit que non, on accepte, puisque la chambre est encore là, elle est fermée à clé, vous allez le rouvrir et lui permettre de rester là parce qu'il est entouré des gens avec qui il est
1: Depuis
0: depuis
1: longtemps,
0: 20 ans.
1: bien sûr,
0: Voilà.
1: bien sûr.
0: Donc pour le moment, on en est là.
1: On en est là pour le moment,
0: Oui.
1: d'accord. Et là, vous pensez que ça va être, ça va,
0: On
1: le poids
0: pense, on
1: que vous...
0: pense, parce que quand même le rapport de force est de notre côté, en notre faveur, et on pense que vraiment,
1: C'est ça.
0: parce que si il ne négocie pas, il n'y aura pas de travaux. Voilà, c'est ça la tactique. C'est-à-dire qu'on les a dit que puisque vous comptez faire des travaux de réaménagement, et qu'on n'était même pas d'accord sur les modalités. Et on en profite maintenant pour dire qu'il n'y aura pas de travaux. Et bon, comme ils avaient fait déjà prévu leur calendrier, alors ces calendriers maintenant risquent de tomber à l'eau, quoi. Voilà. On attend qu'ils nous disent. Alors, apparemment, c'était prévu pour 2020. 2020, c'est pas possible. C'était maintenant 2021 et encore.
1: C'est pas sûr.
0: C'est à voir. Voilà.
1: D'accord. Bon, en tout cas, ce que vous décrivez montre bien que quand il y a une solidarité entre toutes les personnes et que les gens se réunissent et se rassemblent pour dire, non, ça, on n'accepte plus là, ça fonctionne.
0: Oui, ça fonctionne. En tout cas, cette fois-ci, ça a bien fonctionné parce que c'est la situation dans laquelle on était. On était en train de discuter sur les modalités de déménagement. Mmh. Et on n'était pas d'accord pour les déménagements et pour les relogements par la suite. Parce que le relogement, ça veut dire que il faut que certaines personnes quittent carrément le foyer parce qu'ils nous ont proposé 228 chambres.
1: Alors que vous êtes plus de 300.
0: On était 311.
1: Ouais.
0: Ah, donc les autres devaient partir, et pour les 228, ils sont revenus encore à 208 maintenant. Là, on est à 208. On a 208 chambres, et on n'était pas d'accord là-dessus.
1: Et 208 chambres au moins au même endroit, ou bien 208 chambres disséminées?
0: Alors le reste, qu'est-ce qu'ils en font? Les suroccupants, surnuméraires comme on les appelle, c'est ceux qui payent leur lit dans le foyer, mais qui ne sont pas officiellement dans le foyer. Mmh. Mais bon, on sait qu'ils existent, et Adoman sait qu'ils existent.
1: Bien
0: alors
1: sûr.
0: Donc, ce qui fait, qu'est-ce qu'on fait? On a dit que maintenant, qu'est-ce que vous faites de ces surnuméraires qui sont là depuis 10 ans? C'est des anciens sans-papiers qui ont été acceptés dans le foyer et qui ont eu leurs papiers, et maintenant que, voilà, qu'il faut reloger. On leur a fait la liste, ils nous ont demandé de leur faire la liste, on a fait la liste.
1: D'accord.
0: Et puis maintenant... les autres personnes sur les 311, qu'est-ce qu'ils en font? Ils ne nous donnent pas la réponse. Ils ont dit qu'on va leur trouver. Mais peut-être que c'est en banlieue et que ces gens-là, ils travaillent à Paris.
1: C'est ça.
0: Le foyer existe depuis 1976. Il y en a qui sont 30 ans ou 40 ans là-bas.
1: Dans le même foyer.
0: Habitant le même foyer, ils ont leurs habitudes. On se réveille un bon matin, on leur dit que vous allez en banlieue. Alors donc, tout ça n'était pas réglé. Les modalités de relogement n'étaient pas réglées. Alors donc, il nous dit que vous allez partir, on n'était pas d'accord. Donc nous, le problème se resitue à ce niveau-là. C'est-à-dire qu'on aura dit que maintenant, il faut qu'on discute de relogement et de la capacité du foyer, la capacité que nous aurons pour le foyer. Parce qu'effectivement, on était à 228, maintenant on est à 208. Et on n'a pas de salle de réunion, on a, les salles que nous réclamions ne sont pas agrandies. On est toujours à 24 ou 21 mètres carrés, c'est pas suffisant pour un foyer comme ça. On a dit non, il faut qu'on discute tout ça. Alors on était dans ces discussions-là, et cela a permis l'expulsion de ce camarade-là du foyer. Et la pandémie permet maintenant de rediscuter tout ça. Donc tout est à revoir en 2021. Et je suppose qu'ils vont revenir vers nous, parce qu'en ce moment aussi, il y a le confinement et ils ne viennent pas nous voir. Bon, sauf que quand même, il y a la gérante qui est là pour récupérer ses loyers. Mais sinon, il n'y a pas eu de réunion d'ici, depuis quelques temps, depuis quelques jours.
1: D'accord.
0: Il n'y a pas eu de réunion. Et on est là. Et l'avantage pour nous, c'est parce qu'il faut absolument que les travaux démarrent. Aussi bien pour la ville de Paris que pour Adoman. Adoman tenait absolument, et puis il y a un calendrier qui a été fixé pour les travaux. Et là, c'est des pertes pour eux, quoi. Donc, on attend.
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1: Ok. Bon, on aura l'occasion tout à l'heure de revenir un peu sur certains des sujets. Mais du coup, monsieur Silla, vous êtes dans une situation un peu similaire, vous aussi, dans un autre foyer, ou ça n'a rien à voir?
3: Oui. Et nous, ça n'a rien à voir un peu au niveau des logements. Nous, maintenant, on est dans un logement dit résident.
1: D'accord, FTM est passé en résidence sociale.
3: Voilà, dit résident, mais toujours, nous, on croyait qu'on est dans les mêmes choses. Or, qu'avant même, c'était plus mieux. Avant, on avait nos cuisines collectives.
1: Oui.
3: On avait plusieurs salles de réunion. Mais maintenant, on n'a plus de cuisines collectives. On a des petites salles de 21 mètres carrés, comme il vient de le dire.
1: C'est-à-dire que là, le foyer en question a été transformé, il y a eu des travaux qui l'ont fait devenir résidence sociale, ou bien c'est un autre endroit dans lequel vous
3: êtes? Non, c'est le foyer. On était sortis pour aller dans un autre endroit qu'on appelle là-bas fortification. Voilà. Uh-huh. Pendant 2 ans, bon, ils ont reconstruit le coin, on est revenu dessus.
1: D'accord. Vous êtes revenu dans un lieu, un immeuble qui est resté le même, mais à l'intérieur, ils ont tout modifié.
3: Voilà.
1: Les chambres sont de la même taille?
3: Non, les chambres ne sont pas même taille. Les chambres sont devenues plus petites, mais il y a des petites plaques de cuisine.
1: Dans chaque chambre?
3: Dans chaque chambre, une petite toilette, bon.
1: C'est ça. Bon. Et on ne veut plus qu'il y ait des cuisines collectives?
3: Voilà, il ne veut pas qu'il y ait ça maintenant. Bon, donc, tout le confort qu'on avait, bon, ils sont tous retirés. Bon, d'un côté, on comprend parce qu'on ne s'est pas soulevé beaucoup. Les soutiens qui sont là, ils ont lutté avec nous beaucoup pour nous montrer le chemin, ce que la loi dit, ce que la loi ne veut pas. Ils nous ont dit ça beaucoup de fois. On a commencé à lutter. Il y a certaines fois, ça a marché. Il y a certaines fois, ça n'a pas marché. Mais le problème avec Adoma, le grand, grand problème maintenant, c'est l'exclusion.
1: Oui.
3: L'exclusion. Chez moi, il y a eu au moins 5 expulsions.
1: 5 expulsions. Vous êtes combien là dans le foyer qui est devenu résidence? Du coup, vous êtes combien,
3: vous? On est 88.
1: 88, d'accord. Voilà. C'est dans Paris aussi?
3: Oui, d'accord. Paris 20e, 31 rue de la Duée, Paris 20e.
1: D'accord.
3: Bon. Tout ça là, le dernier qui était exclusé, c'est ça qui nous a fait très, très, très mal. Tout ce qui était exclusé, ils sont un peu âgés, mais celui-là, il était âgé, il avait 65 ans, il était handicapé, il s'appelle Saloum Traoré. Donc, ils l'ont exclusé, on a essayé de faire tout, ils se sont dit qu'ils vont lui trouver un logement avec la préfecture. Ils sont partis le loger quelque part pendant 3 jours. Après, ils ont dit non, tu sors d'ici, tu appelles 15.
1: Le 115. Ouais.
3: Voilà, 115 encore. Il a fait toute la nuit. Il n'arrive pas à avoir. C'était une situation qui. Il m'a appelé. Il m'a appelé vers 2h du matin en disant que c'est là. Mes bagages, ils sont dans l'hôtel, mais moi-même, je suis dehors. Parce qu'ils ont dit que j'ai pris des chambres ici. Ils m'ont dit d'appeler 15. C'est un truc que, comme il dit, que la plupart. Ce sont des illettrés.
1: Oui.
3: Il ne sait pas par quel pied danser.
1: Oui, par où commencer.
3: Bon, d'un côté aussi, il a honte de revenir dans les foyers, de dire qu'on m'a mis dehors. Bon, il y a tout ça là. Moi, j'ai dit non, attends, reviens. On va trouver une solution. Il est revenu, j'ai appelé partout, je n'ai pas trouvé de solution. Par fin, on a appelé son cousin qui se trouve en Balier, celui qui l'a amené chez lui, le lendemain matin. Mais ce qui est là demain, ils sont une politique qu'on ne comprend pas. Il n'y a plus de respect. Nous qui sommes des élus, par exemple, les délégués de foyer, ils sont jamais, ils ne nous concertent pas. Même s'ils nous concertent, c'est à la dernière minute. C'est à la dernière minute qu'ils nous appellent. Donc, ces dernières minutes-là, on n'arrive pas à faire quelque chose. Bon. Toujours.
1: Mais là, il était expulsé. Cette personne dont vous parlez là était expulsée pour des questions de dette, comme ce que racontait Youssouf tout à l'heure, ou pas du tout.
3: Non, c'était pas pour dette, en disant que il y a des gens qui habitent avec lui, il y a des suréquipants.
1: Ah, c'est ça.
3: Ils se sont dit qu'il y a des suréquipants.
1: Et c'est pour ça qu'ils... D'accord.
3: Voilà, ces suréquipants-là qui sont en train de dire, ils ont trouvé que deux personnes chez lui, ces deux personnes-là, ils habitent dans les foyers. Les messieurs, ils étaient malades, ils sont partis les voir. C'était à 10h du matin, 10h. 10h du matin, ils l'ont trouvé là-bas. Ils ont dit que c'est les suroccupants. Ils disent non, ils sont venus me saluer, je suis malade. On a expliqué tout ça là. Bon, ils n'arrivent pas
1: à comprendre. C'était ça, c'est là-dessus. L'action qu'ils ont menée d'expulsion, elle était soi-disant motivée par le fait qu'ils n'étaient pas censés être là.
3: Voilà.
1: Dans la résidence.
3: Okay. Et puis encore, premièrement, d'abord, ils se sont dit que non, bon, il fait le commerce dans sa chambre.
1: Ah oui.
3: Bon, ils sont rien trouvé. On a dit où sont les preuves. Il n'y avait aucun preuve. Ils sont laissés ce terrain-là. Ils sont partis sur un autre terrain en disant que, bon, il y a des suroccupations. Vous voyez, on est sur ce point-là. Donc, on n'est pas respecté. Au niveau des maladies, au niveau des maladies qui vient de dire là, vraiment, on était délaissés. Hein. C'est pas que leur foyer seulement, tous les foyers de Hadama, jusqu'à on a commencé à gronder, mais quand ils sont grondés, c'est là que Hadama a pris conscience. Hadama a pris conscience, il a dit d'accord, on a eu problème de l'autre côté, là, ils sont venus nous voir, donner des masques, ils ont mis des masques dans les boîtes, sans me parler. Après, ils m'ont appelé, ils ont dit que bon, on a mis des masques dans les boîtes. J'ai dit, personne n'a vu vos masques. J'ai dit, personne ne les a vus.
1: Vous faites partie du comité des résidents.
3: Moi, je suis président du comité des résidents.
1: Okay.
3: Je suis président du comité des résidents. J'ai dit, vous venez chez moi, dans notre foyer, en tant que responsable. Il n'y a personne qui m'a avisé. Vous venez vous dire que vous avez mis les masques dans les boîtes. Mais même si on a vu, on n'a rien vu. J'ai dit qu'on n'a rien trouvé. Après, ils sont partis, ils ont pris notre carton, ils sont venus, ils m'ont appelé, ils m'ont dit, mais ceci-là, voilà les cartons. Ils ont dit, voilà les cartons. Bon, donc, on est sur ces situations-là. Ça veut dire qu'ils sont en train de nous enfanter. Le mot est là. Ils sont en train de nous enfanter, comme Geneviève dit tout le temps, et c'est l'argent, l'argent, l'argent. Payer, payer, payer. C'est ça leur problème. Leur problème, c'est payer. Dès qu'il y a un petit truc seulement, mon gaz est cassé, ma porte ne ferme pas bien. Non. Ils ferment leur jet dessus. Mais dès que tu fais un mois, tu n'as pas payé seulement, les courriers, les messages écrits sur ton téléphone, ça descend seulement. Vous voyez? Bon, il y a un moment seulement que tu te rends compte, les huissiers viennent frapper devant la porte. Les huissiers rentrent, machin comme ça. Donc, c'est pas un seulement, tout le monde est en train de prendre des initiatives. On veut plus qu'on nous enfante, hein. On veut qu'on nous respecte. En tant que nous, on est des élus. Et ils sont pas été élus, ils ont été nommés. Les postes qu'ils occupent, ils ont été nommés. Nous, on était élus. La mairie est au courant. On fait des réunions de temps en temps avec la mairie.
1: Oui.
3: Même actuellement, moi, avec la mairie du 20e, on vient de faire des trucs ensemble. Tout ce qui est passé, il y aura pas la même chose. Parce que ceux qui sont arrivés, on les a expliqués, ils nous ont écoutés. Parce que ce sont de nouveaux élus. Ils nous écoutent maintenant. Ils m'envoient des messages, ils m'envoient des courriers. Si un réunion vient, mais ceci là, il y a un problème. Dès qu'il y a un problème seulement, avisez-nous. Donc déjà, ça c'est un bon point. Parce qu'il y a plusieurs endroits, la mairie ne nous coûtait pas avant. Mais moi, dans mon côté actuellement, ils sont en train de m'écouter. Ce qu'il a dit pour les médecins sans frontières, c'est vrai, tout le monde a eu des contacts avec eux, bon, ils nous ont dit, bon, à ce moment, nous, chez nous, il n'y a eu aucun cas, vraiment, il faut dire la vérité.
1: D'accord.
3: Parce que moi-même, dès les 16, j'ai pris l'initiative, j'ai fermé tous les lieux collectifs.
1: D'accord, ok. Même si les salles étaient toutes petites,
3: voilà, même si elles étaient toutes petites, j'ai fermé.
1: D'accord.
3: Et puis encore, j'ai pris un délégué, il est monté au 6e étage. Moi, j'ai dit, je commence au rez-de-chaussée. Chaque porte, tu tapes, tu les dis les mesures de hygiène, tu les expliques. Et puis encore, s'il voit que quelqu'un qui sent pas bien seulement, voilà, nos numéros, ils nous appellent. On va s'équiper des.
1: D'accord.
3: Donc, on a mis ça en.
1: J'ai mis ça en place
3: en
1: vous-même.
3: Place, en place nous-mêmes. Au niveau de l'hygiène, comme il a dit là, même celui qui faisait de l'hygiène aussi. Il n'est pas venu au moins pendant 20 jours. On a su qu'il n'est pas venu 20 jours. Donc, j'ai passé dans chaque étage. J'ai dit, chaque étage, vous allez nettoyer votre étage par tour de rôle. Des chambres par des chambres, vous nettoyez votre couloir. Des chambres par des chambres. On a mis ça en route. Le foyer était devenu nickel, propre. On a rendu très propre le foyer. Après, on l'a signalé, on dit, celui qui fait des ménages, il ne vient pas. Mais on peut comprendre, mais il fallait que vous venez voir comment ça a été. Mais vous n'êtes pas venus. Comme il a dit, les moments d'encaissement, ils sont là maintenant, après 20 jours.
1: Est-ce que pendant cette période-là, puisque c'est vous qui faisiez le ménage, etc., est-ce qu'ils ont enlevé de votre facture de redevance? Est-ce qu'ils ont enlevé les frais de ménage et d'entretien?
3: Rien. Ils n'ont rien enlevé. Même avec Geneviève, tout ça, là, avec Michael. On a fait des courriers, au moins même 50 euros. Même une baisse de 50 euros pour qu'ils fassent ça. Bon, jusqu'à présent, on n'a pas eu de la réponse de leur part pour faire ça. Et si on a eu les réductions au niveau des CAF, au niveau des CAF, il fait comme on dirait que c'est eux. Il nous envoie des messages en disant que ouais, bon, 150 de CAF ou 100 euros de CAF. Moi, je les ai répondu. J'ai dit non. Pourquoi vous nous envoyez des messages? C'est CAF qui nous a envoyé. C'est pas vous qui nous a envoyé ces sommes-là. C'est CAF qui nous a envoyé. Pourquoi vous dites? CAF nous a déjà.
1: Ça n'a rien à voir avec eux.
3: Voilà, j'ai dit CAF nous a déjà envoyé des messages. C'est pas vous de faire comme c'est vous qui était, c'est si... vous qui a fait les démarches pour avoir ces 150 là. Non, c'est nos droits. C'est nos droits qui nous ont donné.
1: Oui.
3: Voilà. Vous voyez. Donc on est sur ces points là. Au niveau du soutien, tout ce qu'ils devraient le faire, les soutiens l'ont fait. Mais avec les Adoma, il n'y a pas que Adoma seulement. On ne devrait pas parler que Adoma seulement.
1: Non, je comprends, c'est tous les gestionnaires.
3: On a une association de tous les gestionnaires, que ce soit Adoma, Kwalia, Richemont, ADEF, tout ça là. On sait qu'ils font des réunions entre eux-mêmes. Ils font des réunions entre eux-mêmes. Ils sont les mêmes stratégies.
1: Oui, ils sont pareils.
3: Voilà, ils sont pareils. Oui, donc, on a fait des associations, on est en train de faire des trucs pour qu'on va travailler ensemble. Bon, il y a des trucs qui sont passés, vraiment, c'est pas humain.
1: Et est-ce que vous faites justement, vous aussi, donc vous dites là, les gestionnaires entre eux se réunissent. Est-ce que dans les différents foyers, vous vous réunissez aussi entre comités de résidents ou autres pour pouvoir avoir une action plus forte aussi par rapport à eux tous?
3: Oui, oui, parce que COPAF, COPAF est là pour ça.
1: D'accord, c'est, ça passe par le COPAF, ça. D'accord.
3: COPAF, il crée les conditions des réunions pour qu'on puisse causer sur chaque problème qu'il y a. Mais dès qu'il y a un problème dans un foyer, c'est M. Sissoko. M. Sissoko, on a une plateforme, il fait alerte tout de suite.
1: D'accord.
3: En disant qu'il y a ça qui est passé chez moi.
1: Okay.
3: C'est Youssouf, c'est la même chose chez moi.
1: Okay.
3: On est au courant de ce qui est en train de passer. Donc, tout ce qui est problème de clés,
1: plateforme, vous voulez dire une plateforme numérique?
4: WhatsApp.
3: Oui, WhatsApp.
1: Avec WhatsApp.
3: Oui,
1: d'accord.
3: Voilà.
1: Okay.
3: Avec
1: d'accord.
3: WhatsApp, c'est plus facile.
1: C'est plus facile.
3: Même si, on n'est pas intellectuel, oralement, on arrive à parler.
1: On arrive à parler.
3: Voilà, c'est ça qui est important dans l'histoire.
1: Wow. Et alors, vous décriviez quelque chose, là, vous disiez tout à l'heure, la mairie du 20e, désormais, m'écoute, il m'appelle même, etc.
3: Oui.
1: Mais quel est, de votre point de vue, quel est le rôle ou la possibilité qu'auraient les élus dans les mairies d'arrondissement ou bien au niveau de la ville de Paris, pour ce qui concerne les foyers de Paris, d'appuyer, de dire quelque chose aux différents organismes gestionnaires? Pourquoi?
3: Oui, et avant, il n'y avait pas de contact entre nous, surtout au niveau des mairies de Paris. Mairie de Paris, Geneviève a fait beaucoup de choses. On a rencontré mairie de Paris plusieurs fois, surtout Yann Brossa.
1: Ah oui, Yann Brossa qui s'occupe du logement.
3: Voilà, Yann Brossa.
1: Oui.
3: Bon, les premières réunions même, on a discuté, on a commencé à les cartonner, il s'est levé, il est parti.
1: Vous l'avez cartonné sur quoi?
3: Bon, sur beaucoup de choses, vous ne considérez pas, vous ne regardez pas les gens. Bon, Geneviève a bien dit des mots qui sont durs pour que... Après, il a ramassé ses trucs, il est parti, mais après, bon...
1: Il est revenu.
3: Non, après, une semaine ou deux semaines après, il a demandé des réunions. Bon, maintenant, on arrive à faire des réunions avec, avec plusieurs délégués qui sont présidents de coordination. Par exemple, M. Bédé, Mamadou Baradji, et tout ça là. Il fait des réunions avec Yann Brossa plus que chaque 15 jours comme ça pour parler des situations de pandémie et puis divers problèmes.
1: D'accord.
3: Voilà. Bon. Et moi, au niveau de la mairie, maintenant, bon, on m'a mis dans un groupe de 15 personnes maintenant au niveau de la mairie parce qu'ils ont dit que, bon, dans tous les foyers des 20e, il y a 5 foyers. Parmi ces 5 foyers là, bon, les. Tout le monde a donné mon nom pour que je sois un membre des, comment on appelle là, les citoyens des 20e. Voilà, il y a 15 personnes qui sont choisies pour parler des problèmes divers, tout ce qui passe dans les quartiers. Voilà, je suis parmi ces membres-là maintenant.
1: Okay.
3: Voilà, je sais que bon, je serai écouté.
1: Ok.
3: Ouais.
1: Ok.
3: Oui.
1: Bon, vous pensez que c'est par ce biais-là, c'est pas les élus eux-mêmes n'ont pas de pouvoir directement, par exemple sur Adoma ou sur un autre organisme.
3: Ils ont le pouvoir. Parce que pourquoi? La mairie de Paris, il a fait des financements.
1: Eh ben oui.
3: Il a fait des financements à un notaire qui est bon. Et c'est beaucoup. Donc il a ses mots à dire. Ils sont pères de la mairie de Paris surtout. Jean Brossard, quand il dit quelque chose, il les écoute. Hein. Il les écoute.
1: D'accord.
3: Voilà. Donc ce côté-là, bon, avant on partait pas vers eux, mais maintenant on fait des réunions avec eux presque chaque 15 jours maintenant. Et Yann Brossard, il tient les choses maintenant. Il est au courant de nous, comment on vit maintenant. Il sait un peu maintenant comment on vit. Donc ce côté-là, ça commence à aller quoi. Voilà. Okay. Grâce au soutien quoi.
1: C'est ça. Donc ouais. Ça avance. Ouais. Ça avance de ce côté-là.
3: Oui.
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1: Bon alors, monsieur Silla, pendant que vous étiez en train de parler, on a eu un troisième invité qui est arrivé. Peut-être vous avez entendu un peu des bruits de pas.
4: Bonjour madame. D'abord, je m'excuse pour le retard.
1: Je vous en prie. Quel est votre nom?
4: Sissoko Impali, bon, membre du comité des résidents de Pierre Fitte, résidence Dr Amzeleg.
1: D'accord.
4: Bon. Aujourd'hui, je vais représenter deux foyers, celui de 118 rue d'Amiens, tous gestionnés par Adoma. Donc, bon, comme il y a eu ces retards-là, bon, de mon côté, c'est vraiment quelque chose qui, bon, inexcusable, quoi, parce qu'on attendait avec impatience ce moment de pouvoir s'exprimer.
1: Vous inquiétez pas, tout va bien. Allez-y, okay. Prenez votre temps, tranquille. Bon. Je sais que vous avez par ailleurs des horaires de travail et autres qui ne sont pas faciles et okay. On peut comprendre qu'il y ait du retard ou des aléas dans la vie. Ne vous inquiétez pas, tout va bien.
4: D'accord.
1: Allez-y, bon. Racontez-nous de la situation des deux foyers dont vous parlez là. Voilà. Ce sont donc des foyers là, ce ne sont pas des résidences sociales.
4: C'est des résidences sociales.
1: Ce sont... Ah, d'accord. Bon.
4: Avant, c'était un seul foyer qui était au, comment dirais-je, 119 avenue Lénine. C'était un grand foyer. Il y avait, on va dire, 300 résidents officiels, mais en réalité, il y avait plus que ça.
1: Bon, d'accord.
4: Ils ont démoli ça, rasé ça, et puis faire des résidences sociales. Il y en a une qui a... Comment dirais-je, de avenue Louise-Maury, qui fait à peu près 120 logements. Et l'autre à côté, un peu plus loin, bon, je ne vais pas bien expliquer ça, entre la clinique de l'Estrée et le stade de Franville, bon, celle-ci, elle fait 151 logements à peu près.
1: D'accord.
4: Officiel. Bon. Suite à ce déménagement-là, bon, comme ce déménagement, on a mis un peu plus de temps à déménager. Pourquoi? Parce qu'il y avait dans ces deux résidences-là, quand ils nous ont fait voir le plan, il n'y avait aucun lieu collectif. Si vous voulez, bon, on a consulté les studios. Franchement, pour une personne, il n'y a rien à dire sur les studios. Que ce soit le confort ou la superficie, là, tout va bien.
1: Oui.
4: Mais quand il s'agit de collectif, là, alors là, ça n'existe pas. Bon, avec le soutien du COPAF, on a lutté pour avoir un peu plus de, comment dirais-je, un peu plus de collectif, mais on est resté malheureusement sans succès, quoi. Sauf qu'ils avaient décidé de mettre, comment dirais-je, une salle de réunion. Une salle de réunion polyvalente partagée avec Adoma. C'est ce qui commence bien. Au lieu d'être pour les résidents, c'est partagé avec Adoma.
1: Oui, parce que les pauvres, ils n'ont pas beaucoup de bureaux ailleurs, vous comprenez.
4: Ah oui.
1: Il faut bien qu'ils aient un peu des espaces.
4: Donc, pas de bureaux. Bon, en sachant que la vie même du foyer, ça s'organise dans les réunions. Bon, à partir de ça, la vie de là-bas aussi, ça s'organise dans les réunions. Donc, si on n'a pas ces salles-là, c'est comme si on nous étouffait petit à petit, quoi.
1: C'est pour empêcher qu'il y ait ces réunions qui se tiennent et que vous puissiez faire des choses ensemble.
4: Exact. Donc, jusqu'à présent, on est en train de subir ça. Et récemment, ils sont même fermés à porte blindée.
1: Ah oui,
4: parce que, bon, il y a une fois, soi-disant, ça a été vandalisé. Il y avait comme avec l'appui du COPAP et du SILPI, SILPI, c'est la commission interministérielle là, pour les, comment dirais-je, populations immigrées.
1: Ouais.
4: Bon, qui les a quand même poussés un petit peu pour nous mettre un point d'eau à l'intérieur de ces salles là.
1: Mm-hmm.
4: Bon, ce qui a dommage, avant, c'est les jeunes qui ont cassé les portes, ils ont été récupérer les micro-ondes.
1: Bon. Ah.
4: Ça, c'est ce qu'ils avancent. Bon, comme on n'a pas de preuves, j'ai des doutes là-dessus, parce qu'ils sont capables de les retirer pour dire que c'est des jeunes aussi. Donc, on est là-dessus. Et on voulait aussi une petite salle de culte pour les plus vieux. Mais malheureusement, on n'a jamais rien eu là-dessus. Quand on est vieux, bon, il préfère se cacher dans un lieu pour se rencontrer et puis passer quelques temps ensemble et puis prendre des nouvelles les uns des autres.
1: Mmh.
4: Là aussi, on est resté sur notre faim.
1: Mmh.
4: Bon, le plus grave, c'est tout récemment, là, au courant du mois d'octobre, on a subi pas mal d'expulsions. On va dire à peu près une dizaine de logements qui ont été fermés.
1: Une dizaine d'expulsions. Oh wow.
4: Ah ouais,
1: et pour quelles raisons dans ces cas-là?
4: Bon.
1: Est-ce que c'est des questions de dette sur les redevances?
4: Ah non, ça n'a rien à voir avec
1: d'accord.
4: La dette. Une seule, oui, ici Suleiman, c'est une jeune. Et puis, il s'est acquitté de toutes ses dettes. Mais
1: d'accord.
4: Malheureusement,
1: et alors, quelles étaient les motivations à ces expulsions? Qu'est-ce qu'il disait?
4: Ah non, c'est sur occupation, hébergement d'un tiers.
1: Parce que
4: vous hébergez un enfant ou votre enfant, c'est une tierce personne.
1: Parce que quand vous arrivez, quand vous rentrez les uns et les autres, quand vous rentrez dans un foyer ou donc maintenant dans une résidence sociale, on vous donne un règlement ou vous signez quelque chose sur lequel vous dites « je m'engage à ne pas, ne pas recevoir quelqu'un d'autre », c'est ça?
4: Exact. Mm-hmm. Bon, c'est imposé.
1: Ça, ce sont des règles imposées.
4: Voilà, c'est des règles imposées qu'on n'a même pas de mettre sous réserve. Mm-hmm. Parce que j'ai tenté de faire ça avec un contrat, de mettre sous réserve, parce qu'on sait que leur façon, comment dirais-je, d'appliquer ou de rédiger ces règlements, ça n'a pas été fait dans les normes que la loi avait demandé. Parce que quand ils ont égalisé les représentants du foyer, pour faire ces heures de règlements ou de travaux, il faut consulter les membres du comité.
1: Oui, oui.
4: Bon. Nous, on est représentés par le COPAF en général. Tout ce que le COPAF accepte, ça nous va très bien. Mais le COPAF aussi a été présent en tant qu'invité, mais pas comme participant à la rédaction des règlements intérieurs.
1: D'accord. Okay.
4: Donc, on sait que ça ne s'est pas passé dans les normes.
1: Mm.
4: Bon, pour mettre sous réserve maintenant, c'est à prendre ou à laisser.
1: C'est ça, on vous coince avec de toute façon, si ce n'est pas ça, c'est rien. Quoi. Donc, obligé
4: ça,
1: de signer.
4: Comment dirais-je dire? L'adhésion du directeur territorial m'a bien dit, c'est au niveau national.
1: Mm-hmm.
4: Bon, si nous, on fait de notre côté, ça ne va rien servir. Donc, on n'a aucun droit de mettre sous réserve.
1: Mais après, comment est-ce que Adoma, parce que donc, dans plusieurs cas, il y a aussi bien Youssouf que M. Silla nous ont raconté des choses dans lesquelles Adoma, en fait, ne venait pas vraiment à l'intérieur. Comment ils savent ça? Comment savent-ils? Est-ce que c'est une supputation? C'est quelqu'un qui l'a dit? Comment ça se passe qu'ils savent qu'il y a quelqu'un d'autre en plus?
4: Bon.
1: Qui vit dans les chambres.
4: Au départ, c'est nous, c'était par le biais des huissiers. À 6h du matin, ils s'embarquaient, ils toquaient à la porte, ils ouvraient. Bon, ils ouvraient, quand ils ouvraient, ils constatent ce qu'il y a.
1: Oui, mais si l'huissier vient, vous serez d'accord avec moi, c'est surtout que si l'huissier vient, c'est que déjà, il sait quelque chose. Quelqu'un lui a dit, va voir là-bas.
4: Bon.
1: Non?
4: C'est fort possible. Mais comme...
1: Il ne paye pas un huissier pour rien comme ça. Tiens, on va faire un tour pour voir.
4: Ça c'est sûr. Mm. Bon, premièrement, il y a des jeunes aussi qui parlent beaucoup. Ça, on peut pas...
1: D'accord.
4: On peut pas les nier.
1: Ils sont pas prudents.
4: Voilà, ils sont pas prudents. Mm. Et en plus... Vous avez les responsables de la résidence et l'ouvrier de maintenance qui passent dans les logements, qui espionnent.
1: C'est ça, c'est eux qui sont dans la... D'accord.
4: Voilà, et ils espionnent quand ils rentrent pour faire un bricole, ils en profitent pour tout savoir.
1: Bon. D'accord. Et là, eux, ils rapportent quelque chose à la direction de la Douma, ouais, qui ensuite, ça, c'est
4: ils,
1: ça
4: ils vont, pas l'avouer ouvertement.
1: Non, bien sûr. Mais bon, c'est quand même ça le système.
4: Voilà. Quand cela s'est arrivé, un jour, on s'est réunis. Donc, on a dit qu'il faut trouver une solution. Donc, ces jours-là, on a décidé, il y a à peu près un an, de changer toutes les serrures.
1: Bon. Oui.
4: C'est nous, dans les deux résidences, la plupart, ils ont changé leurs serrures.
1: Eux-mêmes.
4: Ah oui.
1: OK.
4: Bon, ça, on a changé ça, mais maintenant, qu'est-ce qu'ils font ? Ils nous espionnent par la consommation d'eau. Parce que chaque logement maintenant est équipé d'un compteur.
1: Ah oui, comme maintenant il y a chaque compteur. Ah oui, voilà. Chaque chambre a son compteur. Chaque et du chambre coup, ils peuvent savoir comptable. S'il y a deux douches ou trois douches qui sont prises.
4: Voilà.
1: Okay.
4: Bon, et vous espionnez sur le. Comment dire, la moindre goutte d'eau est dépassée. Donc, non seulement vous payez, mais ça prouve que vous avez quelqu'un en plus de chez vous.
1: D'accord. C'est pas parce que vous aviez envie de prendre trois douches.
4: Ah non, non, ça. C'est non, pas sûr. Non. C'est pas parce qu'on on fait des travaux durs, qu'on a besoin de beaucoup d'eau ou qu'on fait dans la cuisine ensemble. Non, ils prennent pas ça en compte. D'accord. C'est juste l'autre côté qui les intéresse parce que vous avez quelqu'un en plus, c'est vous. Donc ça, on a eu là-dessus. Actuellement, Geneviève, il peut en témoigner. Je l'ai amené par à peu près 5 mises en demeure là-dessus. Et ça, c'est pas par le biais de l'huissier. C'est juste espionnage des compteurs.
1: D'accord.
4: Mais espionnage par le compteur d'eau.
1: C'est ça. Donc il y a bien.
4: Vous voyez ?
1: À la fois de la suspicion et c'est ça. Puis on vous.
4: Voilà.
1: Ouais.
4: Ils en ont profité par l'huissier. Les premiers constats qu'ils ont faits, c'est les 10 chambres fermées sont parties de là. Donc il y a quelques cas qui sont vraiment inhumaines. Quand on prend le cas de Sako Mamadou, c'est un compatriote qui était malade à tel point qu'ils ont amputé une jambe. Bon, mais il était parmi les premiers expulsés. Bon, tout récemment, quand le 23 octobre, on a organisé une manif pour manifester notre désaccord d'expulsion brutale. Et puis sans solution de relogement immédiate, bon, on a été voir le maire. Bon, le maire lui-même, il a constaté le cas de Sako Mamadou. Bon, il était dépassé, quoi. Comment ça se fait que quelqu'un de ces, dans ces citations-là peut être expulsé sans que, bon, Adoma fait quelque chose pour les héberger en sachant que quand il est dans ce cas, il a besoin d'aide.
1: Oui.
4: Bon, il a besoin d'aide, ce n'est pas dans un seul studio qu'il doit être.
1: C'est ça.
4: Donc, ils doivent faire le nécessaire avec la municipalité pour trouver une solution. Oui. Quand on a été voir M. le maire, il a constaté sa situation et a demandé le règlement d'intérieur de l'ADOMA. On a sorti le règlement intérieur, il a dit celui-là, ça doit être caduque parce que ça date de 2013. Ça ne devrait pas confondre, être en conformité avec les nouvelles résidences. C'est ça qu'il nous a demandé. Bon, mais on a fini par constater que c'est le même règlement qu'on a signé en tout récemment, là, en août 2018. Ça date de 2013, mais c'est la même. C'était valable jusqu'en 2018, parce que c'est ça qu'on a signé. Ça, on va lui apporter ça. Mais quand même, je ne trouve pas ça normal que quelqu'un dans cette situation, qui a eu rien de fait quoi, pour réhéberger la personne. Bon, à part lui, il y avait un autre compatriote qui est mauritanien. Il est retraité, bon, il est parti là-bas, il est tombé gravement malade. Bon, actuellement, avec la pandémie, bon, c'est pas encourageant de l'amener, mais même si ils veulent l'amener, son état ne permet pas parce qu'il est tellement gravement malade. Bon, pour que Adoma patiente un peu le temps de revenir, non, il faut fermer la chambre. Pourtant, le jeune qui était là pour aider M. Si, il payait quand même la chambre. Mais pour demain, non, il faut fermer ces logements-là.
0: Ah ouais.
4: Bon, qu'est-ce qu'il y a derrière ? Ça, c'est toujours comme on dit, hein, c'est juste l'intérêt, rentabilité, bon. L'immunisation, ça, on met de côté. S'il y a rapport qui parle des frites fraîches, c'est pas la peine. Et puis, il y a qui donc, s'il l'a dit, aussi un retraité encore avec, tout petit est retraité, hein, mais ça m'étonnerait qu'il gagne même les 500 euros. Bon, lui aussi, son logement, on l'a fermé parce qu'il y a tous les

0: paraît impossible parce que ça fait 30-40 ans qu'on est là, qu'on vit comme ça. Oui. Changer ça du jour au lendemain, ça ne va pas être quelque chose de facile. Mmh. Vous savez? Donc, c'est là-dessus qu'on est actuellement. Ça, ça nous préoccupe beaucoup. Ces arts d'expulsion-là, ça nous étouffe. Vraiment, ça nous étouffe. Après 40 ans, bon, si c'était un pays comme ça, on peut comprendre. Mais pour l'hébergement d'un tiers, sept tiers, personne n'est autre qu'un fils ou un neveu. Ça, on a du mal à comprendre. D'autant plus que la plupart, bon, ils ont leurs papiers, ils ont de quoi payer un logement. Mais comme ils n'arrivent pas à trouver un logement, on les garde là. Mais avec c'est tout ça, et la plupart, ils sont même inscrits sur le site Adoma. Mais tout ça, Adoma, ils ne prennent pas en compte. Bon, ça nous ramène aux résidences sociales. Ça prouve que vraiment, ces résidences sociales-là, ils ne les veulent pas pour nous. Donc, nous, ils préfèrent nous laisser dans les foyers, mais les foyers, maintenant, ils les cassent. Mais les résidences sociales, ce n'est pas fait pour nous. Donc, nous, dans ces conditions-là, on ne peut pas rester comme ça. Il nous faut quand même une solution. Bon, qui nous, comment dirais-je, qui nous fasse des résidences sociales avec la mixité, on veut bien, mais on aimerait aussi qu'on soit un peu prioritaire sur ces, comment dirais-je, sur ces résidences sociales-là. C'est-à-dire, quand un logement qui se libère, au lieu d'aller mener un autre public, nos jeunes qui sont là, il faut les, comment dirais-je, il faut leur donner une priorité quand même d'intégrer ces logements.
1: Actuellement, quand vous dites ça, mixité, vous voulez dire que là, dans les deux résidences dont vous nous parlez, il y a déjà d'autres personnes qui sont venues, qui n'étaient pas avant dans des foyers, dans les FTM. Par exemple, des étudiants, par exemple.
0: Bon, ce que j'ai rencontré, c'est pas des étudiants, c'est quand même des salariés comme nous.
1: Oui.
0: Mais une fois, j'avais vu aussi une dame. Elle n'est pas restée longtemps, mais elle est partie, mais il y avait aussi une dame. Donc, c'est là qu'on commence à prendre conscience que vraiment tout ce qu'ils veulent, c'est de nous injecter de là, quoi, et puis ramener l'autre.
1: Parce que, ah oui, d'accord, ce que vous dites, c'est parce que vous voyez d'autres types de gens qui viennent là, ça signifie qu'ils veulent
0: nous injecter de là, faire sortir de là, et puis ramener d'autres qui... Bon, qui ne les dérange pas, que, en tout cas, nous, notre mode de vie, ça les dérange. Ça, ils n'en veulent pas.
1: Mais quoi dans votre mode de vie les dérange? Qu'est-ce qui les dérange là-dessus? Parce que même les autres personnes voudront, comme vous, avoir des moments collectifs et des espaces collectifs et des choses pour se réunir, non?
0: En tout cas.
1: Qu'est-ce qui les dérange?
0: C'est surtout ça, qu'on est, on vit ensemble, on est communautarisme. Toutes les phrases qui peuvent sortir.
1: Vous êtes accusé de communautarisme, d'accord.
0: Oui, bon, tout ce qu'ils veulent, ils avancent tous les mots juste pour nous stigmatiser. Et puis, d'avoir les mains libres, quoi, si on peut dire. Ça que nous, avec l'aide de quelques personnes de bienveillance maintenant, on va essayer de faire le nécessaire, même si c'est quelque chose que de se défendre au minimum quand même. C'est là, on en est là. Donc, ce foyer-là, s'ils peuvent intégrer ou donner la priorité à nos jeunes, ça, c'est quelque chose de vivable. Et on aurait un espoir. Mais là, le jour d'aujourd'hui, les choses... C'est vraiment inquiétant pour nous.
1: Quand vous dites nos jeunes, ça veut dire justement, par exemple, ces personnes qui sont surnuméraires, entre guillemets, comme disait Youssouf tout à l'heure, c'est ça? Ou des gens qui ont été accueillis par un résident, mais qui n'a pas encore sa place, sa chambre, etc.
0: Voilà. On parle de ces personnes-là, qui sont là, qui travaillent, qui ont un salaire, qui veulent payer un logement, mais qui n'arrivent pas à avoir de logement. Bon, si un logement qui se libère, surtout la plupart, il va y avoir un jeune qui est là, qui peut prendre ce logement, qu'on lui donne la possibilité de reprendre le logement.
1: D'accord.
0: Mais non, au jour d'aujourd'hui, on n'a aucun droit. Bon, ils nous avancent, c'est des réservataires comme préfectoraux,
1: c'est
0: réservataires.
1: Oui, c'est ça, ils ont fait un, voilà.
2: Mairie.
0: Ouais. Mairie, c'est réservé.

0: Conservateur, la région, Action, ouais. Bon, tout un tas de trucs. Tout ça, tous ceux qui veulent pour avoir les mains libres, ils éventent toutes les possibilités. Donc, c'est ça notre combat actuel.
1: Oui.
0: Au moins, les foyers qui sont issus des FTM, foyers travailleurs migrants, qu'on nous donne un peu de place là-dessus pour intégrer nos jeunes. Sinon, un jour, on va tous finir dehors. La politique qu'ils amènent actuellement, c'est pour nous mettre tous dehors. Ça, personne ne va y échapper. D'une manière ou d'une autre, même si ce n'est pas hébergement, ils vont trouver d'autres motifs pour nous injecter de là. Ça, on ne va pas leur faire cadeau quand même, on va se défendre, par les coups de poing ou autre chose, mais...
1: Non, j'ai compris. Des discussions, des actions diverses et variées.
0: Discussions, à mon avis, ça c'est fini avec... Il n'y a que les tribunaux et les manifs. Les tribunaux, les manifs, la concertation, ça c'est mort.
1: Ce que disait M. Silla tout à l'heure, c'était un peu l'inverse. Lui, il disait justement, alors peut-être vous avez des avis différents là-dessus, lui, il disait au contraire, là maintenant, on va m'écouter, je fais partie de plusieurs comités, non seulement le comité de résidents dont il est président, mais aussi dans des réunions. Vous, Tsisoko, vous dites non, ça n'existe pas.
0: On va m'écouter, il parle de la municipalité, il ne parle pas du gestionnaire.
1: Le gestionnaire, ça vous êtes tous d'accord pour dire qu'il n'écoute pas. Ça, j'ai bien compris, ça.
0: Donc,
1: il parle
0: de la municipalité, parce que la municipalité aussi, elle a un rôle un peu important. Notre maire, il disait, je ne suis pas à dommage, je suis qu'un maire. Sauf qu'au moment d'attribution du permis, il a le pouvoir. Il pouvait poser ses conditions.
1: Bien sûr, absolument.
0: Même ces dernièrement, il y a eu deux foyers de réhabilité. Il y a un troisième, il nous a bien dit, ils m'ont demandé la permission de réhabiliter aussi. Pour l'instant, j'ai dit non, ces foyers sont mal gérés. Tant que vous ne gérez pas bien ces foyers-là, vous n'aurez pas autorisation de réhabiliter un autre.
1: Ah oui, à Pierrefitte, ils ont dit ça.
0: Bon, pour l'instant, il a dit ça, mais il est capable de changer. Peut-être
1: qu'il est capable de changer, c'est sûr. Mais du coup, qu'est-ce qui pourrait, dans ce petit espace-là qui s'ouvre comme ça, qu'est-ce qui pourrait être enclenché pour dire « nous voulons faire partie de la négociation qui va être celle qui donnera ou pas une validation au projet d'Adoma ?» Comment c'est possible, ça, de faire ça avec le maire ?
0: C'est possible de faire... Il a l'intention d'organiser une réunion à résidents, sous-préfecture, la mairie, discuter là-dessus.
1: D'accord.
0: Si ça se réalise, avec le confinement, c'est sûr que ça ne va pas être en table ronde. Ça ne serait pas voie téléphonique ou...
1: À distance.
0: Donc ça, c'est lui qui a eu cette idée-là, sinon...
1: D'accord.
0: Moi, ça fait depuis octobre 2019 que j'ai pas eu de contact avec la direction territoriale, à tel point que maintenant, on ne tente même plus. Il n'y a aucun...
1: Vous essayez plus, tant pis, il se débrouille.
0: Il n'y a aucune issue ou aucune... manière d'autre de communiquer avec eux. Si c'est pas les tribunaux, il n'y a pas d'autre,
1: c'est ça.
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1: Monsieur Silla, vous vouliez dire quelque chose là?
3: Oui, je voulais dire un truc parce que leur mot, c'est dire nous sommes les propriétaires, vous êtes que des locataires.
4: Et même pas
0: résident.
1: Même pas locataire, résident.
3: Vous voyez? Il montre que il dit qu'on a acheté le terrain, on a construit les murs. Vous êtes que des locataires dedans. C'est nous les propriétaires. Vous êtes en train de dire que vous allez dire certains trucs. Moi, chaque fois que j'ai dit ça, j'ai dit mais vous êtes des propriétaires. Mais nous, on ne dort pas dedans gratuit. On ne dort pas dedans gratuit. On les paye. Vous gagnez de l'argent sur nous. Vous voyez, vous gagnez de l'argent sur nous. Il y a l'État qui est là, qui est témoin. On sort nos cotisations par tous les côtés. Et puis encore, il y a certains trucs. L'État, il nous aide. L'État, il nous aide des fois. Même vous n'arrivez pas à faire des efforts. Parce que même pour remplir les feuilles de CAF, c'est les gestionnaires qui devraient faire.
4: Qui doit le faire.
3: Les gestionnaires qui devraient le faire. Mais il ne le fait pas, c'est nous-mêmes qui faisons toutes les démarches. Ces derniers temps-là qu'ils ont compris, parce que la CAF même veut venir au foyer. La CAF, elle veut passer au foyer.
1: Pour voir, mais,
3: ouais,
1: pour voir les pour
3: venir,
1: de vie.
3: Voilà, pour venir voir traiter les dossiers des gens, quoi. Parce qu'on les a dit, quand ils regardent les foyers, les plupart, à peu près 60%, ils sont dépassés 50 ans, 55 ans. Voilà. Donc, moi, j'ai discuté avec eux. Ils ont dit, ils vont essayer de venir pour discuter avec les gens, parce que les gens, ils ne savent même pas, est-ce que je dois donner ces papiers-là, je dois donner ces papiers-là. Et que chaque année, je dois donner mon impôt. Les gens, ils ne savent pas. Chaque année, je dois donner mon impôt pour qu'on va évaluer encore s'ils vont m'enlever encore ou vont m'agiter encore. Les gens, ils ne savent pas. Chaque fois après, la CAF, s'il va envoyer un deuxième courrier, il va couper ton CAF. Mais or que ce n'est pas leur faute, parce que ce n'est pas ta faute aussi, parce que tu ne connais pas. Bon, donc, ils ont pris des initiatives. Ils se sont dit, ils vont passer pour voir, discuter, tout ça là. Parce que nous, on a tout ça, on a dit, tout ça là, on a dit à la mairie. Donc, la mairie a monté ça. Donc, c'est en train de... on est en train de trouver des solutions d'ici. Mais au nouveau, côté gestionnaire, alors là, c'est des sourds d'oreilles. Ils ne nous écoutent pas. Ils ne nous écoutent pas. On est là. On campe aussi. Mais la lutte continue. Hein. La lutte continue. Parce que moi, mon fils, il vient. Je ne le mets pas dehors. Il va dormir chez moi.
1: Ben oui.
3: Je ne le mets pas dehors. Vous voyez, même hier ou avant-hier, ils ont bousculé les gens. Les immigrés, tout ça là. Mais
1: sur
3: nous,
1: la place de la République.
3: Ouais, nous, on ne s'invente pas, on ne s'invente pas. Mais quand tu regardes un Sénégalais, un Malien, un Mauritanien, son cousin, le fils de son cousin, il ne les laisse pas dehors. Parce que c'est une honte pour nous en Afrique. Toi, tu dors à l'intérieur, ton neveu, il est dehors. Ou ton fils, il est dehors. Ton fils même, ça, c'est autre. Ton fils, ça peut être, mais ton neveu, le fils de ta sœur ou ton machin, tu ne peux pas. C'est une honte pour nous. Ce n'est pas humain même. Ce n'est pas humain même.
1: Ben, vous savez,
3: les gens oublient l'abbé Pierre, ce que l'abbé Pierre il a fait dans ces pays-là. Les gens ils l'oublient quoi. La France, pour nous, c'est un pays de l'humanité, mais au niveau des gestionnaires, ils pensent qu'au l'argent. Maintenant, ce n'est pas qu'à Adoma, mais ce n'est pas Adoma maintenant, non. C'est l'autre groupe maintenant.
1: CDC.
3: Ça, ce sont les financiers, c'est les financiers. Ils vous martèlent avec les messageries maintenant. Ouais. Et le 5, le 10, tu n'as pas encore payé ton loyer. C'est les messageries qui tombent maintenant. On sait que c'est des gestions, c'est des finances. C'est des finances qui sont dedans maintenant. Donc, il n'y a pas un côté humain. Donc, ce que moi je dis, on ne se laisse pas faire. On ne se laisse pas faire. Parce que la France, c'est un pays de liberté. C'est un pays de la loi, avant tout. Chacun a un droit dans ces pays-là. Ces droits-là, nous, on est en train de revendiquer pour avoir un petit chouïa, pour avoir un petit truc dedans, c'est tout. Avoir un logement décent, avoir des salles collectives, salaires, des réunions. Tu perds ta maman, tes frères, tes cousins, tout le monde vient pour te faire une condoléance. On ne peut pas faire dans ta chambre. On a une salle pour aller faire ça là-bas. Mais tu n'as pas accès à cette salle-là. Ta femme accouche au pays, tu es content, tu fais une fête, tu invites les amis, tout. Tu n'as pas un coin pour faire la fête de baptême de ton fils. Vous voyez. Et puis encore, les projets qui sont là-bas, on fait des châteaux chez nous, on construit des CESCOM, on construit des écoles pour nos enfants. C'est avec ces salles-là qu'on fait des réunions. Ces salles-là qu'on fait des réunions, on met des choses pour pouvoir réunir de l'argent et demander des associations. On a ces projets-là, vous pouvez nous aider. On fait tout ça là dans les salles de réunion. Mais ces salles de réunion-là, maintenant, ils ne veulent plus nous donner ça. Mais vous voulez qu'on se réunisse comment? On ne peut plus se réunir. Dès qu'on soit, on ne se réunit pas seulement. Tout se casse. Si tu veux casser une communauté, il faut les séparer. Si on a pris des salles pour se réunir, c'est-à-dire, si on les sépare, c'est fini pour nous. Donc, c'est ça notre lutte pour avoir notre salle collective. Même si c'est petit, que ce soit plusieurs, parce qu'il y a plusieurs communautés. lui les Mauritaniens, lui les Sénégalais, moi je suis malien. Des fois j'ai fait les réunions avec la famille sénégalaise. Lui fait les réunions même date. Mais il n'y a qu'une seule salle. C'est impossible. C'est pas, on ne peut pas le faire. Mais s'il y a deux salles, il peut faire les réunions là-bas. Moi je fais mon réunion ici, même si c'est petit. Mais avant on avait trois salles, quatre salles. Ouais. Mais maintenant, on a un petit salle. Ces salles-là aussi, il dit que ouais, c'est Adoma et vous. Et en plus, la clé, c'est eux qui gardent la clé souvent. Si tu as besoin de faire réunion, tu demandes, ouais, on a une réunion ce jour-là. Il vient, il te ouvre la porte. Vous faites une réunion, vous sortez, il ferme. C'est quoi? C'est trop enfantin. Ils ne sont pas logés là-bas. C'est nous qui sommes logés à l'intérieur. S'il y a quelque chose, c'est nous qui sommes au courant là-bas. Tout ce qui est la clé, qu'on doit avoir de l'accès, c'est nous qui devrions posséder ces clés-là.
1: Bien sûr.
3: Mais on n'a pas ces clés-là. Dès qu'il y a un problème, qu'est-ce qui passe? On est obligé de casser la porte. La même chose est arrivée chez moi. L'ascenseur était bloqué au moins D. Moins D, il n'y a pas accès pour aller aux escaliers. Tu es obligé de monter par l'ascenseur. L'ascenseur est bloqué là-bas. Comment les gens font?
4: Là, c'est compliqué.
3: C'est con. On était obligé de les appeler. Je les ai dit, j'ai mis un ultimatum. J'ai dit, si vous n'êtes pas venu dans quelques temps seulement, on va casser la porte. Ah, ils sont venus ouvrir la porte. J'ai dit, mais vous voyez ces situations-là. Si ça passe la nuit ou pendant le week-end, qu'est-ce qu'on va faire? Qu'est-ce qui va passer? Ou si c'est une personne âgée qui est bloquée dedans. Même les ascenseuristes qui viennent pour réparer, il faut qu'ils passent par, au moins par l'escalier pour pouvoir ouvrir. Mais celui qui répare l'ascenseur même, il n'arrive pas à passer. Comment vous faites? Mais il y a des certains trucs...
1: C'est absurde.
3: C'est absurde, quoi. C'est absurde. Pour une clé seulement. Pour une clé. Pour donner une clé, pour ouvrir un endroit seulement, pour que les gens puissent passer avec la sécurité. Il ne veut pas vous donner ces clés-là. Donc c'est pour ça que j'ai dit qu'on est trop enfantés chez nous.
1: Ouais, vous êtes infantilisé. On est trop enfantés. Voilà. Ça ressemble à un internat. Voilà, ce que vous décrivez,
3: voilà.
1: Ça ressemble à...
3: Voilà.
1: Comme voilà, si c'était
3: voilà,
1: une...
3: c'est ça, c'est...
1: Vous n'êtes pas comme des adultes responsables de vos vies et de ce que vous voulez faire et de comment vous voulez vivre, mais juste on vous impose là des choses. C'est ça que vous dites.
3: Oui.
0: Là, ce que tu dis là, que quand il se coince, ça tombe le week-end, il y a plus grave encore. Imagine que c'était un incendie.
4: Ouais.
0: Ça, c'est encore plus catastrophique. Une porte inaccessible comme ça, avec du monde en dessous, s'il y a un incendie comme ça, c'est sûr que c'est fini pour eux.
3: Ouais.
0: Alors que avoir une clé pour qu'on n'est pas on n'est pas aussi sauvage à ce point-là, ne pas pouvoir respecter certaines normes, quoi. Mais tout ça pour nous réduire au plus bas niveau, quoi.
1: J'entends. Le comité de résidents, il n'était pas prévu pour ça, justement, pour prendre ses responsabilités et pour être un interlocuteur avec eux? C'était pas comme ça que ça a été?
3: Bien sûr. Et pourquoi on était élus? On était élus pour qu'on soit intermédiaire entre eux et les gestionnaires.
1: Voilà, mais ça, c'est resté sur le papier, mais pas dans leur tête.
3: Sur le papier, c'est ça qui reste. La responsabilité qu'on devrait avoir, il y a certaines clés, on devrait avoir ça. Il y a certains accès, on devrait avoir ça. Il y a certaines informations, on devrait avoir ça. Mais on n'en a pas. On n'a pas ces informations. Même les réunions qu'on devrait faire entre nous-mêmes, ces réunions-là, au lieu qu'on les fait chaque deux mois, bon, je ne sais pas si, mais c'est... Il ne fait pas ces réunions.
0: C'est fini, ça a été fini.
3: Voilà, c'est la réunion de coordination. Bon, le soutien, Geneviève, chaque fois, Geneviève nous dit qu'il faut faire des réunions de concertation. On demande, mais on n'en a pas.
1: Ils ne répondent pas.
3: On n'en a pas. Le jour qu'ils en ont, dès qu'ils viennent, ils vont dire que, on a une autre réunion après, on n'a qu'une heure seulement. Qu'est-ce que vous pouvez dire pendant une heure? Bon, donc c'est ça, avec ces pandémies-là aussi encore,
1: mais du coup,
3: il n'y a rien qui est passé.
1: Oui, c'est ça, mais quand Youssouf, par exemple, tout à l'heure, vous nous racontiez comment ça s'était passé, comment des choses avaient été prises en charge aussi sur cette question pendant cette période pandémique-là. Est-ce que c'est pas, et vous, comme vous avez la chance, entre guillemets, je mets beaucoup de guillemets, mais c'est pas encore passé en résidence sociale, c'est ça que vous nous décriviez tout à l'heure, est-ce que c'est pas l'occasion, là, de démontrer tout ce qui a été fait dans tous les foyers qui, s'ils avaient besoin d'une explication de texte, parce que quand même, ils auraient pu le penser eux-mêmes, mais si s'ils ont besoin d'une explication de texte sur la capacité d'un groupe de se responsabiliser, de faire les choses lui-même, est-ce qu'on ne peut pas là leur redémontrer ça et dire, oui. Vous voyez bien que là, on s'est organisé, on ne vous a pas attendu, et heureusement, oui. Et donc, laissez-nous, fichez-nous la paix sur le reste, quoi. Oui. Non, ce ne serait pas l'occasion, là.
5: Oui, c'était une bonne occasion, ce qu'on a dit, excusez-moi. C'est parce qu'il fallait absolument, par rapport à cette situation, donner du sens à ces comités.
1: C'est ça.
5: Ça permet de négocier par rapport aux dettes, d'ailleurs, parce qu'il y avait la pandémie, et que ce que je pense, au niveau de l'OPAC, au niveau des HLM de Paris, je crois que les responsables et les délégués des résidences ont renégocié les loyers.
1: Oui.
5: Nous,
1: oui.
5: On n'a pas eu droit à ça.
1: Et vous n'avez pas eu droit à ça.
5: On n'a même pas eu droit à ça.
1: Ça n'a même pas été un sujet.
5: Et pourtant, on a fait un courrier. On a fait un courrier avec le COPAF. Il y a la coordination et il y a le COPAF. Il y a la coordination des foyers à Doma, Qualia. On s'est réunis avec le COPAF pour exiger, pour faire un courrier et exiger...
1: D'avoir le même droit que les autres.
5: Que les autres. Avoir le même statut de locataire. Qu'est-ce que Sylla vient dit. Mais qu'on nous refuse ce statut de locataire. On est de simples résidents, expulsables à tout moment. C'est-à-dire que vous n'avez rien à dire parce que, apparemment, le terrain, c'est à eux. Alors, c'est faux. Le terrain appartient à la ville de Paris. Eux, on leur a donné par des moyens, surtout le CDC qui récupère pour pouvoir bâtir des foyers. Ces foyers-là, l'État... Parce que depuis, il y a un changement, parce qu'on sait que ça n'en coûtera. Depuis ça n'en coûtera, CDC Habitat a voulu absolument récupérer cet îlot-là, qui était les logements des travailleurs migrants, pour en faire des résidences sociales. Mais malheureusement, dans ces résidences sociales, il y avait des hommes et des femmes, surtout. Il faudrait qu'on discute avec eux. Ils nous refusent ces discussions, ils nous refusent ces concertations. Voilà. Et donc, maintenant, là, ils sont bloqués. Pour certains foyers, en tout cas, comme chez nous, et comme Masséna aussi, Masséna avait refusé les démolitions parce qu'il fallait d'abord discuter des modalités de reconstruction et de relogement. Et ça, ils auraient pu en profiter réellement pour reconsidérer les comités de résidents. Et notre lutte, comme il l'a dit, comme Sissoko l'a dit, notre lutte, on va se réunir prochainement, pour exiger que c'est... Avec la mairie, parce que vraiment, il faut dire que les comités sont soutenus par la mairie, par l'Hôtel des Villes de Paris et consorts et d'autres, avec les autres départements, par exemple dans le 93. Mais on veut absolument partir de là, notre prochaine lutte, ce sera effectivement d'exiger à ce que les comités-là puissent être reconnus. Et écrire, au moins, pour que l'État puisse appuyer nos décisions. Parce que des expulsions, comme il en a évoqué M. Sissoko, de handicapés, nous on a refusé. Mais dans les résidences sociales, c'est très difficile parce que nous, on est FTM, on a pu encore réunir, on a encore les forces, on nous a pas séparés. Ça veut dire que les chambres sont décloisonnées. Dans les résidences sociales, sont cloisonnées. C'est-à-dire que vous avez une chambre, vous avez une clé. Et nous, on refuse maintenant cela. On refuse et on a toujours refusé d'avoir une clé. On avait deux clés. Donc on est encore FTM, c'est-à-dire que on a encore la possibilité de lutter. Ce qui est différent de FTM, quoi. C'est-à-dire que maintenant, vous êtes dans votre chambre. Mais nous, on veut absolument, à partir de maintenant, se réunir, se revoir, et puis après discuter, avoir une plateforme qui permet de considérer parce que cette pandémie nous apprend beaucoup de choses. Dans les foyers, qui prend en charge aujourd'hui les personnes âgées? Qui?
3: C'est nous-mêmes.
5: C'est nous-mêmes. C'est nous-mêmes. Vous allez voir des personnes mourantes dans le foyer. Qui vont aller faire leur cuisine à part. Ils ne peuvent pas parce qu'ils ont des difficultés de marché. Il a fallu qu'avec la présence de quelques infirmiers qui étaient là-bas pendant la pandémie, la première, de dire que mais ces personnes-là, ils n'ont même pas d'infirmiers qui viennent taper à la porte. Et s'ils meurent dans leur chambre, qui est témoin? Personne. On attend, comme ça s'est passé dans un foyer à Ivry, 10 jours pour sentir l'odeur de quelqu'un décédé depuis 10 jours. Pour que Adama se présente. Mais sinon, non. À Sainte-Geneviève-des-Bois, pareil, pendant la pandémie, il y a eu 2 morts, 2 décès. Mais Adama n'était pas là. Les voisins ont tapé sur la table, appelé, parce que l'odeur commençait à se dégager dans tous les couloirs. On a dit, écoutez, la pandémie, À Sainte-Geneviève-des-Bois, à Évry, il s'est passé des choses, des cas comme ça. et c'est dans la presse, ça, c'est vérifiable, mm-hmm. parce que le Parisien en a parlé. Mais il faudrait que les comités soient dorénavant reconnus voilà. comme partenaires dans ces résidences sociales. Ouais. Et je crois que c'est notre prochaine lutte. Parce qu'il faut que les statuts de locataires soient reconnus. Et qu'on ait une deuxième clé, parce que quand vous perdez votre clé un samedi, un week-end, vous êtes obligé de dormir dehors pendant tous les week-ends, parce que vous n'avez qu'une clé. Et tout ça, c'est inadmissible, c'est inacceptable. Et on est en train, bah, la prochaine réunion, c'est, je crois qu'on a prévu de se réunir bientôt, avec tous les autres foyers, Qualia et d'autres, de revoir cette statue-là. Mais en tout cas, je crois qu'on mène une lutte, mais c'est très dur, parce que vraiment, les soutiens pendant les mouvements sociaux, là, ça manque, mais il faudrait, comme il a dit, il n'y a que les manifestations qui restent. On va continuer à manifester, de se faire voir dans la rue, comme il l'a fait le 30 octobre par rapport à, aux camarades. Voilà.
1: Bon. Ok.
0: J'aimerais venir un petit peu sur la vie privée. À savoir que le problème des clés, on n'a qu'une seule clé non reproductible, ça a été dit.
1: Oui.
0: Mais quand vous regardez, il y a tellement de mépris là-dedans que c'est incompréhensible. Vous êtes le locataire, c'est Adoma, vous payez votre loyer, mais je peux vous faire voir ma carte de séjour. Sur mon adresse, vous êtes habité, c'est Adoma. Donc, pourquoi habiter chez Adoma au lieu de dire habiter tel rue, tel numéro? Non, vous êtes habité chez Adoma. Donc, ça prouve qu'on n'est pas des
5: autonome.
0: Locataires.
5: On n'est pas autonome.
0: Non, Adoma nous héberge, quoi.
1: C'est ça.
0: On est hébergé par Adoma.
5: Ouais, c'est ça, Adoma. C'est, ouais.
1: C'est pas ça que vous avez demandé, c'est pas ça que vous demandez.
0: Pour moi, ça, c'est le mépris total, quoi.
5: Ouais, exactement.
0: Ça, c'est le mépris total. À nos jours, ils ne peuvent pas dire qu'on ne paye pas un loyer quand même. Vous pouvez 420 ou vers 450 de loyer pour un studio, ça c'est quand même un loyer. Dans les résidences sociales municipaux, ils ne payent pas plus que ça. Donc, ils ont tout leur aspect, mais les résidences sociales à Doma et autres, on n'a droit à rien, que du mépris. Alors ça, il est temps de dire stop. Ça ne peut plus continuer. Sinon, on va sortir les dents dans la rue. Ah ouais, le gros même. Parce que ça ne peut pas continuer comme ça. Quand plus on réfléchit, plus c'est insupportable, invivable. C'est pas qu'est-ce qui peut rajouter quelque chose de plus.
1: Oui, qui veut rajouter quelque chose de plus? Est-ce que chacun de vous veut dire un dernier mot, une dernière idée, quelque chose auquel il tient? Parce que vous avez dit des belles phrases déjà qui sont presque conclusives, mais est-ce que vous voulez rajouter quelque chose?
3: Oui, moi, c'est moi le plus jeune. Les autres, ils ne sont pas vieux, mais c'est moi le plus jeune.
1: Ouais, quand même, hein, voilà.
5: On est là, entre nous.
3: Oui, ben, moi, ce que je voulais dire déjà, on vous remercie déjà de nous avoir invités de s'exprimer, parce que des initiatives comme ça permet que, même si il reste que quelques-unes des personnes qui nous écoutent actuellement, ils vont comprendre un peu quelle souffrance que on est dedans, comment on vit dans les foyers. Peut-être ces personnes-là, ils peuvent s'intéresser à nous, mais tout ce qu'on veut, c'est de vivre décemment, comme nos parents, ils sont comme ça. Moi, je suis en France, je suis venu très jeune, mais ça fait 30 ans que je suis là. J'ai trouvé mon oncle, c'est lui qui m'a hébergé. Quand il est parti, j'ai pris sa chambre et l'ai mis sur mon nom. Mais comme monsieur Sissoko vient de dire, on a plein de jeunes au foyer. Ils ont leurs papiers, ils travaillent. Mais dès qu'il y a une petite place, on le donne ailleurs à une autre personne, or que ces personnes-là même, il a fait les demandes déjà avec Adoma ou ce soit avec Kolia. Il faut qu'on simplifie la vie. Celui qui vit dedans, il faut qu'on nous prenne en considération en disant que c'est pas nous qui vit dedans, c'est eux qui sont en train de vivre à l'intérieur. Celui qui sait qu'est-ce qui passe dans les foyers, et il ne savait rien dedans. Il vient, il encaisse, il part. On veut un peu de considération. En tant qu'élu, il devrait discuter avec nous. Il ne devrait pas faire les choses pour faire que ça va dégénérer. Parce qu'il y a un moment, quand on dit que les chèvres ne mordent pas, mais si tu l'attrapes les pieds partout, par fini, il va te mordre comme un chien. Donc, nous, notre cas, c'est comme ça maintenant. Si ça dépasse ici, alors là, il y aura des bagarres. Hein, parce qu'on ne peut plus se faire marcher sur nous. Quoi. On ne veut pas les laisser marcher sur nous. Donc, c'est mieux qu'on discute. Il vient sur les tables. Tout ce qu'on devrait faire, on le fait ensemble. Non, ça, on ne veut pas, ça, on veut. Il y a certaines situations, on sait que c'est grave. Nous-mêmes, on discute avec eux en disant que, ouais, il n'y a plus de passage. C'est devenu impassable. Donc, il faut faire ce que vous allez le faire. Mais, des jours au lendemain seulement, venir faire sortir les personnes âgées ou des handicapés dans les foyers. Mais par fini, ça met quelque chose. Moi, mon oncle, on vient, on veut le faire sortir dans chez lui. Alors là, je vais monter mes marches. Hein. Je vais monter mes marches. Donc, ce que moi, j'ai en train de dire seulement, je remercie beaucoup les soutiens. On a beaucoup de soutiens qui nous soutiennent dans les histoires, beaucoup des associations. Mais c'est COPAF en premier lieu. C'est COPAF en premier lieu. Parce qu'ils sont dans l'élite maintenant, presque 40 ans, ils sont dans l'élite. Ils nous ont montré tout le chemin. Tout le chemin, ils nous ont montré par quoi on devrait s'entendre, par quoi il faut faire très attention. Donc, madame, tu nous as invités, on te remercie beaucoup. Au nom de tous les résidents des foyers immigrés. Merci beaucoup.
1: Merci, M. Silla.
0: Pour ma part, bon, moi, je remercie tout le monde, tous les gens, même ceux qui nous écoutent, tous ceux qui ont de bonne volonté. Et j'en profite de lancer un appel à tous les gestionnaires d'ouvrir le dialogue. Sans le dialogue, on ne parviendra à rien. Et chacun restait dans son coin et stigmatiser l'autre, c'est pas ça qui va nous avancer. Donc, qu'on se ressaisisse, qu'on se met autour d'une table, qu'on en discute en tant que responsable et essayer de trouver des solutions pour tous. C'est ça que j'avais à rajouter et merci à tout le monde.
1: Merci.
5: Oui, quant à moi, je dis que sincèrement, Adama, comme l'a dit beaucoup de camarades, hein, des anciens, parce que qui ont vécu les luttes des locataires ou enfin des résidents des foyers sur un contrat, Adama, comme CDC Habitat, ne connaissent que les rapports de force. Et je crois qu'il est temps qu'effectivement qu'on se retrousse les manches et qu'on remobilise nos compatriotes pour lutter, pour avoir un droit à la parole. Parce qu'on est en train de perdre ce droit-là, ce droit à la parole qu'on nous avions à l'époque, hein, à l'époque des luttes des travailleurs immigrés. On n'en fait pas beaucoup maintenant. Et il faudrait qu'on reprenne cela. Il faudrait qu'on reprenne ce travail-là de remobilisation pour enfin amener Adama autour de la table. Et peut-être qu'avec ce forum-là que nous aurons, mais bien avant ce forum, il faut qu'on redistribue notre acte, il faut qu'on redistribue, qu'on nous reconsidère dans nos... Parce que la pandémie nous a appris beaucoup de choses. C'est-à-dire que ces gens-là, ils nous considèrent que pour des gens qui viennent payer. Et à mon avis, tant qu'il n'y a pas de rapport de force, on n'en sortira pas avec Adama. Et il faudrait qu'on reprenne cela. Merci en tout cas pour l'invitation et pour le débat qu'on a eu par rapport à ça. Voilà.
1: Merci Youssouf. Merci beaucoup à tous les trois. Merci à Geneviève d'avoir servi d'intermédiaire pour cette rencontre. Et peut-être qu'on pourra refaire quelque chose dans quelques temps, ouais, pour voir les résultats ou pour voir comment vous avez pu mobiliser, comme vous le dites là, ou les choses que vous aurez réussi à gagner dans ces combats-là. Merci beaucoup.
5: Merci. À bientôt.

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3: Mais est-ce qu'elle vous met l'esprit à vif?
4: Ce serait intéressant de savoir chimiquement comment ça se sécrète l'adrénaline, parce que je suis assez sûre que, par exemple, si t'es en haut d'une montagne et que t'as encore rien fait de dangereux ou grisant, je suis pas sûre que tu peux avoir de l'adrénaline dans ton cerveau. Je crois qu'il y a un truc d'instant présent dans l'adrénaline, c'est au moment peut-être où tu fais ton premier virage, au moment où tu fais ton premier saut, un truc comme ça, que là il y a un méga shoot d'adrénaline. Mais je pense pas que c'est avant. En tout cas, moi je le vis pas comme ça.
1: Bon, alors Max, racontez-moi ce qui s'est passé.
5: Eh ben, j'étais là, face au vide.
0: Oh là là, j'ai trop hâte!
6: Qu'est-ce qui se passe, Joie?
0: Max va bientôt se lancer! Oh là là, c'est trop bien!
7: Elle a l'air froide, l'eau, non?
0: Ah bon? Mais tu trouves peur! Mais t'inquiète, c'est bientôt notre moment à toutes les deux, ça va être le gros kiff!
7: Oh non, Max a encore ton t-shirt bleu, c'est mauvais signe!
0: Bah oui, ça rendrait trop bien dans la story, c'est magique ici!
7: C'est comme d'habitude!
5: C'était comme d'habitude, pourtant j'ai dû le faire des dizaines de fois, mais là j'ai pas pu. Je comprends pas.
1: C'est intéressant ce que vous dites, Max. Vous n'avez pas pu, pourtant c'était comme d'habitude. Mais en êtes-vous bien sûr? Je vous propose, Max, de vous replonger dans cet instant-là.
5: Oui. Ben, je suis là, face au vide.
1: Vous pouvez fermer les yeux.
5: Et je me demande ce que je fais là.
1: Max, si vous souhaitez arrêter la séance, il n'y a pas de problème. On peut essayer autre chose.
5: Non. Là, face au vide, je me demande ce que je fais là.
1: Qu'est-ce qui se passe en vous?
8: Oh! Il est là ou il va pas là? Il fait quoi, Max? J'en ai marre d'attendre!
0: Tout doux, colère, hein? Max, prends juste son temps.
6: Laissez-moi passer. Je reprends les commandes. Alors, check des distances, ok. Visibilité, ok. Ah, il y a Garance qui regarde.
9: Oh, coucou Garance, nous sommes là.
6: Bon, on va lancer la commande manuelle mise en mouvement du corps avec petit craquement de la nuque.
5: J'essaie de faire quelques mouvements, mais j'ai mes doigts qui tremblent. Et puis, je sens de la sueur qui coule dans mon dos. J'ai ce t-shirt que Garance m'a offert. Il est super, hein, mais dès qu'on transpire, on voit que ça. J'ai l'impression d'être une grosse tache.
1: Une tache? Comme si votre être se confondait avec la saleté. Vous vous sentez sale? Vous avez quelque chose à vous reprocher?
5: Non, je pense pas.
1: Continuez alors, Max.
7: Ah, ça tremble de partout. On va glisser, c'est sûr.
8: Pouah, et en plus, c'est humide, fait chier.
10: Ça va pas du tout, là. Je crois que je commence à avoir envie de pleurer.
0: Ah, non, tristesse, mais tout va bien. Dans la vie, il y a des solutions pour tout. Logique.
6: Oui.
0: Oui. Tu peux lui mettre ce souvenir-là, ça va le rebooster.
5: Eh ben, là, j'ai pensé, enfin, je pense à Jason Statham. C'est un bon, lui. Dans ses films, c'est un mec, vous voyez. Il y va.
1: Il vous inspire.
5: En quelque sorte, ouais. Je fais de la muscu. Vous savez, je prends un peu de prot, histoire de m'aider un peu.
1: De prot?
5: Des protéines, ça fait prendre de la masse musculaire.
1: Et ça vous a aidé?
5: Ben, vous trouvez pas que j'ai l'air plus...
1: Non, je veux dire de penser à Jason Statham.
5: Pas vraiment. En vrai, je crois que l'eau était quand même super froide.
1: Vous savez, Max, c'est important de s'écouter. Et surtout, ce n'est pas grave si parfois vos projets tombent à l'eau.
11: Ah là, je suis sur le pont, j'ai envie de sauter, mais je sais pas. Hein. Je te mens pas, ça fait 5-6 fois que je viens ici. Et... je sais pas, moi je saute des falaises là-bas, mais là, jamais. 14 mètres en vrai, c'est rien, mais je sais pas. Hein.
12: Bah là, on voit ensemble, toi et moi, c'est pas rien quand même, c'est haut là. Moi perso, tu vois, je l'ai jamais fait, je le ferai jamais, hein, je peux te dire, vraiment.
11: En bouteille, ça passe. Genre tout droit comme ça, les bras tendus. Ça ça passe en vrai.
12: Qu'est-ce qui fait qu'on flippe quand on est ici là, à ton avis?
11: C'est de réfléchir. Faut pas réfléchir, faut y aller direct. Après, faut réfléchir un peu avant. Faut avoir de la conscience. Ouais. Voilà, faut pas réfléchir, faut avoir de la conscience pour sauter. Si t'es pas conscient, faut pas. Hein. Moi, si je saute, je sais que je vais sauter en bouteille. Je vais pas sauter sur le côté ou quoi. C'est-à-dire ouais. Que normal.
12: Bon, écoute, je te laisse. Si tu fais pas, c'est pas grave.
11: Ouais, bah oui, je sais. Moi, je suis pas. Personne ne m'amadoue facilement, hein, moi. Moi, j'ai conscience, je suis jeune encore. J'ai pas envie de mourir maintenant. Hein. Alors là, je suis sur le pont de Saint-Étienne-d'Issensac.
13: On est aux alentours de Montpellier.
11: Et je m'apprête à sauter, à faire une nouvelle figure que j'ai jamais faite encore.
13: J'ai l'habitude de sauter ici souvent. C'est un beau spot pour faire de nouveaux tricks.
11: Le pont, il fait 14 mètres. Okay. Donc c'est idéal pour tenter de nouvelles figures.
13: Là, ouais, c'est parfait. On a un spot vraiment, un pont d'aplomb. Il n'y a pas de gap, il n'y a rien en dessous. Du coup, c'est vraiment l'idéal, c'est le spot parfait.
14: Ouais, ça procure des bonnes sensations quand même. Plus tu montes, plus c'est des paliers à acquérir.
12: Tu te dis des fois que tu mets ta vie en danger en faisant ça?
14: Oui, il y a toujours un côté, mais si tu le sens, il n'y a pas de raison. Si tu sais le faire, si tu montes progressivement, il n'y a pas trop de danger en soi.
12: Tu touches le fond là quand tu sautes des 14 mètres du pont?
14: Non. Non, il y a de la profondeur là. Hein. Là, franchement.
11: Je vais faire un double gainer, c'est un salto arrière en partant vers l'avant. Et du coup, je vais en faire deux, c'est la première fois que je le fais. Donc je commence à stresser un petit peu.
13: De base, j'ai commencé à La Réunion. Ça fait longtemps que je pratique ce sport. C'est le cliff jumping ou cliff diving pour les professionnels. Ceux qui sont un peu plus gymniques que nous. Nous, on est vraiment freestyle. Du coup, le but de notre sport, c'est de faire des enchaînements de salto d'une certaine hauteur. Nous, vu qu'on est en freestyle, on est plus libre, on n'a pas d'hauteur imposée.
12: Et alors, pourquoi tu fais ça, toi? C'est quoi qui t'attire là-dedans?
13: La chute libre, la sensation. Je me sens là quand je fais ça, je pense plus à rien. Je fais des saltos et j'apprécie la chute. Moi de base, j'avais le vertige aussi. Quand j'ai commencé, j'étais pas serein et c'est venu au fur et à mesure avec des potes.
12: Concours de quéquettes quoi, non?
14: Non.
12: Est-ce que t'as remarqué qu'il y a surtout, même là aujourd'hui, que des mecs qui font des sauts de zinzin? Tu penses que c'est lié à quoi?
13: En vrai, il y en a des meufs, hein, mais c'est rare. Peut-être c'est social peut-être. Moi, je fais pas ça pour les meufs, je fais ça pour moi. C'est vraiment mon plaisir personnel et le reste, en vrai, je m'en fiche un peu, honnêtement. Je vais essayer peut-être un triple avec une ouverture. Un triple side avec un stall au milieu. C'est genre deux saltos sur le côté, j'ouvre, je regarde et après je referme et je rentre dans l'eau.
12: Donc tu tournes trois fois sur toi entre le pont et l'eau, quoi.
13: Normalement, ouais.
15: On est à Issensac, à la rivière, et moi je m'occupe de filmer ceux qui cliffent. Comme j'accompagne, moi je suis la copine d'un gars qui saute, je m'occupe. Et là c'est le moment.
16: Si on peut, on essaie de se mettre à plusieurs, et on essaie de prendre le maximum d'angle de vue possible, d'en haut, d'en bas, de côté, pour ses réseaux sociaux, pour qu'ils puissent partager ça avec la communauté. Donc ouais, sur Instagram, etc. Quand tu commences à regarder un peu ce genre de vidéos, t'en as de plus en plus, ouais.
15: Un, deux, et un petit temps, et tac, le troisième.
12: Donc, triple salto, ouais. Dont un moment où il se regaine complètement.
15: Ouais, et pas sur un coup de hasard. Hein.
17: Il y a une dame, elle a sauté du pont, et qui a ses deux genoux qui se sont retournés jusque sa tête. Et du coup, elle pouvait plus nager. Il y a deux hommes qui sont venus chercher dans l'eau. Ils ont nagé et ils l'ont porté jusqu'à un endroit plat où l'hélicoptère peut se poser. Et voilà, après elle est partie.
12: Et toi, ça te fait quoi de sauter? C'est quoi? Pourquoi t'aimes bien sauter?
17: Parce que ça te fait une adrénaline que tu ressens pas. Genre, c'est une adrénaline qui monte dans ton corps et c'est bien.
12: Et alors pourquoi les garçons, ils semblent avoir, pour certains en tout cas, besoin de le faire?
17: Parce qu'en fait, les garçons, c'est pas comme les filles. Les filles, en fait, c'est pas... Genre, si elle a pas envie de le faire, elle fait pas. Et les garçons, en fait, c'est... On va au pont, tu sautes pas. Mais tu vois, c'est comme un... En fait, tous les autres gars qui vont être à côté de toi, ils vont faire « Ah non, ils sautent pas » et tout. Du coup, ça va être un peu nul que tu sautes pas. Et du coup, tu sautes et au final, tu recommences.
18: Ils sont pas contents, les gens. Hein? respiration s'accélère, le cœur tambourine. Padam, padam, padam.
15: On connaît depuis longtemps les signes de la poussée d'adrénaline.
18: Le pouls s'emballe, les muscles se contractent, la chair de poule nous...
1: On les connaît quand on s'apprête à monter dans son premier manège, quand on voit les autres crier depuis 10 minutes que ça va être notre tour.
18: Les joues rougissent, les pupilles se dilatent.
15: On les connaît en manif, quand les feux partent, les pétards pètent, le ciel est rouge de fumigène.
1: Qu'on ne voit plus rien et que la peur recule à mesure qu'on commence à courir.
18: Le tonus augmente.
1: On les connaît quand, tard le soir, on se met à danser fort et loin.
15: On les connaît lorsque le désir se réveille.
18: Les poils se hérissent.
1: On les connaît quand on apprend que Sarko est enfin condamné.
15: 2 secondes avant de marquer un but. 1 seconde avant de commencer le direct.
18: On les connaît, ces signes d'adrénaline.
1: Aujourd'hui, on peut même mesurer ses variations d'intensité. On peut surveiller ses pics de stress, son rythme cardiaque, la variation de son sommeil. On peut interpréter et contrôler l'intensité de notre vie, qui va et qui vient, tel un petit chariot lancé en boucle sur des montagnes russes.
15: Peut-être qu'il a fini par s'assembler en chacun et chacune de nous, une sorte d'instrument de mesure de notre intensité de vie. Nous sommes raisonnables à condition d'abord d'éprouver régulièrement, et plus ou moins sur commande, une intensité suffisante pour nous sentir vivants.
18: Nous sentir vivants. Il y a bien longtemps que la société libérale occidentale l'a compris. Voici ce qu'elle nous a promis de devenir. Des êtres intenses. Ou plus exactement, des êtres dont le sens existentiel est l'intensification de toutes les fonctions vitales. La société moderne ne promet plus aux individus une autre vie, la gloire de l'au-delà, mais seulement ce que nous sommes déjà, plus et mieux. On nous promet l'augmentation de nos corps, de nos forces, de nos plaisirs, de nos amours, de nos émotions, progrès, croissance, puissance, accélération. Même la faiblesse peut être intensifiée du moment qu'elle est puissamment faible.
1: Ce qu'on est encouragé à appeler de nos voeux, c'est une maximalisation de tout notre être.
15: Mais personne ne peut aller au cœur d'un être pour dire à sa place ce mystérieux degré d'intensité de soi en soi qui ne se réduira jamais à l'excitation physique. De la naissance à la mort, on évolue au gré de la modulation de cette décharge qu'on espère et redoute, qu'on provoque quand elle nous manque, et dont chacun de nous trouve le moyen d'évaluer l'amplitude et la fréquence.
1: Qu'est-ce que c'est, cette étrange intensité qu'ils nous promettent tous ? L'expérience unique ? Le sentiment que ma vie ne pourrait pas être la vie de n'importe qui. Du dehors, les existences peuvent se ressembler, mais je cherche la conviction, même fugitive, que je suis bien le sujet de ce que je vis, et surtout que je vis à fond ce que je vis.

0: maintenant que l'intensité est devenue une norme.
1: Que le sans-sas, c'est commun.
2: Qu'on s'acharne tous à faire craquer nos vies.
0: Qu'on traverse un FOMO tous les week-ends.
2: On sort insatisfaite de la quête.
1: Et fatiguée de la recherche effrénée de l'intensité.
0: Bah en fait, peut-être que la seule intensité possible, c'est l'intensité révolutionnaire, non ?
2: Ouais, non merci. C'est pas assez puissant pour moi, désolé. Je vais aller me mettre sous un plaid, ce sera mieux.

0: Et bienvenue à La Plagne pour ce stage de reboosting. J'espère que vous allez bien et que vous êtes hyper motivés.
1: Oulala, je sens qu'ils vont être bien eux.
0: Ok, on se la refait. Et bienvenue à La Plagne, j'espère que vous êtes hyper motivés.
2: Ouais.
1: Carrément. Ouais.
3: Donc on vous le rappelle, si nous sommes là, Bob et moi, c'est pour vous rebooster votre confiance en vous, pour vous donner un petit coup de pouce dans votre vie pro, mais aussi personnelle.
0: Pour Kat et moi, avoir confiance en soi, il n'y a rien de plus simple. Hein, Kat, c'est inné.
3: C'est inné.
0: Alors notre challenge, c'est de vous donner des petits tips pour mieux vous en sortir dans la vie, ok?
3: En quoi ça consiste? On va chercher à éveiller l'esprit de compétition qui sommeille en vous.
0: Vous êtes prêts et prêtes?
4: Attendez, je...
2: C'est pas trop dur.
1: Si vous voulez.
3: Allez, on commence par toi. Louis, c'est ça?
2: Oui.
3: Pourquoi t'es venu, Louis?
2: Je suis neurochirurgien et c'est vrai que je me pose souvent des questions au travail. Mm-hmm. J'ai toujours un peu peur de me planter, quoi, de faire une connerie, genre opérer le mauvais hémisphère, enfin des trucs comme ça, quoi.
0: Ah oui, ah oui, ça doit pas être évident, ouais. Ça. Hein.
2: Oui, c'est ça. Et puis il faut dire, en même temps, non, je suis assez tête en l'air, donc bon, mais. Avant une opération, en fait, moi je panique.
3: Mm-hmm, d'accord, tu paniques. Ok, on le garde dans un coin de la tête, Louis. Loulou, si tu permets, on va passer okay. à Bérangère.
5: Oui.
0: Alors Bérangère, qu'est-ce qui t'amène?
5: Ouais, alors moi en fait, je suis en train de me dire que je me suis peut-être plantée de stage.
3: Ah, ah bon, mais qu'est-ce qui te fait dire ça?
5: C'est-à-dire que moi en fait, j'ai beaucoup trop confiance en moi. C'est-à-dire que moi, quand je pense que... je le pense même, que je sais tout faire, alors que pas du tout. Pas du tout. Genre, l'autre fois, je me suis retrouvée sur une piste de Formule 1 au volant d'une Mercedes W11, alors qu'en fait, je n'ai même pas le permis.
0: Ah oui, oulala, mais ça doit être très handicapant dans la vie.
5: Ah bah oui. Et c'est que voilà, moi j'ai un sentiment de toute puissance qui m'envahit. Je me dis que je suis trop un monstre et que les autres, c'est de la merde.
0: D'accord,
3: effectivement, oui. En fait, quand je relis le planning, oui, c'est la semaine prochaine, en fait, qu'on propose le stage ATSES.
0: ATSES, c'est quoi celui-là?
3: ADCES, abaissement de confiance en soi.
0: Ah oui.
3: Essaye de suivre.
0: Oui, pardon.
3: Tu sais quoi, Bérangère? T'as qu'à rester avec nous, tu nous seras très utile ici.
0: Et enfin, autour de nous, là, nous avons Roger. Roger, vous venez pour...
6: Non mais moi je suis juste le mec des remontées mécaniques en fait. Je viens vous dire que la station va fermer, faut redescendre avant la tombée de la nuit.
7: Ouais mais je peux dire, en vrai je peux dire. J'ai eu une grosse chute en 2023. Je suis arrivée trop vite sur un endroit où je devais faire un virage et du coup je suis tombée d'une falaise de plusieurs mètres. Alors évidemment quand on fait du ski professionnellement on tombe tout le temps, hein, mais avant ce moment-là j'avais jamais ressenti ce truc de « Ah je vais mourir ». Et là je me rappelle au moment où je perds le contrôle, comme je savais exactement ce qu'il y avait sous moi et je savais que j'allais tomber de cette falaise, j'ai vraiment eu le temps de me dire « Ah, je vais mourir. En plus, c'était filmé, c'était en live à la télévision, donc je savais que mes parents étaient en train de regarder. Et du coup, mon premier truc s'est dit « Ah, je vais mourir en live à la télé. » Et c'est un peu nul. Bon, je suis pas morte, hein, spoiler. Mais je pense que ce moment-là, il a vraiment complètement changé mon rapport, pas au risque, mais il a vraiment trop changé mon rapport à la mort, vraiment à la mort. C'était comme si j'étais passée tellement proche un peu que maintenant je voyais tout comme un potentiel danger, sauf la chose qui m'avait réellement mise en danger, c'est-à-dire de faire du ski très vite sur une pente à 55 degrés, ce qui est rationnellement le truc qui commencerait à nous faire peur après une expérience comme ça. Je m'appelle Ellie, j'ai 29 ans et je fais du ski professionnellement depuis une dizaine d'années maintenant. J'habite à Genève et je passe la plupart de mon temps et de mes hivers en Valais, en Suisse. J'ai grandi dans une famille très sportive où un peu l'identité familiale c'était quand même de faire du sport et un peu l'idéologie du surpassement de soi. Du coup j'ai été mise sur des skis très jeune, à l'âge de 2-3 ans. J'ai fait partie d'un ski club en Valais, où j'ai fait un peu toutes mes gammes, Ensuite, je suis passée par le ski alpin, donc c'est le ski entre des portes. J'étais pas très douée. Et du coup, assez vite, j'étais frustrée d'arriver dernière à toutes les courses. J'ai un peu quitté ce milieu-là, que je trouvais trop compétitif et puis qui me plaisait pas tellement. Et j'ai commencé à faire donc ce qu'on appelle du ski freeride, donc c'est du ski en dehors des pistes. L'idée, c'est un peu d'aller chercher de la poudreuse, de faire des sauts, de faire des figures sur des pentes souvent assez raides. Et c'est un truc, c'est un univers qui m'a beaucoup plu, je pense, particulièrement en contradiction à mes années de ski alpin où c'était très structuré, il y avait un coach, des entraînements, tout ça. Donc j'ai découvert un peu ce truc un peu de liberté, et puis je pouvais faire simplement avec mes potes comme ça le week-end ou après les cours, et il y avait un peu moins de règles en gros. Assez vite, je pense que mon esprit compétitif a quand même repris le dessus parce que j'ai décidé de m'inscrire à des compétitions de cette discipline de freeride qui est normalement assez peu... il y a un peu un esprit freeride comme ça qui est de dire nous on est différent du ski alpin, du coup on fait pas de compétition. Mais il y a quand même un circuit de compétition qui existe, et puis je pense que j'ai eu besoin à l'âge de 15-16 ans de voir un peu ce que je valais par rapport à d'autres personnes. Et c'est un peu comme ça que je suis entrée dans cet engrenage qui a ensuite dicté les 15 années d'après. C'est un peu difficile de décrire le ski freeride parce que, bon, déjà, il y a une grande part de

des figures, de ce qui évite, de montrer quoi, qu'on est à l'aise et puis qu'on sait où on va un peu. Une belle descente de freeride, c'est une descente où on voit que le skieur ou la skieuse a pas vraiment de doute et puis fonce un peu. Le risque, c'est une partie intégrante de ce sport, c'est sûr. Il y a beaucoup d'accidents. Moi, je pense que depuis l'âge de 17 ou 18 ans, j'ai perdu un ou une pote chaque hiver. Ça paraît assez fou à dire comme ça, mais c'est une réalité. C'est assez particulier de vivre ça aussi jeune, enfin, de vivre des décès de gens assez proches et comme ça dans un truc assez répétitif. C'est comme si on était tout le temps un peu dans l'attente de c'est qui la prochaine personne. C'est, ouais, là j'en parle de manière un peu détachée, mais ça fait malheureusement partie de ce sport. En tant que pratiquante, on a vécu justement ces accidents, et du coup à chaque fois ça nous rappelle notre propre vulnérabilité forcément, mais aussi moi ce qui me frappe le plus c'est d'avoir vu à quel point ça faisait du mal autour de nous, mais vraiment dans un truc de souffrance extrême, souvent des parents. Pour moi c'est ce qui me marque le plus, c'est la détresse des parents quand il y a un accident. Et donc forcément on se dit qu'est-ce que ça ferait si à moi ça m'arrive, est-ce que j'ai envie d'infliger ça à mes proches. Donc c'est un truc qui est clairement tout le temps dans chaque prise de décision de est-ce qu'on va skier sur cette montagne, est-ce que je vais faire un virage là, est-ce que ici je vais sauter ou est-ce que je vais plutôt contourner. En tout cas moi quand je prends des décisions, c'est vrai que je me dis pas forcément je vais pas faire ça parce que je risque de me casser la jambe ou un truc. C'est pas ça. C'est vraiment, c'est directement, c'est la mort. Donc ouais, c'est particulier. Maintenant que je le dis à l'oral comme ça, je me dis, c'est un peu bizarre quand même.

Quand la peur s'annonce, quand l'appréhension se pointe, c'est toujours la même sensation, celle du rythme cardiaque qui s'accélère, de la boule dans mon ventre qui enfle. Je sens des fourmis qui se promènent dans le bas de mon dos, elles descendent même jusqu'en haut des fesses. Sans que je m'en rende compte, mes dents mordent l'intérieur de mes joues. Des petites gouttelettes ruissellent le long de mes côtes. Mon système nerveux sympathique est en train de s'activer. Il prépare mon corps à faire face aux défis. Dans mon cerveau, mes neurones s'apprêtent à transmettre de la noradrénaline. Toujours les mêmes signes qui persistent alors que change la situation. Que je sois au cœur d'une foule qui bientôt va s'élancer. Que je sois dans les toilettes d'une discothèque. Que je sois tout près de lui. Que je sois au bord du gouffre, prête à me lancer. À présent, je suis en bas de la falaise. Je vérifie une dernière fois mon système d'assurage et c'est parti. Quand mon corps se meut, la peur me quitte peu à peu. Elle fait place à la concentration, à la précision, à la méthode. Mon pied ici, ma main là, les yeux vers le haut et ne regarde pas en bas. Finalement, peut-être que je peux jeter un petit coup d'œil. Ouh là là, c'est vachement haut quand même. Elles sont toutes petites en bas. Ouh. Bon, allez, on est reparti vers le haut. Et à la fin, ce sera la libération.

Mes mains sont moites, ma vue se trouble. Je ne peux plus bouger, la peur est collée à ma peau comme la pluie un jour d'automne. Je tétanise, je n'y arriverai pas, je ne sais pas faire ça. C'est pas dans mes gènes, à moins que je les ai perdus un jour d'enfance. Je suis ici, en haut, encore. Il me faut sauter. Cette fois, ma peur est faite de pierre. Sur les créneaux d'un mur moyenâgeux, on est à 30 mètres. C'est chance aujourd'hui, personne ne m'a suivi, personne ne me poussera au vide. J'ai le temps, mais pas le choix. À moins que ce ne soit l'inverse. Ma tête tourne, mon corps aimanté par le vide qui me presse. Sur un immeuble de Paris, à fleur d'une montagne, en haut du plongeoir, au fil fragile d'un parachute cassé, à dos d'oiseaux préhistoriques, toujours haut,

0: toujours juste trop haut dans ces nuits de panique, de sueur et de tremblement. Mon inconscient distord les secondes qui passent. Ça y est, je saute. Est-ce que je m'abandonne à la mort ou colle à mon courage? Je ne sais pas, mais ça finit toujours comme ça, par le commencement. Le commencement de ma chute, arrêtée en plein vol par mes paupières qui s'ouvrent soudain. Attrapée avant l'impact par ma conscience, atterrissage en mode réveil. Cette peur du vide habite aussi mes journées, sans être pour autant paralysante. Tantôt, j'évite les regards qui me font perdre l'équilibre, tantôt, je l'amadoue à des blocs d'escalade. Je n'ai pas de sentiment d'échec ni de frustration à cette incapacité. Cette peur m'en rappelle une autre que je dépasse. Les mois avant de jouer sur scène. Le trac avant la performance. Juste avant la représentation. Les gens s'installent et imminemment l'inarrêtable. Bouche pâteuse et boule qui fait l'ascenseur dans le ventre. Qu'est-ce que le théâtre réveille ici en moi? Il n'y a pas de hauteur, pas de sol. Seul le regard des gens dont je m'approche inexorablement. Je cherche la confrontation à l'autre. On avance avec nos corps, nos histoires et on les met en jeu sur l'autel du public. Il est encore possible de dire non, de fuir. Mais le désir est plus fort et la mort n'arrive jamais sur scène. Le trac se dissipe et le sentiment d'impuissance se transforme enfin en jouissance.
1: Moi, j'aime bien me décrire comme une personne assez peu courageuse, mais de nouveau, c'est très personnel. Je pense que ma définition du courage, c'est vraiment quel niveau de peur t'es d'accord d'endurer et surtout t'es d'accord de surpasser. En gros, c'est ça, c'est ma définition du courage. Et moi, le niveau de peur qui me convient, il est très très bas. Après, c'est clair que la peur, c'est très subjectif. Donc, il y a des choses qui vont me faire extrêmement peur, qui te feront pas peur à toi et inversement. Et souvent, quand je dois faire un truc dans la vie, genre, je sais pas, prendre mon téléphone et prendre rendez-vous avec mon médecin, par exemple, chose qui me terrorise, vraiment, j'ai un peu ce truc de me dire, ah ben c'est bon, Ali, t'as descendu telle montagne à 100 km/h, je pense que tu peux prendre ton téléphone et appeler ton médecin. Mais ça m'aide pas du tout de me dire ça. Enfin, c'est vraiment ça, c'est un endroit complètement différent. Enfin, je pense qu'il y a beaucoup de gens qui portent un regard un peu moqueur justement sur ce truc de « il y a beaucoup de choses dans la vie qui me terrorisent » et puis souvent on me renvoie à mon identité de sportive extrême avec beaucoup de guillemets en me disant « ouais mais Ellie, en fait tu peux faire ça, je pense, vu ce que tu fais le reste du temps, un peu vu ce que c'est ton métier. » Et je l'entends, hein, genre je comprends où ça se place mais ça m'aide pas du tout. Et j'ai beaucoup essayé de me dire ça à moi-même et ça m'a jamais fait avancer. Je pense que quand on débute un sport dit extrême comme ça, l'image que les gens s'en font, c'est que c'est directement très intense, directement très impressionnant. Et en fait, moi, c'est pas du tout ça que j'ai vécu. C'est quand j'ai commencé, en réalité, je faisais assez peu de choses qui me faisaient peur. Donc je pense qu'il y a un truc quand même assez graduel de descendre une pente puis dire « Ah, ça s'est hyper bien passé, j'ai pas eu peur. Je pourrais aller plus vite la prochaine fois » ou je pourrais faire un saut supplémentaire ou un truc comme ça. Et puis après, tu captes que t'es capable de faire certaines choses et puis tu le pousses un tout petit peu plus loin. Là, on en parle et puis moi, j'en parle en sautant plein d'étapes de mon apprentissage et tout. Donc, on est direct dans un discours qui peut impressionner, mais en réalité, ben, ça m'a pris 15 ans. C'était chaque hiver, j'ai fait un petit pas de plus. Donc, je suis jamais dans un truc où je suis terrorisée, en réalité. Parce que je décide consciemment de pas me mettre dans ces situations. Il y a des gens qui le font. Mais moi, quand je parle de peur, c'est une petite peur que tout le monde ressent. Hein. Ça peut être la même peur qu'une personne qui fait un entretien d'embauche, qui veut rompre avec son amour et amoureuse. Enfin, c'est pas des peurs qui te figent du tout. Parce que sinon, ce serait pas possible de performer. Enfin, dans un moment où je décide de pas skier quelque chose ou de revenir en arrière sur une décision de skier une face ou une montagne, en général, ça vient toujours de mon corps, ça vient moins de mon cerveau. C'est vraiment c'est assez indescriptible et... Enfin, j'aime pas trop entrer dans ces délires un peu ésotériques d'énergie, mais malheureusement, c'est un peu ça que ça me fait. C'est un truc où dans mon corps, la peur prend le dessus. Et du coup, je pense que je serais même pas capable de skier, même si j'avais envie de me forcer. Il y a un truc où c'est un espèce de shutdown. À l'inverse, quand on a un bon sentiment, un sentiment d'être en sécurité, un sentiment d'être capable de faire la descente prévue, là, pour le coup, pour moi, c'est plus intellectuel. Ça fait quand même toujours peur, mais il y a une espèce de dialogue de moi à mon corps, un peu de dire, mais en fait, vas-y, je crois que ça va le faire, ça va être cool et tout. Ouais, il y a toujours un peu ces trucs un peu qui sont en tension entre le corps et la tête, et je pense qu'une grande partie de l'enjeu de rester en vie dans ce sport, c'est de savoir écouter les deux. Je pense que c'est important de préciser que dans ces moments de prise de décision, on est quand même toujours à plusieurs. Donc en général, c'est des décisions qui sont collectives. Ça peut être positif ou négatif, parce que l'effet de groupe, il fait tout un tas de trucs très étranges dans le cerveau, je pense. Ça peut en même temps être hyper grisant, parce que t'es avec quatre personnes qui disent « Ouais, on va skier là, ça ne craint rien, la qualité de la neige est bonne, il n'y a pas de risque d'avalanche. » Alors que toi, t'es là genre « Ah bon, bah moi, si j'avais été seule, j'aurais jamais osé skier là. » Ou l'inverse, hein, ça peut aussi être l'inverse. Tu vois une montagne magnifique, t'as trop envie de skier, et puis tous tes potes te disent « Ah non, ça craint. » Le moment d'excitation, il vient... Ouais, c'est très personnel. Pour moi, il vient au moment où je sens que je suis plus en danger. Donc ça peut être après deux virages et de me dire « Ah, en fait, la neige est meilleure que ce que je pensais, c'est trop cool. » Et là, il y a un espèce de relâchement de « ça va être trop génial » et ce truc un peu d'adrénaline qui monte. Ou ça peut être vraiment tout à la fin, quand je me suis arrêtée et que, en fait, tout le long, j'ai skié avec la boule au ventre. Donc je pense que l'excitation, elle est vraiment liée à la peur. Enfin, en tout cas, ce que moi, j'identifie, c'est que j'arrive pas à avoir en même temps peur et à être excitée. C'est un peu soit l'un, soit l'autre. Donc si je me sens en sécurité, ben, je vais être dans ce truc de plaisir, d'adrénaline et tout. Et si j'ai peur, ça va venir dans un second temps, mais ce sera d'autant plus intense aussi. Enfin, et ce sera d'autant plus grisant. C'est « Ah, j'ai survécu, je suis plus forte que les éléments. » Enfin, un truc un peu très, très craignos, en vrai. Ce qui fait que, en général, plus t'as eu peur, plus après tu vas être dans un sentiment d'euphorie, en fait. Et je pense que c'est pour ça qu'il y a beaucoup d'accidents. Ouais. Le sentiment d'euphorie, en vrai, moi, je pense que tout le monde l'a ressenti. Je pense pas que c'est tellement particulier à un sport extrême. Si moi, je devais le décrire... Ben, de nouveau, il y a un truc qui est assez corporel, une espèce de relâchement musculaire, comme ça. Et puis, une sensation d'un truc qui monte au cerveau. Et puis, comme si, tout d'un coup, tout avait du sens, quoi. Et... Du coup, c'est très agréable. C'est très addictif aussi. Et c'est de la dope. Je pense que ça peut être assimilé à de la dope, clairement. Et c'est pas pour rien qu'il y a beaucoup de skieurs et de skieuses qui font des méga dépressions en été, je pense. Mais ouais, c'est chimique un peu. C'est ce truc de... Boah.

0: Wesh les gars sur les fololos, ça kick. Voilà, aujourd'hui, moi je suis au sommet du Bérafle, gros soleil, grosse poudreuse, grosse pente et personne à l'horizon. Regardez, ce serait pas un petit peu le paradis là?
1: Wouhou, je suis le roi du monde!
0: Alors, pour vous faire le topo là, on est dans les Alpes, à 3500 mètres d'altitude, il a masse neigé hier et le défi du jour, c'est de faire ma trace sur cette face nord qui est quasiment impossible à skier. Il n'y a que 10 bonhommes qui ont réussi à la faire ces dernières années. Alors je vous préviens tout de suite les gondesses, c'est même pas la peine d'y penser. Même si cette pente elle est vraiment connue pour être ultra difficile, j'ai décidé de m'y attaquer. Allez hop! Allez hop! Ah ouais, c'est quand même un bon raidard là, ouais. Chaud. Il y a 3-4 corniches là qui font pas rire, hein. Va falloir les sauter. Non, mais bon, c'est facile ça. Attends, sauter, ça me connaît quoi. Même pas peur. Non, vous avez cru que je me dégonflais. Moi, je saute tout ce qu'il y a devant moi. Allez, hop. Non, mais va falloir être flex sur les jambes et arriver à prendre v'là la vitesse pour les passer quoi. 2-3 grands virages avant, une belle trace, de la prise de vitesse. Et je l'enquille. Ça va chauffer les cuisses, mais ça va être bijou, mes loulous. Allez, hop, c'est parti pour tâter de la grosse puff et s'entortiller du cul. Allez, hop.
2: Le freeride, c'est un milieu hyper masculin. Il y a peu de femmes qui pratiquent en vrai. Je parle en termes très binaires, mais bon, il n'y a pas tellement de place pour autre chose dans ce sport, donc tu m'excuseras. Alors, les qualités, c'est plutôt les qualités qu'on projette sur nous, que les spectateurs, spectatrices, les médias projettent sur nous. Effectivement, c'est des qualités qui sont historiquement associées à la virilité, ça c'est sûr. Virilité qui structure tout, de l'industrie, des compétitions, jusqu'à quel type de ski est valorisé. Et ça rejoint un peu ce qu'on disait avant sur le dépassement de soi. Il y a un truc un peu de force, quoi, qui est mis en avant. C'est un peu anecdotique, mais moi, toute mon adolescence, on m'a dit « Ah, tu skis trop bien, tu skis comme un mec ». Et c'était le compliment par excellence, vraiment. Et ça le reste aujourd'hui. Tu skis trop bien, tu skis comme un mec. Et c'est le truc que j'ai intégré. Enfin, moi, j'avais un énorme sourire quand on me disait ça. Hein. C'était « Wow, trop style ». Qu'est-ce que ça veut dire concrètement, tu skis comme un mec? Je suis pas très sûre, hein, en vrai, de comprendre. Je pense que quand les gens disent ça, ce qu'ils perçoivent, c'est un truc un peu de force, de... Je sais pas, peut-être... Ouais, peut-être de courage aussi, un truc comme ça.
3: De puissance, peut-être.
2: Peut-être de puissance, ouais. Voilà, c'est ça, t'as raison. Clairement de puissance. De domination un peu aussi, presque. Et puis il y a quand même ce truc qui est toujours hyper présent, c'est que quand on dit ça, c'est tu skis comme un mec, du coup tu peux appartenir au boys club très fermé, et puis surtout on te met vraiment en opposition avec les autres personnes qui skient qui sont pas des mecs. Non, c'est clair, la puissance peut être dégenrée, je suis d'accord, dans la théorie. Après, il y a aussi un truc où c'est toujours une puissance quand même très individuelle. Et du coup, moi, je me suis jamais trop identifiée à ça. Dans le sens où je suis pas très sûre que ça m'intéresse, en fait, de me sentir puissante de manière individuelle. Moi, je pense que je suis toujours un peu en tension avec ce truc, parce que, bon, voilà, je suis féministe, forcément, et j'ai pas mal milité dans le milieu du ski pour beaucoup de choses. qui n'ont pas beaucoup changé par ailleurs. Et il n'y a pas vraiment de caisse de résonance, en fait. Ni chez les meufs, ni chez les mecs, ni chez personne. En fait, je pense que pour beaucoup de gens, le ski freeride, c'est un espèce de sanctuaire qui doit rester dépolitisé, parce que la vie en dehors, c'est trop dur. Et du coup, tous ces trucs-là, hein, de valeur virile et tout, c'est jamais tellement remis en question. Puis c'est un peu, non mais c'est bon... En fait, nous, comme on fait un sport alternatif, on n'a pas besoin de se poser des questions sur les normes de virilité, par exemple. Parce que déjà, on fait un sport alternatif. Puis du coup, on appartient à déjà un presque un groupe marginalisé, ouin ouin, et du coup un peu laissez-nous faire ce qu'on veut, quoi. Et un truc un peu comme ça. Mais c'est difficile de politiser le sport. Enfin, en vrai, moi je me retrouve hyper souvent dans des impasses intellectuelles pas possibles, hein, de parler de ces trucs. C'est quand même devenu mon travail, donc ça, c'est assez important de souligner. Moi, je suis un petit peu dans une niche, parce que comme j'ai fait beaucoup de compètes, et puis je me suis fait un peu connaître à travers ça, et que j'ai un peu milité dans le cadre de ces compètes pour des questions d'égalité salariale, blablabla, ce genre de trucs. C'est un peu devenu mon identité, et puis je pense que je suis un peu le token pinkwashing de beaucoup de marques, qui est en vrai une position en même temps assez précaire, parce que je capte que je suis plus vraiment là parce que je fais bien mon travail, mais plus parce que eux ils ont un peu besoin de moi, et puis que je pense qu'il y a un truc un peu que ce serait pas très classe de virer la seule personne qui a un peu pris position sur certaines choses. Je pense qu'il y a des marques qui en ont un peu peur, et puis mais clairement je suis le token diversité, enfin tant bien même que je suis blanche et bourge, hein, mais je suis le token diversité, c'est assez drôle parce qu'il y a beaucoup de polémiques dans le freeride, il y a beaucoup de polémiques sur c'est un milieu homophobe, c'est un milieu sexiste, etc. Ben c'est toujours les marques, elles vont être là, ah oui mais pas nous, parce que nous en fait nous on a Ellie Gritson dans notre équipe, et du coup on peut rien leur dire, un peu c'est leur bouclier. Donc c'est un peu ça maintenant mon travail.
0: Salut, moi c'est Dylan Taylor et toute la journée je ride en ville, 3-6 flips sur 20 marches, Nolly Tight Setback, Hard Fit Crook Grind et Wheeling sans fin.
4: Salut, moi c'est Jessica Moore, je vis aussi d'adrénaline et de roulette et j'adore ça.
5: Alors quand dans la journée ça se termine, j'ai du mal à redescendre.
4: Et pour ça, j'ai Keta.
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6: Performer, sentir son corps en puissance, en sueur, avoir des courbatures, c'est aussi une histoire d'apprentissage, souvent enfermée dans la binarité. À Lyon, il y a le Master Egalabs. Vous voyez les études de genre, et ben là, c'est pour le sport. Analyser les pratiques sportives pour lutter contre les discriminations.
7: C'est vrai que dans l'objectif de performance, les femmes vont avoir une double injonction qui pèse sur elles, puisqu'il faut qu'elles aient un corps performant pour leur sport. Il faut aussi que leur corps corresponde aux attentes de la société, donc qu'elles ne soient pas trop musclées, parce que sinon après ça fait trop masculin, c'est pas beau.
8: Les femmes vont être de façon générale moins poussées, et ça dès l'enfance, dans la pratique sportive, parce qu'il faut d'abord ne pas être aussi performante que les hommes. Si une femme va pousser plus lourd, entre guillemets, enfin, va être plus performante qu'un homme, on va dire ah, c'est un bonhomme. Et ça joue en fait sur les performances, c'est-à-dire que quand on est moins attendu, on va aller. Il y a un peu le syndrome de l'imposteur qui se pose, quoi.
9: Peut-être qu'on peut dire. Entre guillemets, simplifié, qu'il y a trois types d'inégalités qu'on a rencontrées historiquement. Inégalité d'accès, le sport s'est fait de base par et pour les hommes, donc il y a déjà cette inégalité-là. Ensuite, inégalité de reconnaissance et de traitement, en fait. Et c'est pas forcément linéaire, c'est pas trois inégalités qu'on suit chronologiquement, mais c'est trois faits qui peuvent quand même décrire la situation des sportives. C'est-à-dire qu'une fois qu'on a accédé au terrain sportif, encore faut-il avoir les mêmes conditions de pratique, le même traitement. Et puis ensuite, encore faut-il être reconnu comme sportive. Et donc ça, c'est des choses qu'on observe encore maintenant dans la majorité des sports.
10: Bonjour, alors moi c'est Ophélie, j'ai 27 ans, je suis en Master 2 Egalabs et je fais du crossfit en parallèle.
11: Moi je m'appelle Emma, je suis en M1 Egalabs. J'ai 22 ans, je viens d'une licence STAPS et j'ai pratiqué l'athlétisme pendant une dizaine d'années. Je cours encore, mais voilà, c'est plus le même niveau.
12: Moi, je m'appelle Alison, j'ai 26 ans. Ça fait bientôt 3 ans que je suis diplômée du Master Egal Apps. Je fais pas de sport particulièrement, par contre je suis fan de foot et j'en ai fait, je suis en train de faire une thèse sur les liens entre militantisme et pratique du foot.
13: Mayday, rencontre.
14: Une femme, dès qu'elle elle va pas là où on l'attend, d'un point de vue sportif, on va venir chercher qu'est-ce qui ne va pas chez elle. Donc on va faire des tests de féminité, on va regarder les taux d'hormones chez les femmes. Et donc là, on pose toutes les questions de justement le biologique, parce que dans le milieu du sport, il y a aussi beaucoup ce facteur-là qui est toujours pris en compte. C'est oui, mais les femmes ne peuvent pas être aussi fortes qu'un homme parce que c'est biologique, c'est comme ça, c'est pas autrement. Donc on va parler, on va naturaliser ça en disant que c'est un peu comme ça. Et donc là, les tests encore de féminité, on peut encore les voir dans certaines pratiques.
11: Notamment, il y a eu l'exemple assez récent de Caster Semenya, qui est donc une athlète qui faisait du 800 mètres à la base. Et en fait, elle était très forte. Et il se trouve qu'elle elle fait de l'hyperandrogénie, si je ne dis pas de bêtises. Elle est hyperandrogène. Et donc, ça veut dire que ses hormones, les taux d'hormones ne rentrent pas dans les normes attendues. Et effectivement, elle a été interdite de concourir sur cette distance. Donc, on l'a privée de parcourir sur la distance dans laquelle elle est la meilleure. Et elle a dû se rabattre sur des distances plus grandes.
12: Peut-être juste rajouter une chose. Les tests de féminité, c'est mis en place par les fédérations internationales. Donc là, avec Caster Semenya, c'est la Fédération internationale d'athlétisme qui, en fait, a jugé qu'à partir d'un certain taux de testostérone, la personne n'était plus considérée comme femme. Mais par contre, ce taux-là, il est totalement abstrait, il vient de nulle part et c'est vraiment la fédération qui juge que ce taux-là est significatif, en fait. Et on se rend compte aussi que la majorité des sportives qui sont en fait pointées du doigt via ces tests-là sont des sportives qui viennent plutôt des pays des Suds, et donc ce sont des sportives qui sont racisées. Donc là, on voit aussi d'un point de vue féministe comment, d'autant que Caster Semenya est lesbienne, comment s'entrecroisent en fait des biais qui sont liés à l'identité de genre, à l'orientation sexuelle et également du coup à la race. Et donc c'est quelque chose de vraiment spécifique et effectivement la Fédération internationale continue encore à discriminer Caster Semenya. Elle est encore interdite de participer sur les 800 mètres. En milieu fédéral, par rapport à la non-mixité ou à la mixité, c'est vrai que c'est une grande question. Et en fait, on se rend compte que la plupart des fédérations, notamment de sport co, où la question se pose vraiment, en fait, il y a eu une règle qui a été dite souvent, c'est à partir de 14 ans, c'est non-mixité. Et du coup, ça veut simplement dire qu'on va considérer qu'à partir d'un certain âge, après la puberté ou pendant la puberté, eh ben les corps des filles ne sont plus en fait assez bons pour jouer avec les corps des garçons. En fait, il y a trop de différences. Donc c'est pas forcément là du coup un outil féministe ou quoi, cette non-mixité là. Et pour autant, la mixité avant cet âge-là, c'est pas non plus quelque chose forcément de bon en fait. Quand la mixité n'est pas pensée d'une manière féministe, d'une manière égalitaire, en fait, la mixité, ça veut simplement dire que dans ton équipe de foot, tu auras 10 garçons et une fille. Donc là, concrètement, ce n'est pas une mixité qui est vraiment valorisante ou qui peut permettre à la joueuse de s'épanouir. Par contre, dans le milieu, donc en dehors des fédérations, là, on se rend compte que la non-mixité, la mixité choisie, ce qui, deux choses différentes quand même, ça va être un outil en fait, de lutte et de réappropriation. Donc mixité choisie, concrètement, ça veut dire sans hommes, 6-7. Et du coup, là, on se rend compte qu'en fait, souvent, les arguments qui sont avancés sont liés à une réappropriation de l'espace, où en fait, on va aller sur un terrain qui est majoritairement occupé par des hommes 6-7. Et donc, on va aller se rendre visible en tant qu'équipe différente pour occuper l'espace. Et puis, corporellement, ça va aussi nous permettre de mettre en place tout un tas de règles qui vont être plus bienveillantes et qui vont permettre également une expérience corporelle qui va différer, en fait. C'est-à-dire qu'on va avoir des personnes qui vont oser, à 25, 30, 35 ans, débuter un sport dans cet espace-là, ce qu'elles n'auraient jamais, ou en tout cas beaucoup moins, osé faire si ça avait été dans un espace fédéral.

0: Battement de mon cœur, wesh.
1: Mais c'est pas Edith Piaf, c'est... Padawan, j'aurais fait Padawan. Ah ouais, je l'ai.
2: Et vous en pensez pas qu'on a déjà fait beaucoup là avec Padam?
1: Ouais, c'est
2: vrai. Non ? On a compris là.
3: Alors ce soir, entre deux sauts dans le vide, qu'est-ce qu'on
1: on
3: a écouté ?
1: On s'est plongé dans nos adrénalines et on a écouté.
4: Et on a écouté
1: Dame Area et Usé.
2: Et là, on n'écoute pas Edith Piaf, mais bien les Chemical Brothers.
1: On a aussi repris un texte de Tristan Garcia, La vie intense.
2: Et on a écouté Kraftwerk aussi.
4: Et la semaine prochaine, il n'y a pas de semaine prochaine. La semaine prochaine, c'est les vacances.
2: C'est les fêtes.
4: Donc on reviendra quand
0: on sera redescendu.
1: En 2025.

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1: Comprendre le monde tel qu'il est et tel qu'il n'est pas. Bonjour à toutes et à tous et bienvenue sur Radio Cause Commune 93.1 dans le monde en question. Aujourd'hui, j'ai le plaisir de recevoir l'écrivain académicien André Makine. Bonjour André Makine.
2: Bonjour.
1: Bienvenue dans le monde en question. Vous venez de publier un livre qui s'appelle L'ami arménien aux éditions Grasset. C'est peut-être le 19e ou 20e de vos livres, 17 au moins romans. Et puis vous avez fait aussi une pièce d'écrit, une prise de théâtre et puis un essai. Mais j'avais envie de vous poser comme première question, pourquoi ce roman qui parle d'une amitié, pourquoi ce roman maintenant ?
2: Oui, on pourrait penser à l'actualité, n'est-ce pas ?
1: Oui.
2: Et se dire, voilà, c'est un roman actualiste,
1: oui,
2: écrit vite fait, etc. Mais ce n'est pas du tout le cas parce que je l'ai remis à mon éditeur il y a déjà pratiquement un an et demi.
1: Oui.
2: Donc
1: bien avant la guerre qui a conflit. Et opposé, douloureux, terrible, très terrible, très violent.
2: Les Azéris et les Arméniens. Mais je pense qu'il m'a demandé d'abord une très longue maturation. Il y a des sujets qui sont non pas faciles à créer, mais qui viennent rapidement.
1: Oui.
2: Et les autres, ils doivent subir une gestation assez longue,
1: oui,
2: et une longue réflexion. Et puis le personnage même,
1: oui,
2: doit grandir. Je ne sais pas comment vous expliquer. Bien sûr, il est resté ce jeune Vardan, c'est un adolescent de 14-15 ans,
1: oui,
2: donc il est tout jeune. Mais dans ma tête, il a grandi, oui, il a mûri,
1: oui,
2: suivant un peu ma propre vie.
1: Votre propre vie,
2: ma propre compréhension.
1: Trajectoire, oui.
2: Je n'aurais jamais pu écrire ce roman à l'âge de 20 ans, 25 ans, ni 30
1: oui,
2: ans, ni même 40 ans. Il fallait que je m'approche donc de mon âge respectable pour me retrouver un peu dans la même situation que Vardan, parce que
1: oui,
2: Vardan était malade, était très atteint par cette maladie dite arménienne, et il se croyait assez proche de la mort, donc il voyait l'approche,
1: oui,
2: de la mort. Et je me dis que finalement, à mon âge, je peux le comprendre mieux qu'en étant jeune, un jeune de 40 ans.
1: Et vous le retrouvez un petit peu maintenant
2: C'est un long dialogue. Je pense que c'est un dialogue qui s'est engagé quand j'avais 13 ans, quand j'étais un adolescent comme lui.
1: Oui.
2: Enfin, il était un peu plus âgé que moi. Mais il a toujours vécu en moi. Il,
1: oui,
2: m'a nourri, je l'ai nourri. C'était un couple étrange. C'est un couple spirituel,
1: oui,
2: que nous avons formé, et souvent les souvenirs, ils sont beaucoup plus vivants que la réalité. Notre réalité, c'est quand même de la routine, il faut le reconnaître. Tandis que là, cet enfant qui vivait à moi, qui est devenu, on peut le dire, mon meilleur ami,
1: oui,
2: mais qui n'était plus d'ici, qui n'était plus de ce monde.
1: Oui. Alors, on va peut-être effectivement recommencer par le contexte de ce roman, de cette amitié naissante. Donc, le roman se situe en Sibérie.
2: Dans les années 70.
1: Oui. Et le narrateur, donc, est un orphelin,
2: mmh,
1: et vit dans un orphelin, et il va rencontrer ce jeune Vartan, mmh, qui arrive, d'Arménie, du Caucase, hein, et qui se retrouve,
2: oui,
1: en Sibérie. Alors, vous allez raconter nous pourquoi. Pourquoi il est en Sibérie,
2: Isabelle,
1: avec sa mère.
2: Je préfère ne pas tout raconter.
1: Ah oui, on
2: ne
1: va pas tout raconter. Oui.
2: Pour une raison très simple, c'est que finalement, le plaisir d'un lecteur, c'est,
1: ouais,
2: de découvrir. Mais disons, il se retrouve là, dans une ville sibérienne, dans la Sibérie centrale où j'ai vécu, au sein d'une communauté, d'une,
1: oui,
2: toute petite communauté, une demi-douzaine de personnes, une dizaine de personnes tout au plus, les Arméniens qui sont venus dans ce pays, dans cette contrée sibérienne, en traversant 5000 km quand même,
1: oui,
2: en venant d'Erevan, entre autres, pour assister au jugement qui va décider du sort de leurs proches.
1: Oui.
2: Ces proches, c'était des jeunes,
1: oui,
2: jeunes Arméniens qui voulaient a créé en 65. 65, c'est le cinquantenaire du génocide.
1: Oui.
2: Le cinquantenaire. Et
1: oui.
2: En ce moment-là, elle voulait créer une organisation.
1: Ouais.
2: Plus ou moins secrète,
1: ouais.
2: qui pourrait lutter pour la reconnaissance donc, de l'indépendance de l'Arménie,
1: ouais.
2: Et surtout pour la reconnaissance de ce génocide. Parce qu'en Union soviétique, on n'en parlait pas beaucoup. Pour une raison très simple, ce qu'il fallait garder, c'est la raison d'État,
1: ouais.
2: Il fallait garder l'équilibre entre tous les peuples.
1: Ah, oui, l'équilibre entre tous les peuples et des bonnes relations aussi
2: bonnes relations,
1: avec la Turquie qui, elle, ne reconnaissait pas
2: Turquie. Et la Turquie, à ce moment-là, c'était motus et bouche cousue.
1: Oui.
2: Rien n'était dit sur ce génocide. Et donc, ils pensaient, ces jeunes, naïvement peut-être, ces jeunes esprits fervents, pouvoir créer donc une organisation, un cercle de réflexion pour parler de tout cela, pour
1: oui.
2: parler de l'indépendance, de l'histoire de l'Arménie. C'était pas une organisation militaire, mais en
1: oui.
2: tout cas, la réponse était assez violente, comme toujours dans ces cas-là, contre le séparatisme.
1: Oui.
2: Tout État qui n'est pas unitaire réagit assez durement,
1: oui.
2: même en France.
1: Oui.
2: Regardez les Catalans, regardez les Corses. Oui, c'est une réaction regrettable, mais compréhensible.
1: Mm-hmm.
2: C'est la raison d'État. Malheureusement, les destins personnels ne comptent pas dans ce cas-là. Et donc, cette petite communauté arménienne vient tout simplement pour secourir un peu ces pauvres gars enfermés dans une prison. Et la Vardan est l'un parmi eux. C'est un garçon qui continue à faire ses études dans une école locale où le narrateur le rencontre.
1: Le narrateur le rencontre, voilà. Mmh. Donc les événements donc historiques auxquels vous faites allusion se déroulent. Effectivement, il y a eu des grandes manifestations en Arménie en 1965, c'était la première fois que les gens sont descendus dans la rue
2: pour
1: parler.
2: Parce que les survivants étaient encore là.
1: Il y avait encore, oui, parce qu'ils sont venus, une grande part, la moitié oui. de la population était oui. composée des survivants, effectivement, venant de l'Empire ottoman et
2: oui.
1: les survivants du génocide. Et il y avait le silence total. Partout, hein, pas simplement en Union soviétique, en
2: oui,
1: France
2: partout,
1: c'était pareil, partout dans le monde. Ils ont fait effectivement des manifestations, les premières grandes, en réclamant le souvenir. Et c'est à la suite de ça qu'un monument a été instauré, fait pour en souvenir de ces Arméniens victimes du génocide. Mais avant ça, il n'y avait pas. Et donc, ça a été la réponse effectivement du pouvoir central moscovite d'autoriser la création de ce monument.
2: Donc, ce n'était pas pour rien, si vous voulez.
1: Ils n'ont pas,
2: la démarche était bonne.
1: La démarche était bonne et certains, après, ont voulu effectivement
2: aller au-delà,
1: avec le début de naissance dans l'Union soviétique aussi à l'époque de mouvements réformistes et puis dissidents, certains voulant effectivement la fin de l'Empire soviétique. Et puis voilà. Mais alors, pour bien comprendre aussi, ils sont en Sibérie parce que la particularité du système carcéral en Union soviétique, c'était qu'il n'y avait pas de prison vraiment dans les villes et qu'on attendait les prisons, enfin la plupart des... En détention préventive, là ce sont des jeunes garçons en détention préventive, n'est-ce pas?
2: Oui.
1: Ils sont en Sibérie
2: mais
1: et dans des camps.
2: Pas cela. La raison, oui. c'est comme...
1: Ils attendent le procès.
2: La France, on oui. délocalise le procès
1: oui.
2: justement pour que les pouvoirs sur place ne soient pas trop favorables.
1: Oui.
2: Vous imaginez, par exemple, parmi les prévenus, il y a votre cousin. Bien sûr,
1: ouais.
2: votre jugement de juge devient un peu différent,
1: ouais.
2: n'est-ce pas? Et donc, on délocalise ainsi, j'ai oublié le terme juridique exact.
1: Déterritorialiser peut-être
2: oui,
1: le
2: non,
1: procès,
2: il y a
1: non,
2: un autre
1: rien.
2: Terme ouais. juridique, mais ce n'est ouais. pas grave. Enfin,
1: ouais.
2: tout simplement, on les envoie ailleurs,
1: ouais.
2: dans une autre ville où ils sont jugés de façon plus, croit-on, objective.
1: Oui. Alors donc ils attendent leur procès, ils sont en détention préventive et les familles viennent et leur apporter effectivement aussi des choses
2: un
1: à manger, à boire.
2: Oui.
1: Et donc c'est l'histoire d'une amitié, comme il oui. peut y avoir une amitié qui naît un peu partout. Et vous retrouvez dans votre livre un grand thème de l'amitié en littérature et aussi en philosophie. On pense par exemple à Montaigne.
2: Mais oui,
1: hein?
2: Mais c'est une amitié particulière
1: oui.
2: parce que très vite... Le narrateur découvre qu'il ne s'agit pas d'un garçon comme un autre.
1: Oui.
2: Que Vardan, d'abord, il vient d'un pays que personne ne connaît. Enfin,
1: tout
2: on connaissait grosso modo l'Arménie, une petite république soviétique, quelque part entre les Azéries et les Géorgiens.
1: Oui.
2: Mais ça ne représentait pas pour un russe ordinaire, surtout pour un enfant, quelque chose de particulier. Mm-hmm. Mais grâce à la fréquentation de la famille de Vardan, enfin de sa mère et de Vardan, il comprend qu'il s'agit d'une civilisation pluriséculaire, qui compte dans son histoire des millénaires d'histoire. Et là, il y a le premier déclic, il se dit, oui, ce garçon est particulier, il réagit différemment,
1: ouais.
2: Il n'est pas du tout violent.
1: Ouais.
2: Il regarde les autres avec un regard...
1: Oui, puisque le narrateur, d'abord au départ, l'amitié oui. naît avec, entre le narrateur parce que dans une bagarre, parce qu'il est pauvre,
2: il est attaqué,
1: à l'école,
2: il est méprisé,
1: il est un peu différent, il est frêle,
2: allez, tu vas nous baragouiner quelque chose dans ton sabir. Oui, ouais. On le traitait quand même mal, parce qu'on ouais. voyait qu'il était différent. D'abord, il était très faible, et le narrateur pensait que cet exotisme culturel fait que l'enfant ne soit pas tout à fait le même, pas tout à fait ordinaire.
1: Ouais.
2: Il réduit tout d'abord à l'exotisme
1: tout
2: culturel.
1: À
2: il dit, bah, écoutez, ouais. Vardan, il vient d'un pays aussi fabuleux. La mère de Vardan, Shamiram, commence à leur raconter l'histoire de l'Arménie.
1: Ouais.
2: Tout à coup, il se dit, mais attendez, ce pays existait, avait une histoire déjà florissante, une culture fabuleuse, quand la Russie n'existait pas. Tout simplement, n'existait pas. Quand la Turquie n'était même pas dans un quelconque projet civilisationnel.
1: Oui.
2: Et même si on compare l'histoire et la culture arménienne à ce qui se passait en Europe, on voit que c'est presque antédiluvien. Shamiram nous parlait des événements du milieu du 5e siècle. Il y avait, paraît-il, un combat. Je ne me souviens plus si c'était des Perses qui agressaient donc les Arméniens. Et les Arméniens se sont réfugiés dans l'Artsakh.
1: Oui.
2: Leur dernière citadelle. Et c'est seulement avec l'âge que j'ai compris que le milieu du 5e siècle, c'était même pas Clovis en France, que la France n'était pas encore christianisée, tandis que l'Arménie était chrétienne depuis deux siècles déjà. Donc si vous voulez, pour moi, le premier choc à la rencontre de ce garçon et de la civilisation arménienne, c'était, comment vous dire, c'était élargissement, approfondissement de mon champ de vision.
1: Oui, tout une dilatation,
2: dilatation
1: tout d'un coup de l'espace oui. et du temps, puisque oui. Le narrateur le dit, ben, c'est ma première rencontre avec une histoire qui ne soit pas exactement celle dans laquelle on baignait à l'époque.
2: Oui,
1: il y avait avant,
2: raconté, oui.
1: avant 1917
2: oui.
1: et après 1917,
2: tout
1: où
2: était
1: tout
2: très
1: était
2: schématique,
1: très simple.
2: Très
1: bon,
2: oui.
1: Parfois on en a besoin, mais bon...
2: Oui. On ne pouvait pas mesurer, si vous
1: ouais.
2: voulez, cette histoire, tellement elle était longue, et quand j'apprenais que Rome... est plus jeune que Yerevan. Yerevan est plus, comme ville, comme capitale, plus ancienne que Rome. Donc là, ça me donnait, si vous voulez, l'échelle historique de la civilisation arménienne. Et petit à petit, en apprenant plutôt cette histoire, j'ai constaté qu'il ne s'agissait pas vraiment de cela.
1: Mmh.
2: Pour le caractère, pour la nature même de Vardan, il y avait quelque chose de plus profond. Et c'est à ce moment-là que j'ai découvert que c'est un enfant malade, tout simplement.
1: Ouais.
2: Il avait cette maladie arménienne, dite arménienne, on
1: ouais.
2: l'appelle comme ça. C'est une maladie qui frappe les peuples méditerranéens.
1: Ouais.
2: Je pense qu'on l'appelle d'ailleurs le syndrome familial de la Méditerranée, quelque chose. Enfin, le terme médical, je ne m'en souviens jamais, mais il est beaucoup, beaucoup plus précis. Mais en tout cas, c'est une maladie qui... à l'époque, était incurable.
1: Ouais.
2: Maintenant, les gens qui sont atteints de cette maladie, ils sont guéris.
1: Ouais.
2: Enfin, il y a des médicaments. Et donc, j'ai réduit maintenant ce garçon, à ce moment-là, je l'ai réduit à sa maladie, en disant, voilà, s'il est si particulier, si singulier, s'il a ce regard étrange sur
1: ouais.
2: le monde, sur les autres, s'il est si serein parfois, si meurtri en d'autres moments, c'est tout simplement son état de santé.
1: Ouais.
2: Et je me suis dit, je me souviens très bien, mais comment ce garçon pourrait-il représenter son pays? Parce que d'habitude, vous savez, le pays est représenté par les,
1: oui.
2: par les géants. C'est pas la France, c'est quoi? C'est Louis XVI ou Louis XIV ou bien
1: oui.
2: De Gaulle. Oui, c'est quand même des grands bons hommes.
1: Ah oui, comment un homme si frêle peut représenter,
2: et en même temps,
1: une histoire si longue.
2: Bien.
1: Oui.
2: Il
1: et en même temps,
2: très bien.
1: Le
2: oui,
1: paradoxe.
2: C'est un paradoxe, c'était là, c'était que un miroir était assez exact.
1: Ouais.
2: Sauf que ce miroir était un peu brisé par cette horrible affection qu'il avait.
1: Ouais.
2: Oui.
1: Alors, je vous propose une première pause musicale, si vous le voulez bien. Nous allons écouter Tchaïkovski et Juin de Tchaïkovski.

0: 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Nous recevons André Makin et nous parlons de son dernier livre, L'ami arménien. Alors André Makin, qu'est-ce qui se passe dans cette relation ou tout d'abord cette amitié naissante entre vous et ce jeune, entre le narrateur et ce jeune Vartan? Il y a, vous pensez d'abord qu'il y a un côté exotique qui vous attache à lui, que vous, il est mystérieux, vous pensez ensuite que c'est sa maladie. Vous le défendez dans une bagarre. Alors le narrateur, il a une façon un peu passe particulière de se défendre dans une bagarre avec.
1: Ce n'était pas un monde très tendre. Dans lequel on vivait à ce moment-là, cet orphelinat, c'était des durs, c'était des jeunes garçons qui voulaient s'imposer à tout prix. Ouais. Et d'ailleurs, c'est l'âge, vous voyez, 13, 14, 15 ans, c'est là où le jeune garçon devient un peu prédateur. Ouais. Il veut avoir sa place au soleil, vous voyez, et il se lance dans cette lutte pour s'affirmer.
0: Ouais.
1: Et c'est un moment difficile, ce moment, chez chaque jeune homme, c'est un moment difficile. Et donc, il est tombé dedans, le pauvre Vardan, le narrateur le défend, il doit fuir, et puis se retrouve dans ce
0: au bout du diable.
1: Ce quartier, il existait vraiment à la périphérie de cette grande ville sibérienne, et il découvre cette communauté étrange.
0: Ouais.
1: Il y a Sarven, ce grand géant arménien, ce vieillard, qui pousse un peu les agresseurs de ces deux garçons. Et puis il y a une vie communautaire qui s'installe. C'est une communauté qui n'était pas fermée du tout.
0: Ouais.
1: C'est ça qui m'a attiré, voyez-vous.
0: Ouais.
1: Elle pouvait, avec une très grande hospitalité, accepter autrui.
0: Mm-hmm.
1: On est aujourd'hui dans un communautarisme fermé, de plus en plus fermé, que ce soit un communautarisme ethnique, religieux ou sexuel.
0: Mm-hmm.
1: C'est des petites communautés qui se ferment, qui se referment et qui vous rejettent. Si on fait par exemple une réunion, interdit aux blancs.
0: Mm-hmm.
1: Oui, il faut se définir si vous êtes LGBTQ. Oui, chaque lettre compte. Au lieu de s'unir, parce que le monde est déjà terriblement divisé. Tandis que, vous voyez, chez les Arméniens, j'ai découvert cette hospitalité, cette compréhension, et même, il y a un signe infaillible, bien sûr, ils parlaient arménien entre eux. Mais quand j'étais là, ils passaient tout de suite au russe.
0: Ouais.
1: Justement, pour ne pas m'exclure, pour ne pas, me donner l'impression que j'étais un étranger. Tout de suite. Et donc, je commençais à apprendre un peu quelques mots arméniens. La mémoire d'un enfant, enfin le cerveau d'un enfant, est extrêmement malléable, extrêmement souple. Et donc, j'apprenais comme ça à l'oreille, je ne saurais jamais écrire avec ces beaux caractères arméniens, mais je le parlais déjà, je pouvais déjà comprendre quelques mots.
0: Et donc, il y a dans cette petite groupe, cette petite communauté que vous rencontrez, il y a un certain nombre de figures. Vous avez parlé de Sarven. Il y a aussi donc Shamiram, la mère de Vartan, et il y a aussi une autre femme, Gulizar,
1: voyez-vous, quand je prononce Gulizar, ça me fait rêver déjà.
0: Oui.
1: Et c'était une jeune femme très jolie.
0: Elle a vraiment existé ?
1: Très digne, oui. Et qui avait son mari enfermé donc dans cette prison, enfin dans cette détention provisoire.
0: Oui.
1: Préventive, et en tout cas il attendait un peu le verdict, comme tout le monde. Mais c'était un être complexe aussi. Souvent les Russes qui venaient au Caucase, les grands poètes comme Pushkin ou Lermontov, ils décrivaient ces belles filles caucasiennes, que ce soit en Arménie ou en Géorgie, et vous savez que c'était un grand problème pour l'armée russe. L'armée qui venait là-bas, elle perdait beaucoup d'effectifs. Parce que les soldats s'enfuyaient. Ils trouvaient ces filles tellement exotiques, tellement belles, qu'ils désertaient, ils vivaient là, ils formaient des familles, familles véritables, enfin, ils se mariaient après. Mm-hmm. Mais en tout cas, pour le commandement de l'armée russe à l'époque, c'était un vrai problème. Et donc, il découvre ce monde et il comprend de mieux en mieux Vardan. Et il se dit, non, finalement, ce n'est pas cet exotisme culturel qui explique tout dans son caractère. Je me dis maintenant que enfin je le comprends, comme dans ce livre où j'ai essayé de l'exprimer, que finalement il avait un regard différent, philosophiquement, métaphysiquement différent.
0: Ouais.
1: Il refusait le monde tel qu'il était. Il créait son monde à lui. Il avait cette capacité, malgré sa propre maladie, malgré les misères terribles de son peuple, avec ce passé déchirant, il créait son monde où il avait de la tendresse, de la bonté, de l'ouverture vers autrui.
0: Ouais.
1: Il avait cette capacité de créer le monde, très permanent et très, très plein. Il vivait une sorte de plénitude. Nous, nous sommes déchirés, vous voyez, par des désirs, par des volontés contraires. On vit dans un monde très fractionné.
0: Ouais.
1: Tandis que lui, il a construit ce magnifique univers où il m'acceptait, où il m'accueillait.
0: Ouais. Il était à la fois très fragile, mais en même temps avec une force terrible, parce que il avait l'air de mieux comprendre, de mieux voir, espèce de sérénité.
1: Je pense qu'il refusait cette mascarade humaine, cette comédie humaine, où, comme je vous disais tout à l'heure, le jeune homme devient un prédateur. Un prédateur qui lutte et pour sa survie, et pour le succès, et pour la conquête féminine, etc. L'homme, c'est un petit prédateur, un petit fauve à ce moment-là, et même plus tard, et même hélas plus tard. Et lui, il refusait ce jeu-là. Et c'est pour ça que les autres le regardaient avec une telle hostilité, en disant « tu n'acceptes pas les règles de nos jeux
0: ».
1: Il disait « non, je ne les accepte pas, ils ne me conviennent pas ».
0: Alors, il y a un moment où on sent le livre aussi pétri de littérature, donc cette fameuse scène à la gare qui nous ramène dans Tolstoï quand même.
1: Rappelez-moi cette scène.
0: Le narrateur et Vartan se retrouvent en train d'aider une femme trébuchante sur une gare.
1: Une femme ivre. C'est une référence, c'est une référence en même temps assez ironique.
0: Ouais.
1: Mais voyez-vous, ce que vous évoquez, c'est très important. Pourquoi ? Parce que ça, c'est le signe même de ce que cette vision de Vardan pouvait se permettre. Il voit une femme, ils reconnaissent d'ailleurs une prostituée locale, prostituée locale, qui, donc beaucoup trop alcoolisée, elle s'affale sur les traverses d'un chemin de fer. Les deux gars passent, les deux hommes passent en disant l'express Irkoutsk-Moscou va passer, tu vas finir comme Anna Karenine.
0: Oui.
1: Parce que là, cette référence, elle est archi connue en Russie,
0: tout à fait.
1: Il commence à parler d'elle comme, grosso modo, d'un morceau de chair qui pourrait leur donner du plaisir. En même temps, ils se disent, j'entends encore leur ricanement, elle a plein de maladies, peut-être, c'est une prostituée. Donc, ils la réduisent à sa chair.
0: Ouais.
1: Et puis, on devait normalement, avec Vardan, s'en aller. Et puis, il s'arrête. Je me demande, mais pourquoi ? Il regarde cette femme éméchée, cette femme qui n'est pas jolie du tout, qui est assise sur des traverses sales, sous la pluie, pourquoi elle regarde avec une telle intensité ? Et tout à coup, un miracle se produit, il s'approche d'elle, il prend tout doucement mais fermement son coude et l'aide à se soulever, et l'amène même vers son habitation.
0: Ouais.
1: Et pour moi, moi je me demandais à ce moment-là, c'était pratiquement un cas de conscience, je me dis, mais est-ce que moi, je

0: de la mort. Il se sentait déjà lui-même très vulnérable. Donc il pouvait aider l'autre à être blessé. Ce que nous, les bien portants, souvent, nous ne le regardons pas de cet œil-là, en disant, écoutez, moi je vais très bien, tant mieux.
1: Ouais.
0: Mais lui, il pouvait partager la peine d'autrui.
1: Mais alors moi, je vois dans ce geste de Vartan, qui aide cette femme à se relever, donc, il lui redonne comme une sorte de il rappelle que toute personne humaine a une dignité. N'est-ce pas?
0: Il y a quelque chose, toute personne humaine a une âme.
1: Oui.
0: Voyez-vous, cette âme incassable, indestructible et sacrée.
1: Oui.
0: Et c'est ça qui lui fait comprendre, que finalement, bon, sa vie est affreuse, d'accord? Oui, elle vit comme elle vit.
1: Ouais.
0: Et peut-être elle n'a pas choisi cette vie, elle est tombée dedans à cause de quelques revers dans sa vie personnelle, sans doute, comme c'est souvent le cas. Mais il y a cette étincelle divine qu'on peut retrouver quand même dans cette âme,
1: ouais.
0: Et on peut la sauver.
1: Ouais.
0: Mais les occasions sont très rares, les occasions d'avoir le courage, je veux dire.
1: Ouais.
0: Les occasions sont autour de nous. Le monde est rempli de douleurs, n'est-ce pas,
1: ouais,
0: de ces guerres. Allez dans les familles arméniennes aujourd'hui, vous trouverez combien de femmes éplorées, de mères effondrées, de fiancés, souvent des fiancés délaissés par un soldat tombé sur les champs de bataille.
1: Ouais.
0: Oui, on parle de 3000 morts, n'est-ce pas,
1: ouais.
0: Mais avec les Azeris, nous ne les oublions pas.
1: Oh, tout à fait. 6 000 morts,
0: c'est-à-dire 6 000 jeunes garçons. Et il faut ajouter aussi les civils. Et il faut ajouter, c'est presque pire, j'allais dire, c'est presque pire, les grands blessés.
1: Ouais.
0: Imaginez un garçon qui se retrouve manchot ou se retrouve kudjat.
1: Ouais.
0: C'est presque pire qu'une mort glorieuse sur le champ de bataille.
1: Donc, cet moment de grâce. Hein, qui fait que le geste de Vartan arrive dans ce roman, et ça vous est ébloui, vous restez en retrait, enfin le narrateur reste en retrait, mais je voulais qu'on revienne sur les femmes. Souvent dans vos livres, elles sont celles qui attendent, elles sont caractérisées par une attente. Elles attendent souvent quelqu'un, le retour de quelqu'un, ou quelqu'un qui ne revient pas mais qui est quand même attendu.
0: Oui,
1: non,
0: j'ai pas pensé, mais c'est tout à fait juste ce que vous dites. Mais ça remonte à Pénélope, n'est-ce pas?
1: Oui.
0: qui attend.
1: Ah, j'ai même pensé à monter jusqu'à Pénélope, mais je trouvais que...
0: Mais oui, comment vous dire, je pense que peut-être cela rime aussi avec une vision plus contemplative de la femme.
1: Ouais.
0: Là, on dit, la femme est plus intuitive que l'homme. Elle est plus intuitive pour deux raisons. D'abord, parce que elle doit prévoir le danger qui frappera son enfant.
1: Ouais.
0: Donc, l'homme, vous voyez, se jette le premier au combat, etc. Il est plus insouciant. La femme doit prévoir la défense et la protection de l'enfant. Donc, elle doit observer le monde plus que l'homme. L'homme est moins observateur qu'une femme. La femme est plus intuitive, plus contemplative. Mais pour cela, il faut attendre un peu. La vraie contemplation, c'est quand on attend. Vous savez, sans doute, vous connaissez cette expression magnifique. La contemplation établit l'identité entre l'homme et Dieu. C'est-à-dire, si quand l'homme contemple, Saint Augustin l'a dit très bien, il devient un peu divin. Pourquoi? Parce qu'il n'est plus englué dans l'action, dans la routine. Tout à coup, il interrompt le temps, ce temps qui nous amène à la mort de façon inévitable et très rapide, et il se dit, écoutez, moi je ne suis pas loin de Dieu parce que Dieu contemple le monde comme je contemple mon prochain, et ainsi de suite. Dans la situation de ce livre-là, les femmes attendent, parce que tout simplement, le verdict va tomber.
1: Oui.
0: Mais ça leur permet d'être très actifs aussi, très actives. Et ce ne sont pas...
1: Non, ce n'est pas une attente passive, mais elles ont toujours un lien avec le monde extérieur qui est marqué par une attente, ou alors on leur renvoie cette image-là.
0: Il y a une sorte de sagesse, parce que, vous savez, nous vivons dans un monde d'une folle agitation inutile.
1: Oui, ce que vous détestez dans ce que vous fuyez.
0: Combien de choses inutiles sont commises tout le temps.

0: Tout le temps, tout le temps. Ne serait-ce que les conflits, vous voyez, qu'on pourrait résoudre très facilement. À un moment, dans ce livre, je dis, mais attendez, après la chute de l'Empire soviétique, il y a eu des centaines de conflits. Des centaines de conflits, c'est-à-dire des millions et des millions de morts. Je ne sais pas combien d'éclopés. Pourquoi ne pas faire comme Servène, qui invitait les étrangers à sa table? Il y avait une flasque de vin à peu près de cette dimension-là, comme cette lampe, vous voyez, comme ce abat-jour, c'est-à-dire c'était 7-8 litres énormes, comme ça, je me souviens encore. Et donc, il buvait tout à fait gentiment, il mangeait très bien quelques plats arméniens que Chaméran préparait, et il parlait, et ils étaient tous très différents. Il y avait beaucoup de ce que les Russes appelaient les zèques, c'est-à-dire les prisonniers.
1: Les anciens prisonniers libérés des camps.
0: Qui ont fait peut-être 20 ans de camp. Oui. Et il y avait ce professeur de mathématiques.
1: Ah oui, justement, on n'en a pas parlé de lui. C'est une magnifique figure.
0: Il y avait des gens très différents. Il y avait les pauvres habitants de ce quartier déshérité qui n'ont jamais vu un étranger dans leur vie.
1: Oui.
0: Et tout à coup, ils voyaient arriver cet homme affable, cet homme hospitalier qui disait, mais attendez, venez à notre table. Et tous les conflits auraient pu être réglés comme ça, tout simplement par la parole, par l'hospitalité, par l'amitié, par la camaraderie. On aurait pu éviter ces horreurs qui se sont déclenchées ici ou là.
1: Tout à fait. Alors, ce professeur de mathématiques, justement, parlons de lui, c'est une figure de l'histoire de l'Union soviétique. D'abord, c'est un vétéran de la Grande Guerre patriotique.
0: Comme il y en a beaucoup. Les Russes ont perdu 27 millions dans cette guerre.
1: C'est 27 millions.
0: Bien sûr, il y avait des civils, mais ce qu'on oublie souvent, on dit « Ah, les Russes ». Mais non, attendez. Les Arméniens aussi, les Azéris aussi.
1: Toutes les 15 républiques socialistes.
0: Ils étaient tous là.
1: Et il
0: y avait peut-être cet épisode que je ne sais pas si vous l'avez remarqué. Ronin, ce prof de maths, il commence à parler à Sarven, à ce vieil Arménien, de sa guerre en disant « Ah, tiens, j'ai perdu mon bras à la guerre, etc. » Et pour la première fois, quelqu'un l'écoute.
1: C'est remarquable.
0: Et en même temps, il est gêné parce qu'il dit « Mais je parle devant un homme qui a fait peut-être aussi la guerre. » Et l'autre, au lieu de lui répondre, au lieu de dire « Écoute, moi aussi j'ai souffert », tout simplement, il écarte un peu le col
1: de sa chemise.
0: Et on voit que la clavicule cicatrice n'existe pratiquement pas. C'est-à-dire qu'il a reçu un éclat, ce pauvre Arménien, ce Sarven, un éclat de d'obus.
1: Oui.
0: Et il est dans, tout à coup, ça les unit encore plus. Mm-hmm. Ils ont fait la même guerre.
1: Tout à fait, parce que l'ensemble des peuples, des républiques socialistes, tout le monde était conscrit.
0: Et quand ils font une fête, ils se souviennent de ce magnifique maréchal Bagramian, Bagramian, un Arménien, qui était l'un des rares, peut-être le seul, qui a pu sauver son armée. Les Allemands ont envahi la Russie tellement rapidement, l'URSS, tellement rapidement qu'il y a eu des encerclements. Il y avait plein de troupes encerclées et après envoyées dans les camps ou complètement anéanties.
1: Ouais.
0: Et lui, avec son génie de stratège, peut-être parce que l'Arménien s'est battu tellement qu'il a eu de grands stratèges en Arménie, il a réussi à les tirer d'affaire. C'est-à-dire qu'il est sorti de l'encerclement nazi avec son armée, ce Bagramian. Et je ne sais pas si vous connaissez le destin de Bagramian. Je l'ai appris un jour, c'est un Arménien qui m'a raconté à Moscou.
1: Racontez-nous-le.
0: Parce que tout le monde connaissait Bagramian. Il avait ses portraits partout, et ce joli moustachu. Et Bagramian, quand il était jeune, il aimait une femme, une magnifique Arménienne, mais il était trop pauvre. Et les parents ont dit non, on refuse. Et il a épousé un autre, quelqu'un de plus riche. Il a eu même un enfant avec cet homme. Ils s'aimaient tous les deux, ils continuent à s'aimer. Et puis cet homme, je ne sais pas par quel malheur, il est mort. Et Bagramian est revenu et l'a épousé cette femme. Et moi, ça me touche beaucoup, je me dis, cette fidélité d'un homme qui, malgré donc le mariage, le refus des paroles, le mariage brisé, cet enfant qui n'est pas le sien, il est revenu quand même. Et vous voyez, cette fidélité de Bagramian, il s'est révélé très, très utile pendant la guerre. Pendant la guerre où il était l'un des grands stratèges de la Deuxième Guerre mondiale.
1: Oui. Puis on oublie souvent aussi le siège de Leningrad.
0: Oui,
1: et toutes les personnes qui sont mortes durant ce siège, c'est-à-dire une période terrible, enfin, en général. 20 000
0: personnes par jour mouraient, à peu près 1 million.
1: Ouais.
0: Vous imaginez, la ville comptait 2 millions, donc la moitié de la population est passée. On oublie ça. Enfin, les peuples d'aujourd'hui ne doivent pas l'oublier. J'ai vu hier, hélas, un petit film sur YouTube, où on voit les Ukrainiens, avec les jeunes Ukrainiens, avec les drapeaux nazis et avec un salut nazi. Et je me dis, les pauvres, ils ont perdu la mémoire. La Biélorussie, l'Ukraine ont reçu le premier coup, les premiers. C'est par là que Hitler a lancé son offensive en écrasant tout, en anéantissant ce pays. Et maintenant, on voit les jeunes avec les drapeaux nazis. Je me dis, qu'est-ce qui arrive à leur mémoire? Vous voyez, c'est pour ça que je pense que tous les peuples ont presque le devoir aujourd'hui de se souvenir, non pas pour dire, écoutez, on s'est battu plus que vous, etc., pour dire, oh, notre Bagramian est mieux que votre Jougov. Non, pas du tout. Ils ont fait tous une chose absolument incroyable, un miracle.
1: Mm-hmm.
0: Un miracle humain, guerrier, qui a débarrassé l'Europe du péril nazi.
1: Tout à fait. Mm. Tout à fait, oui. Et on oublie souvent, quand on dit les alliés, effectivement l'armée rouge.
0: Et puis cette force de tous les peuples, vous voyez, tous les peuples. Moi j'insiste toujours, quand les Russes commencent un peu à parler, oui, nous les Russes, je dis attendez, il y avait les Ukrainiens, il y avait les Moldaves, il y avait les Géorgiens, il y avait les Arméniens, tous les peuples se battaient contre les nazis. Il ne faut jamais l'oublier.
1: Ouais. Mais Vassili Grossman le raconte assez bien,
0: oui,
1: ça. Hein.
0: Oui. Ouais.
1: Alors, je vous propose une seconde pause musicale, si vous le voulez bien. Nous allons écouter justement un peu de cette flûte arménienne, genre hautbois, doudouk, jouée par le fameux Divan Kasparian, un morceau de doudouk. Et puis, on se retrouve tout de suite après.

0: Vous êtes sur Radio Cause Commune 93.1 dans le monde en question. Nous recevons André Makin pour son livre « L'ami arménien » et nous parlons de l'histoire et des traces qu'elle reste dans nos mémoires. André Makin, cette histoire, donc avec cette amitié avec Vartan, elle vous a profondément marqué finalement. Et comme vous avez dit au tout début de l'émission, il a fallu beaucoup, beaucoup de temps pour que je puisse écrire ce livre. Mais vous en aviez le projet depuis longtemps ?
1: Mais je l'ai toujours, enfin depuis mon adolescence, je l'ai porté dans mon cœur, ce Vardan. Mais je n'osais pas aborder ce thème d'abord parce qu'il était très douloureux. Ouais. Très douloureux, vous voyez, perdre un ami si jeune, pour un enfant, c'était un coup terrible. Comment vous dire ? Il fallait tout ce temps...
0: D'ailleurs, un moment dans votre livre, je vous coupe, excusez-moi. Oui, vous dites, vous avez failli refuser son amitié. Enfin, cette amitié aurait pu ne pas naître parce que finalement, votre vie était déjà assez cabossée comme cela.
1: Oui,
0: et que vous sentiez, et vous sentiez qu'il y avait quelque chose d'autre.
1: Il y avait quelque chose dans les récits.
0: Oui, oui.
1: C'est bien de m'avoir coupé parce qu'il y avait quelque chose dans les récits de Chamiram.
0: Oui.
1: Elle parlait de, vous voyez, elle parlait des grands, je ne sais pas, Tigran, le grand, grands rois, parce que c'était quand même un immense pays. On oublie que ce pays, le territoire de l'Arménie, allait jusqu'en Palestine, jusqu'en Syrie, jusqu'à la Méditerranée, jusqu'à la mer Caspienne et la mer Noire. Donc c'était un immense empire finalement, un immense royaume. On oublie ça. Elle parlait de cela, c'était très brillant, mais de temps en temps, son récit s'interrompait. Et je voyais ses yeux se poser sur les deux photos qui étaient accrochées là et qui me paraissaient des photos mais les plus paisibles qu'on puisse imaginer.
0: Ouais.
1: C'était deux familles, enfin un patriarche, un arménien. L'un, je pense, il était un marchand de tissus et l'autre, c'était un horloger. Donc, la bonne bourgeoisie arménienne dans ce grand empire ottoman. Et je voyais que la voix de Chemeram changeait quand son regard se posait sur ces photos. Et pour moi, c'était un véritable mystère. Je me dis, mais comment se fait-il? Enfin, 1913, je me souviens encore de la date de cette prise de vue. Les deux familles, très, très bien habillées, très fortunées, j'imagine. Des familles de privilégiées, vous voyez, privilégiées, bonne bourgeoisie. Et je me disais, mais qu'est-ce qui se passe? Pourquoi? Oui, même il y avait un enfant qui tenait un petit cheval en bois.
0: Oui.
1: Puis il y avait une petite fille, toute petite fille, peut-être 5 ans, qui avait un petit poupée.
0: Oui.
1: Et ça restait gravé dans ma mémoire. Et il fallait attendre donc, que notre amitié mûrisse, mon amitié pour Vardan, pour que finalement, il commence à raconter ce que ces deux photos représentaient pour sa famille.
0: Ouais.
1: Parce que c'était sur les photos, il y avait quelques grands-parents ou quelques grands-oncles, que sais-je. En fait, je ne savais pas dans quel lien se trouvait Chamiram avec ces deux photos, mais c'était des proches, c'est évident.
0: Ouais. Et ce qu'il y a de... Donc il y a l'histoire, la présence de l'histoire dans votre livre et cette rencontre avec ce jeune homme qui vous fait découvrir une autre dimension, enfin du monde, et que le monde aussi se dit en plusieurs langues peut-être aussi.
1: Oui, ça c'est très important.
0: Oui.
1: C'est très important parce que la langue que j'entendais, d'abord j'adorais sa sonorité, mais voyez-vous, jusqu'aujourd'hui je peux encore dire Barevces, ou Kurdjan Anunatinche.
0: Hein?
1: La jeune fille, comment t'appelles-tu? C'est lui qui m'a appris ça.
0: Oui.
1: Ça me paraît complètement. Et les Arméniens que je croise de temps en temps, quand je dis ça, ils sursautent, surtout les femmes. Ils sursautent. Ça me commence français pourrait dire
0: oui, parce
1: avec
0: que c'est une façon.
1: Oui.
0: Oui, c'est Kurdjan. Ça veut dire, ma soeur, enfin ma petite soeur, enfin, oui, c'est une façon dont.
1: Mais en même temps, voyez-vous, comme je vous dis, cet exorcisme, c'est très bien. Cet exorcisme identitaire, si j'ose dire. Mais il y avait ce côté ontologique, métaphysique, et ce regard qui se posait sur ce monde et qui disait ce monde peut être vécu différemment.
0: Oui.
1: Ce monde ni bon ni méchant. Les hommes en font quelque chose d'extrêmement mauvais, d'extrêmement douloureux, mais nous pouvons le transformer, le transfigurer. Et cette capacité à transfigurer le monde était... m'épatait chez lui.
0: Oui.
1: Vous voyez, de chaque instant, il voyait les oies, un vol de migrateurs qui passait dans le ciel.
0: Oui, oui.
1: Oh, Et moi, j'aurais pu ne pas remarquer même.
0: Il apprend à voir des choses à côté desquelles on peut passer.
1: Peut-être parce que ce temps était tellement réduit. Je pense que l'enfant était... Enfin, je ne l'ai jamais posé la question. Est-ce que tu es conscient que tu vas mourir demain? Non, ça ne me venait même pas à la tête. Vous savez, les enfants à cet âge-là, ils se croient éternels. Mais comme ils se sentaient très vulnérables, dans cette vie très périssable, sans doute son regard était plus aiguisé. Il allait vers la beauté, il allait vers le bien, il allait vers les choses profondes et inoubliables, au lieu de se complaire dans des matchs de foot, ou je ne sais pas, dans ce que préfèrent les jeunes.
0: Ouais. Et puis il ne se plaint pas. Il ne pleurniche pas.
1: C'est un très grand courage. Il gémissait de temps en temps. Oui. J'imaginais que la douleur était tellement vive que de temps en temps, des courts, de brefs gémissements. Mais il, se tenait droit. Mm-hmm. C'est un grand courage, oui.
0: Et il est il est ouvert au monde, il est sans haine.
1: Il aurait pu haïr les jeunes qui le martyrisait à l'école. Mais enfin, ça s'est terminé assez rapidement, d'ailleurs, parce que d'abord, je l'ai défendu, et puis surtout, il avait tant d'indifférence, tant de détachement vis-à-vis de ça, que finalement, il ne provoquait plus cet afflux de haine.
0: Ouais.
1: Il était à l'écart de ce monde. Et même les autres, sans doute, même les plus agressifs, se sentaient ridicules en disant, mais non, il est ailleurs, cet enfant. Il est sur une autre planète.
0: Est-ce que vous êtes déjà allé... en Arménie?
1: Jamais.
0: C'est vrai?
1: Mais je me demande si je n'ai pas attendu l'écriture de ce livre, parce que je ne voulais pas que l'Arménie d'aujourd'hui se superpose sur mes souvenirs. Vous savez, vous revenez à Moscou, c'est pas du tout le Moscou de ma jeunesse, n'est-ce pas? Là, Saint-Pétersbourg a moins changé, mais quand même Saint-Pétersbourg, vous voyez ces grandes voitures étrangères, vous voyez ce luxe. Moi, Moscou, c'est Chicago puissance 10,
0: c'est
1: quoi. Pas du tout la ville un peu patriarcale, un peu provinciale qu'était Moscou. C'était une grande capitale, et pourtant, il y avait des petits coins tranquilles à Moscou qui n'existent plus. Et donc, moi, je me suis souvent dit qu'en allant à Yerevan, je risquais, si vous voulez, d'effacer les images qui m'étaient très, très chères.
0: Oui. Maintenant que vous les avez sauvées, écrites, peut-être
1: ça va être traduit en arménien. Je pense qu'un éditeur arménien a acquis les droits de ce livre, donc j'espère que ça va être... Et d'ailleurs, ça a été... ce roman a été élu, mais par qui? Par une sorte de cercle de cinéastes à Cannes, qui pourrait faire un film. Moi, je pense que le film serait quand même assez bienvenu. Mmh. Ça pourrait être intéressant. Et un film, un film qui aurait pu se faire, bien sûr, en Sibérie, mais aussi avec certaines séquences arméniennes, et jouées par les jeunes arméniens, ça serait formidable.
0: Ouais. Et alors, moi, c'est une question qui m'a souvent... c'est fait beaucoup... Alors, vous allez dire, je ne suis pas un écrivain russe, vous êtes un écrivain français. Mais il y a beaucoup d'écrivains russes qui ont écrit, effectivement, sur l'Arménie. Je pense à Bitov, par exemple.
1: Oui, oui. Mandelstam, j'ai été un peu déçu. C'est un peu flasque. Moi, je trouve que quand même, quand on vient dans ce pays, il décrit de petits détails, mais qu'on pourrait trouver à Moscou. Oui. On n'était pas obligé d'aller sur le lac.
0: Oui, tout à fait. Mais vous, pourquoi? Je me suis demandé, je me souviens aussi que Brodsky un jour avait raconté comment il avait été en Arménie, qu'il avait trouvé une expérience.
1: Les Russes, c'est une nation jeune.
0: Oui.
1: C'est une nation jeune. Vous voyez, les Russes se sont accrochés à la Byzance.
0: Oui.
1: Chaque nation cherche les racines, c'est tout à fait évident. Même les Français, nous les Gaulois, on essaie toujours de trouver des précédents. Et les Russes sont extrêmement sensibles à tout ce qui est ancien, aux civilisations anciennes, vous voyez, et l'Arménie, avec cet arche de Noé qu'on aurait retrouvé sur les flancs.
0: Comme vous le dites très bien, il y avait un moment donné où l'histoire, parce que dans le roman, c'est beau.
1: Ça devient la mythologie.
0: C'est la mythologie. Il y a une fresque, il y a l'histoire, il y a le mythe, il y a la mythologie.
1: Oui. Voilà. Mais comme disait Giordano Bruno, se non è vero, ben trovato. Si ce n'est pas vrai, c'est bien trouvé. C'est tellement bien trouvé dans ce cas-là, même si ce n'est pas vrai. Enfin, on aimerait le croire. Et moi, j'aime croire que l'arche de Noé s'est posée là, sur le mont Ararat. Et donc, voyez-vous, quand on a affaire à une civilisation aussi riche, aussi libre, aussi batailleuse aussi, ouais. et aussi ancienne, on aime la connaître, vous voyez, on essaie de découvrir tous les tours et deux tours dans ce pays. Il y a aussi ce qui, à mon avis, a influencé beaucoup les Russes, c'est la poésie. C'est la poésie. Comment s'appelait ce... c'est très ancien, Narek. Grégoire de Narek. Le livre des Lamentations.
0: Oui, le livre des Lamentations
1: c'est
0: de Grégoire.
1: Sublime. Ça a été écrit deux siècles avant la somme théologique
0: de Saint Thomas d'Aquin.
1: Oui. Deux siècles. Et pourtant, la problématique, si vous ouvrez ce livre, est la même. C'est-à-dire Dieu et l'homme. Quels sont les liens qui nous unissent? Quelles sont les interactions entre la volonté divine et notre petite volonté? Ouais. Il pose toutes les questions théologiques, mais deux siècles avant la grande théologie européenne. Mm-hmm. C'est incroyable. Ou un poète comme Sayat-Nova.
0: Ouais.
1: Vous savez qu'il avait un timbre poste avec l'effigie de Sayat-Nova. Il est encore dans mes yeux, c'était vers 65. Peut-être ouais. c'était pour le cinquantenaire. Et ce qui m'a toujours ému, c'est que Sayat-Nova, qui était né à Tbilissi, ouais. il a écrit « Anazeri ».
0: Il a chanté en turc, en
1: arménien et en géorgien. En trois langues.
0: Ouais.
1: Un exemple comme ça, il faudrait presque quand...
0: Paradjanov l'a très bien mis en valeur, ça, mais, effectivement.
1: Mais voyez-vous, si vous voulez, ces figures-là, de poètes, d'écrivains, les livres, qu'ils soient au premier plan de combat ouais. entre les deux armées. On ouais. dit, mais attendez, ne touchez ouais. pas, ne vous lancez pas les bombes. Regardez quelle ouverture d'esprit. Un poète qui parle en trois langues. En turc, oui, bien sûr. En géorgien, très bien. En arménien, ma langue maternelle, dit-il, je peux écrire des poèmes.
0: Ouais.
1: Où trouvez-vous autant d'ouverture d'esprit? Mm-hmm. Et oui, à ce moment-là, c'était le 18e siècle, c'était encore possible. Pourquoi ça ne serait pas possible aujourd'hui? Pourquoi il faut se jeter les drones, il faut se bombarder quand il y a des exemples éclatants de cette amitié ou de l'amitié entre le petit russe et le petit arménien. Ils peuvent s'entendre, ils n'ont rien pour s'entendre.
0: Ouais.
1: Il aurait pu rester complètement. En plus, l'autre est battu.
0: Et puis c'est une belle rencontre parce qu'au départ, c'est le protecteur, mais en fait, il apprend tellement
1: à son protecteur.
0: Oui.
1: Il m'a rendu la monnaie de ma pièce, en quelque sorte.
0: Il vous a rendu la monnaie de votre pièce.
1: Oui, c'est pour le dire un peu vulgairement, mais c'est exactement cela. C'est exactement cela.
0: Ouais. Il m'a fait une offrande
1: incroyable. Et donc, oui, je me dis que l'exemple des poètes, des artistes, des littérateurs pourrait peut-être, si les gouvernants s'en occupaient bien, éveiller quelque chose. Imaginez ce que cette guerre a coûté. Soyons un peu, terre à terre.
0: Ouais.
1: On parlait des morts, c'est affreux, des femmes éplorées, des mères qui effondraient, etc. Mm. Mais ne serait-ce que financièrement,
0: ouais.
1: c'était un gouffre. Vous imaginez combien d'orphelins, combien de personnes âgées, combien de retraites on pouvait payer avec cet argent jeté, enterré dans la terre.
0: Mm-hmm. Ouais.
1: Vous voyez, ils ne pensent jamais à cela. Oui, même économiquement parlant, une guerre, c'est une horreur pour les populations. Et puis surtout, l'hostilité, le ressentiment dure très longtemps.
0: Ça dure très longtemps et ça arrive à faire oublier et pâlir effectivement les figures exceptionnelles.
1: Ça empoisonne.
0: Et
1: oui.
0: ça réduit l'homme.
1: L'homme,
0: dans ses
1: capacités. Ça réduit à sa petite identité,
0: voilà.
1: c'est-à-dire à ses origines. Et quand on commence à creuser un peu ses origines, comme dans le cas de Vardan, on se rend compte que peut-être, ethniquement parlant, il était très peu arménien.
0: Ouais.
1: Que Shamiram, sa mère adoptive...
0: Ah, c'est vous qui allez dire
1: Que sa mère adoptive...
0: Oui, sa mère adoptive.
1: Peut-être, il l'a fait naître, non pas physiquement, mais spirituellement et culturellement.
0: Ouais.
1: Et c'est beaucoup plus difficile que de donner naissance juste physique. C'est déjà quand même un acte très glorieux. Mais former un enfant dans sa culture, dans sa langue, dans sa civilisation, c'est aussi une nouvelle naissance.
0: Ouais,
1: et l'enfant est né dans cette culture, dans la grande culture arménienne.
0: Ouais, ouais. Et elle lui a donné ce qui aurait pu lui manquer.
1: Ce qui lui manquait, ce qui lui manquait carrément, oui. Ce qui lui manquait, c'est la patrie.
0: Oui.
1: Et ce qui lui manquait aussi, c'est de pouvoir se dire d'où je viens, d'où je viens.
0: Il s'est de répondre à cette question.
1: Il s'est accroché à cette culture arménienne, à cette civilisation, il est devenu un arménien plus, que, plus, plus qu'un autre.
0: Oui, oui. Ah oui. Comme quoi, n'est-ce pas? Il faut se méfier. Et
1: se
0: faut
1: méfier
0: croire...
1: du communautarisme et des identités très étroites.
0: Oui.
1: Oui, il faut au contraire les élargir et suivre l'exemple de Sayat Nova,
0: oui.
1: Oui, de ne pas avoir peur de passer d'une langue à l'autre, d'une culture à l'autre, parce que c'est ça qui nous unit.
0: Mm-hmm.
1: Il y avait, vous savez, cette grande tradition en Union soviétique, dont on peut dire ce qu'on veut, de traduction.
0: Oui.
1: Combien de bons traducteurs. Tout était traduit,
0: oui.
1: Vous voyez, les quelques Abovian étaient traduits.
0: Oui, tout à fait.
1: Oui.
0: Les derniers travaux de Vassili Grossman, ça a été de traduire, effectivement, de venir en Arménie pour traduire un livre d'un écrivain arménien qui n'est pas fameux d'ailleurs, mais ce n'est pas grave. Enfin,
1: oui,
0: tout à fait.
1: Oui, puis le lecteur jugera.
0: Oui, le lecteur jugera,
1: oui. Et donc, vous voyez, tout ce travail de traducteur, d'abord, il y avait des écoles magnifiques de traduction, mais quelqu'un qui a traduit le livre appartenant à un autre peuple, à une autre culture, il ne peut pas prendre une mitraillette et commencer à tuer.
0: Mm-hmm.
1: Oui, il y a, comment vous dire, des barrières culturelles qui s'instaurent et devant la haine, entre nous et la haine.
0: Oui.
1: Parce qu'il y a un livre entre nous, vous voyez, un livre qui nous réunit.
0: Oui. Il y a un livre qui nous réunit. Je vous remercie. André Makin,
1: oui,
0: pour
1: merci,
0: votre
1: merci
0: participation pour et pour ce beau livre. Et nous nous retrouvons bientôt pour une prochaine émission, mais nous allons nous quitter, alors non pas sur une ère de Sayat Nova, mais sur quelque chose que beaucoup plus de public connaît, c'est sur la danse du sabre Aram Khatchadourian. Alors à très bientôt pour une prochaine émission. Au revoir, merci beaucoup,
1: merci
0: André Makin,
1: et merci à bientôt,
0: merci en régie à César et Stéphane.

constante des forces G dues à l'éloignement de la Terre. 3. Information insuffisante pour programmer plan de vol. 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Information disponible insuffisante dans les circonstances qui prévalent.

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1: 2023, c'est le meilleur, y'a pas de débat, il vous l'a dit en tout cas. On vient d'écouter le morceau Jersey qui est un des titres de notre invité de ce soir en featuring avec Koji. Mais qui est avec nous ce soir? Tout de suite, quelques mots sur notre invité de ce soir. Nous recevons ce soir sur Panam by Mike un artiste originaire du quartier Chemin Vert à Boulogne-sur-Mer et désormais Outro. Il a commencé le rap en 2019 et depuis il ne mâche plus ses mots. Il est déterminé comme jamais à représenter et placer le 6-2 sur la carte du rap français.
2: Bah ouais, logique.
1: Entre freestyle et musique, notre invité de ce soir s'est armé de culot et de débrouille pour se faire une place sur la scène parisienne. Et ses premiers résultats sont parlants. À force de détermination, il fera un premier passage sur le planète rap de Casa. Justement, il y a maintenant un an pour rapper un freestyle qui va poser les bases de sa carrière. Il est avec nous ce soir pour nous raconter son parcours, sa vision et nous expliquer justement qu'est-ce qu'il fait dans la musique. On est avec Angelo La Débrouille ce soir. Yes.
2: Ça va ou quoi, mon gars?
1: Eh ben écoute, ça va et toi, frérot?
2: En toute sténitude, on t'a dit, en léger, ça va.
1: Déterminé, il est venu du 6-2 aujourd'hui pour être avec nous ce soir et pour partager sa story d'artiste. Ça va ou quoi, frérot, tranquillement?
2: Bah franchement, je te mens pas, ça va, c'était de fou, je suis trop content d'être là, bien vu.
1: Eh ben nous, ça nous fait plaisir aussi.
2: Tu dis merci d'être venu, pourquoi ne pas venir? Pourquoi je serais pas venu, wesh?
1: Eh ben écoute, frérot, tu sais, la musique, il y en a partout. Malheureusement, on peut pas recevoir tout le monde, mais tu vois, t'es venu jusqu'à nous et on va en profiter.
2: Et vous avez décidé de m'inviter.
1: C'était avec plaisir, frérot. Big up à Freezer aussi qui nous a partagé
2: Fais. De toute façon, on va faire un petit tour de table, je pense.
1: Exactement, on va faire un petit tour de table. Les frérots, t'es pas tout seul ce soir, t'es venu avec un autre collègue.
2: Alors, je suis venu avec un poteau. Alors, bon.
1: Explique-nous.
2: Le poteau. Il vient tout juste de commencer la musique, donc de toute façon il va prendre la parole.
1: Okay.
2: Il vient tout juste de commencer le son. Donc pour l'instant son blaze de rappeur à définir c'est BRK.
1: BRK.
2: D'où son nom de famille. Je vais laisser se présenter et s'expliquer un petit peu. Mais moi si je l'ai ramené c'est pas pour rien. Je vous le dis les gars, on est prêt à tout baiser. Vas-y mon gars, tiens vas-y prends la parole.
3: Ouais. Vous m'entendez?
1: On t'entend frérot, t'inquiète pas.
3: Ouais, bah du coup, je suis venu ici. Bah déjà, gros big up à Angelo. Déjà,
2: t'es un fou mon gars, merci, t'inquiète, t'es un bon.
3: Déjà, merci beaucoup, merci de m'accueillir. Et après, là, on va kicker, on va lâcher ça.
1: Ça va kicker sale, ça va kicker sale fortement, ok.
2: Ça va kicker fortement. Bon, à côté, un bon frérot à moi du coin que j'ai bipé ce soir s'il voulait venir parce qu'il est bien branché musique, etc. Donc, c'est le poteau, vous l'avez peut-être déjà vu avec moi chez LFM. C'est le poteau, l'Aziz Mojito. Bon, là, il y a les bâtons un peu, mais. Pour le live, mais du coup voilà, vas-y, présente-toi vite fait.
4: Moi je m'appelle LRZ.
1: Tiens, prends le micro du frérot BRK là, comme ça on t'entendra bien.
4: Ouais, en vérité je m'appelle Arziz, mais on m'appelle toujours LRZ.
1: Ouais.
4: Et je suis juste un poteau à lui en fait.
2: C'est tout simple.
4: C'est tout simple, tu vois.
1: Tout simplement.
4: Il a compris sur son projet professionnel quoi.
1: Yes.
2: C'est fort. Donc voilà les deux premiers poteaux. Le troisième. C'est quelqu'un avec qui je travaille depuis peu, je te mens pas. Il est venu à moi déter, il m'a dit je veux t'accompagner dans ton projet parce que j'aime bien ce que tu fais. Je lui ai dit regarde, prouve-moi les choses, montre-moi que t'es un déter. Et ça va faire quelques petits temps qu'on travaille ensemble.
1: Ouais.
2: Et donc du coup je vous présente mon big Freezer, la famille dans la maison.
1: Freezer, yes.
5: Ouais, c'est Freezer. Très bien et toi frérot?
1: Tranquillement Freezer, c'est toi qui nous a connecté avec Angelo à Débrouille.
5: Exactement, c'est moi qui vous ai branché avec Angelo. Moi je suis en train d'aider Angelo pour son développement artistique.
1: Ok.
5: Et j'espère que ça va faire du bruit à mixtape.
1: Eh ben écoute, on espère que ça va faire du bruit en tout cas à tous.
2: La mixtape. Je crois qu'ils attendent tous la mixtape.
1: Et il nous a un petit peu teasé la suite. Angelo, on va parler d'un truc ce soir. On va parler de ton blaze. Yes, ton blaze frérot. Faut que tu nous expliques en fait d'où ça vient.
6: Même si moi je sais déjà d'où ça vient.
2: J'ai des petits trucs à vous dire. Après on a un peu parlé derrière, tu vois.
6: Ouais.
2: Mais je vais t'avouer que Angelo La Débrouille, comme le dessin animé, comme j'ai mis dans mon nom Insta, parce que c'est comme le dessin animé, frérot, ça veut juste dire ça. Tu vois, le personnage, il m'inspire beaucoup dans ma personne et j'ai beaucoup suivi ce dessin animé.
6: Il est dans la débrouille avec Lola et Victor.
2: Toujours. Donc, tu vois, on est branché. J'ai décidé ce nom parce que le personnage, il me représente à balle. Et c'est tout.
6: C'est méga bien trouvé en tout cas, et c'est direct.
2: Ouais, c'est carré. Ça m'a parlé là.
1: Pourquoi t'as choisi ce personnage?
2: Ah bah parce que au niveau du personnage il est débrouillard. Il va passer par n'importe quel chemin pour arriver à ses fins, le poteau. Et ouais. Du coup, bah c'est moi. C'est moi dans ma personnalité tous les jours avec la MIF, avec les gadgets, les potos, l'école, le foot, le rap, tout ce que tu veux. Je vais toujours être comme ça, tu vois.
6: Peu importe le problème, tu vois, genre, la solution.
2: C'est ça, nique sa mère. Là, je veux un contrat de musique, tu vois. Je veux persévérer pour finir par une signature.
1: Oh là là, c'est déterminé, c'est déterminé.
2: Par un bad buzz, par un gros buzz par rapport à un truc sur la durée, je vais y arriver. Tu vois ou quoi?
6: Ouais, si, totalement.
1: Alors attends, on va revenir un petit peu aux bases là. Parce que là, tu nous expliquais ton objectif. Mais avant de parler de ton objectif, on veut te connaître un petit peu plus sur qui t'es et tout ça. Comment ça s'est passé pour toi déjà la rencontre avec la musique? C'était peut-être pas l'arabe d'ailleurs, c'est comment ça se passait dans le 6-2, c'est ça, à Boulogne-sur-Mer? Ça a commencé là-bas.
2: En fait, si tu veux, j'ai eu une grosse affaire qui a changé ma vie en 2018, tu vois, je peux pas en parler comme ça.
1: Ah ouais, c'est...
2: Et j'ai mis 2 ans, bah du coup un an et demi à m'en remettre, enfin non, 2 ans à m'en remettre. Donc ça veut dire au moment où je me suis lancé dans la musique, je m'en étais pas remis, tu vois. Et donc à un moment, ça faisait un an et demi, et je me suis dit, vas-y, tu sais quoi, ça me saoule, j'ai envie d'écrire, tu vois.
1: Un bail de santé et tout ça.
2: Et en plus, vu que tu vois, moi je suis un mec, j'ai tout vécu sans rien avoir vécu, tu vois, je suis un mec du juste milieu.
1: Ouais.
2: Je me suis dit, ouais, direct se lancer et faire du rap méchant. J'aime un peu, tu vois ce que je veux dire.
6: Du coup, j'ai dit,
2: vas-y, c'est tout. On va commencer sur du SAD. J'ai fort persévéré dans le SAD. Il y a des sons à moi que j'aime bien encore, tu vois.
6: Ouais.
2: Et puis, j'ai oublié cette affaire, c'est passé au-dessus, je me suis remis de mes émotions, tu vois.
6: Ouais.
2: Et décembre dernier, je suis parti en Martinique. J'ai rencontré un poteau, Irneuf, Big Up, Chocolate, ça, tout le bordel, il se reconnaît très bien. Feat qui arrive là bientôt.
1: Ouais.
2: J'étais en Martinique, le Captain, on était au studio et on a fait mon premier son violent, qui était celui du Planet Rap de Casa. Et après, je suis rentré à Boulogne, j'ai fait la vie de ma mère. Maintenant, cousin, je vais devenir un malade mental en mode drill, trap, nique sa mère. Voilà, c'est tout. Je suis méchant.
1: Ouais,
2: c'est tout.
6: Après, en même temps, si c'est méchant, dans le son qui est plus fort, c'est ce qu'il faut faire.
2: Il s'appelait plus aux gens, donc ça y est, j'ai dit ça y est, nique sa mère. Du coup, après, on s'est mis, puis il y a eu quelques petits singles l'année dernière, on a été assez calme.
1: Attends, tu vas un peu vite, j'aime bien, mais tu vas un petit peu vite, on veut connaître un peu les détails, tout ça. Quand t'as commencé à écrire d'ailleurs, ça parlait de quoi déjà? Les premiers textes que t'as fait, tu t'en rappelles?
2: Pourquoi vous voulez me faire comme ça?
1: On veut te connaître. Et justement, c'est l'occasion de montrer un petit peu comment ça a évolué depuis aussi, tu vois, parce que t'as travaillé dur.
2: En vrai, je vais pas te mentir, je suis d'accord avec toi, mais ça parlait d'amour un peu.
1: Ça parlait d'amour?
2: Ouais, voilà.
1: Ok.
2: Ma mère. Mais pour au final une relation qui m'a pas marqué dans ma vie, mais c'était trop bizarre. C'est toutes les conséquences, tout ce qu'il y a eu derrière, tout
1: c'est
2: ce qui est
1: quelque chose que t'as vécu.
2: Sur la réputation, c'est pour ça, tu vas te reconnaître dans les paroles, très fort.
1: Ah, c'est dédicacé en fait, c'est dédicacé vécu.
2: Quand je dis y a des meufs bien trop draclissales, je pose pas de questions, j'envoie la sauce. T'as fait le trou du cul pour ta meuf et t'osais venir m'appeler mon sauce. Tu vois, c'est des trucs, frère, tout ce que je dis, je le pense.
6: Mais c'est déjà bien écrit pour un début.
2: Mais frérot, t'inquiète.
1: Donc tout ça part d'une histoire, c'est ça?
2: Tout part d'une histoire d'amour. Y'a rien au hasard.
1: Ok, et pourquoi le rap et pourquoi pas autre chose comme musique?
2: Parce que j'aime bien jouer au rap depuis petit. Moi j'ai été bercé avec du Grady, Sac 9, Terrassé, Takapte, Rosa, tu vois, du vrai gradure violent. Après t'as vu, j'ai commencé à bouger vers Marseille, revenir à Paris, tu vois, quand les Disca ils ont commencé à péter, tu vois, moi j'étais branché un peu partout, tu vois. Moi je kiffe le rap.
1: Et justement, on a quelques inspirations qu'on a mis de côté, que tu nous as partagées, tu vas expliquer un petit peu pourquoi.
2: Bah vas-y.
1: C'est parti pour la première inspiration, il y a Cablon qui est là avec nous.
2: Et vas-y, Mysterio. Toujours une meuf avec moi.
1: Mysterio roule avec moi. Pourquoi Mysterio roule avec moi?
2: Parce que Big Up You Got A Gauche, il est trop fort. Qu'est-ce que vous voulez? Il est trop fort, c'est pas une question qui se passe, ça. Vous êtes fou, vas-y.
1: Pourquoi ce son là alors? Parce qu'il est fort sur tous les sons.
2: Bah il est fort partout, quasiment partout.
1: Ouais.
2: Mais en fait ce son là, la vibe avec la meuf, ça t'a donné une ouverture pour le public. Des meufs, tu vois, un style un peu dansant, meuf, commercial. Et en mode, il garde son côté rap, tu vois, avec le flow saccadé un peu, tu vois.
1: Ouais.
2: Vas-y frère, non, moi, ce son-là, c'est...
1: Ça t'a parlé fort direct.
2: Bah ouais, tout ça.
1: Ok, seconde inspiration.
2: Je sais plus, j'ai mis quoi.
1: T'en as parlé juste avant.
2: Ah, bah c'était sûr.
1: C'était sûr.
2: Je veux tous les terrasser. Je veux tous les terrasser.
1: C'est quoi que t'as aimé chez Gradure ou dans son titre?
2: La violence direct, moi, on m'a fait écouter ça et aussi Prier pour moi ou tout ce qui est Gradure chez Geffet dépend des tractions, tu vois. Gradure, okay. C'est, non, c'est trop violent, mais celle-là. Bah, en fait, c'est quand il dit ouais, ouais, non, je sais plus quand il dit. Ouais, non, il a trop de.
1: Il est trop,
2: il
1: trop
2: fort.
1: Trop
2: il est trop fort. Logan, non, Logan, t'es d'accord avec moi ou pas?
1: C'est quoi, c'est le style, c'est l'écriture?
2: T'es timide, mon Logan, ouais. Hey, détente, mon frère. Vas-y, du coup, t'es d'accord ou pas sur Gradure?
3: D'accord, Gradure, il a tout tué.
2: Ouais, non, il est trop
1: il
2: fort.
1: Il a tout tué. Dernière inspiration qu'Avlan va nous partager tout de suite.
2: Vous allez planer,
1: et c'est un titre que je pense qui a inspiré beaucoup de personnes dans le rap français en tout cas.
2: Et là, tu vois, j'ai envie d'aller faire un truc, une cigarette magique et de m'allonger, tu vois. Et allez, c'est tout. Allez,
1: et te poser tranquillement.
2: On reprend demain.
1: PNL, dernier gramme.
2: Jusqu'au dernier gramme. Hey,
1: jusqu'au
2: respect.
1: Dernier gramme. Jusqu'au dernier gramme. Exactement, ouais, exactement. En fait, ils m'ont tellement emporté, j'étais dans la musique
2: vrai,
1: là, tu vois.
2: T'es un auditeur de PNL ou pas? Compliqué.
1: C'est pas une question qui se pose. Qui n'est pas auditeur de PNL? Okay, ah, il y en a qui le sont pas, c'est vrai. Il y en a qui sont un peu.
2: Souvent, c'est justement ceux qui écoutent pas, c'est ceux vraiment qui adhèrent pas. Mais ceux qui aiment bien, c'est tout. C'est, ils aiment bien, ils kiffent, tu vois. Ouais. QLF ou rien. Moi, je suis QLF. T'inquiète.
1: Et du coup, c'est quoi que tu kiffes dans
2: la vibe,
1: dans cette,
2: les
1: la vibe, les paroles?
2: Même quand ils kickaient, quand ils ont fait des sons comme dans la violence, la voix, tout, frère, tout. Ça s'explique pas. C'est comme ZKR sur ses freestyles 5 minutes. Bah, pendant 5 minutes, il va te faire vibrer de kick. Et bah, eux, encore plus fort, sans faire du rap sale, tu vois. Ouais, ils vont réussir avec des vibes, des mélos, des instruments. Ils vont te faire vibrer pendant 5 minutes. Ça, je m'en lasse pas.
1: On s'en lasse.
2: Jamais.
1: Pas.
2: Je me lasse de tout quasiment. Et pas de jusqu'au dernier gramme.
6: Ils sont incroyables, on dirait qu'ils
2: mais
6: sont
2: oui, mais non, mais frérot, ODD, c'est un des sons peut-être de tout PNL que j'écoute le moins. Mais le clip, frère, la Tour Eiffel.
1: Ouais.
2: Cousin,
1: ouais,
2: demain, tu me dis clip sur la Tour Eiffel, frérot. Wesh.
6: C'est non. Imprévu, c'est incroyable.
2: C'est méchant, c'est méchant, ouais, méchant.
1: Ok, revenons à toi, frérot, pour parler un petit peu justement de toi, ce que tu fais. Alors, comment tu décrirais un petit peu toi ce que tu fais aujourd'hui? Tu nous as expliqué au début, tu as commencé à parler d'amour, justement. Comment ça a évolué dans ton écriture? Dans ton style, dans ce que tu proposes?
2: Bah, je pense que quand t'as des galères dans ta vie sentimentale ou des trucs qui te touchent au cœur, tu vois.
1: Ouais.
2: Je pense que ça t'endurcit, ça te fait sortir des crocs. Ouais. Les crocs, frérot. Et là, je te parle français, des crocs. J'ai sorti les crocs, j'ai sorti les dents, les mains, les tout, frère. Et je me suis dit, nique sa mère, je me lâche. Et celui qui est pas content du fait que je rappe comme ça, et bah, je sortirai les crocs quand il le faudra aussi. Je m'en fous, t'es pas content, je m'en bats les couilles.
1: Ouais.
2: Je fais ce que j'aime.
6: De toute façon, en même temps, pour faire kiffer les gens, faut se lâcher. Frère.
2: Mais ouais, et puis même des fois, faire parler les gens, c'est pas plus mal, frérot. Je te le dis. Je te le dis. Je sais de quoi je parle. Je t'inquiète pas.
1: Alors, tu nous dis effectivement les crocs. Tu nous l'as dit aussi tout à l'heure, déterminé. T'as dit, on lâche rien. On va jusqu'au bout. Et justement, c'est un petit peu aussi ce que t'as fait aussi dans ta vie. Tu l'as montré avec des actes, notamment sur une autre radio, pour participer à un Planète Rap. T'as été culotté, en fait, tout simplement. Explique-nous un petit peu comment tu t'es imposé pour aller poser un freestyle durant justement un passage de Casa.
2: Imposé, c'est pas le mot, je te mens pas. En fait, ce qui s'est passé, c'est que le matin, j'étais au studio sur Paname. Je repasse par Châtelet, tout RER, Châtelet pour aller jusqu'à Gare du Nord.
1: Ouais.
2: Et je vois, c'est le Planète Rap de Casa. Je dis, vas-y, c'est quoi, on va aller faire un petit tour. Je vois un mec, il est tout seul. Donc je me dis, bah, en vrai, à ce moment-là, c'est tout qui s'est déclenché. C'est en mode. Quelqu'un peut-être de son entourage à qui tu peux avoir contact facilement, qui est pas pris, y a personne autour de lui, y a personne dans la rue qui lui casse les couilles.
1: Ouais.
2: Vas-y, lance-toi. Du coup, t'es quoi, tu montes le décor, t'es son manager? Non, je suis son frère. Bah salut, enchanté, déjà frère, force, je sais pas si tu travailles avec lui pour ses projets musicaux, mais force, parce que Casa j'aime bien, ouais, sinon j'aurais pas été le voir.
1: Ouais,
2: ça y est,
1: ouais.
2: Nick, Planète Rap c'est bien, mais si j'aime pas le rappeur, non, ça sert à rien.
1: Ouais, c'est sûr.
2: Surtout que de base j'étais pas parti pour le voir. Donc je demande, il lui en parle, et après ça s'est fait, tout s'est déroulé. On a fini par monter, extase, j'étais trop content. On a fait un truc bien de base, tu vois, dans les temps, bonne punch, 20 000 vues. Pour un début c'est pas dégueulasse, c'est pas non plus, c'est loin d'être un gros score, mais ouais. C'est un début.
1: Ok, et qu'est-ce que, c'était la première fois que tu passais du coup en radio à ce moment-là?
2: Ouais, ouais.
1: Non, t'as vu,
2: si, première radio, toute première.
1: Ok. Et t'as kiffé à ce moment-là?
2: Ah ouais.
1: Je t'ai dit, je vais revenir pour mon émission.
2: J'ai même pas pensé à mon émission tout de suite. Quand j'ai vu justement les engrenages, les paperasses, les tout ça, je me suis dit, ah non, bah en fait, je comprends que j'y suis encore plus loin que je le pensais. Non, pas ça. Mais par contre, quand je suis reparti, j'ai dit, ah ouais, en fait, faut que je... Que surtout quand le lendemain, je l'ai écouté à la rediff parce qu'il est sorti... Bon. J'ai été diffusé le mardi soir,
1: ouais.
2: Sur la semaine.
1: Ouais.
2: C'est le mardi soir à... Tu vois, je t'ai diffusé à 20h30, c'est à 20h35 après freestyle que je me suis dit, ok, nique sa mère ça. je partage dans ma story, allez visionner, je m'en bats les couilles. Maintenant c'est le prochain. Et c'était pas ma semaine, le prochain ouais. freestyle que j'allais faire. Et j'y suis retourné, ouais. il y a eu des trucs qui ont fait que je devais rapper au Planet Rap de Psyrka. Big up le boss.
1: Ouais.
2: Ça s'est pas fait.
1: Ça s'est pas fait.
2: Donc on n'a pas encore le deuxième, mais on revient bientôt Skyrock. T'inquiète.
1: Qu'est-ce que tu conseillerais justement à un artiste comme toi qui pose, qui écrit de son côté et qui lui aussi aimerait poser un freestyle
2: à faire? Si j'ai un conseil à donner.
1: Ouais. Ouais.
2: Je vais te parler avec les tripes, mon frère.
1: Vas-y.
2: Faut pas que t'écoutes les gens, frérot. N'écoute pas les gens. Il y en a très peu qui vont vouloir ton bien, qui vont être sincères avec toi, frérot. Ça veut tant. Et pareil, je parle de ça aussi dans un des freestyles que tu vas avoir tout à l'heure.
1: Ouais.
2: Les gens, ils sont méchants, frérot. Ils veulent ton argent, ton buzz, ton malheur, tout ce que tu veux, mais pas le bien. Donc, écoute-toi, persévère, reste déter, c'est carrément important. Après, le reste, c'est Dieu qui donne, tu vois, frérot, lâche pas. Si vraiment tu sens que tu peux le faire, au début, je me suis dit, vu que c'est le début, je le sens pas pour l'instant, mais vu que c'est le début, je persévère.
1: Ouais.
2: Là, si je continue, c'est que je suis sûr de moi. C'est bon ou pas? Je le dis maintenant, je suis sûr de moi.
1: T'es sûr de toi?
2: Je suis sûr de moi.
1: T'es sûr de toi? Il faut être sûr de soi, de toute façon.
2: Bien sûr.
1: Comme
2: si
1: tu dis.
2: Pas sûr, y a rien qui...
1: Il y a des titres freestyle qui sont en ligne qu'on peut écouter.
2: Ouais,
1: de toi.
2: Quelques petits titres.
1: Sur le réseau.
2: 6.2.2.
1: Explique-nous, c'est quoi? C'est comment?
2: 6.2.2, c'est le volume 2, c'est un drill, volume 2 de. Ouais, c'est un drill, c'est volume 2 de 6.2. Tu ouais. vois, c'est une autre street gist. Type de drill différente, un peu Zumba drill Jersey. Et il y a eu aussi débutant sur la mixtape Nord Pas-de-Calais, Big Up, mon gars Shokan qui m'a invité sur une mixtape avec des artistes du coin. Premier, on a lâché débutant, un son que j'avais enregistré sur un studio à Paname. Et il m'a dit hier, on envoie les sons pour le volume 2. Du coup, j'ai envoyé un freestyle que je te ferai dans la session live. Du coup,
1: okay.
2: qui va être dans le volume 2 de la mixtape Nord Pas-de-Calais, jeune rappeur, tu vois.
1: Ah.
2: On donne la force aux gens de chez moi. La dernière fois j'étais invité en radio dans le 7-8 à LFM, j'avais pas pu ramener des gens.
1: Ouais.
2: Dans le 5-9 je l'ai su un peu avant. Bon, je le connaissais pas encore. C'était à Roubaix du coup. J'ai ramené. On aurait dit une session Planète Rap. J'ai ramené plein de rappeurs
1: ah ouais.
2: chez moi. Mais ouais, je donne la force normal. Là je vois Logan.
1: C'est bien.
2: Moi pour moi je me vois pas y aller tout seul. Bon, il y a le manager, tu vois. Mais je veux toujours quelqu'un avec moi. Je veux pas tout prendre tout seul, tu vois.
1: Il y a MK94 Maroc qui dit force, il y a le Welcome Comedy Club qui dit boom.
2: Big up.
1: Yes. Alors justement, on reste avec nous parce que tout à l'heure justement, Angelo la débrouille, il va lâcher du freestyle, 25 minutes de freestyle,
2: et
1: pur freestyle avec BRK qui sera là aussi.
2: Ça faut le dire.
1: Il faut le dire parce qu'ils sont venus à deux déterminés ce soir justement pour parler de ce qu'ils font et de leurs projets. Alors justement pour parler de vos projets, de tes projets Angelo, c'est comment là sur 2023, il y a quoi qui arrive? Tu nous as parlé d'un projet tout à l'heure un peu en off.
2: Il veut savoir parce que j'ai quasiment rien dévoilé. Les gars, de toute façon, vous l'avez vu à la fin de mon dernier freestyle Instagram. Du coup, je vous annonce la sortie de ma première mixtape 6203 sur toutes les plateformes. Il y aura, suivez mon Insta, Angelo la débrouille.off. Il y aura des quelques éditions physiques, des petits packs et tout pour vous faire plaisir. Ouais, une mixtape de 13 sons. J'ai mis du cœur, frérot. Je me suis enfermé sur l'île avec tout ce qu'il m'a fallu pour faire le son, faire le projet. En fait, j'appelle ça un projet, moi.
1: Ouais.
2: Frérot, j'ai mis du cœur. On est une grosse cover. Big up à mon gars CPN Graphiste et à SGRN Photo pour photographiste qui m'ont fait ça. On a été faire les shoots sur l'île. Graphiste, il a bien retouché la photo, tu vois.
1: Ouais,
2: la photo, elle était clean. T'as vu, on a fait ça bien. Je suis content. Big up mon gars qui était venu avec moi. Non, il est pas encore venu avec moi en radio, il avait pas pu. MLV,
1: Melvin,
2: un gars de chez moi qui est très bon aussi, qui a posé avec moi sur l'album, sur le projet, pardon, excuse-moi, la mixtape, faut respecter. Et mon gars Koji59Z, qui est bien branché Jersey, hein, avec Sokra, etc. Big up mon gars Sokra aussi.
1: Big up.
2: Donc Koji qui est sur la mixtape, du coup sur un son de Jersey.
1: Ok.
2: Et big up mes deux feet. Et non, franchement, il y a le projet. Et là, ce soir, vous allez avoir peut-être à calculer deux ou trois exclus du projet. Donc, gardez l'oreille.
1: Donc, il faut rester branché pour écouter ça.
2: Gardez l'oreille. Mais là, je suis impatient. Là. Je regarde Logan, je suis impatient.
1: Si vous connaissez pas l'artiste avec nous ce soir, vous allez le découvrir. En tout cas, ça a commencé. On est avec Angelo la débrouille. Il y a BRK aussi qui l'accompagne ce soir. On a écouté un titre tout à l'heure, Jersey. Il y a un autre titre qu'on va écouter. Tu peux nous en parler un petit peu?
2: Ouais, déjà tu vois, je vais être gentil, je vais dire bon Jersey, attention, je vous l'ai dit, c'est le premier extrait qui est sorti de l'album qui est au public.
1: Ouais.
2: Du coup, tu t'écoutais quoi ta question?
1: Deuxième titre qu'on va écouter, Jack Honey.
2: Jack Honey, un jeune. De base, c'était. Ce son, je l'avais fait pour une petite trend TikTok en mode un son, une heure.
1: Okay.
2: En mode parole, top line, ça. Enfin, je sais plus. Et en mode. J'ai fait le son mélo.
1: Ouais.
2: J'ai pas énormément de trucs à dire dessus, hein. En vrai, la mélo, je l'ai trouvée. Si elle est fort validée vers chez moi, je l'ai fait écouter à pas mal de gens. Ouais, les gens ils l'attendent, ce son là ils l'attendent.
1: Eh ben écoute, je pense que ceux qui nous écoutent aussi, ils attendent ça. C'est parti, on envoie ça, Jack Honey.
2: Bisous les copains, c'est pour vous.
1: Morceau, Angelo, la débrouille.
2: Dans la lunette, on t'a dit.
1: C'est parti.
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0: Giaconi, morceau d'Angelo La Débrouille avec nous ce soir, ça va ou quoi frérot?
1: Bah écoute, totalement Sten, comme d'habitude.
0: On vient d'écouter un autre titre à toi frérot, justement, qui fait un petit peu justement cette mise en avant de ce que tu fais. Tu nous as dit que c'était validé en tout cas là-haut, dans le 6-2, comme tu disais tout à l'heure.
2: À la source.
1: Bah ouais.
0: Et ouais.
1: Attends frérot, j'ai pas compris ce que tu viens de me dire.
0: C'était validé dans le 6-2, le morceau Giaconi, tu l'as fait écouter là-bas.
1: Ah ouais, excuse-moi mon ref, je suis... Eh ouais, Non ouais si, c'est ça, validé de fou, mais de fou baiser pardon. On l'écoute dans les chops et tout, non normal.
0: Ça
1: normal.
0: L'écoute dans les chops et tout.
1: Ouais bah oui, normal.
0: Yes, alors tu nous disais tout à l'heure qu'il y a un projet qui arrive, une mixtape justement, qui arrive sur 2023. Tu nous as un petit peu teasé les personnes qui seront avec toi sur le projet.
1: Ouais.
0: Ça va être quoi comme projet? On va être dans quel délire?
1: Plusieurs.
0: Ah ouais?
2: Beaucoup de sons, beaucoup de mélo.
1: Il y a de la mélo, il y a de la old school, il y a de la drill, il y a de la jersey. T'inquiète, il y a de la samba drill, mon pote. T'inquiète, okay. On vous a régalé. Il y a de la trap, il y a de la mélanque.
0: Ça arrive quand sur 2023 ça? Hein? Ça arrive bientôt sur 2023, fin 2023, mi-2023, fin 2023.
1: Bah.
0: Ok,

0: Ça dépend qu'est-ce qui est offert de qui, tu vois. Ça y est, frérot, je suis pas riche, je sais pas. Il y a pas encore l'assassin de ma maître Gims, tu vois, pas encore.
1: Ah, exactement. Alors, au niveau clip, tout ça, comment ça se passe de ton côté? Image, tout ça.
0: Alors, je suis quelqu'un qui aime beaucoup les clips, mais qui en a pas fait beaucoup par manque de moyens, tu vois.
1: Ok.
0: Mais on m'a toujours dit un truc, et ça, c'est réel. Que ce soit une fois un clip perso qu'on m'a fait personnellement, pas professionnellement, tu vois, ouais, t'as capté, ouais. Qu'on m'a fait un peu à la zeub, et un clip chez Varius à Calais, et un clip par Fakem et un clipper professionnel de chez moi, les trois personnes m'ont dit que j'avais une aisance avec la caméra à comprendre, à faire passer un message, genre en mode de, ils avaient pas de mal avec moi, tu vois, comme si ça faisait longtemps que, comme si c'était pas le premier clip que je faisais, alors qu'il y en a un, c'était le premier, tu vois.
2: Ouais.
0: Ils m'ont trouvé à l'aise avec la caméra, donc, et moi je kiffe, tu vois. Je kiffe, genre là je suis en direct, t'as vu, coucou. Je vais interagir avec vous maintenant, ça va ou quoi? Mettez des petits commentaires là, il me dira s'il y en a des intéressants.
1: Yes, on les fera passer. Alors justement, et toi, si t'avais des messages à faire passer justement au travers de l'image, au travers de tes clips, t'appuierais sur quoi alors? Si demain tu devais faire un nouveau clip?
0: Je sais pas, ça dépend, frère, du son, ça dépend de mon mood sur le moment. Alors, après, moi au niveau de l'image, moi la devise c'est faut rester soi-même, tu vois. C'est-à-dire que moi je vais pas m'habiller parce que tel il est habillé comme ça ou que c'est à la mode, tu vois. Moi par exemple, au niveau des sapes, je kiffe comme je kiffe m'habiller. Des fois c'est mon flow il change, hein, tu vois, mais c'est ce que je kiffe. Ma sacoche j'ai décidé de l'acheter, mes baskets pareil, frérot.
1: Ouais.
0: Et dans mon style, dans tout, dans ma manière de m'exprimer, dans tout. Faut rester naturel, faut rester soi-même.
1: Faut rester soi-même, t'as bien raison. BRK qui est avec nous, qui t'a accompagné aussi pour venir sur Paname. BRK, c'est comment pour toi là sur 2023?
2: Full Juventus.
3: Bah moi c'est carré, mais là c'est le début.
1: Ouais.
3: Donc là ça fait même pas deux mois j'ai commencé, j'ai arrêté les cours en fait.
1: Pour la musique?
3: Bah de base non, pour trouver un travail.
1: Ok.
3: Mais en ce moment c'est galère.
1: Ouais.
3: Du coup je me suis mis à écrire vite fait.
1: Ok.
0: Bah ça scène de BRK bientôt.
2: Ça ira mieux demain, t'inquiète même pas.
0: Ouais. C'est sûr. Mais il sait de toute façon. Puis ouais, on est là, il a quand même un bon groupe de petits. Il a un bon petit groupe de potos, tu vois, qui sait que sur qui il peut s'épauler, tu vois, on est tous ensemble, on est toujours ensemble, on se voit très très très souvent. Et on est entre nous et on sait que ça bouge pas, tu vois.
2: C'est méga important.
0: Bisous, hein, y a Scotty, Yoni, j'ai pas envie d'oublier. Ouais. Alex, Brahim, bah y a tous les potos de chez Logan, vous allez vous reconnaître, hein, toute la team. Non, on est soudés, on est entre nous. Après, là je parle des potos, mais je peux parler des plus proches, hein. Je peux parler de mon frère Kylian, qui depuis le début m'a jamais lâché. Mon frère Valou, tous les petits potos un peu plus éloignés, mais que j'oublie, mais qui restent vaillants, vrai de vrai, on se sait tous. Bisous à vous, parce que j'oublie personne. Les vrais, je vous oublie pas. Et les faux, bah... Je sais quoi faire la prochaine fois. Hein. Je sais quoi faire.
1: Là, on va t'écouter freestyler là avec BRK justement. Est-ce que tu peux nous teaser un petit peu? Qu'est-ce qu'on va entendre là ce soir sur Paname by Mike?
0: Bon, un peu de diversité. Moi, je parle pas. Faut écouter.
1: Faut écouter tout simplement.
0: Ouais. Okay. De toute façon, restez branchés pour moi et pour BRK parce que en vrai, de toute façon, on repassera un petit message après, je pense. Mais vas-y.
1: Eh ben, écoute, si t'es chaud, ça va partir là tout de suite en mode freestyle sur Paname by Mike. Ouais, on est avec Angelo la débrouille qui est venu en direct du 6-2 avec BRK, le frérot BRK. Ils sont là pour parler musique tout simplement. Et des fois, et ça sert à rien de parler, des fois, il faut juste faire. Et c'est ce qui va se passer tout de suite sur Paname by Mike.
2: Freezer dans l'ombre et à l'écoute fort.
1: Exactement. LRZ aussi qui est dans le secteur. Donc, restez branché, il passe le dédicace. Ok, il y a Matmat BQT qui dit fais ça bien. Angelo, Matmat BQT, pas de galère.
0: Bisous frérot Matteo.
1: Yes. Ok, c'est comment? Est-ce que t'es opérationnel?
0: Bah ouais, moi en plus là j'ai pris les paroles du poteau pour faire ses bacs parce qu'on connaît pas forcément par cœur, tu vois.
1: Ok.
0: Et c'est parce que c'est BRK qui commence, c'est BRK maintenant les gars, restez branchés, 2023 dans la lunette, on vous a dit, je sais pas si on me voit là, c'est un peu... C'est bon, on me voit?
1: On te voit frérot.
0: C'est carré.
1: Ok, c'est parti, c'est BRK qui commence ce soir sur Paname by Mike pour l'émission d'Angelo, la débrouille, c'est parti.
0: Hey. C'est BRK maintenant la famille.
3: Bandito terminable.
0: Eh, BRK dans la maison.
3: Écoute.
0: Restez branchés la famille.
3: Bandito terminable.
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1: Et en sale état.
2: Dans un sale état.
1: C'est bien en sale état, ma gueule.
2: C'est Berka maintenant.
0: C'est Berka.
1: C'est Berka.
2: C'est fort la famille, restez branchés pour lui.
3: T'as plus de personne, ma gueule.
2: Putain. C'est... Freestyle les gens de la famille, restez branchés. Eh. Plus fort le son. Vous pouvez monter le son. Non, non, pas du micro, de la prod. Pull up, du coup, faut pull up. Ouais. Ok la famille, je vais essayer de pas bégayer. On va essayer de faire ça bien. Pour représenter, ça c'est un petit freestyle la famille. Ma première mixtape elle est bientôt disponible. Va falloir aller chercher. Ça fait. Ok, écoute.

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0: Hey. Normalement, il y avait des paroles. Hey, hey. Ça fait. Hey.
1: Ça fait.
0: Hey.

0: Fort.
1: Fort.
0: On a un peu bégayé, mais on est là. Hey, big up. 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

0: 20 ans sur ma tête et on me dit que je suis plus un gosse. Hey. C'est freestyle fuego, big up cette règle, la famille, on est tous ensemble. Big up à mon gars, Samy, enfermé mon frère. Tu sors bientôt mon gars. Bisous, bisous. Bisous à la santé, toute la santé, toutes les prisons de France, tous les frères enfermés, on est tous ensemble. Logan, le retour.
1: Ouais. Vas-y, balance ça les gars.
2: Écoute.
0: Ah, je sais pas.

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1: C'est le gars Berka. C'est Berka maintenant dans la maison.
2: C'est le L, c'est le G, ma gueule.
3: Jalo la débrouille, j'espère que t'entends.
1: T'es fort. Les gars, je vous dis, vie d'artiste, c'est exclu du projet, la famille. Monte-moi même un peu le son, s'il te plaît, le son. Le son.
3: Toujours une nouvelle avec toi,
1: wesh. Ouais, voilà, c'est carré. Ouais, toujours une nouvelle, wesh. Tu veux la vie d'artiste, Freezer? Toi, vouloir? Wesh. Écoute.

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0: premier volet, ma gueule.
1: C'est que le premier volet, il y en aura plein. Bisous. Ah, ça, c'est une petite excuse, j'aurais jamais dû la sortir. Mais ok, c'est qu'il a. Il a même pas. Il a même pas. Eh. Ah, putain, je connais pas. Désolé, moi, chérie.

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0: je suis là, maintenant je suis là.
1: Eh mais je suis... Maintenant que t'es là.
0: Ah non, maintenant je suis là, wesh.
1: Ah non.
0: Ça y est, vous avez compris ou pas l'équipe, c'était Merco AMG, totalement en direct pour... Pour... Panam by Mike. Et voilà, totalement excusé, c'est jamais sorti. C'est jamais sorti. Bah tu vois, ça l'a mis deux fois, c'est le truc que j'ai fait tout à l'heure. Du coup, tu peux passer la prochaine. Ah ouais, c'est ça, je l'ai envoyé deux fois, je crois, il y en a, je l'avais supprimé une fois en plus. Peut-être déjà téléchargé, elle était déjà. C'est Berka maintenant.
2: Berka. Négro, je calage,

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1: Poulet, poulet, DJ, poulet. Celui-là je peux pas le faire en mal. C'est le dernier ? Jure ? Ah ouais, j'en avais pas fait plus ?
3: Non, c'est la dernière prod.
1: Ouais bah c'était ça parce que je finissais sur ça. Putain ça a été trop vite, on aurait dû faire plus. C'est pas grave, c'était pour vous l'équipe, restez branchés, vraiment ça va arriver très fort. C'est la dernière, MJ Hacker celle-ci, écoutez.
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0: retiens bien mon blast, ça vient du 62, c'est sûrement cette année que tu verras ma tête. Eh, petit remerciement. Je voulais faire plein de bisous, je voulais faire plein de bisous à mon gars Anto du studio Moonrock. Après qu'ils m'ont aidé, il y a eu le studio d'Archangel en Martinique, le studio Varius à Calais. Et plein de remerciements à tout le monde, tous ceux qui me suivent. Franchement, ça me tient fort à cœur, on va aller très loin, je le sens. Et merci à Panam by Mike, on est tous ensemble. Force à BRK, force à tous les gens de chez moi, on est tous ensemble.
1: Angelo, la débrouille sur Panam by Mike. BRK aussi qui était là, LRZ, Freezer dans les coulisses. On espère que vous avez passé un bon moment, ça a envoyé du lourd, ça a envoyé des inédits. Explique-nous un petit peu les inédits qui sont passés là, Angelo.
0: Bah, t'as eu Jack O'Neill, t'as eu Jersey et t'as eu Vid Artist.
1: Ouais.
0: T'as eu trois sont sur la radio.
1: Donc ça, c'est ce qui va arriver par la suite, c'est ça?
0: Ouais.
1: Ok. Alors rappelle-nous un petit peu tes réseaux pour qu'on puisse retrouver un petit peu tes actualités.
0: Voilà, famille, branchez-vous, restez branchés. Vous voyez la grosse prise là, faut bien la brancher sur Instagram, angelo.ladebrouille.off. Il n'y a pas de raccourci, ça s'écrit comme ça se prononce. Angelo.ladebrouille, tout collé, point off. Je sais pas, Twitter, Snap, ladebrouille.62, pareil, tout collé, sans accent, sans truc bizarre, ladebrouille.62.
1: Et on trouve ça.
0: Snap, Insta, vous trouverez YouTube, vous pouvez marquer Angelo, ladebrouille, rap, 62, freestyle, vous allez trouver de fou. Et
1: la mixtape qui arrive.
0: 2023, je vous ai dit, c'est dans la lunette, si je parle, c'est pas pour rien. Et je pèse les rageux. Gros bisous à vous.
1: BRK aussi qui est avec nous. BRK, rappelle-nous un petit peu tes réseaux aussi, où est-ce qu'on peut retrouver tes actualités?
2: Moi, vous pouvez me trouver sur Logan. L-O-G-V-N tiré du bas BRK.
0: C'est un V les gars, après le G, c'est un V. Tiré du bas BRK.
2: Et sur Snap, Logan BRK 74.
1: Yes. Tout simplement. Passe le micro à LRZ qui puisse nous donner aussi ses réseaux sociaux. Où est-ce qu'on peut te retrouver, LRZ?
3: On peut me retrouver sur Instagram sur LRZ tiré du bas MTL comme Montréal. On est là.
1: Ok.
3: Et sur Snap, c'est LRZ tiré du bas MTL City, t'as vu, t'as un City derrière.
1: Ok, il y a un City derrière. Il y a Freezer aussi qui est là.
0: Freezer, viens là, viens là, viens là.
1: Freezer, tu veux nous parler un petit peu aussi de ce que tu fais rapidement?
3: Oublier Freezer, oui.
0: Je voulais faire un petit passage au micro avec lui. Du coup, donc il va vous parler un petit peu. Moi, je voulais lui remercier beaucoup parce que il est impliqué, il est investi dans ce que je fais. C'est peut-être un des seuls depuis que j'ai commencé la musique à croire autant en moi comme ça, outre ma famille, mes proches. C'est peut-être mon daron du rap, je sais pas, j'en sais rien, mais en tout cas il me soutient à fond, donc je vais lui laisser le micro. Il sait très bien ce que je pense et on va aller loin tous ensemble si on continue comme
4: alors
0: ça.
4: Alors moi mes réseaux sociaux,
0: je vous fais des bisous, c'était la débrouille.
4: Alors moi mes réseaux sociaux c'est les réseaux sociaux c'est tiré du bas Freezer 94. J'aide Angelo pour son projet musical et s'il y a d'autres artistes à faire écouter, à découvrir, ça serait un plaisir.
1: Ouais. Ok, donc il y a des artistes, s'ils ont besoin, ils peuvent te contacter, te demander conseil.
4: Ouais, contacter en message, des conseils et aussi de la force aussi, je leur donne de la force.
1: Tout simplement.
4: Et merci à Panam Bike de nous avoir invités, c'est vraiment gentil de votre part.
1: Avec plaisir, en tout cas, force à vous pour les projets. En tout cas, on va vous suivre sur les réseaux, n'hésitez pas à nous identifier quand vous sortez quelque chose. En tout cas, on est là, on espère que vous avez passé une bonne soirée avec nous. Ce soir, on est avec Angelo La Débrouille qui est venu accompagner. Il est venu directement du 6-2 pour nous parler de ses projets. Merci à tous les auditeurs qui étaient avec nous ce soir. Voilà, on espère que vous avez passé un bon moment musical aussi, parce qu'on a eu une grosse session freestyle par Angelo. Et puis merci aussi à toute l'équipe Panam by Mike. Il y a Nel qui est toujours présent, Cablan aussi présent aussi. On se retrouve vendredi prochain, toujours de 22h à 23h. Bon week-end à tous, c'était Panam by Mike.

0: À l'époque, il n'y avait pas la télé, il fallait s'occuper, et puis ça se passait comme ça, en se racontant des histoires. C'est quelque chose c'est une thématique que je trouve super intéressante, parce que on voit que il y a des histoires ou il y a des formats d'histoires qui sont communes à toute l'humanité. Typiquement, la création du monde, tout le monde a une légende de comment le monde s'est créé, que ce soit relié à une religion ou non. Mais en tout cas, les êtres humains se posent des questions sur comment est-ce que ça s'est passé et inventent des histoires, qu'elles soient vraies ou pas, qu'on pense que c'est vrai ou pas. En tout cas, par exemple, ils ont tout ça. D'autres sur d'autres moments importants de la vie qui sont communs à chacun. Voilà, donc les contes, c'est du sérieux, c'est les deuxièmes dimanches du mois, il faut bien viser. Deuxième dimanche du mois, à 20h30 jusqu'à 22h.
1: Sachant que c'est ensuite disponible en podcast.
0: Et ensuite c'est disponible en podcast, ouais.
1: Voilà, parce que quasiment toutes les émissions de Comus Commune aujourd'hui sont disponibles en podcast. Je dis presque toutes parce que je suis pas sûr que sous les lapsus de l'actu le soit, par exemple l'émission d'actu politique le lundi soir, je suis pas tout à fait sûr.
0: Je suis pas sûr, mais voilà, en tout cas, c'est vrai qu'une émission d'actu comme ça perd de sa pertinence à partir du moment, surtout que c'est sous les lapsus de l'actu, c'est-à-dire qu'on réagit aussi aux petites phrases, Olivier et Patrick réagissent aussi aux petites phrases de nos hommes politiques favoris ou détestés.
1: Voire même des femmes politiques.
0: Et des femmes politiques également.
1: Qui ont le droit de dire des conneries aussi.
0: Tout le personnel politique est concerné, même même entre les deux, ou
1: voilà,
0: différents.
1: Les intermédiaires, tout ça.
0: Voilà.
1: Et le site, c'est causecommune.fm, si vous cherchez les podcasts.
0: Voilà. Et tous les podcasts sont disponibles. On peut s'abonner soit à l'ensemble des podcasts de la radio, soit à tous les podcasts d'une émission.
1: Tout à fait.
0: Pour les écouter. Et on a également une appli sur Android et iPhone.
1: Tout à fait, une application
0: Cause
1: Commune.
0: Vous pouvez chercher Cause Commune, elle est très très bien faite. Et elle permet d'écouter les directs et aussi d'accéder au podcast en différé, les télécharger, etc., les archiver. Elle est super bien faite. Bon, on est là pour quoi ? Pour écouter de la musique.
1: Classique mu.
0: J'ai un premier titre à proposer. J'ai pensé à toi, Frédéric. C'est le groupe, c'est Trotsky Nautique.
1: Ah, je connais.
0: Tu connais ?
1: Ouais.
0: Et donc, ils ont un album qui s'appelle ABBA, le Best of d'ABBA.
1: C'est un excellent groupe.
0: C'est un excellent groupe. L'album est excellent. Toutes les chansons commencent par ABBA. Donc vous connaissez certainement le groupe ABBA, le groupe, je sais plus si sont suédois ou quoi. Ça n'a rien à voir. C'est totalement différent. C'est ABBA, A plus loin, BAS. Donc par exemple, ABBA les fleurs, pour ceux qui n'aiment pas les fleurs.
1: ABBA la police.
0: ABBA la police, pour ceux qui n'aiment pas la police. Ou alors, ABBA Linux. Pour ceux qui n'aiment pas Linux, évidemment, c'est un clin d'œil appuyé à l'émission d'April qui parle des logiciels libres, Frédéric. Voilà.

0: Vous êtes à l'écoute d'une émission mélangée. En fait, on a fusionné deux émissions. On a fusionné l'émission comme un vendredi. Comme un vendredi, c'est l'émission qu'on fait pendant que les collègues ils sont en train d'accueillir les auditeurs qui viennent visiter la radio à l'étage. Et nous, on est en bas dans les studios. Donc, si vous voulez venir découvrir les studios, découvrir la radio, et ça se passe les premiers vendredis du mois. Par exemple, premier vendredi du mois de juillet, c'est aujourd'hui. Eh ben, on fait une émission. L'émission que j'ai proposée, moi, c'est quelque chose qui n'a jamais existé, qui n'a jamais encore été fait. C'est Au Suivant. Si Au Suivant, ça existe déjà, vous allez me dire. Oui, vous avez raison, ça existe déjà, mais pas sous cette forme. Pas sous cette forme où on va inviter plusieurs personnes à venir nous parler de la musique qu'ils aiment écouter. Par exemple, on a Fred Couchet, qui fait des émissions sur Radio Cause Commune, qui fait Chemin de Traverse et qui fait Libre à vous. Frédéric, on a écouté un titre qui se moquait un petit peu de Linux.
1: Le premier, oui, Trotsky-Nautique, que j'ai adoré.
0: C'est cool, c'est rigolo, c'est un petit peu vrai.
1: Mais en fait, ils ont fait, il faut écouter d'autres titres où ils sont beaucoup plus, encore plus politiques.
0: Ouais, celui-là, il était pas très politique, c'était juste...
1: Mais voilà. C'était très marrant, c'était un bon
0: voilà,
1: choix, ouais.
0: Voilà, ouais, mais j'ai l'impression, d'ailleurs, étant donné les termes qu'ils abordent, je pense qu'ils écoutent Libre à vous.
1: Alors j'ai vérifié, c'est pour ça que j'étais sur mon téléphone, parce que tout à l'heure je lui disais on n'est pas sur son téléphone pendant l'émission. En fait leur musique est aussi sous une licence, alors pas totalement libre parce qu'il y a une restriction commerciale, mais en tout cas c'est sous une des licences Creative Commons. Ils ont un compte sur le réseau social Mastodon, qui est un réseau décentralisé, et visiblement ils sont de Caen. Comme peut-être qu'ils connaissent Orelsan, je n'en sais rien, parce que Orelsan est de Caen. En tout cas j'ai beaucoup apprécié ce titre. Attends, je balance les références musicales.
0: Bon,
1: je
0: précise. Ah oui, il y en a. Ah,
1: ouais, en mettant le directeur d'antenne, Orelsan, c'est un peu l'un de ses chanteurs préférés, donc voilà quoi. En tout cas, merci pour ce choix. On va rappeler quand même l'adresse pour les gens qui voudraient nous venir directement. Allez, c'est quoi?
0: 22 rue Bernard Dimet, dans le 18e, dans le 18e, à Paris, voilà. vers Porte de Saint-Ouen.
1: Porte de Saint-Ouen, ouais.
0: Voilà, si vous prenez le métro ou le tram, Porte de Saint-Ouen, c'est à deux pas. Votre GPS vous donnera la suite du chemin jusqu'à nous.
1: Et après Trotsky Nautique, donc tu nous as mis Zamdan avec Solane, une chanson qui s'appelle Tu me verras. Alors c'est moi qui l'ai proposé. J'ai expliqué pourquoi je l'ai proposé, parce que le titre de l'émission du jour, c'est, si j'ai même compris, c'est les musiques qu'on aime. C'est ce que tu avais proposé. Ben moi je me suis dit, tiens, je vais faire les gens qu'on aime aussi. Et donc c'est une double dédicace. Donc Zamdan, c'est un chanteur marocain qui habite Marseille, qui a fait un album Rama, qui est, alors je le dis à la française parce que ça se prononce pas comme ça, mais qui est vraiment superbe. Il se trouve que ma plus grande fille vient de déménager à Marseille pour entamer sa troisième année d'éducatrice spécialisée. Elle a intégré un établissement pénitentiaire pour mineurs, et Zamdan est un de ses chanteurs préférés. Et Solane, pour les plus fidèles auditeurs et auditrices de Comme un Vendredi, vous savez que c'est une de mes chanteuses préférées, et c'est aussi une des chanteuses préférées de mon épouse. Et sur cet album de Zamdan, son titre préféré à mon épouse, c'est justement Tu me verras. C'est pour ça que j'ai choisi qu'on vient d'écouter. Alors, en fait, quand je l'ai choisi, je me suis dit, mais en fait, peut-être expliquer de quoi ça parle. En fait, je suis pas totalement sûr de savoir de quoi ça parle, mais ça fait partie un petit peu de la magie. Mais moi, en tout cas, mon interprétation, c'est quelqu'un qui est déprimé, solitaire, et qui ne se rend pas compte, en fait, que la personne qui peut le plus l'aider est juste à côté de lui, qu'elle a les yeux bleus, et à la fin, c'est pour ça aussi que j'ai mon téléphone Julie, c'est pour être sûr des paroles. À la fin, Solane finit par « Et dans la nuit noire, un bateau perdu cherche son phare, ouvre les yeux, tu me verras. » Voilà.
0: Et ben, c'était une très belle chanson. Un petit peu entre chanson française et rap. Moi, j'ai beaucoup aimé. Merci beaucoup pour cette découverte, Fred. Kevin ?
2: Oui.
0: Kevin, c'est notre auditeur. Il est arrivé.
2: Moi, je suis arrivé comme par hasard.
0: Voilà.
2: J'ai vu la lumière.
0: N'hésite pas à parler près du micro pour qu'on t'entende bien. Voilà. Non, bah, t'as bien fait. Nous, on aime ça. On aime découvrir les gens qui nous écoutent. C'est vrai que la radio, c'est un média qui est unidirectionnel, c'est-à-dire que nous on parle, les auditeurs ils nous écoutent.
2: C'est ça.
0: Et dès qu'on peut, et ben on essaye d'avoir aussi du feedback, du retour. C'est-à-dire que les auditeurs puissent s'adresser également à nous. Donc ça se fait par deux moyens, par le téléphone par exemple. Olivier, Fred, tu as le numéro
1: Olivier,
0: de téléphone.
1: C'est un honneur. Le numéro de téléphone, 09 72 51 55 46. Je répète, 09 72 51 55 46. Alors, n'hésitez pas à appeler si vous avez envie de passer une musique. Solal est derrière la régie et le téléphone, et il vous passera avec plaisir la musique que vous choisirez.
0: Voilà. Ou alors, vous venez en vrai.
1: Au studio,
0: comme Kevin l'a fait. Et par exemple, Kevin, quels sont tes goûts musicaux? Qu'est-ce qui, toi, quand tu écoutes de la musique, Qu'est-ce qui te fait vibrer? Qu'est-ce qui te donne envie d'écouter et de réécouter le même titre?
3: Alors, bonne question. Alors moi, j'ai toujours considéré que j'avais des goûts musicaux un peu particuliers. Je suis dans le quotidien, je suis un joueur de jeux vidéo. Du coup, l'essentiel des musiques que je vais écouter, c'est des musiques de jeux vidéo. Bon, je pense que tout le monde a déjà écouté des musiques de Super Mario Bros. Donc, je pense que tout le monde connaît ce genre de thème. Donc voilà, ça va être des musiques 8 bits. Après, aujourd'hui, bon...
0: Nel qui co-anime au suivant avec moi un mardi sur deux, il est tout à fait d'accord, puisque je crois que c'était dans la première émission qu'on avait fait, qui n'est pas disponible en podcast, parce que c'est un loss média. Effectivement, il avait passé ça, et je me souviens qu'il nous avait dit que c'est un titre qui est très important pour lui, qui l'avait aidé même à s'endormir. On parle de la musique de Mario Bros, hein, qui l'avait aidé à s'endormir à des moments où il y avait vraiment des difficultés avec son sommeil.
1: J'ai une petite question pour Kevin là-dessus sur les jeux vidéo. Est-ce que tu as joué à Clair Obscur? Et si oui, qu'est-ce que tu penses de la musique de Clair Obscur?
3: Alors non, je n'ai pas joué à Clair Obscur. Okay. Et j'ai, pour l'instant, j'évite encore de trop écouter les musiques, donc j'ai pas fait les concerts et tout. Bon, okay. J'ai pu écouter quelques extraits. Mais en fait, alors moi j'ai un rapport particulier avec, je pense, pour expliquer mes goûts musicaux. Moi, généralement, je retiens beaucoup les musiques en fait qui vont correspondre à des situations, des moments, et généralement c'est, enfin, pour pas mal de jeux en fait, la musique de jeux vidéo, ça va souvent être ça, c'est-à-dire qu'en fait on va avoir telle musique à un endroit bien précis, à un moment triste, à un moment épique, etc. Et c'est généralement comme ça que je vais avoir tendance à faire des associations, et c'est en fait selon mon humeur que je vais avoir

0: vidéo qui a été enchaîné avec un autre titre dont on ne connaît encore rien parce que Solal qui a choisi ce titre ne nous en a pas encore parlé. Solal, tu réalises cette émission, tu fais aussi la programmation musicale. Qu'est-ce que c'est ce titre formidable qui termine sur des bugs qui s'amplifient et qui s'amplifient et qui s'amplifient?
1: Alors c'était Professional Vengeance, donc vengeance professionnelle en français, d'un artiste que j'adore qui s'appelle Jane Remover. Et c'est un artiste qui utilise beaucoup de samples, donc de morceaux d'autres médias, et qui les assemble un peu, et puis qui rajoute par exemple sa voix pour créer sa musique. Et c'est vrai qu'elle utilise du coup beaucoup de morceaux qu'elle tire de jeux vidéo, mm-hmm. en fait. Et je trouvais que c'était le morceau, c'est le morceau je trouve où on l'entend le mieux, avec l'air en général, et puis au début des espèces de, je sais pas comment dire, des citations, des bruits de...
0: Des samples.
1: Des samples de jeux vidéo ou de séries que je trouve assez cool, quoi.
0: Kevin, toi qui es gamer, est-ce que tu as reconnu des samples sur ce titre de Jane Remover?
2: Peut-être vite fait, mais alors autant j'aime bien un certain nombre de musiques, mais j'ai pas du tout une culture musicale par rapport à un certain nombre de termes, etc. Donc ouais, c'est tout à fait possible, mais voilà, je serais
0: à l'oreille comme ça, t'as pas. Ok. Ouais. Bon, c'est que ça a été bien dissimulé dans le mix. On accueille, parce que ça va être une émission chorale, on va faire défiler les invités. On accueille Isabelle. Bonjour Isabelle.
3: Salut.
0: Donc toi, tu es productrice d'émissions sur Radio Cause Commune. Est-ce que tu peux dire ce que tu fais sur Radio Cause Commune, présenter aux auditeurs?
3: Tu crois? Non.
0: Oui.
3: Non, moi je suis descendu, c'était pas pour ça, je suis descendu parce que t'as dit ce soir on va passer des musiques.
0: Ouais.
3: Et alors au début,
0: oui, mais déjà il faut te connaître, il faut savoir qui
3: c'est
0: tu es.
3: Pas grave, regarde.
0: Ah bon, d'accord.
3: Regarde,
0: d'accord.
3: On s'en fiche, je suis là, tu sais, puis c'est bien. Et ce que je voulais dire là, c'est qu'au début j'avais prévu plein de choses quand tu as annoncé quand tu as fait cette proposition judicieuse. Okay. Je te remercie de faire passer comme ça des musiques que chacune aimerait faire partager. Et j'en avais choisi plein. Puis voilà que comme il y a eu un événement autre dans ma sphère là. Amical, je vais faire complètement autre chose et je voudrais passer une dédicace pour une personne, une femme qui vient de mourir et dont la chanteuse préférée c'était Feyrouz. Et donc cela il a préparé pour moi. Merci Sourouni.

0: suivant l'émission qu'on fait, Joseph, moi-même, donc Nel et Marianne, d'habitude, le mardi, un mardi sur deux, le mardi soir, 21h-22h. Et comme un vendredi, c'est l'émission à laquelle on vous invite, chers auditeurs, dans les studios de Radio Cause Commune.
1: T'arrives pour pas à découvrir dire la radio. Auditeuriste, toi.
0: Ah, les auditeurs, les auditrices.
1: Tu dis pas auditeuriste, ça
0: Non, j'ai, voilà, j'ai cette déformation là que le masculin l'emporte sur le masculin, c'est ce qu'on m'avait appris. Le masculin l'emporte sur le féminin.
1: Tu peux désapprendre.
0: Mais oui, il faut que je désapprenne. Voilà. Tu as raison. Je suis d'accord. Et donc, je suis avec Isabelle qui fait plein d'émissions sur Radio Cause Commune, qui en produit, qui en présente, mais qui là, elle est pas là pour ça, elle est là.
1: Pourquoi t'as choisi cette chanson? Vas-y, là.
0: Et donc, j'ai choisi cette chanson pour toi. Déjà parce que, au suivant, c'est l'émission qui ose enchaîner Férouz, ouais. Et ensuite, une chanson québécoise où on joue la trompette avec la bouche. Ouais. Et j'ai pensé à toi parce que tu aimes bien parler avec cet accent québécois.
1: Ben oui, mais mon enfant québécoise, arrive justement la semaine prochaine, tu vois. C'est cool. Merci de cette...
0: Voilà, et puis en plus je me suis dit que cette chanson te plairait.
1: Oui, tout à fait, on est tous en prison.
0: Entendu chanter, et on reprenait tous autour de la table en cœur ce truc, on va tous finir en prison. Oui, c'est possible, ouais. Peut-être que ça arrivera, voilà. Ça continue.
1: Why not?
0: Okay. Voilà, un morceau, j'ai plus ni le titre ni le nom du chanteur en tête, Solal, toi qui l'as sous les yeux, c'est qui?
2: Alors c'était La Commune de Montréal, par Mise en Demeure.
0: Mise en Demeure, c'est ça. Voilà.
1: Merci.
0: Un groupe québécois de chansons punk rock qui fait la trompette avec la bouche.
1: Cool.
0: Je suis avec une auditrice aussi. Bonsoir à toi, qui es-tu?
3: Bonsoir, je m'appelle Inès.
0: N'hésite pas à parler très près du micro pour qu'on t'entende.
3: Bonsoir.
0: Bien, pour que l'auditrice, l'auditeur, sache que tu t'adresses vraiment à lui, vraiment à elle.
3: Tout à fait, je m'appelle Inès et je suis une auditrice. Je viens proposer une musique. Donc,
0: mais déjà, présente-toi un petit peu. Qu'est-ce qui t'a amené ici? Pourquoi est-ce que t'es venu? Qu'est-ce qui t'a traîné ici par la manche?
3: Qu'est-ce qui m'a traîné ici? C'est un ami à moi qui connaît la radio de par son père. Et également l'ambiance de la radio qui avait l'air vraiment bien. J'ai regardé un peu sur le site, j'ai écouté quelques émissions.
0: D'accord.
3: Ça m'intéresse beaucoup. Parce que c'est... C'est une ambiance qui est très à gauche et c'est rare de trouver ça beaucoup aujourd'hui.
0: C'est vrai qu'on n'est pas très à droite sur Radio Cause Commune. Et qu'est-ce que tu as écouté comme émission, par exemple, une qui t'a plu?
3: Alors, j'ai pas le nom en tête, mais...
0: Mais grosso modo, de quoi ça parlait?
3: Waouh. C'était vraiment très longtemps et je me souviens plus trop.
0: D'accord, bon, c'est pas grave. Écoute, y a pas de souci. Qu'est-ce que t'écoutes, toi, comme musique? Qu'est-ce qui sont tes critères pour dire « Ok, ça, c'est un bon son ».
3: Moi, j'écoute pas mal de rap, mais également du reggae et du jazz. J'aime bien le rap avec des instruments un petit peu travaillés.
0: Ouais.
3: Donc, en ce moment, j'écoute pas mal Ajeun Crack, Ness également.
0: Et on va dire à Sol, parce qu'il est en régie, il faut lui dire déjà ce qu'il doit chercher. Ajeun Crack, c'est un rappeur de Lille. Si j'ai pas de bêtises, qui est tout jeune, il a 25 ans. Tu veux qu'on écoute quel morceau de Ajeun Crack?
3: Moi, comme ça, j'aurais dit Deuxième Peau.
0: Deuxième Peau, ok. Et qu'est-ce que t'aimes chez Ajeun Crack?
3: C'est ces textes qui sont hyper travaillés. C'est souvent des rimes multisyllabiques.
0: Hop, petit preview.
3: Et on peut trouver plein de significations à chaque fois dans chaque phrase. Et ça renvoie pas mal au quotidien des jeunes qui sont un petit peu perdus. Il est quand même assez politique dans plein de sujets. Il n'hésite pas à dire des choses qui peuvent cliver. Et y a aussi un côté très introspectif que j'aime bien.
0: Ok. Donc on écoute ce titre. Tu peux nous rappeler le nom du titre?
3: Deuxième Peau.
0: Deuxième Peau par Ajeun Crack.
3: L'EP Premier Mouvement.
0: Premier Mouvement. Tu l'as trouvé, Solal?

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1: Radio Cause Commune 93.1 FM, vous nous écoutez peut-être en DAB, parce qu'on n'est pas encore sur la FM, on va être sur la FM dans 6 minutes. Pour l'instant, les gens qui sont sur la FM, ils sont en train de profiter des programmes de Aligre FM, qui est une radio partenaire, avec qui on aime bien échanger, mais c'est vraiment pas la même chose quand même, c'est mieux quand c'est Radio Cause Commune. Vous écoutez peut-être en DAB, vous nous écoutez peut-être sur le site internet cause-commune.fm, et l'émission ce soir, c'est une émission spéciale, très spéciale, déjà parce que c'est comme un vendredi, c'est le moment où on vous reçoit, chers auditeurs, on vous reçoit dans les studios de la radio au 22 rue Bernard Dimet, dans le 18e arrondissement, on est vers Porte... Pardon ? Et les auditrices aussi, merci Inel, ben prends un micro, sinon moi je me tais parce que je t'écoute en toute politesse, mais le problème c'est que ça fait un blanc. Bonjour Nel.
2: Salut. Il ne marche point ou il n'est point allumé.
3: Si, il marche.
1: Si, ça marche. Par contre, ton casque, je
3: pense
1: qu'il est un peu
3: foireux. C'est peut-être ton casque qui fonctionne pas, en fait.
2: Ouais. Okay. Bon, quand vous m'entendiez, c'est ça qui compte. Et de toute façon, vous êtes à côté de moi, donc je vous entends aussi. Ça sert à rien que je fasse semblant. Salut, salam, konnichiwa, buenos dias, what's up. Vous allez tous bien et toutes bien?
1: Ça va très bien. Alors, c'était quoi ce petit enchaînement qu'on a écouté là de musique? On a écouté A Jeune Crack et juste après, on a écouté Petite Sœur. A Jeune Crack, tu nous l'as rappelle-moi ton prénom s'il te plaît.
3: Inès,
1: tu nous l'as présenté tout à l'heure, mais pendant que le morceau passait, tu me disais ah, j'ai oublié de dire ci, ah, j'ai oublié de dire ça. Qu'est-ce que tu avais oublié de nous dire à propos de ce jeune rappeur, A Jeune Crack?
4: Et j'ai oublié de dire que c'est un artiste qui a commencé en autodidacte, donc c'est-à-dire qu'il faisait tout lui-même, des prods au mix, à l'enregistrement, à tout, et c'est assez admirable parce que quand on voit la qualité du son, la qualité de la prod, du texte, du mix, et donc ouais, on peut qu'admirer ça et continuer à faire ses prods lui-même malgré l'engouement qu'il y a autour de lui. Et il traite aussi d'autres sujets qui sont notamment liés à l'addiction, à l'alcoolisme, à l'addiction à la drogue. Donc c'est des sujets qui peuvent toucher un public très large.
1: Effectivement. Et ben c'était un très très bon morceau. On a enchaîné ensuite. Moi j'ai proposé, pour rester dans l'esprit un petit peu rap de teenager, j'ai proposé Petite Sœur. Solal, t'as choisi quel titre de Petite Sœur?
5: Moi je mets du coup Sœur Location. On m'entend, ça va?
1: Oui, on t'entend. Okay, bien sûr. Sinon j'aurais fait des grands signes avec les bras.
5: Du coup Sœur Location. Alors pourquoi Sœur Location? Je pense que c'est parce que c'est un des rares que j'ai pas encore passé. Parce que c'est vrai que du coup moi j'ai mon émission Ouvre-la, dans laquelle j'ai passé je pense une bonne dizaine de fois du Petite Sœur. T'en as déjà passé plusieurs fois à Au Suivant. Et c'est vrai que j'avais jamais passé Sœur Location. Et du coup je me dis que c'était un bon moment quand même, quoi.
1: Ouais, c'est vrai que c'était un bon moment. Il y a même dans l'assistance parmi les auditeurs, les auditrices qui sont venus dans les studios, qui viennent, qui sont actuellement présents dans les studios du Radio Cause Commune, quand j'ai dit ouais, il y aura Petite Sœur, il y a des teenagers qui ont fait ouais, comme ça avec le bras, ils ont fait ouais, ils ont serré le poing, ils ont tiré le coude vers eux, ils ont fait ouais, ouais, Petite Sœur, ça a l'air super cool. Mais bon, ils sont un petit peu timides, ils veulent pas venir parler au micro, c'est pas grave. Il y a Kines en fait qui a du courage. Il y a Kines qui a du courage, qui a assumé, qui a dit oui, je vais venir, et qui a dit oui, je vais passer à Jeune Crack. C'était un morceau très sympa. Merci beaucoup de l'avoir proposé. C'était très cool.
4: Eh bien, pas de problème.
1: Merci d'être venu. Nel, toi, bon bah on te connaît, et puis tu passes souvent de la musique pour nous. Mais les auditeurs ne savent pas, parce que tu participes à Au Suivant avec moi un mardi sur deux.
2: En effet.
1: 21h-22h sur Radio Cause Commune. Et... Mais ce que les auditeurs ne savent pas, et plus particulièrement, je m'adresse aux gens qui nous suivent également sur Twitch ou sur YouTube, et qui voient un petit peu à quoi ressemble le studio, c'est toi qui met tous les posters, en tout cas une grande partie des posters qui sont sur les murs. Je vois Gigi là, je vois Dan Dadan, le dessin animé, Buffy contre les vampires, le dessin animé issu de la série, Led Zeppelin, du jazz, des robots. Qu'est-ce qui t'inspire dans tous ces posters, et comment est-ce que tu les choisis, comment est-ce que tu nous fais cette décoration qui fait notre qui illustre nos murs?
2: La plupart des posters, ce sont des choses que je kiffe et que j'ai kiffé. comme en effet Dan Da Dan et puis Spy Family qui est l'un de mes mangas préférés. J'adore la petite Anya, j'adore sa fausse mère, Your Forger. Excuse-moi, je parle mieux devant le micro. J'adore la petite Anya, j'adore Your Forger qui est sa fausse maman, qui est sa fausse daronne. Je suis beaucoup à fond dans les mangas, en effet, ça c'est clair et net. Et puis j'ai beaucoup aussi regardé Buffy contre les vampires quand j'étais petit. Il y a eu Buffy quand ça a commencé en France. Moi j'étais en école primaire, j'adorais ça. J'étais amoureux de Face. C'est bizarre de le dire comme ça. Chacun a eu des crushs, non, on s'en cache pas. Moi, j'étais amoureux de Face en école primaire.
1: Face, c'était laquelle ? C'était la rousse ou c'était la brune ?
2: C'était la brune, la tueuse qui était pas très cool, en fait. La tueuse qui était...
1: Fred, t'as des trucs à dire sur Buffy ?
0: Non, mais on va passer en FM.
1: On est déjà en FM.
0: Bah, c'est pour ça que ça fait 5 secondes.
1: Bienvenue, chers auditeurs, chères auditrices, qui nous venez de Radio Aligre.
0: De Aligre FM.
1: C'est un changement d'ambiance, mais c'est un petit peu la continuité. C'est un petit peu la continuité si vous nous découvrez. Nous sommes Radio Cause Commune, 93.1 FM. Tous les vendredis. Tous les premiers vendredis du mois, c'est pas tous les vendredis, c'est une fois par mois quand même, il faut que ça reste exceptionnel. On accueille nos auditeurs, nos auditrices dans nos studios au 22 rue Bernard Dimet pour se rencontrer. Si vous avez une spécialité culinaire, s'il vous plaît, faites-nous en profiter, amenez-nous-en, on va goûter. Si on trouve ça pas très bon, on dira rien. On dira merci beaucoup et puis c'est tout. Par contre, souvent, moi ce que j'ai remarqué, c'est que on trouve ça très bon. On a plutôt bon goût, donc si vous voulez partager des choses avec nous,
0: ont du talent culinaire.
1: Ils ont du talent culinaire et auditif. L'émission à laquelle vous assistez, c'est comme un vendredi. Comme un vendredi, c'est l'émission qu'on fait pendant ce rendez-vous, un petit peu de rencontre entre les auditeurs et les animateurs de la radio.
0: Et animatrice et
1: auditrice. Oui, mais oui, j'ai été repris, mais tu as raison. Je suis...
0: On va falloir t'entraîner pendant l'été.
1: Je suis le premier à le remarquer quand les gens quand les gens genrent avec un seul genre. Et là, je le fais pas, alors que c'est moi qui ai le micro. C'est vraiment indécent. Auditeur, auditrice, animateur, animatrice, nous nous rencontrons.
0: À quelle adresse ?
1: Tous les premiers vendredis du mois au 22 rue Bernard Dimet, dans le 18e arrondissement. On est près de la porte de Saint-Ouen, si vous nous cherchez. C'est à l'arrêt du tram, pas très très loin de l'arrêt du tram, pas très très loin de l'arrêt du métro. N'hésitez pas à venir nous rencontrer, n'hésitez pas à venir vous présenter à nous. Ça nous fera très plaisir de vous rencontrer. Donc l'émission, c'est comme un vendredi, et puis j'ai un peu piraté l'émission comme un vendredi. Je suis venu avec mon émission au suivant, qu'on présente avec Nel et Marianne qui est pas là aujourd'hui, Nel qui est là, qui est avec nous.
2: En effet.
1: Bonjour Nel.
2: Salut Joseph et salut Fred et salut Inès et salut tous les autres qui sont avec nous derrière en backstage et qui vont peut-être venir à la table.
1: Alors, peut-être que on vous entend, mais faites du bruit.
0: Joseph et Nel, peut-être que vous allez pas.
1: On a eu un petit ouais qui est sorti d'une bouche, mais alors discret.
0: Joseph, discret. Si je peux me permettre, comme vous n'allez pas forcément le faire parce que c'est votre émission, je voudrais juste quand même parler un peu de votre émission, parce qu'en tant qu'auditeur, donc au suivant, effectivement, Nel, Marianne et Joseph, donc un mercredi sur deux.
1: Un mardi, excuse-moi,
0: un mardi sur deux font effectivement un pouce disque en fait, hein, c'est-à-dire qu'ils se font découvrir des musiques qu'ils ont aimées ou elles aimaient, et ça en parle. Et moi, en tant qu'effectivement auditeur de l'émission, que j'écoute quand je fais mon sport, je ne vous écoute pas en direct, mais j'écoute quand je fais mon sport en podcast, et ben il y a toujours des belles découvertes, c'est-à-dire qu'à la fois des découvertes musicales, alors en plus vous parlez, moi je suis plutôt chanson française et vous me faites découvrir plein de choses.
2: Oui.
0: Et je trouve que dans vos commentaires, c'est toujours très intéressant. Donc franchement, j'encourage les gens à écouter cette émission qui s'appelle Au Suivant, ça dure une heure, il y a forcément des belles découvertes. Alors des fois, il y a des trucs très étranges. Je me souviens plus la dernière fois, je t'en avais parlé, Joseph, de quel artiste que j'avais trouvé très étrange, mais en tout cas super. Franchement, c'est une belle émission. Et c'est pas la seule émission musicale hein, sur Cause Commune. Il y a aussi Tata Poum.
1: On a de nombreuses émissions musicales. Alors Tata Poum qui est plus sur le rock.
0: Construit plus sur le punk. Mais ils sont assez larges.
2: Oui.
0: Et la au dernière, c'est...
1: Il n'y a pas la dernière, il y en a d'autres.
0: Non, mais j'ai oublié.
1: Il y a Technolife.
0: Technolife, oui.
1: Sur toute la vie de la techno. On a quoi encore en musical ?
2: Même en vrai, le Rodrigo, il passe aussi de la musique.
0: pas toutes les émissions passent de la musique, mais vous, vous êtes spécialisé, franchement. Oui, ouais. En tout cas, c'est super bien.
1: On n'a pas d'autres émissions spécialisées.
0: Non, parce qu'il n'y en a que quatre. Il y a Tatapoum, Au Suivant, Constroy.
1: D'accord. Et dans les archives, il y a quand même l'émission que faisait Nel avec Johan.
0: C'était Panam by Mike. Mike.
1: Ouais. Oui. Spécialisé sur le hip-hop.
2: Oui.
1: C'était vraiment une émission, mais très, très, très pointue. J'espère que vous arriverez à décliner. Je ne sais pas comment ça peut se faire, mais c'était vraiment une émission fantastique, très, très pointue sur le hip-hop et sur la manière de faire le hip-hop aujourd'hui.
0: Ouais. Et maintenant... Vas-y, vas-y.
2: Je dois voir avec Johan si d'autres personnes peuvent reprendre l'émission. C'est ce qui m'a été proposé, donc je verrai avec lui.
0: Parce que Johan maintenant fait avec Florent une émission sur le stand-up, oui, qui s'appelle Cause Chronique, Chronique, et très marrant.
5: Le stand-up.
0: Une fois,
5: alors le stand-up à la radio. Sur Radio Cause Commune. Vous avez une bonne blague, dites-la à la radio.
0: Voilà. Donc c'est un dimanche par mois. Alors le problème, c'est pas chaque fois le même dimanche. Ce qu'on essaye de les convaincre, c'est de vendredi, c'est de le faire un jour.
1: Alors attends, on va reprendre.
0: C'est un vendredi par mois.
1: L'émission sur le stand-up.
0: C'est un vendredi par mois.
1: Présenté par Johan. Comment elle s'appelle ?
0: Flora. Cause Chronique.
1: Cause Chronique.
0: En fait,
1: j'ai encore oublié la fille.
0: C'est quatre personnes qui font du stand-up. Et en fait, le défi, c'est de faire une chronique de 3 minutes max et ensuite de parler un petit peu de leur actualité. Et c'est vraiment intéressant. Moi, j'ai écouté la dernière en podcast, avec notamment Mathias Deté qui m'a fait beaucoup rire. Mm-hmm. Donc voilà. Et ce qu'on essaie de convaincre, et auditeurs et auditrices, appelez-nous et appelez Johan pour lui dire de faire la prochaine en direct, un vendredi, en public, à l'occasion, effectivement, d'une soirée. Quoi.
1: Mais oui, surtout que le stand-up, c'est mieux quand il y a du monde. Et moi j'aimerais bien y participer.
0: Et voilà. C'est vraiment très très très bien.
1: C'est très bien, ouais.
2: En tout cas, merci pour tout ce que tu as dit par rapport à notre émission. Et en plus, de toute façon,
0: moi,
2: ce qui compte, c'est que tu l'écoutes, que les gens l'écoutent, peu importe que ça soit en direct ou non. Mais merci en tout cas.
1: Donc voilà, c'est ça l'émission de ce soir. C'est la rencontre entre... Au suivant, l'émission Pouce 10 de Radio Cause Commune et, comme un vendredi, l'émission qui se fait pendant qu'on rencontre nos auditeurs et nos auditrices.
2: Don Inès qui est avec nous à la table.
1: Pardon ?
2: Don Inès qui est avec nous à la table.
1: Don Inès qui est avec nous, ouais, qui nous a proposé. Alors là, les auditeurs, les auditrices, vous avez raté quelque chose parce que vous avez raté quelque chose forcément. Vous étiez sur Radio Aligre, vous êtes passé sur Radio Cause Commune. Pendant que vous étiez en train d'écouter Radio Aligre, nous, on écoutait H Jeune Crack, un rappeur que nous a proposé de découvrir Inès.
2: Après, et c'était façon, super cool. Elle peut continuer.
0: Et puis il y a le podcast qui sera disponible.
1: Elle peut continuer. Est-ce qu'il y a d'autres choses que tu veux nous faire découvrir comme musique ? Alors, petite réflexion, là, on la sent, elle a joint les deux mains.
2: T'as tout ton temps.
1: Elle a posé ses ongles sur ses lèvres, elle se tourne vers la demi-douzaine d'amis
0: Joseph,
1: qu'elle a derrière
0: quand même
1: elle.
0: Balancer, c'est que Tim a un micro, donc peut-être que Tim pourrait intervenir. Voilà, Tim, quand même. Mais alors, quand tu parles, parle dans ton micro.
1: Solal, il a ouvert le micro. Tim ?
0: En fait, je sais pas où on est.
1: Comment vas-tu ? D'où est-ce que tu viens ? Est-ce que tu écoutes Radio Cause Commune ?
0: Non, le micro est pas allumé. Le micro n'est pas allumé. Installe-toi à la place. Viens à ma place. Viens à ma place.
1: Alors on a essayé d'innover avec un micro sans fil. Bon, ça n'a pas marché. Il faut se le dire, c'est-à-dire que les radios, les studios de Radio Cause Commune sont très bien équipés. Mais nos moyens techniques au niveau cognitif, eux sont limités. Tim, bonsoir.
6: Bonsoir.
1: Comment vas-tu ?
6: Bah ça va très bien.
1: Et bah c'est trop cool d'avoir des auditeurs qui viennent nous visiter. Tu as quel âge ?
6: Moi j'ai 18 ans. Hein.
1: 18 ans. Comment est-ce que tu connais Radio Cause Commune ?
6: Et bah parce que c'est la radio de mon père.
1: C'est la radio de papa.
2: Ok, d'accord. Okay.
1: Est-ce que tu t'es dit ?
2: Ok.
1: Oh la vache. J'en ai marre que mon père, il arrête pas de passer PJ Harvey, Noir Désir et Rage Against the Machine à la radio. Il faudrait trop qu'il passe autre chose. Est-ce qu'il y a un titre, un artiste que tu voudrais passer à la place ?
6: C'est vrai qu'en vrai, c'est quand même souvent les mêmes musiques que j'entends quand la radio est allumée chez moi. Mais bon, bref, allez. Non, mais moi, en vrai, de toute façon, le problème, c'est que si je voulais remettre un son, je remettrais du Petite Sœur. Mais je pense que ça va être un petit peu redondant après si on met du Petite Sœur.
1: On peut après, déjà parce qu'on aime beaucoup Petite Sœur.
6: Encore, ben fabuleux.
1: Et mais alors, peut-être qu'il y a quelqu'un qui a collaboré. Moi, ce que j'aime bien quand j'écoute de la musique, c'est faire des ponts entre deux artistes. Quand un artiste soit dans une interview, soit en featuring, passe avec quelqu'un d'autre. C'est m'intéresser en fait un featuring, ça ouvre sur un autre univers. Donc oui. Peut-être quelqu'un qui a fait un feat avec Petite Sœur et que tu pourrais nous proposer de découvrir.
6: Et bah le problème c'est que j'écoute pas trop les.
1: J'écoute pas les feats. Non mais je suis que sur Petite Sœur. Ok voilà. Ok il non, est que non, sur
6: mais,
1: Petite
6: non,
1: Sœur.
6: Non mais pas que ça, mais ouais effectivement c'est un petit peu ouais non pas les artistes, mais faudrait que j'écoute aussi hein. C'est juste que j'ai pas Spotify Premium en fait, du coup c'est un petit peu compliqué.
2: Bah après tant pis s'il y a pas de feat, c'est enfin, pas grave, fais-toi plaisir.
6: Donc du coup je peux vous quand même vous redonner un petit son de Petite Sœur.
1: Oui vas-y. Ouais vas-y alors lequel, okay. Lequel on peut écouter.
6: Moi j'aimerais bien mettre Karma.
1: Karma. Et pourquoi est-ce que tu voudrais mettre Karma de Petite Sœur?
6: Alors déjà j'aime bien ce son parce qu'en fait particulièrement il est assez long.
1: Ouais.
6: Je crois qu'il doit faire genre 4 ou 5 minutes. Mm-hmm. Mais on va dire que on sent un petit peu le changement dans le son parce que c'est pas tout le temps les mêmes prods et tout, ça change de thème entre guillemets. Parce que souvent en vrai Petite Sœur c'est souvent des sons qui sont quand même assez courts. Donc là c'est un petit peu comme si c'était deux sons. Vous voyez qui sont un petit peu collés et tout. Et voilà, donc moi j'aime bien ce son là. Voilà.
2: Très bien.
1: Solal, tu l'as trouvé? Eh ben on va écouter ça, Karma de Petite Sœur sur Radio Cause Commune 93.1 FM. Peut-être que vous nous écoutez sur le DAB, peut-être que vous nous écoutez sur internet, peut-être que vous nous écoutez même en podcast, je sais pas si on a un podcast de l'émission. En tout cas, vous êtes les bienvenus et on écoute Petite Sœur.

0: espoir. Radio Cause Commune 93.1 FM, vous êtes à l'écoute d'une émission qui est la fusion entre deux émissions. La première émission, c'est Au Suivant. Au Suivant, c'est l'émission Pouce 10 de Radio Cause Commune où on passe un disque. Et puis après un autre, et puis après un autre, et puis un autre. C'est un petit peu comme en soirée, un petit peu, où on se fait écouter la musique qu'on aime bien, la musique qu'on a écoutée.
1: Et peu importe l'époque.
0: Et peu importe l'époque, et peu importe le genre. Mm-hmm. Là, on est un petit peu dans un tunnel rap de teenager, là. Qu'est-ce qu'on vient d'écouter? Je suis avec Jules. Qu'est-ce qu'on vient d'écouter?
2: Bonjour, donc on vient d'écouter Stéréo de John Morty.
0: John Morty, c'est qui?
2: C'est un rappeur qui est plutôt récent.
0: Ouais.
2: Et je saurais pas comment le définir.
0: Pourquoi? Comment est-ce que t'as découvert, toi?
1: C'est un geek. Comment? En tout cas, c'est sûr que c'est un geek et je pense que t'as capté la ref, Joseph.
0: C'est quoi? C'est Rick et Morty?
1: En effet.
0: La vache! Mais c'est fou ça. Rick et Morty, c'est un dessin animé de Adult Swim. Si vous avez aimé Retour vers le futur et que vous avez pas peur de vous faire insulter parce que vous avez aimé Retour vers le futur, le dessin animé peut vous plaire. John Morty, donc c'est un rappeur français, ce qu'on vient d'écouter. Ouais. C'était quoi comme titre?
2: Le titre, c'était Stéréo.
0: Stéréo.
2: Ouais.
0: Comment est-ce que tu l'as découvert, toi?
2: Bah, l'artiste, je l'ai découvert par mes amis, donc Inès qui est présente ici.
0: Inès, c'est un petit peu la fille musique, quoi. Si on a envie...
1: C'est la leader.
0: Dans le groupe d'amis, si on a envie d'avoir un bon son, il faut aller demander à Inès.

0: Radio Cause Commune 93.1 FM, on vient d'écouter PNL, c'est quoi ton prénom?
1: Yuna.
0: Yuna, je crois pas que tu nous avais donné ton prénom tout à l'heure. Ça te fait quoi d'écouter ce type? Pourquoi est-ce qu'il te plaît?
1: Bah non, moi j'écoute PNL depuis le collège, mais je sais pas, c'est juste les prods, l'ambiance, j'aime bien, c'est tout le temps, c'est chill.
0: Ok, chill ça veut dire que ça te détend.
1: Ouais, voilà.
0: Voilà, c'est vrai que c'est un titre qui détend.
2: Mais moi, j'aimerais bien entendre la ref du titre de PNL, tel que vient de nous la raconter Nel.
3: Oui, en effet, la ref, c'est tiré du film La Cité des Dieux, un film brésilien qui était sorti dans les années 2000. Faut savoir que c'est une histoire vraie. Et du coup, pour moi, c'est une très bonne ref, étant donné que Bene, à mes yeux, est le meilleur personnage du film, et étant donné que c'est tiré d'une histoire vraie.
2: Est-ce que c'est le meilleur titre de PNL, du coup?
3: Je sais pas, ça, c'est à eux d'en décider.
2: Ouais, j'ai l'impression que t'écoutes pas PNL, en fait, Nel.
3: Pour être franc, non.
0: La Cité des Dieux, ça franc, parle
3: non,
0: de quoi?
3: Tu m'as trouvé, mais je connais tout de même PNL.
2: Tu sais que je te cherche toujours.
3: Mais oui, ça marche. Mais je connais PNL, et puis factuellement, je sais reconnaître beaucoup de choses en matière de clip. C'est juste incroyable ce qu'ils ont fait. Pour moi, ça sert à rien qu'ils reviennent. Étant donné qu'ils ont réussi à tourner dans la Tour Eiffel, pour moi, ils ont fini. Ça sert plus à rien, sinon autant aller tourner dans l'espace.
2: Mais tu comprends que ce soit hyper important comme son pour une génération qui les a découverts. Alors, vous êtes né quand, vous c'est quoi vos années?
4: On est né en 2007.
2: Ouais, 2007, vous tous. Ouais, c'est ça.
4: Ouais,
2: c'est
4: à peu près.
2: Ouais, c'est les 2007-2008. Ok, et effectivement, il y avait quoi écouter d'un peu transgressif au niveau du rap Je vois pas, en fait. Ils n'avaient pas écouté MC Solar, clairement.
3: Non, mais après, moi, je comprends totalement, parce que la différence, en fait, entre PNL et puis d'autres, je vais pas mettre tout le monde dans le même sac, mais PNL, moi, de ce que j'ai entendu, quand ils racontent leurs histoires, par exemple, sur la vente de drogue, ils ne la glorifient.

0: les pourris de bourgeois font à côté,
1: oui.
0: Ce que la norme te dit être le bien et par rapport au mal, effectivement, oui. Ils se positionnent plutôt intelligemment.
1: Oui, c'est vrai.
0: Enfin, c'est vrai. Moi, c'est un peu mon point de vue. Il y a un autre titre à écouter ou
2: mais
0: pas?
2: Toi, t'en avais un, je crois, Olivier.
0: Oui, moi, j'en ai un, mais en fait, j'en avais deux.
2: T'en avais 16?
0: Non, ouais, ouais.
2: Alors, j'ai t'en as choisi deux parmi les 16.
0: Désir, non, je déconne, évidemment. J'en ai un particulier que j'aurais pu dédier à ces jeunes. C'est du Valde, mais c'est pas lui. C'est Rappel. Je crois que Gazo l'a chanté aussi. J'aime bien ce titre parce que il est rigolo. Mais il y en a un autre qui se réfère un peu plus à ce qui me mobilise actuellement et qui concerne évidemment les luttes contre la colonisation et évidemment la plus visible actuellement c'est celle des territoires palestiniens par Israël qui n'a pas commencé, vous le savez toutes et toutes, en octobre 2021 mais de manière bien antérieure.
1: Et on n'était pas nés.
0: Non. Et effectivement. Et du coup, il y a un titre assez cool des Showcaps qui s'appelle From the River to the Sea. Ouais. Le fameux slogan
2: aujourd'hui qui est disputé entre ouais. Israël et la Palestine.
0: Mais absolument. Mais alors du coup,
2: on parle de la rivière Jourdain et de la mer.
0: Voilà. Et bizarrement, quand les pro-palestiniens le scandent, ça devient de l'antisémitisme. Mais quand c'est effectivement le propos initial de la politique israélienne, c'est bien. Donc voilà. Donc c'est. Mais on revient à PNL avec la vente de drogue. Hein, quand des dealers de quartier vendent de la drogue, c'est pas bien. Mmh. Mais quand Bernard Arnault escroque le fisc français, c'est bien.
1: Donc, ouais, oui. Là,
0: donc c'est un peu compliqué de comprendre, de se positionner, tout ça. Donc on va s'écouter From the River to the Sea. Et vous me direz ce que vous en pensez, si vous le connaissiez ou pas. Et c'est parti.

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2: 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C'est pas mal si je ne me trompe pas, c'est espoir à tout de genre. 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

0: Enchaîner un titre, hein,
1: bah, oui, il arrive,
0: parce
1: il arrive.
0: C'était une émission
1: attends,
0: prévue.
1: Mais il arrive. Vas-y.
0: Alors, on
1: vas-y,
0: avait un
1: Solal, mais il était en train de discuter avec toi.
0: Moi, j'avais un titre à te proposer pour changer de Noir Désir, parce que le problème avec Noir Désir, effectivement.
1: Non, mais j'ai pas passé de Noir Désir.
0: C'est son
1: c'est
0: chanteur.
1: Bon,
0: ouais. Mais il y a pas de souci, il y a pas de.
1: Ouais. C'est. Ça va là. Tu vas pas me faire un procès alors que j'ai pas passé de Noir Désir quand même.
0: Et je vais proposer un titre qui date de la même époque. Ouais. De Diabolo Gomme, ouais. Ça s'appelle 365 jours ouvrables, et pour le coup, dont donc ils sont deux, et il y a un des deux, j'ai oublié son nom, forcément il m'échappe, mais qui continue à sortir des disques et qui sont plutôt intelligents.
1: Ouais, du coup, ça va être un peu compliqué de trouver ton titre, mais par contre,
0: si, on l'a,
1: non, ouais, on va le trouver, mais par contre, il y a Solal qui voulait répondre à Showcaps apparemment. C'est
2: non,
1: ça
2: pas du tout, non. Parce que le titre est là en fait.
1: Ouais, il est là, donc on l'écoute.
0: Voilà, donc c'est Diabolo Gomme, 365 jours ouvrés, on est en 1996, à peu près en même temps que la grande époque de Noir Désir.
1: Et c'est lui. Un... D'accord, pardon.
0: Voilà, et c'est un titre qui fait écho. Et donc ça me fait plaisir de te le faire découvrir.
1: Ok, mais j'ai l'impression qu'il passe pas. Mais si,
0: mais parce que l'intro elle est un petit peu longue peut-être. Est... Il
1: ouais,
0: met peut-être un petit peu de temps à se lancer.
1: L'autoproduction, c'est ça.
0: C'est... Ok. Et il y a surtout ce riff de guitare qui

0: 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L'émission, c'est au suivant un petit peu spécial parce qu'aujourd'hui, on enregistre le vendredi soir. Le vendredi soir parce que le vendredi, on accueille nos auditeurs et nos auditrices qui veulent venir nous rencontrer au 22 rue Bernard Dimet dans le 18e arrondissement pour découvrir les studios, pour découvrir un petit peu la tête des gens qui parlent dans le poste. Et au suivant, bah, c'est une émission où on passe un morceau et puis l'autre, un petit peu dans le désordre comme ça. Par exemple, ça fait des clashs comme on aime bien, comme cette rencontre entre Diabologum qu'on écoutait et ce morceau de musique qu'on vient d'écouter. Qu'est-ce que c'était, Julie, qu'on vient d'écouter ?
1: Alors, on vient d'entendre le Grand Calumet de la Paix. C'est un tube baroque français, donc composé par Rameau, et donc c'est de la musique baroque. Donc là, moi, je suis en
0: c'était
1: plein
0: quand
1: kiff.
0: C'était quand C'était quand Rameau
1: au XVIIe siècle, 1630, 40, 50, voilà.
0: Donc on t'a vu faire du headbanging, voilà. Hocher de la tête pendant ce morceau-là. Qu'est-ce que tu peux nous en dire ?
1: Donc, ce que je peux en dire, c'est que c'est de la musique baroque et ouais. Que moi-même, je joue de la musique baroque, de la flûte à bec.
0: D'accord.
1: C'est un instrument très peu connu.
0: Ouais.
1: Ou du moins très connu,
0: c'est
1: mais
0: très,
1: très
0: connu.
1: Peu apprécié.
0: Voilà.
1: Ou
0: on,
1: très
0: a, peu, on, a, voilà. on est beaucoup à en avoir fait quand on était voilà. Au collège, à avoir touché en tout cas une flûte, à avoir soufflé dedans maladroitement, mais très peu en avoir vraiment joué.
1: Exactement, parce que la flûte à bec que l'on joue dans un ensemble baroque, c'est pas tout à fait la même.
0: Ouais.
1: Ou pour dire presque pas du tout. Et surtout, on n'en joue pas du tout comme on en prend en sixième. Et donc, pour faire découvrir la musique baroque, nous avons invité dans Chemin de Traverse, l'émission du mercredi soir, Michel Tellier, qui joue dans l'ensemble des Arts Florissants. Donc, les Arts Florissants, c'est l'ensemble qu'on vient d'écouter, jouer le Grand Calumet de la Paix. Donc, toutes les personnes qui connaissent la musique baroque connaissent cette musique. C'est un tube. C'est français, comme la musique de Lully, par exemple. Et donc, Michel Tellier est venu nous parler de qu'est-ce que c'est la musique baroque dans l'émission numéro 13 de Chemin de Traverse.
0: Donc l'émission Chemin de Traverse, que tu peux nous en dire deux mots, c'est une émission que tu co-présentes ?
1: Voilà, avec Fred, tous les deux, on réalise avec aussi Mehdi, Élise et d'ailleurs Michel Tellier qui a fait cette émission sur le baroque a aussi elle-même été animatrice de l'émission Chemin de Traverse et elle a animé une émission avec Koji Yoda qui lui aussi joue de la musique baroque. Donc deux émissions de musique baroque dans Chemin de Traverse et donc Chemin de Traverse c'est une émission sur les parcours, les chemins que prennent les personnes de traverse, leurs passions ou peut-être des engagements. Voilà, c'est une émission qui dure 1h30 le mercredi soir, en intimité, en authenticité.
0: Et qu'on peut retrouver en podcast, surtout pour les anciens épisodes, sur le site internet de la radio, c'est cause-commune.fm. Eh ben, merci beaucoup pour ce titre, Julie. Moi, j'aime beaucoup quand il y a des accidents comme ça qui apparaissent, un titre de rock qui est enchaîné avec un titre de musique baroque.
2: Merci.
1: Et d'ailleurs, moi, je fais partie d'ensembles un petit peu différents tous les ans. Et il y a aussi des commandes, des ensembles subventionnés, des commandes. J'ai donc joué de la musique baroque avec des danseurs de hip-hop, par exemple.
0: Okay.
1: Donc quand tu parles de clash, et c'est vrai que c'est super.
0: Génial. Eh ben merci beaucoup pour nous avoir présenté ça. Et ça change du tunnel un petit peu teenager qu'on avait tout à l'heure. Merci beaucoup, Julie. Corinne est avec nous. Bonjour Corinne, comment vas-tu ?
3: Salut, alors je m'entends pas du tout.
0: Non, parce que ce casque il est un petit peu foireux, ah, désolé. Ah, ouais, bon, c'est pas toi.
3: Pas. Tu peux me passer qui marche ? Ah ouais, merci. Super. Salut. Ah, ça y est, je m'entends.
0: Ah voilà, c'est formidable. Donc est-ce que tu peux te présenter ? Les auditeurs certainement reconnaissent ta voix. Alors, tu participes à plusieurs émissions.
3: Alors mon émission ça s'appelle Accord au corps.
0: Accord au corps.
3: Que et tu... ça m'arrive de faire la place aux gens.
0: Ouais.
3: D'aller un peu dans la rue et tout ça. Et
2: Et il y a aussi une rubrique qui s'appelle « Le poète est une radio ».
0: Mmh.
2: Voilà, et donc à Corps au Corps, ben, on vient un inédit aujourd'hui, qui s'appelle Let the Walkout Show, et qui est sur une grosse histoire politique d'Act Up New York, écrit par Sarah Schulman, qui, je vous invite
0: à Corps au Corps, il faut que tu nous dises un petit peu, que tu nous dises aux auditrices, aux auditeurs, c'est une émission qui parle de quoi?
2: Je ne sais pas. Il faut l'écouter pour ça.
0: Il faut l'écouter. Est-ce qu'on peut dire que ça parle un petit peu de danse quand même?
2: Non, pas du tout.
0: Non.
2: Non, non, ça parle des somatiques, et plus je parle des somatechnologies et du rapport au corps dans cette société.
0: D'accord.
2: Fait. Voilà, mais pas que. Ça m'emmène dans divers chemins et je vous invite à l'écouter en fait pour regarder.
0: D'accord.
2: Maintenant quand
0: c'est
2: même,
0: à quelle heure?
2: Il y en a 80, 82.
0: On peut le retrouver à quelle fréquence?
2: Alors, eh ben non, il n'y a pas de fréquence non plus.
0: C'est diffusé quand c'est prêt.
2: Un ovni. Ouais, c'est diffusé quand c'est prêt, au fur et à mesure des rencontres et au fur et à mesure, voilà. Mais en général, c'est quand même le mercredi et j'essaye d'en faire une ou deux par mois. Voilà.
0: Eh ben, c'est très bien. Et donc, toi, tu voulais, parce que moi, c'est ce que j'ai demandé à chacun.
2: Mais moi, j'étais même
0: c'est
2: pas
0: de venir
2: là pour
0: nous
2: parler,
0: faire découvrir de la musique.
2: Ouais, j'étais même pas là pour en parler. On m'a demandé de passer une musique et en fait, toute la semaine, j'ai eu cet air dans la tête et c'est bien que je les fasse connaître. C'est un groupe qui s'appelle Au Nom.
0: Au Nom, comme Ah non, j'en ai pas envie.
2: Au Nom.
0: En s'exclamant.
2: Voilà,
0: oh
2: je
0: non.
2: crois que celle qui, c'est une jeune qui compose, qui écrit et qui est très très bien entourée par quatre acteurs total. Je vous invite à aller voir la vidéo. En fait, j'ai découvert, ils ont sorti une vidéo sur ce titre il y a 15 jours ou 3 semaines. Et en fait, c'est une vidéo qui est faite avec très peu de moyens et qui me paraît quand même très réussie.
0: Ok.
2: Et la chanson s'appelle L'enfer, c'est les autres.
0: L'enfer, c'est les autres. Et quand est-ce que tu l'as découverte?
2: Ah, on me l'a fait découvrir.
0: C'est qui?
2: Ah, c'est secret.
0: C'est secret?
2: Ah ouais, c'est secret.
0: Ça a été dans des conditions, c'était quoi les conditions? Est-ce que la lumière a été tamisée? C'est pour que les auditeurs se préparent, c'est pour qu'ils sachent un petit peu, est-ce qu'ils doivent allumer la boule à facettes? Est-ce qu'ils doivent au contraire l'éteindre?
2: Ils se préparent, ils sont sur Spotify, je crois que c'est leur deuxième album, ils sont jeunes, 2025-2026.
0: Mais même les jeunes font des musiques parfois langoureuses, parfois festives.
2: Voilà, c'était un peu un truc simple, léger, mais je pense assez contre-productif, c'est bien.
0: On va écouter ça. Merci beaucoup Corinne pour cette découverte.
2: Je l'écoute, hein.
0: On va la découvrir tous ensemble.

0: 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On va passer à un autre titre qu'on enchaîne tout de suite. Solal, peut-être ? On enchaîne sur un autre titre ?
1: Ouais.
0: Il y a Inès qui nous avait proposé quelque chose qui avait l'air super chouette.
1: C'est ça.
0: On peut l'écouter et puis on en parle après.
2: Ok.

0: Vous êtes toujours sur Radio Cause Commune en FM 93.1. Vous écoutez une émission chimère. Je relance la présentation au créateur de cette monstruosité.
1: Non, la monstruosité, c'est l'émission. Par contre, ce qui n'est pas une monstruosité, c'est ce morceau qu'on vient d'écouter. D'où est-ce qu'il vient ? Alors, il nous a été proposé par Inès, toujours, qui est revenue, et je te remercie pour
2: ça. Je suis revenue.
1: Ouais, c'est très sympa. Alors, d'où est-ce qu'il vient ce morceau ? Pourquoi est-ce que tu nous l'as proposé ?
2: Alors, le morceau, il s'appelle Al-Amal. Donc, en arabe, ça signifie l'espoir. Et il a été composé par un groupe qui s'appelle Nouri and His Dorpa Band. Et un groupe qui est guidé par un jeune artiste qui s'appelle Nouri, et qui est soudanais, qui vient de Port-Soudan et qui est issu d'une minorité soudanaise, les Béja. Et on entend bien. C'est un artiste qui a construit son propre instrument, donc il a fait un mélange entre une guitare électrique et un instrument traditionnel soudanais. Donc on peut vraiment entendre la fusion, je trouve, entre ce style très contemporain de cordes de guitare électrique et le style traditionnel de la musique soudanaise avec des instruments acoustiques.
1: D'accord, tu sais de quel autre instrument que la guitare électrique s'est inspirée pour fabriquer son instrument ?
2: Alors comme ça je sais pas, mais je...
1: Non bah c'est pas grave, c'est pas grave, y a pas de soucis.
2: C'est l'akissar.
1: Là ?
2: L'akissar.
1: Ok, je connais pas. Très bien.
2: C'est un instrument soudanais.
1: Ok, à découvrir.
3: Merci de nous apprendre quelque chose.
1: Bah oui, bien sûr, c'est super cool. Et c'est... Moi j'aime beaucoup le côté lancinant du morceau qu'on vient d'écouter. Il y a un motif qui revient comme ça, bah c'est très... Moi ça me fait penser au jazz aussi, où il y a un thème et qui ensuite est déployé tout au long d'un morceau, d'une manière ou d'une autre. Et c'était vraiment... Enfin là, dans le studio, tout le monde hochait de la tête et ça a apporté beaucoup de sérénité. Comment est-ce que tu l'as découvert, toi, ce morceau ?
2: Alors moi je l'ai découvert sur les réseaux sociaux, et également le producteur du projet, donc de l'album, a découvert l'artiste sur TikTok notamment.
1: D'accord.
2: Et il s'est lui-même fait connaître par là, et ce qui lui a permis d'émerger, de faire son album, donc c'est très significatif, je trouve.
1: Ok, ouais, c'est vrai. Moi je me souviens, il y a quelques années, j'avais été très touché par des albums du Sahel, avec des morceaux qui étaient enregistrés sur les téléphones portables et qui se passaient et qui étaient reproduits sur des cartes SD que les gens se passaient et qu'ils écoutaient. Et là, ça me fait un petit peu penser à ça, mais version 10 ans de plus, et maintenant c'est par les réseaux sociaux, c'est pas par les cartes SD. Et ben en tout cas, c'était un très bon morceau, moi j'ai bien aimé, et puis le côté effectivement entre électrique et tradition, ça c'est quelque chose auquel je suis très très très sensible.
3: Oui, t'en passes souvent en plus, en vrai, de vrai.
1: Ouais, c'est vrai. c'est vraiment quelque chose auquel je suis sensible. C'est pas une manière de dire. C'est vrai que le côté comme ça où on arrivait à mélanger soit de l'électrique, soit de l'électro, et puis des instruments acoustiques, moi à chaque fois ça me fait vraiment beaucoup kiffer. Ben merci beaucoup pour cette découverte.
2: Pas de problème.
1: Inès, qui est une auditrice de Radio Cause Commune. Est-ce que quelqu'un d'autre veut nous présenter un morceau ? Je crois qu'on avait Loïc.
4: Bonjour.
1: Alors, Loïc, c'est un auditeur aussi de Radio Cause Commune. Il est venu au 22 rue Bernard Dimet dans le 18e arrondissement pour nous rencontrer. Oui, tu viens souvent nous voir quand même.
4: Oui, régulièrement.
1: Voilà, on peut dire que c'est un auditeur habitué. Un auditeur habituel. Ça fait très plaisir de t'avoir. T'avais déjà pris la parole sur Radio Cause Commune ?
4: Non, c'est la première fois, mais
1: eh ben, merci de m'accueillir. Écoute, avec grand plaisir. Je crois que t'avais bien aimé quand on a passé Diabologum il y a quelques minutes.
4: Ça m'a ramené... Ouais. Je l'ai encore écouté il n'y a pas si longtemps que ça, cet album, mais j'ai découvert ça il y a bientôt 30 ans.
1: Bah c'est ça, c'est à peu près l'âge qu'a l'album, hein, c'est 96, quelque chose comme ça.
4: J'ai découvert ça en live, en effet, et j'avais acheté l'album derrière, que j'avais adoré.
1: Voilà, quand on était petit. Et qu'est-ce que tu veux nous faire découvrir comme musique ?
4: J'avais sélectionné un titre d'un musicien, un guitariste qui s'appelle Gerson Stoll, qui vient plutôt du milieu jazz, et qui là souvent un autre type de musique, ça pourrait être un peu la musique de film du genre des frères Cohen, plus américana. Ouais. C'est un artiste norvégien norvégien, qui est pour moi un grand pays un peu sous-côté de musique, en jazz, en punk, en métal. Mm-hmm. Donc voilà, ça m'intéressait de vous faire découvrir.
1: D'accord. Tu l'as découvert comment ce morceau là que tu vas nous qu'on va passer?
4: Je distribuais le label, donc on avait un beau succès d'estime, mais très faible succès commercial. Et c'est un label très éclectique qui s'appelle Ubro. Je le distribue plus, donc je vends même pas ma soupe. Je vous invite à aller régulièrement sur le label, sur leur Bandcamp, où il y a tout plein de styles de musique différentes. C'est un label qui a une ligne éditoriale initialement du jazz, mais qui s'est ouvert à d'autres esthétiques. Oui.
1: Ubro, si vous voulez le découvrir, moi je conseille d'aller dans les bacs de promo de disques et de repérer, parce qu'il y a toujours une petite étiquette avec un petit dessin de chouette dessus.
4: Tout à fait, c'est un type de chouette.
1: Ouais.
4: Bah merci de connaître, ça fait plaisir. Il y a certains magasins qui en ont fait un petit bac.
1: Ça dépend. Et moi, en tout cas, je sais que de temps en temps, on les trouve dans les bacs de promo. Et même si on connaît pas le groupe, Ubro, le petit autocollant, la couleur elle change, mais il y a toujours la petite chouette qui est un petit peu stylisée dessus. Et ça permet de faire des belles découvertes. Allez,
4: ouais. Tout à fait.
1: Voilà. Donc c'est quel groupe ?
4: C'est un guitariste qui s'appelle Gersenstol, Sundstol.
1: Et comment est-ce qu'on prononce le O qui est barré là ?
4: Faut pas me demander.
1: Ouais.
4: Je crois que c'est... Enfin...
1: C'était une question piège.
4: Et bon, on va écouter ça alors.
1: C'est Solal qui a la technique, qui va nous lancer ce titre qui nous est proposé par Loïc, un auditeur de Radio Cause Commune.

0: Radio Cause Commune 93.1 FM, vous êtes à l'écoute de Au Suivant. Au Suivant, c'est l'émission où on passe des disques. Bah, par exemple, on a passé Ok Lou à l'instant. Mais c'est une émission un petit peu spéciale parce que ce soir, on n'enregistre pas un mardi. Normalement, c'est le mardi, un mardi sur deux à peu près. On n'est pas carré là-dessus. Hein. On s'est improvisé. Pardon ?
1: C'est selon le planning.
0: C'est selon le planning, c'est selon les disponibilités de chacun. Et ce soir, on est vendredi. Alors, qu'est-ce qui s'est passé ? Mais oui, parce que le vendredi, un vendredi par mois, c'est spécial. Un vendredi par mois, c'est comme un vendredi par mois, on invite nos auditeurs, nos auditrices à nous rejoindre. Mmh. Pour découvrir les studios, pour découvrir la radio. Mmh. Et donc, bah là, comme on fait un Au Suivant un vendredi, mmh, et ben sont nos auditeurs et nos auditrices qui sont venus nous visiter, qui nous ont proposé des titres. Et le titre qu'on vient d'écouter, alors là, celui-là, par contre, c'est moi. Arrivé un moment, j'ai repris les clés de l'émission, j'ai repris les manettes, et j'ai passé un titre que j'aime beaucoup, que j'ai peut-être passé. Ah si, Solal, il voulait me. Solal, c'est. Il est à la régie là. Et il voulait me vanner un petit peu la gueule parce que.
2: Moi, non, je voulais te vanner, mais en fait, vu que c'est une chanson que j'adore absolument aussi, je vais avoir du mal à te vanner dessus. Parce que c'est vrai que Ok Lou, c'est un peu l'artiste qu'on écoute tous les deux beaucoup, surtout ce morceau, Family and Friend, qui est vraiment génial. Donc c'est vrai que tu l'as passé, je pense, une bonne dizaine de fois à la radio. Mais c'est assez dur de te critiquer parce qu'en fait, j'aurais fait pareil.
0: Ah ouais, toi tu dis Ok Lou, tu dis pas Au Clou.
2: Et ça c'est le point sur lequel en fait on se bat au final. C'est que moi j'utilise la

0: entre...
1: Eh ben écoutez, chers auditeurs, je vous propose d'écouter John Baez, Diamond and Rust, et ensuite Olivier va nous expliquer pourquoi est-ce qu'il a fait le choix de ce titre.

0: Radio Cause Commune 93.1, chers auditrices, chers auditeurs, on se défait lentement de son partenaire, c'est la fin du slow, Olivier. Olivier, pourquoi est-ce que tu nous as proposé cette magnifique balade
1: Ouais,

0: Ouais, ça, ça
1: à chaque fois, à chaque fois, ouais, ça enchaîne, et à chaque fois, on se fait avoir. Ouais. Faudrait qu'on change d'application.
0: Non, pas du tout. Il suffit de dire régler. Ne pas mettre la suite.
1: Voilà, c'est ça. Ouais, j'ai l'impression d'être dans une émission d'Olivier Grieco.
0: Non, pas du tout. Pas du
1: où il y a le début de la chanson suivante qui se lance les trois premières notes.
0: Ouais, t'as vu ça.
1: Et puis ensuite, on, insulte l'interface. Là,
0: ouais, effectivement.
1: On vient d'écouter Diamonds and Rust de John Baez. Pourquoi est-ce que t'as choisi ce titre?
0: Alors, ce titre, pour faire un peu pro, est extrait de l'album éponyme, hein, Diamond and Rust.
1: Diamonds.
0: Diamonds and Rust de John Baez. Tu peux nous donner l'année, du coup?
1: On était en 1975.
0: Ouais. Et en fait, oui, ça paraît complètement naze de passer ce titre un peu chamallow, etc.
2: Mais il est super beau en tout cas.
0: Ouais. Mais moi, il me transporte. Et en fait, j'adore cette histoire d'amour entre John Baez et Bob Dylan. Et en fait, c'est ce qu'elle te raconte ici. Et il y a une autre chanson de l'album où elle te parle de ses appels à Bob Dylan qui n'aboutissent pas, etc., etc. Pourquoi j'aime ce titre, je ne sais pas. En tout cas, je l'aime dans certains contextes.
1: Simplement parce que c'est un frotti-frotta formidable.
0: Alors, je l'aime déjà parce que j'adore l'écouter chez moi. J'ai quelques ados à la maison, vous l'avez remarqué, avec des potes qui passent régulièrement. Il y a un moment où c'est calme. Mm-hmm. Et je mets ce disque sur la platine, je suis tout seul dans mon salon et j'aime écouter ce disque. J'aurais pu vous faire écouter aussi un titre des Mamas and Papas parce que c'est un peu les moments où je me reconnecte à ce à quoi je ressemble le plus.
2: Oui.
0: Je pense ressembler beaucoup à la musique de John Baez, même si j'en apprécie beaucoup d'autres. Mm-hmm. Mais c'est ces moments où le tumulte se tait.
2: Oui.
0: Tu es seul. Mm-hmm. Tu as des choses à faire, c'est vrai, mais tu disposes de cet espace pour te libérer, écouter ce que tu aimes. Et effectivement, ce titre, il n'a rien à voir avec ce que je suis en réalité. Moi, j'en ai rien à foutre de la romance entre John Baez et Bob Dylan. Et pourtant, là, tu vois, je suis pas dans mon salon. Il est pas 2h du matin. Les mots m'ont pas sont pas partis. J'ai rien d'autre à faire. Mais je l'écoute et ça me fait vibrer véritablement. Et voilà. Donc c'était dans ce haut suivant le moment que j'avais envie de partager avec vous.
1: Et ben c'est un
0: et j'ai l'impression moment. Que Nel l'a apprécié aussi.
2: Donc. Ah oui, mais énormément. Moi j'adore surtout ces temps-ci, voilà, peut-être que je me répète, mais j'ai l'impression en étant de gauche à droite qu'on n'entend plus vraiment de.
0: Bon, on est surtout de gauche.
2: Gauche, oui.
0: Ouais.
2: Mais oui, en tournant de un gauche peu partout, à d'extrême gauche, j'ai l'impression qu'il n'y a plus vraiment beaucoup de personnes qui chantent réellement. Donc du coup, on compte comme ça qu'une personne.
0: Ouais, mais il faut retourner en 1975, manifestement.
2: Bah ouais, c'est l'impression que j'ai. Et de toute façon, peu importe l'époque. Hein,
0: Et du coup, ça, c'est vraiment un titre de l'album. Mais l'album lui-même est vraiment magnifique. Ouais. Et je vous encourage à le découvrir.
1: Eh ben écoute, on va rester dans la même décennie. On va reculer encore d'un an. Chers amis, chers auditrices boomers, on va aller en 1974 avec un titre de Brigitte Fontaine.
0: Mais ce n'est pas sale.
1: Et Areski. Isabelle, pourquoi est-ce que tu nous proposes Brigitte Fontaine et le récemment défunt Areski?
3: Ben c'est pour faire le lien là avec ce que vient de dire Olivier. Areski et Fontaine, c'est des gens que j'écoutais moi, j'étais petite. J'étais pas vieille, mais j'étais petite. Et c'est des gens hyper touchants. Pour moi, c'est un romantisme très particulier, très singulier, des années 74, celle-là. Et par ailleurs, il vient de mourir à Areski, là, début juin.
0: Pas encore Brigitte Fontaine, mais ça va pas tarder.
3: Dommage. Brigitte Fontaine, elle n'est pas toute jeune, mais elle a fait un parcours complètement hallucinant. Je les ai suivis, moi, tout le temps, là, depuis ces années-là, depuis 74 jusqu'à maintenant. Et c'est une histoire extraordinaire dans laquelle est venu s'incruster momentanément Higelin aussi, sur une autre teneur et autrement, mais
0: oui, bon, parce qu'il y avait des liens familiaux aussi.
3: Des liens familiaux, et puis ouais, voilà, une espèce de couple à trois à un moment qui était chouette.
0: Mais
3: aussi,
0: c'est marrant parce que cette romance entre Areski et Brigitte Fontaine me rappelle celle entre Dominique A et Françoise Breu. On pourrait écouter ce soir aussi du je sais pas combien de temps il nous reste, mais on peut, après on est les boss de cette antenne donc on peut faire ce qu'on veut, hein. Mais là on peut décider de continuer, mais voilà. Et du coup
1: on est un petit peu en nager finalement.
0: Ouais, et du coup Françoise Breu et Dominique A, c'est un peu la même histoire. Et en fait ça tombe bien parce que c'est des gens qui racontent des histoires, qu'ils le fassent de manière collective, puisqu'ils forment un collectif, ou individuellement, que Dominique A ou Françoise Breu produisent un album, ou que Areski ou Brigitte Fontaine produisent un album, en vrai, ça nous raconte le monde, ça nous raconte une façon de d'envisager le réel, et surtout, de nous donner les clés de construction du réel d'après, et qui n'a rien à voir avec celui qu'on nous assène quotidiennement, et qui est juste une fange, juste de la merde. Et du coup, ouais, ça fait du bien d'aller chercher un petit peu derrière. Alors c'est bien d'aller chercher PNL aussi parce qu'il nous raconte aussi ces histoires-là. Mais voilà, donc écoutons ce titre. Pardon Isabelle.
3: Vas-y.
1: Isabelle, ouais, merci. Pourquoi est-ce que tu as choisi parmi tous les titres qu'on produit Brigitte Fontaine et Areski,
3: parce que là c'est le tout début, 74, ils apprennent à chanter ensemble. Écoutez bien les sons qu'ils font l'un l'autre, c'est génial. C'est des voix qui se parlent là. C'est pas que des êtres, c'est des voix qui se parlent. Et il y a des paroles, ils essayent, ils font une performance en plus. Ils sont à Marseille, ils font une performance géniale. Et c'est vraiment cool. Vas-y, lance-le.
1: 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Et on va écouter Areski et Brigitte Fontaine en 1974. Le titre, c'est Maru. Maru, 1974. On entend déjà le bruit des enfants
0: qui sont
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0: Radio Cause Commune 93.1 FM, au suivant, c'est une émission spéciale, normalement on diffuse le mardi, aujourd'hui on est vendredi parce que c'est le premier vendredi du mois, et le premier vendredi du mois, on invite tous nos auditrices et nos auditeurs à nous rencontrer sur au 22 rue Bernard Dimé dans les studios de Radio Cause Commune pour découvrir les studios, pour découvrir comment ça se passe, pour découvrir les têtes qui vous parlent dans la radio. On vient d'écouter les Cowboys Fringants qui répondent à Areski et Brigitte Fontaine. C'est fou parce que ce titre qu'on vient d'écouter là, est-ce qu'on est extra ou ordinaire, je trouve qu'il fait vachement écho à la mort en fait d'Areski, qui a eu lieu au début du mois de juin, et qui lui a eu une vie extra et qui a fait beaucoup de shows. Fred, pourquoi est-ce que tu nous as proposé ce titre?
1: Alors c'est marrant parce que je ne savais pas qu'on avait diffusé juste avant à Areski. En fait, j'aurais voulu l'expliquer avant pour que les gens comprennent mieux la chanson. En fait, les Cowboys Fringants, c'est un groupe de rock folk country de Canada, je crois 96 ou 97. Moi, je les ai découverts très tardivement, et c'est un de mes regrets de pas les avoir vus sur scène. Et en 2023, le chanteur Carl Tremblay est atteint d'un cancer, il est en train de mourir, et ils enregistrent leur dernier album, qui ne finira pas. Par contre, il arrive à enregistrer cette chanson, donc la fin du show, c'est en fait sa mort, tout simplement. Donc sur YouTube, notamment, il y a une très jolie vidéo, on le voit chez lui, entouré de sa famille, de ses musiciens, en train d'enregistrer. Donc c'est une très très belle chanson, qui est à la fois triste, mais joyeuse. Il est mort à 47 ans, donc très jeune. Donc moi je les ai jamais vus sur scène, mais par contre, de leur dernier album, donc Pub Royal, est sorti une comédie musicale que j'ai vue à Paris il y a peut-être 2 ans et qui est juste extraordinaire. Je pense qu'elle reviendra à Paris parce que c'est un succès monstrueux. C'est basé donc sur les chansons de leur dernier album. L'histoire est vraiment très bien, je vais pas la dévoiler pour pas y spoiler, mais si ça revient à Paris ou ailleurs en France, étant donné que Cause Commune est écoutée partout en France et dans le monde, allez voir cette comédie musicale de Pub Royal. Alors c'est pas Cowboys Fringants qui est sur scène, mais les artistes sur scène sont géniaux, etc. Donc voilà, pour ça que j'ai choisi, mais je ne savais pas qu'on allait écouter juste avant Areski et Brigitte Fontaine, donc effectivement ça fait un petit peu un lien.
0: Oui, c'est ça, c'est le principe d'au suivant, c'est de passer un titre et puis un autre, et puis en fait, de créer des accidents heureux. Effectivement qu'il y ait des liens entre différentes chansons, différents morceaux qui n'ont
2: rien à
0: voir.
2: Mais je voulais dire merci vraiment à Fred pour ce titre que je ne connaissais pas, des Cowboys Fringants, et je l'ai trouvé super, et du coup ça m'a donné envie de plonger dans l'historiographie des Cowboys Fringants. Alors je connais les Cowboys Fringants, mais de manière un peu sporadique, et j'ai vraiment beaucoup aimé ce titre.
1: Alors je te suggère vraiment d'écouter leur album Pub Royal, parce qu'effectivement il y a vraiment des titres fantastiques. Ils sont un peu plus connus pour des trucs un peu dansants, etc. L'Amérique machin, etc. Mais leur dernier album, vraiment, la personne, alors je sais plus de mémoire comment s'appelle la personne qui leur écrivait les textes, vraiment un grand talent. Et la voix de Carl Tremblay, et c'est vrai que leur dernier album qui s'appelle Pub Royal est vraiment génial.
2: Et du coup, ce que tu disais, c'est que le titre est mort avec le groupe est mort avec le chanteur.
1: Alors pour l'instant, le groupe est mort, mais il n'est pas dit que ça ne reparte pas, absolument. Parce que voilà, il y a. Mais effectivement, lui, quand il a enregistré, il savait qu'il allait mourir.
2: Mais voilà. Okay, merci en tout cas.
1: Avec plaisir.
0: Olivier, on est sur une radio que tu as créée.
2: Ouais, il paraît.
0: Qui s'appelle Radio Cause Commune.
2: Ouais.
0: Et tu m'as proposé d'écouter un titre par un groupe.
2: Oui.
0: Qui s'appelle Cause Commune également.
2: Absolument.
0: Comment ça se fait qu'il t'ait piqué le nom, ces salons?
2: Alors pas du tout, ils sont bien antérieurs à Cause Commune. Ceux qui nous ont copié le nom et qui nous ont piqué, c'est le Parti Communiste, en fait, avec leur revue de merde qui est publiée, alors je sais pas s'ils continuent, mais tous les 3 mois. C'est bon, on a fait le nécessaire sur Google, on est premier par rapport à eux. Non, Cause Commune, ce groupe de rap existe de manière antérieure à Radio Cause Commune. Et le titre que je propose est un peu une dédicace à Isabelle qui nous écoute là-haut et qui nous dit beaucoup de choses de notre époque. Tu peux nous dire à quelle date ce titre a été publié?
0: Il y a 11 ans.
2: il y a 11 ans sur YouTube, mais en fait, c'est bien antérieur.
0: Donc voilà.
2: Donc je vous propose de l'écouter. Je trouve que c'est du bon rap.
0: C'est du rap vieux, donc.
2: Ouais, ben c'est surtout du rap qu'on appelle conscient et qui nous raconte des choses de ce qu'on vit aujourd'hui. Alors on en fait ce qu'on veut. Hein. C'est pas, il s'agit pas ici d'être prescripteur de quoi que ce soit, évidemment. Mais voilà, ça nous parle du réel. Et en fait, du réel, au moment où ils l'anticipaient quand ils écrivaient et publiaient ce titre. Et je trouve que ça reste très, très, très contemporain.
0: À l'époque, quand ils écrivaient IA, est-ce que IA avait le même sens qu'aujourd'hui ?
2: Non,
0: c'était
2: absolument pas.
0: Artificielle ? Non, c'était encore autre chose ?
2: Ouais.
0: Eh ben, on va écouter ça tout de suite sur Radio Cause Commune 93.1 FM. Et je pense que ce sera le dernier titre de cette soirée. Merci beaucoup à tous. Merci beaucoup à tous ceux qui nous ont proposé leur titre à écouter sur Au Suivant. Et puis, ben, on vous donne rendez-vous mardi prochain pour la prochaine émission de Au Suivant. Bonne soirée à l'écoute de Radio Cause Commune.
2: Et on a jusqu'à 23h30, si tu veux.
0: Bon, on est bien là. On est bien.
3: Respirez,
0: au revoir. Bonne soirée.
3: Respirez. 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

0: Voilà, c'était Love is in the Air de JKS. Je suis donc avec Lucas, salut Lucas.
1: Salut.
0: Avec Wintos, salut. Et puis aussi Mister X à la régie, notre fidèle technicien, voilà.
2: Exactement.
0: Commence donc avec l'interview d'Alex qu'on a interviewé hier car il a un emploi du temps très chargé et il n'était pas disponible aujourd'hui. Donc du coup on s'est mis en condition avec notre petit studio mobile mais efficace et on a passé un très bon moment. Donc,
3: oui, voilà. C'était très bon échange.
0: Ouais,
3: il y avait plein de choses à raconter. Donc
0: c'était grave, c'était très sympa. Donc voilà, c'est parti et après on se retrouve pour la deuxième partie de la première partie avec Wintos. Salut Alex, AAXX, donc c'est ton nom de DJ, hein. Tu fais partie du collectif Entente Nocturne, également cofondateur de Claquettes Chaussettes, si je ne m'abuse, qui organise aussi des soirées, donc les deux collectifs hein, organisent des soirées sur Paris, mais pas que aussi, hein, puisqu'il y a eu un petit festival l'été dernier, ça, on en reparlera tout à l'heure. Alors est-ce que tu pourrais te présenter un petit peu, enfin musicalement parlant bien sûr, sur ton parcours musical en tant que DJ mais aussi en tant qu'orga, puisque tu as aussi fait partie du collectif La Quarantaine, hein, c'est ça?
1: Ouais, c'est ça. En gros moi de base, dans les grandes lignes, je suis digital designer, donc j'étais web designer. Je suis rentré chez Shotgun au tout début, donc j'étais le premier employé entre guillemets.
0: Excellent.
1: Et à partir de ça, en fait, j'ai commencé à démarcher des collectifs pour les avoir en billetterie chez nous. Et un jour, on m'a dit, pourquoi la soirée, tu la fais pas avec nous? Et j'ai dit, c'est vrai, pourquoi pas? Et à côté de ça, j'avais organisé un événement en 2016, c'était au Red Light, avec notamment des artistes comme Nico Moreno, Axel Picodo. Mmh. Et on a fait trois préventes, donc tout le monde commence quelque part.
0: Et alors que Nico Moreno maintenant.
1: Oui, c'est ça, exactement. Ouais,
0: tout le monde le veut, quoi.
3: Tout le monde cherche une place.
1: Et du coup, à côté de ça, j'ai cofondé le collectif La Quarantaine, qui avait pour esprit du coup de. C'était en 2016. Déjà, c'était mixé avec un masque, parce que c'était important pour nous, le côté quarantaine, etc. Ouais. Donc même on distribuait pas mal de masques. Qu'on a connu après avec le Covid.
0: Vous étiez précurseur, ouais,
1: c'est ça. Exactement. Et d'ailleurs, on avait une histoire à chaque fois où c'était une épidémie qui avait touché toute la France, puis l'Europe, etc. Ce qui est assez drôle parce que du coup, quand il y a eu le Covid, on avait plein de masques en stock qu'on a donné du coup à plein d'hôpitaux pour un peu pallier ce manque de masques. Du coup, voilà. Et après ça, on a une personne qui s'appelle Julien qui avait une idée de faire un festival intercollectif. Donc du coup maintenant c'est assez c'est plus énormément novateur parce que beaucoup de gens font des soirées intercollectifs, etc. Mais à l'époque avoir autant de collectifs qui travaillent ensemble dans plein de milieux de styles différents, donc ça passait de la techno à la house, à la minimal, à la dub, à plein d'autres styles de musique. C'est pour ça le Entente Nocturne, parce que c'est un peu le regroupement des entités de la nuit, etc. Ouais. Du coup, on a créé ce festival qui est intercollectif. On a commencé au Kilowatt, puis on a fait pas mal de dates un peu ailleurs. Et là, on essaie de s'expandre un peu en dehors de Paris. Après, il y a eu le Covid, donc pas besoin de résumer. Je pense que tout le monde a très peu kiffé cette période de notre vie. Et après le Covid, du coup, on a lancé un nouveau collectif qui s'appelle Claquettes Chaussettes, du coup, qui se passe à Centre Fabrique. Mais on a fait aussi d'autres dates comme à Marseille ou au Kilomètre 25. Du coup, parce que Claquettes Chaussettes, parce qu'on aimait bien prendre le contre-pied du style, etc. Comme on peut le voir notamment avec le côté un peu second degré de la Darude ces dernières années. Donc voilà, en gros, dans les grandes lignes. Et à côté de ça, je suis aussi...
0: Toi, en tant que DJ aussi, du coup, alors, musicien même, peut-être.
1: Ouais, alors du coup, moi, je me suis lancé vraiment devant le public il y a peu de temps par rapport au nombre de temps où j'étais organisateur de soirée.
3: T'étais organisateur avant d'être...
1: Ouais, c'est ça. En fait, moi, j'ai commencé chez ma mère à organiser des soirées. Au début, on était 50, après on était 80, après on était 100.
3: Des projets X.
1: C'est ça, exactement. Et après, elle m'a dit, Alex, t'es sympa, mais est-ce que tu peux pas faire ça, ailleurs? Et le Covid m'a vraiment fait... déjà, j'avais beaucoup de temps, chose que j'avais pas avant. Du coup, j'ai commencé à apprendre à faire de la production musicale, notamment avec William, qui fait partie de Oden et Fazzo. Big up à toi, si tu nous écoutes. Du coup, il m'a un peu appris les rudiments de Ableton. J'ai commencé à bidouiller un peu, beaucoup par ennui, mais beaucoup aussi par passion, parce que j'ai commencé à vraiment kiffer ça. Quitte à jusqu'à 3h du matin, bidouiller en kick, chose que j'aurais jamais fait avant. Et du coup, voilà, j'ai commencé à sortir mes premiers sons comme ça. Et un jour, je me suis dit, bah, après le Covid, il n'y a pas de raison. Je vais essayer de me faire mixer devant des gens à des soirées. J'ai quand même pas mal kiffé. Et je me suis dit, en vrai, je me sens tellement moi quand je suis devant des gens en train de mixer que pourquoi pas étouffer ça et vraiment le faire à fond. Voilà. Donc là, c'est le projet. Un peu, c'est continuer à avoir un job à côté parce que c'est important et que j'adore organiser des soirées. Comme j'adore organiser des vacances, tu vois, j'adore organiser des choses. Je suis quelqu'un de chiant. et quand même avoir ce côté-là un peu artiste, entre guillemets, même si je me sens pas vraiment comme un artiste. J'aime bien faire du son et je trouve ça cool, mais voilà, on est tous un peu artistes à notre manière, on va dire.
0: Oui, bien sûr.
1: Donc ouais, là, l'idée, c'est de développer un peu mon projet et de faire kiffer les gens.
3: Ok. Ouais. Tu mets de l'énergie quand même, enfin, genre c'est pas juste un hobby. Enfin, t'as...
1: Ouais, non, de toute façon quand je fais un truc, c'est que je le fais à fond. Ouais. Et du coup, bah là, je me suis dit, autant me mettre à fond dans la chose, même si j'ai pas forcément le temps récemment de sortir des prods. J'ai beaucoup de boucles de 30 secondes, je pense comme beaucoup d'artistes, on a des trucs cool, mais...
0: T'as plein de trucs

0: C'est là, du coup, c'est là que vous vous êtes rencontrés avec Lucas, ouais. Alors.
1: C'est là ça. On la raconte, l'anecdote.
2: Je sais pas si tu veux la raconter ou pas.
1: On peut la raconter. Bon, je jouais juste derrière et j'ai malencontreusement arraché la clé de monsieur avant la fin de la dernière track.
2: C'est bon, ça.
1: J'ai un peu honte, hein, mais j'ai pas fait exprès. Moi, j'y étais depuis la veille, 23h.
2: Non, mais c'est excusable, c'est excusable.
1: Non, bah, encore une fois, désolé. Bon, c'était rigolo, bah, au moins ça nous a permis de discuter, puis de te recevoir là. Je voulais justement quand même rebondir sur le côté pro. Tu disais que tu veux continuer de travailler à côté, donc effectivement tu as toutes ces orgas, donc les collectifs pour des soirées, mais donc, tu disais aussi tout à l'heure que tu es directeur artistique chez Sound Fabric, donc c'est ton boulot à temps plein, entre guillemets.
2: Ouais, alors à côté de ça, j'avais, avant j'étais à 100% dans la musique et dans l'organisation de soirées. Malheureusement, le Covid, ça m'a un peu refroidi aussi. J'ai bientôt 30 ans, donc du coup, j'avais besoin d'avoir un peu de stabilité. Mmh. Donc j'ai repris un CDI, du coup, chez Sound Fabric.
1: D'accord.
2: C'est un lieu événementiel depuis peu, mais ça existe depuis 2019 maintenant.
0: Ouais.
2: Donc c'est un immense hangar rempli de sable, juste à côté du Nexus.
0: Ouais, ouais.
2: Et l'idée c'est il y a du beach volley, il y a des team building, mais du coup il y a aussi de l'événementiel. Donc ça passe par du stand-up, ça passe par des soirées karaoké, ça passe par des soirées blind test, toutes sortes de choses, et des soirées aussi de musique électronique, type Claquettes Chaussettes qui a été créé pour vraiment ce lieu. Claquettes Chaussettes, comme je vous ai dit, pour le côté un peu destructif, mais aussi parce que y a du sable partout, du coup,
0: ça va bien avec au final.
2: Ouais, les gens dansent en claquettes, en chaussettes ou pieds nus.
1: Et ça fait sens.
2: Ouais, voilà, c'est ça. Mais Claquettes Chaussettes, pieds nus, ça faisait un peu trop long.
1: Oui. Mais surtout qu'on comprend Claquettes Chaussettes.
2: Voilà, c'est ça.
0: Ouais, ouais.
2: Il y avait le côté de Joule aussi qui marchait pas mal.
0: Moi, j'aime beaucoup ce nom, il me fait rigoler.
2: Et du coup, voilà, ouais, je m'occupe de toute la partie programmation, direction artistique. Donc,
1: Et t'es aussi label manager chez After House. J'ai un anglais
0: After
1: très...
0: Hours.
2: After Hours.
1: J'ai un anglais
2: oui. En vrai, avant ça, du coup, la quarantaine, on était aussi une agence de booking qui s'appelait Quarantaine Agency. Du coup, on a géré pas mal de DJ, notamment l'ancienne Fly Meon, qui marche plutôt pas mal maintenant, Hippo and the Jacket, EKLPX, qui était une DJ à l'ancienne, notamment aussi, et il y avait Claire Brûlé, du coup c'est un DJ qui est un peu underground, mais qui tourne pas mal en Europe, et du coup le Covid a fait qu'on a vécu ensemble pendant une grosse période de notre vie, et on s'est dit un jour ça manque un peu de hard trance, etc. Il y avait Union Transmission qui venait de lancer leur label.
0: Oui.
2: Nous on avait aussi notre vision des choses. On s'entend très bien avec eux, c'est des bons poteaux, mais on s'est dit allez, on se lance aussi. Lui il avait déjà un label qui s'appelait Carceres Records, qui était plus de la techno un peu mélancolique, qui marchait aussi pas mal à l'époque. Et voilà, on est vraiment le label le moins productif, mais ça marche quand même pas mal par rapport à la force qu'on donne dessus, donc allez checker ça.
0: Ouais, vous êtes pas mal suivi là, sur SoundCloud.
2: Ouais, on a pas mal d'écoute malgré notre piètre capacité de communication. Mais oui,
1: du coup.
2: Ouais, en fait, on essaie de mettre en avant des artistes, des jeunes artistes ou des artistes qui ont moins de visibilité. C'était aussi ce que j'avais voulu lancer il y a quelques années avec la chaîne YouTube qui s'appelait French Techno, que j'ai renommé ensuite Chain Techno, du coup qui mettait en avant un peu comme Hate ou d'autres chaînes, Jailos, R.I.P. Jailos, mais Jailos qui était là à l'époque. Et du coup l'idée c'était de mettre en avant des artistes français qui pas forcément la visibilité qu'ils auraient dû avoir. Et on avait lancé ça avec Zach Nani, qui est un youtubeur du coup un peu plus gaming. Et ça avait plutôt pas mal marché. On avait fait quelques streams chez Webedia. Voilà, je suis pas forcément fan de Webedia, mais on avait fait quelques streams là-bas. Et ça marchait plutôt pas mal. Malheureusement, j'avais pas trop le temps de m'en occuper.
0: Ouais.
2: Donc voilà, l'idée c'est vrai, c'est After Hours, c'est de mettre en avant des artistes émergents ou des artistes qu'on kiffe, qui correspondent un peu à la vibe hard trance, happy hardcore, etc.
1: D'accord. Cool. Qui est une bonne vibe en ce moment, c'est vrai que j'ai l'impression les DJ stars un peu du moment, ils sortent des sons un peu
0: ouais,
1: hard trance,
2: ouais.
1: Enfin, un mix un peu entre trance et techno finalement, un truc un peu hybride.
0: C'est le revival. Hein. Comment ils appellent ça, c'est la néo-rave, c'est
2: ouais,
0: ça
2: exactement,
0: c'est,
2: ouais. Un peu ce style-là, ouais.
0: Ça marche bien, que nous on joue hein, d'ailleurs aussi, qu'on aime beaucoup.
1: Aussi,
0: hein. Ouais, ouais, carrément.

0: On va peut-être faire une petite pause musicale. Alors comme d'habitude, comme on demande à tous nos invités, on t'a demandé du coup de nous ramener 2-3 morceaux. Là, on va écouter Philosophie de Tom Snare. Pourquoi t'as choisi ce morceau-là ?
1: Pourquoi j'ai choisi ce morceau-là ? Parce que quand j'étais plus jeune, en gros, je commençais à écouter un peu des sons. Au début, je pense qu'on écoute tous les sons que nos parents écoutent. Parce que à l'époque, moi j'ai eu internet très très tard aussi. À l'époque, on écoutait surtout la musique à la radio, et des radios qui passent du bon son, il n'y en avait pas beaucoup. Ou en voiture avec nos parents, ou à la maison. Moi, mes parents, c'était plus du gros rock, ou du punk, ou des choses comme ça.
0: Bah, c'est cool déjà.
1: Non, ouais, j'aime bien, mais moi j'étais plus un peu milieu électronique, ouais. Et je commençais à bien kiffer toute cette vibe-là. Et du coup, à la radio des fois il passait vers 1h ou 2h du matin hein, des sons un peu électro, techno, etc. Et un jour je suis tombé sur un son, ce son que je vais vous faire écouter. Et du coup, je sais pas, je devais avoir 14 ans je pense, 13-14 ans. Et du coup c'est le premier son, je me suis levé de chez moi pour dire vas-y, faut que j'achète le CD parce que j'en ai ras le cul de ne pas pouvoir écouter les sons que je veux. Et en fait c'est un truc de fou, mais en fait maintenant on peut écouter tous les sons qu'on a envie d'écouter et genre tout est possible. Mais à l'époque, quand on repense à l'époque,
0: c'était plus compliqué que ça.
1: Moi j'avais des cassettes que j'enregistrais genre le soir à 2h du matin sur des radios. Il y avait Energy Fun Radio FG qui passait un peu de techno électro vers 2h du matin, vraiment c'était niché. Et du coup j'écoutais, j'enregistrais une cassette que je réécoutais après, j'étais plus déter que maintenant. Et je me suis dit vas-y j'achète ce CD, voilà. Et pour l'anecdote du coup c'était un peu la même année que ma philosophie de ML Bent. Et du coup quand j'allais demander philosophie de Tom Snare, tout le monde me disait non ouais, enfin bref, voilà. Mais j'ai trouvé, voilà, écoutez.
2: Du coup t'as acheté l'album de ML Bent et...
1: Voilà, du coup j'ai écouté ML Bent, c'est cool.
2: Ok, on écoute ça tout de suite.

0: vient d'écouter Philosophie de Tom Snare, hein, donc ton premier son de digger invétéré.
1: Ouais.
0: On va continuer cette interview en parlant un peu plus donc du projet Entente Nocturne, qui est assez important dans ton cheminement. Ça a donné lieu à un festival, plusieurs festivals. Je sais pas, enfin ça c'est moi ouais. j'en ai vu au moins deux passer, mais aussi des soirées. Voilà, bah écoute, détaille un petit peu.
2: Ouais, c'est quoi le concept de...
0: Explique-nous un peu mieux tout ça. Nous, ouais. on en a parlé un peu en amont, là, en off, mais.
3: En gros, le projet, c'est que dans tous les cas, moi, quand j'ai commencé les événements, j'aimais bien qu'il y ait deux scènes, chose qu'il y a peu à Paris, et deux scènes différentes. Tu vois, on a déjà fait techno minimal, techno psytrance, pas mal avec Nataraja, etc. Qui sont aussi sur le projet Entente Nocturne. Et on s'est dit, l'idée c'est que on a tous des potes, on aime tous sortir, mais on a toujours plein de potes qui disent moi j'ai pas envie de sortir ici parce que j'aime pas spécialement ce style de son. Et l'idée c'était de se dire s'il y a 5 scènes, on va pas faire 5 scènes techno, mais on va faire 5 scènes différentes,
0: ouais.
3: où du coup les publics se rencontrent, où il y a pas mal de choses, etc. Et du coup à la suite de ça, on a regroupé plein de collectifs qu'on aimait bien, qu'on connaissait, et on s'est dit let's go, on va créer un festival. On a fait deux éditions au Kilowatt, qui ont plutôt pas mal marché. On a fait 8000 personnes sur deux jours, avec 5-6 scènes à chaque fois, donc c'était plutôt cool. En gros l'idée c'est qu'on met autant d'argent dans la programmation que dans la scéno, que dans les spectacles ou autres. Parce que personnellement je suis pas un énorme danseur, j'aime bien le son. Mais je suis pas devant les caissons H24, donc j'aime bien me balader sur les festivals, avoir des stands, avoir pas mal de choses, voir des spectacles,
2: mettre en avant toutes les différentes facettes
0: des performances
2: de cet univers, quoi.
3: C'est ça, pour moi un festival ça doit être une expérience plus que deux soirées, etc.
2: Ouais.
3: Donc on a fait deux éditions qui étaient plutôt cool, les gens étaient réceptifs, l'idée c'était aussi de pas gagner d'argent. Ça paraît un peu on veut pas gagner d'argent. Non, le but c'était de gagner de l'argent, mais pas de se rémunérer. Du coup tout le monde est bénévole sur ces projets là et chaque collectif donne de sa personne, de son temps, a des bénévoles sur place pour justement faire marcher le festival. Mais le but c'est pas de se dire à la fin on repart tous avec un énorme billet. L'idée c'est juste de se rembourser, d'avoir un peu d'argent pour les prochaines éditions. Bon, malheureusement il y a eu le Covid comme je l'ai dit l'autre fois. Et du coup on a plein de projets qui sont tombés à l'eau, on a plein de prestataires qu'on a quand même dû payer parce que ils ont quand même travaillé en amont et autres. On a perdu le lieu, le Kilowatt, du coup, avec qui on ne travaille plus. Et du coup on a un peu ramé parce qu'on avait d'énormes dettes. Donc on peut penser que le milieu de la nuit ça rapporte de l'argent. Ça peut rapporter de l'argent, mais quand on est soit des collectifs ou soit un festival à taille humaine ou un peu underground entre guillemets, c'est compliqué de faire des milliers et des cents. Sans avoir à mettre la pente à 15 euros ou à faire des entrées VIP à 200 balles. Et du coup on a eu beaucoup de dettes. Quand je dis beaucoup de dettes, c'est plus de des dizaines de milliers d'euros.
2: Donc
3: on a mis du temps à se remettre d'aplomb. Et aussi le truc c'est qu'on ce projet là c'est un peu notre projet récréation, donc on fait toutes des soirées à côté. Comme je dis, on est entre 18 et 25 collectifs à chaque fois. Donc l'idée c'est de faire des soirées qui changent de ce qu'on fait d'habitude. Donc techniquement, les derniers événements qu'on a fait, c'est pas mal au Mazette, qui est un lieu que j'adore moi personnellement, parce qu'il y a plusieurs scènes, parce que ça permet de... C'est au centre de Paris aussi, et ça permet de faire pas mal de choses, et que l'équipe est vraiment super cool. Et du coup, l'idée c'était d'avoir ce lieu, mais de que ça soit différent d'habitude. Donc on a commencé à faire ce lieu plus un autre bateau, et l'idée c'est que les gens pouvaient passer de bateau en bateau durant l'événement. Et à la suite de ça on a eu pas mal d'autres lieux comme le Wonderland qui est un nouveau lieu à Clichy où du coup pareil au lieu d'avoir deux scènes on essaie d'avoir trois scènes plus des spectacles, etc. Donc voilà, et là récemment on a eu un nouveau lieu qui est le lieu du Sarcus. Du coup malheureusement le festival n'existe plus maintenant, mais le lieu existe lui toujours, qui est à Tours. Donc c'était aussi important pour nous d'être en dehors de Paris parce qu'on n'est pas spécialement rattaché à Paris.
2: Le fait qu'il y ait plein de collectifs, du coup, c'est un peu sur
0: tous les France, collectifs quoi. Ne viennent pas de Paris.
3: Beaucoup de collectifs viennent de Paris, mais beaucoup de gens dans les collectifs viennent pas forcément de Paris.
0: Oui,
2: ouais.
3: Nous, on n'a pas forcément envie d'être attachés à la ville de Paris. On adore Paris, mais c'est pas notre ville de cœur non plus. On vient de plein d'horizons différents. Et pour le coup, là, c'était à côté de Tours. L'idée, c'était que c'est un nouveau lieu qui s'appelle le château-monastère de la Corroirie. Et on a décidé de faire un festival à prix coûtant. Donc le billet le moins cher possible, je crois que c'était 70€ avec le bus pour 2 jours. L'alcool, c'était 3€ la pente. Donc oui. Voilà, donc je crois qu'on gagnait, je ne veux pas dire prix coûtant, parce que je crois qu'on gagnait entre 10 et 15 centimes par pente. Mmh. Donc, désolé, c'est notre côté capitaliste aussi. Mais l'idée, c'était de proposer quelque chose de différent dans un lieu nouveau.
2: Ouais.
3: Et qu'on va refaire du coup cette année.
2: Et où il y avait plusieurs scènes aussi du coup. Hein,
3: ouais, il y avait 3 scènes. Mmh. Donc on avait une scène qui était dans une ancienne église et 2 scènes extérieures. Du coup avec des styles qui changeaient à chaque soirée. Par exemple la scène minimale devenait une scène techno, mmh. La scène psy trans devenait une scène dub, la scène house devenait une scène acid house. Je me souviens plus.
2: Mais être assez dingue en tout cas. Ouais.
3: Mais voilà, l'idée c'était que chaque personne se rencontre, puisse se parler, mmh. Voilà. Donc non, c'était très cool. Donc là, les prochaines dates, c'est notamment le 27 janvier à Mazette. On fait une édition 24 heures. Okay. Donc l'idée c'est on a le Mazette, plus l'insolite qui est un petit bateau où on fait des croisières, il y en aura 3. Dont une avec claquettes chaussettes. Voilà, celle de 20h, prenez vos places. Et l'after sera au Café Barge. Du coup, voilà, donc ça fera 24 heures de teuf. Après, on en a une autre en avril. Et après, on investit le Wonderland, qui est donc le lieu à Clichy, qui est un peu en mix entre un open air et une fête foraine.
0: Mmh. Je connais pas du tout, moi, le Wonderland. J'en ai pas entendu parler encore.
3: Ouais. Ouais, c'est assez nouveau, c'est assez récent. Ils ont ouvert l'an dernier.
0: L'an dernier, ouais, d'accord. C'est pour ça. Ouais.
3: Et après, on revient en septembre, normalement, à Tours, donc au château de monastère de la Corroirie.
2: Ouais, voilà. Ça clôt un peu la saison des festivals
3: c'est
2: d'été,
3: ça.
2: Quoi.
3: C'est mmh. ça. Donc pareil, ça sera prix très accessible. Mmh. Pas prix coûtant, parce que c'est compliqué de refaire des prix coûtants à chaque fois, ouais, même si on aimerait bien. Il faut quand même qu'on puisse se payer tout le monde de manière legit, on va dire. Mmh. Mais ça sera prix très accessible, etc. Donc voilà.
0: Ok.
2: Et donc, c'est avec quel collectif que vous organisez ce festival-là, là, à côté de Tours?
3: Quel
2: au pluriel, hein, peut-être.
3: Beaucoup de collectifs.
2: Ouais.
3: Je vais pas te répondre pour l'instant parce que on est encore en train d'organiser tout ça.
2: D'accord. Ouais.
3: Mais
2: parce que du coup, ça change entre chaque édition, c'est pas.
3: Ouais, en fait, l'idée c'est que on propose à plein de collectifs qu'on aime bien, mmh. mais vu que comme je vous dis, l'idée c'est pas non plus de faire des milliers et des cents
2: ouais.
3: pour mmh. proposer les prix les plus bas, on n'a pas envie d'imposer ça à des collectifs, donc on leur propose, mmh. on dit voilà, nous l'idée c'est de faire kiffer les gens. De faire une date cool, de faire jouer les artistes résidents, parce qu'on n'a pas envie d'évocation de booker des têtes d'affiches, etc. On a plein de bons artistes un peu dans tous les collectifs qu'on a, et voilà, on n'a pas envie non plus de se dire faut payer des hôtels, faut payer des riders, faut payer des trucs.
2: Ouais, ouais. Chose ça que fait de la nouveauté en plus.
3: Je peux comprendre, parce que quand t'es un artiste, t'as besoin d'avoir tout ce confort-là à chaque fois.
0: Bien sûr, aussi.
3: Mais nous, l'idée, c'est plus de faire kiffer les résidents, de faire kiffer le monde, etc. Et d'être un festival entre potes plutôt que d'être
2: une grosse machine de guerre. Quoi.
3: Voilà, mais pour le coup, par contre, on met vraiment les moyens en termes de scéno, etc. Mmh. Parce que chaque collectif qu'on invite a aussi sa part d'organisation du festival, tu vois. Par exemple, nous, avec Claquettes Chaussettes, là, cette année, on a géré les bus et la billetterie. D'autres ont géré plutôt la partie bar. Enfin, du coup, voilà, c'est vraiment intercollectif, c'est vraiment... Enfin, voilà.
2: Ouais, ouais.
3: Mais du coup, il y aura un style de musique, il y aura de la house, de la techno, de la psy-trans, de la dub. Il y aura beaucoup de shows visuels et des animations, ou de la scène, etc. Enfin, il y en aura un peu pour tous les goûts. L'idée, c'est de venir... Si je pouvais faire un truc où les gens regardent même pas la programmation, je kifferais, mais ça, c'est quand même important de...
0: On avait eu cette discussion avec...
2: avec Lucie, ouais, Lucie du Hadra, ouais.
0: Qui nous disait qu'ils avaient mis 20 ans en fait, à créer ce...
2: Et qu'ils aspiraient beaucoup à ça, justement,
0: à ne plus
2: avoir de tête d'affiche et que les gens viennent vraiment que...
0: Faire de moins en moins de têtes d'affiche, et c'est vrai que beaucoup d'artistes, finalement, que tu retrouves au Hadra, il y a évidemment des têtes d'affiche, mais il y en a la plupart, ils ont tout plein de casquettes, ils jouent à telle heure sur telle scène, mais ils sont aussi référents techniques sur la scène principale, etc. Et que c'est pas une mince affaire comme objectif, quoi, c'est évidemment... Ouais. Mais c'est cool. Et alors du coup, moi, ce que j'allais demander, c'était quelle était votre fréquence, enfin la fréquence voulue par an, par exemple, d'événements. Vous avez volonté de faire plus d'événements ou de rester sur un format où vous en faites 2-3 gros événements par an ou d'en faire de plus en plus ou de rester sur un truc justement comme ça, une volonté de grossir ou pas?
3: L'idée c'est qu'on marche sur les opportunités. On a notre projet festival du coup qui va être un projet par an de festival.
0: Okay. Mmh.
3: On a des projets off du coup qui vont permettre aussi d'avoir de l'argent pour ce projet festival qui coûte. Un festival ça coûte super cher.
2: Ah oui, carrément. Hein.
3: C'est beaucoup. Le pense pas, mais par exemple les festivals qu'on faisait avant Kilowatt, etc. C'était des centaines de milliers d'euros. Donc voilà, pour peu d'argent, on va dire.
2: Peu d'argent gagné,
3: peu de bénéfices. Peu de bénéfices par rapport au prix qu'on veut appliquer. Donc l'idée c'est d'avoir ces offres du coup qui permet d'avoir un peu une enveloppe de côté si jamais on a un Covid bis, par exemple, ou d'autres merdes qui peuvent arriver. Mais l'idée c'est que en fait on est ouvert à plein de projets. Chaque collectif peut nous proposer un lieu, dire salut, on a ce lieu là, on pourrait faire tel et tel truc. Nous on a un bureau du coup composé de 3 personnes, du coup Julien, Thomas et moi, qui développons le projet, qui regardons si ça peut rentrer dans les budgets, qui acceptons une charte ou non, se dire est-ce que ça rentre dans la charte en tant que nocturne, c'est-à-dire éco-responsabilité, intercollectivité, beaucoup de. Enfin voilà, un projet par exemple qui serait dans un lieu de 10 000 personnes, mais il n'y a qu'un style de musique qui pourrait être amené. C'est pas forcément un projet qui nous donne envie. Ouais. Par contre, un projet qui peut accueillir 10 000 personnes avec 6 scènes, c'est clairement bien parce qu'on peut proposer plein de choses, etc. Pour le coup, un exemple, c'est que moi je connaissais pas du tout le côté dub, la musique dub, etc. Mmh. Et je pense que plein de gens à Paris vont pas forcément à ce genre de soirée parce que c'est une plus petite communauté que la techno ou la house qui ont vraiment explosé récemment. Et plein de gens, quand on a fait les premières éditions d'Antoine Nocturne, nous ont dit putain, on a été à la scène dub et c'était fou.
0: Mais il y a un vrai public pour les soirées dub. Il y a de plus en plus en festival, effectivement, tu vas avoir une scène dub. Mmh. Et en fait, les Français, même à l'international, ils sont assez réputés dans ce milieu-là. Et pour ce que j'en sais, moi, c'est un public qui se bouge le cul vachement, qui va être présent et souvent qui va aussi sur des événements techno. Il y a comme une bilatéralité, je ne sais pas si on dit ça comme ça, mais on va retrouver pas mal même public dans l'un et dans l'autre, et c'est des associations qui fonctionnent bien et qui se font de plus en plus. Je pense notamment aux soirées qu'il y a au Trabendo, que ça fait des années qu'ils font ça.
2: Et Dubstation,
0: c'est toujours plein, il y a toujours. Il y a un public. Ouais. Effectivement, c'est un bon axe de réflexion, quoi, parce que c'est très porteur et il y en a de plus en plus d'artistes français dans ce milieu-là qui sont de plus en plus réputés, même parce que le gros, jusqu'à il y a quelques années, le gros des artistes, ils étaient plutôt en Angleterre. Et aujourd'hui, il y a énormément de collaborations entre les artistes français. Enfin bon, bref, on va pas.
3: Même moi, j'adore la psy trance, tu vois, mais je me verrais pas passer 2 jours de psy trance C'est pour ça qu'il y a des collectifs comme Nataraja avec qui on travaille, qui font un festival chaque année. Et du coup, ils ont une scène psy trance. Ils ont aussi une scène chill et une scène un peu alternative où il y a d'autres choses qui peuvent être ouvertes à d'autres personnes.
0: C'est plus cette année là, l'alternative. Ouais. Parce que moi la dernière fois que j'y suis allé, j'ai mangé.
3: J'ai pu y aller que cette année malheureusement.
0: C'était dur. Il y a eu 50 fois le remix de la Panthère Rose là. Ouais. J'en pouvais plus, putain.
3: Mais
0: il y avait le chill.
3: Mais ouais, pour le coup, nous ce que j'aimais bien voir, c'était en tant que nocturne, c'est j'aime bien voir un petit mec habillé tout en noir qui écoute que de la techno, qui kiffe Berlin, et à côté de ça un gros Dre 2, je caricature vraiment, un gros Dre 2 qui est là depuis je sais pas combien de temps, qui écoute de la dub, de la psy trance, et qui parle ensemble, tu vois, chose qu'ils auraient jamais pu se faire.
2: Tout ce monde se réunit.
3: Jamais ils vont se rencontrer, tu vois, c'est pas dans le métro que tu vas parler à des gens à Paris, c'est pas quand tu vas à ta soirée house que tu vas rencontrer des gens qui écoutent autre chose, même s'il y a des gens qui écoutent de tout, mais voilà, j'extrapole un petit peu. Mais là c'est l'idée de se dire, vas-y, il y a des gens de tout public qui peuvent venir,
0: qui fait, tu vois.
2: Parce que chacun va trouver son compte et va découvrir d'autres choses aussi, du coup.
3: Désolé pour ceux qui écoutent de la variété française soprano, vous voyez, avec Amoura, on n'a pas encore, mais on essaie de faire un petit peu de rap aussi, un peu indé, etc. Mais l'idée c'est que chaque personne puisse se rencontrer et de voir des gens qui n'ont rien à voir entre eux qui discutent ensemble, tu vois. C'est vraiment cool.
0: C'est une super initiative. Effectivement, je pense que c'est c'est un peu l'avenir comment, des festivals, des événements. Ils se tournent vachement vers ça. Ceux qui prennent pas ce virage-là, à mon avis, à un moment donné, ça va. Enfin, bon, après, ça reste mon avis. Hein, mais je pense que de plus en plus, on cherche ça en festival, de manière générale. Tu vois, nous, quand on va. Chaque année, quasiment, on va au Hadra.
2: Ouais.
0: Et on passe notre temps sur l'alternative finalement.
2: Ouais, ouais, ouais.
0: Bah, à partir d'une certaine heure, en fait, on se
2: fait. La nuit, plus, en fait. La nuit, on est sur l'alternative.
0: On peut plus,
2: et la journée, on est sur la scène principale.
0: Et c'est bien quand chacun y trouve son compte.
2: Complètement.
0: On a un copain, lui, il va pour les. Une conférence le lendemain matin. Genre, mais bon, voilà. Chacun y trouve son compte et c'est ça qui est cool. Quoi.
2: Ouais, c'est clair.
3: Bah, nous, on n'a pas encore vocation à se dire les gens viennent que pour le spectacle, mais c'est un truc qu'on met aussi en avant pas mal. C'est du spectacle, des shows, du spectacle aérien, de la magie, de l'hypnose. Enfin, on essaie de faire vraiment pas mal de choses. Donc, même si vous écoutez pas de son, en vrai, c'est cool visuellement de venir.
0: Bon, ouais, c'est cool.
2: Il y a vraiment plein de choses. Ouais.
0: On va faire une deuxième petite pause musicale du coup avec le deuxième son que tu nous as sélectionné. Donc le son s'appelle The Kraken, ça a été fait par Komati. Tu nous as montré qu'il y avait très peu d'écoute. Alors visiblement tu nous as sorti
2: une pépite
0: du fond du bac. Est-ce que tu as un petit mot à nous dire sur ce morceau du coup?
3: Ouais, bah du coup en gros la première soirée qu'on a organisée avec mon associé du coup ami qui s'appelle Jean-Gabriel, c'était une soirée qui durait 34 heures, non-stop. Voilà, maman, j'espère que t'écoutes pas cette.
0: Elle est équipée.
3: Oui, c'est ça, exactement. Et du coup, c'était à Saint-Ouen, si je dis pas de bêtises. Et en gros, à un moment, j'ai écouté ce son et j'ai dit putain, c'est trop bien. Et du coup, j'ai pris une vidéo pour m'en souvenir. Et j'avais montré à mon pote en mode putain, gros, ce son. Il m'a dit mais mec, j'ai la même vidéo et tout. Et du coup, on a réussi à retrouver ce son en harcelant le DJ qu'il avait joué.
0: Vous avez pas fait de track ID sur TFD?
3: Non, malheureusement, on n'a pas fait de track ID sur TFD, mais voilà, le bon petit harcèlement en message privé. Salut mec, ça va?
0: C'était quoi?
3: Non, ça va, c'était un pote à nous, du coup, c'était plus acceptable. Et du coup, j'avoue, ce son, c'était un peu un son qui nous a un peu. Trauma dans le sens où je sais pas, c'est un bon souvenir qu'on avait et du coup voilà, vous allez l'écouter. C'est un peu planant, un peu, faut l'imaginer genre sur une colline un peu avec une scène au fond devant un lac avec des lumières, voilà.
0: Super, bah, écoute, super, c'est parti pour The Kraken de Komati.

0: Donc c'était The Kraken de Komati, voilà, petite pépite que tu nous as fait l'honneur de partager, donc à nous et puis au public. Donc voilà, merci beaucoup. Hein. Alors du coup, pour continuer un peu sur les projets que tu as montés, sur lesquels tu travailles, ou que tu as travaillé, du coup il y avait donc la quarantaine. Est-ce que tu peux nous dire, parce que tu étais cofondateur du coup de ce collectif, du coup ouais, comment ça s'est passé
1: bah, en gros l'idée c'était que moi j'étais très attaché au fait de faire de la musique au-delà de faire de l'image. Mm-hmm. Du coup bah chaque DJ venait, il portait un masque, etc. Genre les masques un peu Covid comme je disais précédemment. Et du coup on a commencé bah, comme tout bon collectif dans des warehouses un peu sales, comme dans les années 90. Donc c'était très cool, on a fait des soirées jusqu'à 3500 personnes, donc des gros projets. On s'est ensuite rabattu plus vers les clubs, on a eu quelques clubs qui nous ont accueillis comme le Rex Club, je sais pas si vous connaissez, c'est un petit club de province, cool. Non, on a eu le Rex Club qui nous a accueillis, le Kimet 25, ouais. On a fait pas mal de dates aussi à Berlin ou en Europe de l'Est.
0: Ah ouais, carrément, jusqu'à...
1: On a été jusqu'à Cracovie,
0: d'accord,
1: il fait froid à Cracovie, hein, genre, je vous avoue. Et du coup, on a monté l'agence de booking après avec pas mal de DJ. Mm. Et bah, l'idée, c'était qu'en gros, bah, on a chacun des vies à côté de la fête et plus ou moins sympathiques. L'idée, c'était que les gens, pendant notre soirée, ils soient en quarantaine, donc un peu exilés de leur quotidien. Mm. Et voilà, qu'ils oublient un peu comme nous, on oubliait. Hein. Moi, j'avais un travail à côté. L'organisation de soirée, de base, c'était bah, qu'on fasse 2 euros ou 2 millions d'euros. J'ai jamais fait 2 millions d'euros, mais voilà. Mais l'idée, c'était que tout était réinjecté pour les prochains événements. Bah, c'était un peu de se faire une bulle un peu à l'écart de la vie classique et de kiffer le temps d'une soirée. Chose qu'on n'a plus trop le temps de faire. En règle générale, les gens sont pas mal... la santé mentale et tout, enfin bref. Et du coup, voilà, la quarantaine, c'est venu comme une évidence. Et du coup, après ça... bah moi j'ai bossé sur pas mal d'autres projets aussi, d'autres collectifs, d'autres festivals, etc. Et on a cofondé du coup Claquettes Chaussettes. Mm-hmm. Et du coup c'est une fois par mois à Pantin du coup, donc très proche de Paris.
2: Une fois par mois, donc il y a une récurrence déjà.
1: Ouais, c'est ça. En gros l'idée c'est soit d'inviter un collectif, là le prochain événement par exemple c'est Mycelium Records. Donc pas mal de DJ à suivre, très cool. Avant ça c'était New Track du coup, avec qui aussi je bosse souvent. Je suis d'ailleurs
2: sont très installés.
1: Ouais, ça fait 10 ans. Et du coup je suis résident chez eux depuis quelques temps maintenant. Enfin d'accord. Quelques temps, ça fait 2 mois je crois.
2: Ah oui.
1: Donc c'est tout nouveau. Merci. Donc pareil, c'est des gens que je suis depuis très longtemps, j'adore leur taf, ils font pas mal d'événements un peu. Pas que de la techno, il y a pas mal d'autres trucs aussi, donc c'est plutôt cool. Et du coup Claquettes Chaussettes, voilà, tous les mois à Pantin, à Sainte-Fabrique. Mais aussi maintenant on essaie de s'exporter. On a fait des dates notamment à Marseille. Mais là on va avoir quelques dates, notamment à Entente Nocturne du coup le 27 janvier ou pour la Pépinière, donc au Mazette le 19 janvier. Donc en gros l'idée c'est que on met en avant des DJ donc émergents. Là, il y a Wintos. Du coup, on va entendre un DJ set après avec lui qu'on a enregistré tout à l'heure. Et aussi d'autres personnes qui vont rejoindre le projet. Du coup, l'idée, c'est d'avoir un Claquettes Chaussettes crew et de jouer un peu sur des festivals ou des soirées sur Paris ou ailleurs. Mmh. Donc voilà, l'idée, c'est plutôt house, tropical house, progressive house ou acid house. Pourquoi pas un peu de techno, mais c'est pas le but du projet. Le truc c'est de faire kiffer les gens, d'avoir un peu de second degré, de pas se prendre au sérieux.
2: Mmh. Vous êtes combien dans le projet
1: Alors pour l'instant on est 2, mais okay. On a pas mal de gens, on attend juste de voir si ça fit au niveau des affinités et de l'artistique. Mais l'idée c'est d'être 3-4, de pouvoir proposer une diversité de sons et des prods aussi. Donc voilà, on bosse un peu là-dessus dernièrement.
2: Okay. Super. Les dates à venir, tu les as énoncées, mais refais un petit...
1: Claquettes Chaussettes, du coup, ouais. La prochaine, c'est le 13 janvier.
2: 13 janvier.
1: Ça sort, du coup, si on est vendredi, là.
0: Ouais.
1: Et c'est sorti mardi. Donc,
2: D'accord. Donc oui, c'est parce qu'on est en,
0: tout récent.
2: On est en différé.
1: on est en différé, ça c'était un secret dévoilé.
2: D'accord.
1: Ou...
2: Bah c'est pour toi. Ah non, non, nous on s'en fout. Ça.
0: Ah non, on s'en fout pas, mais c'est juste que
1: non, voilà,
0: effectivement, ce sera
1: C'est sorti mardi. Le secret du direct. Et du coup, les prochaines dates, c'est sinon on a le 24 février. Pour la petite histoire, j'ai fait la Love Edition. Du coup, c'était pour la Saint-Valentin, en oubliant que la Saint-Valentin, c'est pas le 24 février, mais le 14 février. Donc voilà, vous aurez le 24 février la Love Edition. Du coup, si t'as manqué ton,
2: si t'as raté ta Saint-Valentin,
1: ton occasion avec ton date, tu peux le réinviter durant le 24 février. Du coup, il y aura Madre notamment, DJ Football, Claquette Crew du coup, et Second Degré, qui est un collectif breton. Qui fait des soirées dans, cool. Dans des châteaux. Bon, ils ont un peu arrêté, mais aller suivre ce qu'ils font, c'est pas mal.
2: Cool.
1: En mars, on a une autre date dans un autre lieu qui arrive. Et après, on reprend une date par mois. Donc en avril, il y aura Pimp Thai Ride. Donc pareil, si vous connaissez pas, allez suivre, c'est vraiment cool. Et ensuite, mai, juin, juillet, août, septembre, octobre, novembre, décembre, ouais. Et ainsi de suite jusqu'à plus en pouvoir.
0: Voilà. Ouais.
2: Il faut de l'énergie, hein. Tu m'étonnes que...
1: Ouais.
2: Full.
1: C'est clair,
0: mais ce qui est super intéressant et très cool, c'est que tu as quand même un spectre sonore qui est très large, hein, mine de rien. Enfin, toujours sur les musiques électroniques, bien sûr, mais c'est vrai qu'on a aussi bien parlé de techno, que de house, que de art trance, ouais, à limite, happy hardcore, non, je sais plus.
1: Ouais.
0: Enfin, voilà quoi, et ça c'est super cool de pas se cantonner sur un style quand même et d'être vraiment plus open quoi vouloir mélanger tout ça aussi c'est
1: pour la petite histoire il y a récemment enfin de 2019 à 2021 si je dis pas de bêtises j'étais coordinateur du coup pour des concerts de musique classique éclairés à la bougie je connais un petit peu Chopin etc c'est un bon ami à moi mais du coup le classique aussi je connais bien et bizarrement exactement on a fait un after ensemble avec Chopin c'était très très cool.
0: Ouais.
1: Mais du coup j'ai appris aussi à connaître ce milieu là que je connaissais pas parce que personne en tout cas très peu de personnes se disent allez je vais me taper un petit Mozart pendant 2 heures et du coup bah j'étais entre guillemets forcé à le faire parce que c'était le taf et en vrai j'ai bien kiffé j'ai kiffé genre quelques concerts après j'avoue quand tu fais 10 fois le concert dans le mois c'est un peu plus compliqué mais très cool donc n'hésitez pas à aller écouter un peu de classique allez je sais pas moi je me fais toujours un délire où une fois par mois je vais écouter un style même un style nul tu vois enfin pas nul mais genre que j'écoute pas forcément
0: la K-pop
1: tu vois genre j'ai écouté quelques sons. Il y a des sons qui sont cool. Pareil, récemment, je me suis intéressé un peu au reggaeton, chose que j'aurais tellement pas fait il y a quelques années, parce que déjà, t'as l'esprit plus fermé ou autre. Et surtout, bah, maintenant, quand t'as une direction artistique à faire, c'est important de voir plein de lieux, plein de choses.
0: Ouais, bien sûr.
1: Et en vrai, bah, il y a des sons que j'aime pas du tout. Il y a des sons qui passent. C'est pas le style que je préfère, mais c'est important de voir tout le spectre musical qu'il y a autour. Ouais.
0: Bah,
1: c'est pour ça que moi, je voulais pas me cantonner à faire que de la techno ou de l'art techno.
0: Mmh.
1: Et j'ai bien kiffé me dire vas-y j'écoute un peu d'Italo Disco, de New Wave, le set que vous allez écouter c'est un peu d'Acid House, Progressive House, des trucs que je connaissais pas il y a encore un an, donc voilà, l'idée c'est que bah, c'est important de sortir de sa zone de confort, d'essayer de découvrir de nouvelles choses, de rencontrer de nouvelles personnes, et c'est comme ça qu'on apprend un petit peu et qu'on kiffe de plus en plus, parce qu'au final si on reste attaché à la même chose depuis qu'on a 8 ans, j'écouterai encore Tom Snare et chose qu'on a écouté tout à l'heure que j'aime encore hein, mais c'est plus trop le style que j'affectionne pour l'instant quoi. Et d'ailleurs c'est pour ça que là le son d'après je vous le tease sera Mac Miller donc Good News donc pareil c'est du rap mais rap un peu mélancolique et tout enfin c'est assez cool donc je pense que beaucoup le connaissent Mac Miller mais peut-être pas le son Good News enfin bref et dans tous les cas ce sera l'occasion de le redécouvrir. Et pareil, genre c'est un son que je connaissais pas quand il l'a sorti, mais je me suis pas mal intéressé à ce genre de choses après. Donc,
2: D'ailleurs, RIP hein, ouais. pour le mic.
0: Et juste vite fait, juste pour rebondir sur la musique classique, en fait, ça a été prouvé de nombreuses fois, mais la manière de composer de la techno est très similaire en fait à la musique classique, notamment toutes les parties Chopin et tout ça, Mozart aussi, où c'est très justement avec des montées, des choses comme ça. Alors après, je suis pas musicologue, mais ça a été expliqué plein de fois, notamment par un musicologue que j'apprécie énormément, qui est un tuffeur, ancien tuffeur, qui s'appelle Guillaume Kosmicki, qui s'appelait Tournesol à l'époque, que j'ai eu plusieurs fois l'occasion de rencontrer, et qui m'a expliqué ça plein de fois, et c'est vraiment passionnant. Et comme quoi, justement, tout ce qui est techno et tous ces dérivés, hein, bien sûr. En fait, c'est pas si futile que ça, quoi. C'est la vraie musique, hein. C'est pas que du bruit, comme certains disent.
2: C'est pas autour de la voix aussi, oui. Peut-être ce côté-là. Mmh.
1: Et d'ailleurs, l'instrument prend. Chopin sera en DJ set là prochainement au Rex. N'hésitez pas à aller voir cet art techno. C'est ça, exactement.
0: Ok, et on va écouter tout de suite Mac Miller, hein, Good News, et puis un grand merci à toi Alex.
1: Merci à vous.
2: Après le morceau, on va se faire le petit mot de la fin quand même.
0: Oui, exact.
2: On a nos questions récurrentes.
1: Ok, c'est vrai, putain, je vais voir.
2: On écoute Chopin, Miller, et on se retrouve juste après pour le mot de la fin.
0: Oui.

0: Alors, on s'est écouté ce petit son, cette petite good news de Mac Miller, et on va passer sur le mot de la fin avec la best et la bad news. Donc, ton meilleur et ton pire moment de soirée, d'orga, de public, enfin, voilà, ta meilleure et ta pire expérience. À toi de voir si tu commences par la good ou la bad news.
1: Ok, putain, très bonne transition, je sais pas
0: qui te l'a soufflé,
1: mais très bonne transition. Bon, on va commencer par le pire pour terminer par le meilleur. Le pire, en vrai, c'est pas le pire, hein, mais c'est une anecdote marrante d'il y a pas longtemps. Parce qu'on va rester soft hein, pour la radio. Mais ouais, récemment, je vais en free à Vincennes. Enfin, en free, entre grands guillemets, on va dire. Mais une soirée gratuite à Vincennes, dans le bois. Du coup, la soirée se passe bien, tout est cool. Les lumières sont cool, le son est cool. Et je rentre du coup chez moi. Pareil, bonne soirée et tout. J'habite du coup pas très très loin. Et bah du coup je sors mes clés pour rentrer, j'ai pas mes clés. Je me rends compte que je les ai perdues du coup dans le bois de Vincennes. Vous savez, c'est le petit bois juste à côté de Paris, là, il est vraiment pas grand et c'est facile de retrouver ses affaires. Du coup je me dis bah nique sa mère, je vais essayer d'escalader chez moi. Donc j'habite une maison et j'escalade le premier toit, le deuxième toit, et je me rends compte que c'est beaucoup trop con et dangereux. Du coup je rebrousse chemin, je sonne pour contacter mes colocs, voilà, désolé hein, pour vous, hein, mais c'était plus que nécessaire. Le lendemain matin, bah, du coup j'appelle ma proprio, elle me dit ouais, il n'y a pas de souci, c'est 100 euros. Et du coup c'est compliqué quand même, voilà, donc je lui dis non, c'est mort Alex, franchement t'as fait une connerie, tu retournes au mois de Vincennes, tu refais toute ta soirée. Heureusement j'avais quelques vidéos sur mon téléphone du coup, pour essayer de voir où était la scène, où était le bar, enfin, tout entre guillemets on va dire. Du coup j'arrive à essayer de retrouver un peu l'endroit, à essayer de retrouver un peu comment était configurée la soirée. Je cherche pendant 30 minutes, 40 minutes, je me dis non c'est mort. Je retrouve des clés qui sont pas les miennes. Voilà. Donc, si jamais tu as perdu ces clés à une soirée, voilà, je les ai. J'ai contacté les orgas, ils m'ont pas répondu pour l'instant. Mais voilà, j'ai tes clés. Mais sinon, je me dis, vas-y, c'est mort. Je retrouve 2 euros par terre, donc je me dis, la journée n'est pas finie. Ouais. Je retrouve des clés qui sont pas à moi, je me dis, bon, voilà, tout ça. C'est ça, exactement. Je me dis, si je retrouve 100 euros par terre, bon, c'est toujours ça de prix. Et au final, je me dis, non, j'arrête de chercher. Et à un moment, genre, je sais pas, j'ai un éclat d'utilité. Je me dis, attendez, la scène était là. Et à un moment, je me suis posé à un endroit pour parler. Et là, je cherche entre des feuilles. Et là, je vois mes putains de clés. En plus, à ce moment-là, je prends mon téléphone et je dis, bah voilà, mon dimanche, c'est ça, c'est trouver des clés au bois de vin. Et là, je trouve mes clés sur mon téléphone, en train de filmer.
0: Ah oui, t'as vu les clés dans le
1: J'ai téléphone. Vu en live, donc c'est-à-dire mon téléphone a vu avant moi les clés. Ouais. Et voilà, c'est pas un truc de fou, hein, mais voilà, c'est l'idée qui me vient là, à ce moment-là. Excellent. Et le meilleur moment de soirée, je pense que c'est pour les 1 an du collectif La Quarantaine. On avait investi l'ancienne imprimerie du Monde, du journal Le Monde, voilà, ah, pareil, bien. Dédicace au Classique. Monde, c'était nous. Idem, pareil, ils nous ont appelé en mode, oui, je sais pas si je vois dire ça, mais ils nous ont appelé pour nous mettre un peu la pression, pour que...
2: Il y a prescription maintenant.
1: Voilà, c'est ça, pour éviter de dire que c'était chez eux, mais c'était chez vous. Et du coup, bah, pareil, à un moment, je me suis posé, et mon plus grand kiff, c'était de me dire, vas-y, tu te poses à un endroit, t'as fait... Parce que faire une soirée, c'est pas tu fais la proc, tu fais les trucs, c'est genre tu trimes le matin même, tu déplaces, nous on allait déplacer genre je sais pas combien de mètres carrés de gravier, de merde, de trucs, on avait posé des barrières, enfin bon, c'était vraiment compliqué. Et de se dire, bah, en fait tu regardes les gens, ils kiffent et ils kiffent pour toi, tu vois, ils ont beau avoir tous les soucis du monde dans la vie, là ce soir ils kiffent, ils sont là, ils sont avec leurs potes et ils se sentent bien, et déjà ça c'est le plus grand des cadeaux, c'est pour ça qu'on faisait le métier avant.
2: C'est la meilleure récompense.
1: Voilà, c'est de se dire, les gens ils adorent et voilà, c'est ça, c'est le plus grand kiff, donc je pense que c'est ça, sur cette soirée et sur toutes les autres où les gens ont kiffé. Voilà, j'espère qu'ils ont kiffé quasiment toutes, mais mais voilà, c'est de se dire, vas-y,
0: je leur souhaite aussi d'ailleurs.
1: Tu fais kiffer les gens, même voilà, même 6 heures s'ils ont une vie qui est compliquée, etc., au moins ils seront là et ils aiment bien le moment où ils sont là, donc je pense que c'est plus important, les souvenirs qu'on se fait en soirée ou avec des potes, enfin être entouré de personnes qu'on aime pendant des soirées, c'est ce qu'on va se souvenir plus tard, tu vois, c'est pas des achats matériels ou autres, c'est les moments vécus dans ce genre de choses. Donc,
0: c'est, voilà. C'est les anecdotes qu'on raconte derrière.
1: C'est ça.
0: Ouais. Moi je suis quand même curieux de cette histoire de pierre dans le bois. Mais
1: ah oui, une histoire de pierre dans le bois, c'est une histoire sombre de pierre dans le bois. Je vous laisserai la raconter vous-même, c'est un nouvel an, quand j'étais plus jeune, avec une blague pas ouf de ma part. d'un mec qui court. Je lui avais dit cours Forest. Ah. Et il m'a assommé à coup de pierre dans le bois. Ah ouais. Voilà, donc je me suis retrouvé inconscient dans le bois. Heureusement, j'avais des amis très gentils qui sont venus m'aider. Mais voilà. Ne parlez pas à des gens dans un bois. Vous ne connaissez pas, voilà.
2: Vous ne connaissez pas, ouais.
1: S'il y a un conseil comme ça, c'est ça. Voilà. Ça fait une anecdote sympa à raconter dans une émission de radio, mais c'était moins marrant à raconter à ma mère le soir même.
2: Ah,
1: voilà.
2: J'imagine, ouais.
1: Oui.
0: Ok, bah écoute, c'est super d'avoir pu discuter avec toi tout.
1: Est-ce que tu voulais raconter l'anecdote de la clé USB ou j'y vais?
0: Tu veux qu'on la repasse? Allez, on la refait.
1: Parce que tu viens de me lancer sur une anecdote là.
0: Alors bon, parce que bon, ça pire, c'était presque la nôtre. Bon, pour réécouter le début de l'émission, on a évoqué l'histoire de la clé. Ouais, j'assume difficilement. Donc.
1: C'était une histoire de clé lointaine, mais bon, voilà. Il y a prescription maintenant.
0: Mais je ne l'ai pas assommé avec une pierre.
1: Oui, voilà.
0: Bah, écoute, merci beaucoup venue et de ton temps.
2: Un grand
0: c'est
2: merci
0: super
2: à toi,
0: cool, hein, parce que tu n'as pas l'air d'avoir des masses de temps libre, à toi. Ouais,
1: j'ai deux autres interviews après, là. Du coup,
0: putain, tu vas sur Nova et sur Rins Radio. Bah on est très content de t'avoir reçu. Ouais. On va continuer l'émission avec Vintos qui normalement sera avec nous.
1: Bah là, il arrive bientôt.
0: Il arrive bientôt et voilà, j'ai failli vendre le loup. mais en tout cas, c'est très cool de t'avoir reçu et d'évoquer tous ces projets. On te souhaite que du bien
2: tes
0: projets.
1: Ouais, bah merci.
0: Il y en a un paquet. J'espère que tout va bien se passer et tout va aller comme tu as envie que ça se passe pour toi, aussi bien musicalement que en tant qu'orga etc.
1: Je rappelle mes prochaines dates.
0: C'est une très bonne initiative. Rappelle donc bah, du coup, toutes le... tes centaines de prochaines dates.
1: le 13 juillet, samedi 13 juillet, il y a une date claquette chaussette avec Mycelium, du coup. Janvier.
2: Ouais. Oui. Janvier.
1: Oui, 13 juillet, non, on a... 13 juillet, il y aura autre chose, mais oui, voilà. Non, 13 janvier, du coup, avec Mycelium, du coup, allez écouter ce qu'ils font, c'est très très cool. Plein de bons DJ que vous avez sûrement déjà pas mal vu sur Paris. Luz del Fuego, Vitaline, DJ Overclock. Il y a Breakleg, pardon, qui notamment pas mal joue au Château Perché. Après, le 19 janvier, du coup, là, on est invité par La Pépinière, qui est un média qui met en avant des artistes, etc. Du coup, ça sera au Mazette. Et le 27 janvier, du coup, en tente nocturne pour la soirée 24h, du coup, au Mazette, à l'Insolite, qui est une péniche qui fait des tours de Paris, et en after au Café Barge. Voilà, après, il y aura pas mal de dates, février, mars, avril, et tout petit quentin. Mais voilà, pour janvier, c'est les dates à retenir.
0: On essaiera de te réinviter d'ici là, comme ça tu rappelleras les dates qui suivent.
1: J'aurai peut-être d'autres mauvaises anecdotes de soirée.
2: Bah, merci beaucoup, et c'est parti pour la suite, deuxième partie de l'émission.
0: 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Ce soir, on accueille Wintos, qui est venu aussi représenter avec Alex, le collectif Claquettes Chaussettes, mais qui a plein d'autres choses à nous évoquer. Donc, notamment, il nous expliquait tout à l'heure qu'il fait aussi partie du collectif La Jam House. Donc Wintos, c'est un jeune DJ producteur, donc tu nous viens d'Orléans, mais tu es installé à Paris depuis quelques années.
3: 4 ans maintenant.
0: 4 ans maintenant, voilà. Qui nous sort pas mal de productions, qui mixe et qui bah, du coup aussi a une activité au niveau collectif. Bon écoute, on va commencer cette interview en parlant un peu de toi, ton parcours, comment t'en es venu à faire

0: assez loin au niveau des auditions, tout ça. Et
1: D'accord.
0: en fait, la dernière année, pour le coup, je commençais un peu à en avoir marre. C'est arrivé à 16 ans, j'aspirais plus vraiment à ça. Et je suis arrivé à l'audition de trop, on va dire, qui s'est pas très bien passé. J'ai arrêté la musique de 16 ans à 18 ans, un peu avant les 18 ans, parce qu'en fait, ça me manquait de fou. Et j'avais un ami à cette époque qui faisait de la MAO, donc la musique assistée par ordinateur, donc principalement de l'électro, lui pour le coup. Et justement, je commençais à découvrir un peu l'univers électro, j'en écoutais pas mal. Je lui ai demandé de m'apprendre, il a pris le temps de m'apprendre, je le remercierai jamais assez d'ailleurs. Et du coup, ça c'était à peu près début terminale. C'est là où j'ai commencé à vraiment me passionner pour les musiques électroniques et pour la MAO en règle générale.
1: D'accord.
0: En parallèle, j'ai fait mes premières soirées électro qui ont été une pure révélation. Enfin,
1: Ouais.
0: ma toute première soirée électro, c'était Alter Panoramix. Donc c'est collectif Alter Panam qui faisait une soirée au parc Astérix.
2: Ah oui,
1: je me souviens
0: ouais,
1: de cette soirée.
2: Je m'en souviens de celle-là, ouais.
0: J'ai pris une claque monumentale. J'ai découvert un nouveau monde et tout, c'était super. Et donc après, comme je savais pas trop ce que je voulais faire, j'étais un peu stressé par l'avenir en quelque sorte en termes d'école, on va dire. Je me suis
1: Le
0: dit que.
1: fameux choix post-bac
0: Exactement, ouais.
1: comment Parcoursup
0: Je ne savais pas du tout quoi faire et je m'étais trouvé une nouvelle passion qui était la musique. J'en parlais à mes parents qui m'ont soutenu. Pareil, je les remercie beaucoup et mes frères aussi. J'avais déjà un frère qui avait un pied dans le spectacle,
1: D'accord.
0: qui était régisseur et qui travaillait à la Rotonde de Stalingrad à ce moment-là.
2: OK.
0: Et donc, de fil en aiguille, j'ai passé des concours pour accéder à l'ESRA, la filière ISTS, donc son. Et j'ai fait un cursus de 3 ans pendant le Covid, donc c'était un peu compliqué, mais ça m'a permis, par contre, avec les cours à domicile, du coup, de faire beaucoup de prod. Et de faire un EP par mois, notamment, à un moment. C'est là où j'ai beaucoup progressé et appris beaucoup de choses. Ouais.
1: Ouais, ok, bon,
0: Voilà.
1: c'est un mal pour un bien finalement.
0: Exactement. C'était en 2020, je crois. Du coup, 2021, c'était après le Covid.
1: Et comme quoi ça a apporté vraiment du bon comme du mauvais, cette
2: Ouais,
1: période
2: ouais,
1: Covid,
2: ouais.
1: parce
2: C'est
1: que
2: ce qui ressort sur pas mal de nos
1: ça
2: interviews.
1: ressort
2: Hein,
1: beaucoup, et donc il y a un certain nombre de personnes qui ont réussi à mettre à contribution, ou d'autres ça leur a permis de faire des pauses, d'autres qui sont passés à autre chose pendant cette période. Enfin, il y a eu un peu tous les profils. Et bah, écoute, tant mieux si ça a pu être bénéfique. Donc là maintenant, ça fait combien de temps que tu es un peu actif sur la scène électro, on va dire?
0: Un peu actif. Alors la toute première date que j'ai fait sur Paris, on va dire, c'était au Panic Room.
1: D'accord.
0: C'était il y
2: Ok,
0: a,
2: ouais.
0: je pense, c'était il y a un an et demi à peu près. Ouais, ça doit être ça. C'était il y a un an et demi avec un collectif toulousain, un gars
1: D'accord.
0: qui m'avait découvert sur SoundCloud. Je suis encore pote avec lui. On a passé beaucoup de temps ensemble. Qui m'a invité à jouer avec lui. J'étais très les mains qui tremblaient et tout. C'était la première, donc
2: Ah, pour une première, ouais, toujours, ouais.
0: j'étais super content. Je m'en étais plutôt bien sorti pour une première fois. Et du coup, après, il n'y a pas eu beaucoup de dates, bien sûr. Et là, très clairement, ça fait depuis juillet que j'ai à peu près des dates toutes les 2 semaines, on va dire,
1: Ah ouais,
0: où
1: c'est...
0: ça joue, que ce soit à Orléans ou à Paris. Cet été, ça a été un peu plus calme, bien sûr, mais c'est très cool. Et encore là, je compte à peu près que les dates DJ, on va dire. Mais du coup, il y a le live que j'ai avec la
2: Ouais.
0: Jamhouse qui s'associe à ces dates-là. Et ça commence à faire pas mal, ouais.
1: Ouais.
0: Donc on va dire, la Jamhouse, ça a commencé en mars de cette année.
2: Ah ouais, donc
0: Et
2: c'est tout frais, ouais.
0: c'est ça. Là, on avait fait une date par mois avec la Jamhouse. À partir de juillet, j'ai fait une date toutes les 2 semaines, ouais.
2: Et vous êtes basé sur Paris ou sur Orléans
0: Sur Paris.
2: avec la Jamhouse, ouais.
0: Ouais, sur
2: Ok,
0: Paris.
2: ouais.
0: Voilà, grosso modo.
1: Et donc ouais, donc t'as deux casquettes, t'as donc ce projet live avec la Jam House, où donc c'est un truc que tu nous disais tout à l'heure, c'est un truc qui te tient à cœur, hein, de faire du live, et ce projet DJ. C'est lequel que tu as envie de prioriser? À l'avenir, tu voudrais faire plus de DJing ou plus de live finalement?
0: C'est compliqué de choisir parce qu'il y a un niveau d'engagement très différent entre les deux. Le live, on est deux à s'occuper de la MAO justement, donc toute la préparation en annexe. On est deux à l'électronique et ils sont six à jouer en live. Ceux qui jouent en live,
2: Ouais,
0: en vrai,
2: c'est
0: ils ont.
2: des icônes, quoi.
0: C'est ça, on fait qu'une seule répète avec eux, on leur présente le plan, enfin les différentes structures qu'on va jouer, les gammes, etc. Et en amont, c'est un travail de fou. Il y a beaucoup de choses à préparer.

0: ça. Donc là, cette année, je dirais que on essaye de tout donner pour la Jam House, même l'année prochaine, voir si ça peut prendre. C'est un projet où on est 8, donc c'est compliqué de chauffer des salles. Il faut plus aller vers les festivals, tout ça. Donc c'est un peu, pour l'instant, c'est un peu tendancieux, mais on y croit dur comme fer parce que le
1: Bah,
0: projet est
1: il faut,
0: cool.
1: hein.
0: Et DJ, pour le coup, je suis super content de d'avoir eu Alex qui m'a contacté via un ami qui lui a passé mon SoundCloud. Et j'avoue que là, c'est un tremplin immense. Je suis passé de toute petite salle où vraiment des soirées de copains qui te bouquent ou quoi, tu vois, à un gars que je connaissais pas trop, clairement, et qui m'invite à en août un événement à Wonderland. C'était vraiment une grosse scène outdoor cette année. Là, j'avais des étoiles dans les yeux, quoi. J'étais super content. Et en plus, ça s'est bien passé, pareil. Et depuis, bah là, on a fait un samedi dernier, du coup, on a joué avec Alex, pareil, sur une scène super cool. C'est un tremplin immense. Donc, en fait, le résultat est plus direct du côté DJing qu'avec le live où j'ai peut-être plus d'attente et ça met beaucoup plus longtemps à venir, en
1: Et puis
0: fait.
1: plus d'énergie, plus de
0: C'est ça.
1: répétition, plus
0: Voilà, c'est ça.
1: c'est plus
0: Donc,
1: enfin, il y a plus de
0: c'est.
1: contraintes de toute
0: La
1: façon.
0: combine est bien parce que du coup, je perds moins patience, on va dire. Le DJing me ramène à quelque chose de plus terre à terre directement, quoi. Quand tu joues des choses qui sont plus abouties forcément qu'un live que tu dois roder pendant
1: Oui, bah
0: des mois et
1: ça
0: des
1: c'est
0: mois.
1: bah
0: Donc, pas de choix. Bah, je suis plutôt content de ça et j'espère que ça restera comme ça, quoi. Si je peux ne pas faire de choix, ça me va.
1: C'est bien. Et toi, t'as cette habitude depuis le début de diguer. Enfin, c'est un exercice qui te plaît. Enfin, c'est un exercice, ouais, qui te plaît de chercher des sons régulièrement, trouver, de renouveler. Parce que par exemple, tu as des artistes qui vont préparer un mix, qui vont jouer sur toutes leurs dates pendant toute l'année. Et ils vont faire un ou deux mix par an. On a eu des discussions comme ça. Donc il y a plusieurs écoles aussi sur la manière de voir De
0: le
1: préparer
0: mix.
1: ses sets, ouais.
0: Toi,
1: Bah
0: comment tu te positionnes c'est
1: là-dessus?
0: des grosses périodes. Là, je sais que là, je suis dans une grosse période de digue avec l'hiver qui approche et tout. Et j'ai plus de périodes un peu renfermées sur moi-même, on va dire. Je suis plus tout seul chez moi devant mon ordi et je prends beaucoup de plaisir à écouter du son un peu posé. Que l'été, où là je digue pas du tout, parce que tu joues plus en plus et
1: Oui, forcément.
0: t'es plus à l'extérieur, tu profites plus un peu de tes copains, tout ça. Mais j'aime beaucoup diguer, mais c'est un mood un peu particulier quand même. C'est genre, j'aime bien m'enfermer tout seul et me mettre juste avec ma musique et au pire, bouquiner à côté ou faire un truc un peu parallèle, mais c'est. Quand je digue, c'est vraiment une grosse période. Ça fait 2 mois que. Je digue beaucoup, beaucoup, beaucoup, et ça faisait 4 mois que j'avais pas du tout digué, quoi.
1: Ça vient par
0: En
1: moment,
0: gros,
1: quoi.
0: ouais, c'est ça.
1: Et bah écoute, avant de passer à la suite, on va faire une petite coupure là. On va écouter le premier son que tu nous as choisi. Est-ce que tu peux me rappeler le
0: Jesse
1: titre?
0: Daiquiri.
1: Jesse Daiquiri. Et c'est donc un de tes sons à toi.
0: Ouais, c'est ça.
1: Voilà. Bah écoute, on va écouter ça tout de suite. Est-ce que tu as un petit mot à donner sur ce son?
0: Ouais, bah
1: Il est récent, tu l'as fait dans quel
0: Du
1: contexte?
0: tout, alors justement, c'est un peu particulier, c'est le premier son pour moi qui a marché, c'est même le seul qui a vraiment, vraiment marché
1: D'accord.
0: à une certaine échelle, bien sûr, mais en fait, à cette époque-là, je faisais un EP par mois, et j'envoyais mes sons quand même aux chaînes communautaires, juste par acquis de conscience, mais vraiment, je n'attendais aucun résultat réel. Et ce son-là a été reposté par la plus grosse chaîne à qui j'envoyais ça, donc j'étais super content, c'est Auseum, du coup.
1: OK.
0: Donc avec beaucoup d'abonnés, ça m'a donné pas mal de visibilité. Du coup, quand je le réentends, à chaque fois, ça fait un petit pincement, genre, ah
1: Ouais, c'est un morceau phare finalement pour
0: un
1: toi,
0: peu, ouais,
1: quoi.
0: c'est très, très
1: Petit morceau
0: jazzy,
1: pas de bonheur.
0: c'est un petit son d'hiver pour le coup, très jazzy, très, ouais, jazzy house, calme, très calme.
1: Bah super, bah écoute, on va écouter ça tout de suite,
0: Yes.
1: c'est parti.

0: C'était donc Jazzy Daiquiri, donc un morceau de Wintos qui est plutôt ancien au final, mais qui t'a beaucoup marqué. C'est pour ça que tu nous l'as choisi. Hein.
1: Effectivement, très jazzy.
0: Ouais, ouais, carrément, ouais. House jazzy, mais c'est super bien construit et tout. C'est vraiment chouette. Alors du coup, bah là, on va enchaîner un petit peu plus sur tes projets collectifs justement. Mm-hmm. Donc là, tu viens d'être recruté chez Claquette Chaussette.
2: C'est ça.
0: Alors du coup, comment ça s'est passé, quel est ton rôle ou quel va être ton rôle au sein de ce collectif. Alex hier nous disait que c'était un collectif qui était un peu en devenir, hein, qui est pas très vieux, quoi. Donc vas-y, dis-nous un petit peu.
2: Je crois que les Claquettes Chaussettes, les événements, pour le coup, il y en a déjà eu pas mal quand même.
0: Ouais, oui, oui.
2: Mais là, c'est plus le crew qui veut créer autour de ces événements, en développer une petite équipe, tout ça. Ouais. C'est tout récent, pour le coup. Mmh. Je suis le premier qui entre en résidence dans ce collectif, du coup, de ce que j'ai compris. Et oui, ça s'est passé que un ami DJ, donc Mess Bass, m'a branché, enfin affilé mon SoundCloud à Alex qui cherchait des DJ. Il a écouté mes prods et il a particulièrement bien aimé un EP un peu acid house, un peu plus vénère que ce qu'on vient d'écouter pour le coup. Il est très très cool et il m'a envoyé un message direct. Il m'a dit que c'était cool, j'étais super content. Il m'a invité à jouer un warm-up pour commencer à une soirée justement Claquette Chaussette en juillet. Où c'était pas quand je jouais du coup de 14h30 à 17h en pleine journée, c'était pas très blindé tout ça, mais du coup il y avait du monde qui était là pour écouter de Claquettes Chaussettes. Donc il a eu des retours, tout ça, lui il était pas là. Il m'a rebranché sur l'événement à Wonderland un mois plus tard, donc là j'étais super content parce que c'est un beau lieu, tout ça. Et là j'ai joué, pareil, ça s'est bien passé, c'était cool, c'était un warm-up, pareil, deuxième warm-up je crois dans le line-up. Et c'était plutôt cool, un peu plus acid house, trancy house, plus engagé, plus vénère. Ça lui a bien plu et du coup là il m'a fait comprendre qu'on allait sûrement partir sur une résidence sur l'année qui allait venir. Donc super content. Et du coup depuis ce jour-là on échange beaucoup plus. Il est super super engagé dans ce qu'il fait, Alex.
0: Ouais, carrément.
2: Il bosse beaucoup et il se démène pour nous trouver des dates, ce qui tombe à partir de début 2024, quoi. Donc c'est super cool pour moi. C'est un peu le côté que je déteste faire, aller démarcher ou parler de moi-même, tu vois, c'est tout ce que je déteste. Donc si quelqu'un peut s'en occuper sur le côté DJ, c'est genre un pur plaisir. Surtout quelqu'un comme Alex avec qui je suis vraiment en phase dans sa vision de la musique. Là, on a fait du coup notre premier B2B samedi dernier. Et c'était super.
0: Ouais, il nous disait que ça avait bien marché, que vous étiez bien en phase, alors que vous aviez jamais mixé ensemble, justement.
2: On avait fait un 30 minutes mardi chez lui, très rapidos, mais c'était... il y avait une belle alchimie, on a bien réussi à garder le public en closing, donc la tête d'affiche était déjà partie et tout ça. C'était super, c'était vraiment cool. Ça donne un peu d'espoir pour la suite, quoi.
0: Et donc, du coup, ta prochaine date, là, c'est...
2: On joue le 19 janvier.
0: Ouais, c'est
2: au
0: ça.
2: Mazette.
0: Au Mazette, exact.
2: C'est ça.
1: Parce que Alex nous a évoqué un peu toutes les dates. Et ce qu'il expliquait aussi, c'est que Claquette Chaussette, donc lui, il a repris la DA là, d'un lieu, donc le centre fabrique. Et qu'il inscrit le collectif aussi sur ce lieu. Donc vous allez avoir des dates régulières là-bas, en tant que Claquette Chaussette sur ce lieu. Donc ça c'est pas mal.
2: C'est un super lieu.
1: Vous allez pouvoir bien développer l'alchimie du collectif. Toujours bien d'avoir un QG un peu ou un endroit.
0: Mais pas que là-bas aussi, du coup, parce que j'ai déjà eu des dates à Marseille. Sûrement dans d'autres endroits aussi, du coup, bientôt.
2: Clairement, il est très très fort pour faire parler du collectif en bien. Il est hyper professionnel dans sa façon d'entreprendre les choses et les démarches pour débloquer des dates. Et ça fait plaisir d'être encadré par quelqu'un qui est aussi professionnel, parce que c'est pas toujours le cas quand même dans le milieu, surtout quand tu commences. Donc c'est vraiment une grosse chance, je suis très content. Et du coup le but c'est aussi de trouver d'autres résidents pour ensuite faire tourner un peu les équipes, de ce que j'ai compris. Là, je parle un peu à la place d'Alex, mais je crois que c'est un peu ça.
1: D'accord. Oui, ce qu'il expliquait hier, c'est qu'ils veulent développer, développer le truc, quoi. Donc, de toute façon, ça va être... s'il faut pérenniser, il va falloir faire rentrer des gens.
2: C'est
1: et,
2: ça, ouais.
1: Voilà, quoi.
0: Et toujours avec l'état d'esprit, justement, un peu décalé ou qui se prend pas au sérieux, mais qui est quand même sérieux, du coup, derrière, enfin, en tant que
1: niveau collectif,
0: ça, qui reste pro sans se prendre en sérieux, quoi.
2: Ouais, c'est ça.
0: Et, Bah écoute, c'est très bien. Et du coup, au niveau de la jam house, à ce niveau-là, du coup, alors c'est un collectif qui est complètement différent parce qu'on peut limite dire que c'est un groupe en
2: c'est
0: fait,
2: ça,
0: un groupe
2: exactement.
0: De musique quasiment.
2: Ouais,
0: hein. ouais. Et du coup, quel est ton rôle là-dedans? Tu nous disais tout à l'heure que vous composiez principalement, c'est ça?
2: C'est ça.
0: Vous étiez deux à composer avec.
2: Alors. En gros, c'est un groupe carrément participatif, c'est-à-dire que moi, je vais principalement me charger des drums et de la basse pour donner le côté électro. Okay,
0: ouais.
2: Je suis le seul dans le groupe qui vient d'un milieu électro, house. Mmh. L'autre personne avec qui je fais la partie électro a des influences, mais de base, avait un groupe pop rock.
0: D'accord, ouais.
2: Mais il est très bon dans ce qu'il fait aussi, donc c'est super. Et ça mélange deux milieux
0: très
2: intéressants.
0: Ça amène d'autres influences.
2: Et pareil, il y a une super alchimie sur la production avec lui, donc ça, c'est super. Et après, les musiciens, du coup, on leur propose des structures et libre à eux de proposer un thème, de composer des chœurs, parce que du coup, comme je disais, on a vraiment une section de cuivre à part entière avec un sax ténor, un sax alto, une trompette. Donc ça, moi qui aime bien la funky house, la soulful, tout ça, c'est un pur plaisir de les voir jouer ça. On a un violon, on a un clavier, une chanteuse. Et donc, on fait des répètes, on essaye de... À la base, on voulait que le projet soit vraiment jam. C'est-à-dire, nous, on ramène des drums et des basses. Et après,
0: ils improvisent par-dessus. Ouais.
2: On s'est rendu compte que pour l'électro, c'est compliqué parce que ce qui fait la force de l'électro, étant donné qu'il n'y a pas vraiment de paroles, de refrains, de couplets, c'est d'avoir un drop intéressant qui fait bouger la tête et qui surprend un peu. Si on n'est pas préparé un minimum, il n'y a pas de drop. Donc au final, au fur et à mesure des dates, on se rend compte qu'il faut quand même qu'on se voit, qu'on prépare en amont. Et là, on a fait des super dates, on était super contents. Et dès qu'on voit qu'il y a un peu d'écart entre deux dates et qu'on se voit moins et qu'on fait moins de répètes, c'est un peu plus compliqué.
0: Ouais, vous êtes obligé de vous remettre au boulot pour reprendre le niveau, quoi.
2: C'est ça. Donc nous, notre rôle, au final, c'est vraiment juste de proposer des idées, mais très basiques, avec des drums et des basses. Et eux, vraiment, ils vont composer... Enfin, du coup, le clavier, on a un clavier qui est incroyable, vraiment, qui est super fort, et qui propose des suites d'accords. Donc, dès que les cuivres entendent les suites d'accords, ils se disent « Ah bah nous, on aimerait bien faire ça. » Et après, ils se laissent des créneaux de solo et tout ça. Et en fait, quand c'est un minimum organisé, c'est super cool. Donc là, on travaille justement sur le déroulé de nos shows à chaque fois. On sait pas trop, c'est pas encore précis dans ce qu'on veut faire.
0: Ouais. Mais ça se précise. Vous avez quand même un fil conducteur.
2: C'est ça, là, ça se précise de plus en plus. C'était comme ça, on va dire, il y a deux mois, mais là, ça commence vraiment à être bien précis. On a différents styles. On a un set acide, on a un set funky house, soulful house, un peu techno.
0: Ouais.
2: On a un peu tout. Il faut faire le tri, en fait, dans tout ça maintenant, mais c'est très cool. Ils sont ouverts à tous les styles. Et c'est beaucoup. C'est des gens qui ont une grosse culture musicale et une technique à couper le souffle.
0: Ouais, clairement. Ouais. Et qui du coup le rendent bien.
2: Clairement, ça c'est sûr.
0: Ok, ouais. Bon,
1: et qui existe depuis combien de temps du coup?
2: La Jam House, on a fait la toute première qu'on a fait, c'était dans un appartement, on n'était même pas tous là encore et on a joué à. C'était fin février, je crois, un truc comme
1: oui,
2: ça.
1: Oui, donc c'est tout frais.
2: Ouais, c'est ça, la toute première date c'était le 12 mars et c'était au Hasard Ludique.
1: D'accord.
2: Exactement, c'est juste à côté, c'est mon frère qui était régisseur qui avait eu un désistement d'un groupe. Qui me dit bah venez faire une jam. Et là du coup quand tu joues sur une grosse scène avec des grosses enceintes, t'as l'effet électro, ils ont tous beaucoup kiffé et là ça accroche, on a tous un collectif un peu solide.
1: Ok, trop super. Cool. Ben on va enchaîner sur la deuxième,
0: deuxième track, du coup un autre morceau de ta compo alors qui s'appelle donc Midnight Pulse.
2: C'est ça.
0: Alors celui-là, qu'est-ce que t'as à nous en dire justement?
2: Alors celui-là il est récent, c'est le tout dernier que j'ai sorti je l'ai choisi, pas parce que c'est le dernier, parce que c'est la première track que je sors sur un label.
0: D'accord. Ah bien.
2: Donc j'étais pareil, très content de. C'est un peu les paliers tu te fixes de manière un peu imaginaire, mais c'est un petit aboutissement et pour une various artiste d'un collectif naissant, quelqu'un qui m'a contacté, j'étais très content et je suis content de la track aussi. C'est un peu plus Soulful Deep House, on va dire.
0: D'accord.
2: Ouais. Un peu dans les progressions d'accords Kerry Chandler, mais bon, c'est pas du Kerry Chandler, bien sûr. Mmh. Mais c'est sympa.
0: Ouais, voilà. Ok, d'accord. Et c'est quoi le label ?
2: Ça s'appelle Dalf Record, Danse okay. avec les fous Record. Okay. Et c'est très très cool. Je sais plus combien il y a de tracks au total, mais c'est vraiment une Various progressive. Mmh. Où moi je suis dans la première partie de la Various où c'est un peu Deep House, Funky House.
0: D'accord.
2: Deuxième partie minimale. Troisième partie techno breaké, je crois. Je okay. sais plus trop. Mmh. Je crois que la quatrième c'est trans. Donc c'est vraiment très progressif.
0: Ouais,
2: c'est intéressant. Ça prend un peu la DA d'un métro qui avance au fur et à mesure sur une ligne. Et ça part un peu en vrille. Et c'est il y a des super tracks.
0: D'accord, bah, trop bien.
2: Très belles tracks.
0: Il faudra aller écouter ça. On mettra le lien.
2: Super.
0: Allez, c'est parti.